Et je te remercie de m'aimer. Et je te remercie de m'habiter, Seigneur. Et en respirant doucement, toujours dans la même attitude, hein, restons un petit peu comme cela, en présence de Dieu. Attentif à cette présence dans notre cœur. Dans une attitude de foi très simple, de confiance, une attitude d'abandon entre les mains de Dieu.

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2: Grands-parents, vous êtes l'espérance de votre famille. C'est le thème de l'enseignement donné par le père Michel Martin Prével que vous allez pouvoir suivre tout de suite. Il a été enregistré au sanctuaire Notre-Dame de Lourdes cet été dans le cadre du pèlerinage organisé par la communauté des Béatitudes.
3: Voilà, chers amis, d'abord faire quelques constats parce que j'espère que vous partagerez les mêmes constats que moi. On est aujourd'hui dans une société où on se rend compte que les grands-parents peut-être prennent de plus en plus d'importance, ce qui est un peu nouveau. Il y a eu la période du jeunisme, vous savez, ces années 70-80, où on a considéré que quand on était vieux, on était un peu mis de côté, quoi, parce qu'on ne servait plus à quelque chose. Il y avait du jeunisme, il fallait toujours être avec les jeunes, le changement, etc. C'est plus le contexte actuel. Au contraire, une génération qu'on appelle la génération Z, elle est complètement perdue, celle-là. Et comme la génération d'avant, c'était des gens marqués peut-être aussi par cet environnement un peu de mai 68, cette génération-là a perdu beaucoup aussi de valeurs. Donc ce sont des jeunes aujourd'hui, vos petits-enfants. Alors ici, vous avez des âges différents selon vos petits-enfants. Mais pour parler de ceux qui sont déjà un peu grands, de ces petits-enfants, c'est ceux-là qui sont perdus. Ils sont souvent très loin de la foi. Et leurs propres parents, c'est leurs propres parents qui n'ont pas transmis quelque chose. Et donc, il y a cette question de transmission d'une génération à l'autre qui s'est mise en panne. Et ça, ça date de quelques décennies. Voilà pourquoi on a aujourd'hui soit des conflits de génération, soit une incompréhension entre les générations. Les choix qu'ont fait vos enfants ont souvent été étonnants, correspondant pas du tout à ce que vous attendiez. Quant à ceux de vos petits-enfants, ça sera peut-être encore autre chose. Ces choix-là, il s'agit souvent plus de les assumer que de continuer à rouspéter avec tout ça. Nous sommes toujours dans le temps où la vie, ça s'apprend, et c'est toujours vrai aujourd'hui. Et nous avons nous-mêmes un certain capital, parce que nous avons été élevés dans une autre société, où nous avons certainement reçu des repères que les plus jeunes aujourd'hui, dans vos familles, n'ont pas. Et il y a cette attente énorme de sens. Le bonheur familial, c'est ce qui est largement en tête dans tout ce que disent les sondages. C'est en famille que l'on trouve le bonheur. Ça, c'est 85%, vous voyez, c'est tout à fait très fort aujourd'hui. La génération des gens plus jeunes, ils sont aujourd'hui avec un monde, on n'arrête pas de leur dire que c'est un monde qui est fichu, qui s'en va à l'eau. Il y a la guerre à la porte de l'Europe, il y a le terrorisme, l'insécurité, le réchauffement climatique. Et qu'est-ce que va devenir la planète avec tout ça? Vous imaginez dans quel monde ils sont nés, eux? Nous n'avons pas eu ça. Alors voilà ce constat. Et pourtant, le pape François, qui a été très attentif à votre génération, je ne sais pas si vous le savez, c'est lui qui a institué la fête de Anne et Joachim, célébrée ensemble, alors qu'avant c'était simplement Sainte-Anne. Donc c'est ensemble que le 26 juillet, donc bientôt, on fête Anne et Joachim comme les grands-parents de Jésus. Et puis il y a aussi une journée mondiale des grands-parents qui se fera cette année, le dimanche 27, je crois, ou 28 juillet. Voilà ce que peut dire le pape François. La rencontre des grands-parents et des petits-enfants est une rencontre clé. Surtout en ce moment de crise économique et sociale que traverse l'humanité, et leur expérience de la vie et de la foi peut grandement aider à nourrir leur famille. Vous voyez que là, on voit apparaître quelque chose dont je vais développer tout à l'heure, que nous avons un flambeau, nous avons la foi, nous avons quelque chose qui est énorme. Et souvent, je l'entends si souvent, mon père, mes petits-enfants n'ont pas la foi. C'est une très grande souffrance, oui. Mais est-ce que, sans se sentir responsable de tout, est-ce que nous n'avons pas à reprendre ce flambeau parce que nous sommes maintenant, dans la situation de la société telle qu'elle est, nous sommes des missionnaires en plein cœur de notre famille. Puisque de fait, pour la plupart d'entre vous, c'est pas vrai de tous, vos enfants et vos petits-enfants, ou les uns ou les autres, ne sont pas toujours et quelquefois très loin de la foi. Alors, ça veut dire que vous êtes aussi, j'en suis certain, soucieux de votre famille, de ce que deviennent les uns et les autres. Et pour les plus petits de vos petits-enfants, dans quel monde vont-ils vivre? C'est ce souci qui est légitime. Mais le Seigneur vous répond, moi aussi. Moi aussi, je suis soucieux de votre famille. Donc, il s'agit de collaborer avec le Seigneur dans ce que je vais appeler une mission qui vous est accordée. Surtout que c'est peut-être beaucoup plus facile qu'on ne le croit, parce que les âges extrêmes, je vais dire grossièrement les anciens et puis les tout-petits, ça dit deux choses, ça dit la fragilité, l'innocence, mais aussi la gratuité, la lenteur, la tendresse. Toutes ces valeurs que le monde, en fait, cherche et qu'il ne sait pas trouver. Ça veut dire que nous avons un trésor par notre mode de vie, notre prière, notre tendresse. Nous avons un trésor qu'il serait pécheur de garder pour nous. Et ça, je sais bien que vous voulez le transmettre. Le pape François disait aussi, je cite le pape François parce que le pape Léon XIV ne vient à peine que de parler très récemment de cette question. Et le pape François dit, Jésus n'a pas aboli la loi de la famille et de ce passage entre les générations qui est très très fort dans le judaïsme. Dans le judaïsme, c'est toujours de père en fils, on se transmet. Une sorte de transmission qui est obligatoire et qui est très sympathique parce que c'est ça qui a assuré la solidité du peuple juif. Et on peut très bien le transcrire à ce que nous sommes, nous, peuple chrétien. Donc Jésus n'a pas aboli la loi de la famille et de ce passage entre les générations parce qu'il l'a réalisé pleinement lui-même. Et c'est pour ça qu'on a un prototype, un modèle avec Anne et Joachim, Joseph et Marie et l'enfant Jésus. Ils ont vécu quelque chose d'une transmission. Alors, et également une autre remarque du pape François, même si pour des raisons historiques et culturelles complexes, les jeunes ressentent actuellement un besoin très fort d'être autonomes, parce qu'on les a biberonnés à la liberté. Hein. Ils se sentent sur cette autonomie de façon très forte, mais ils ressentent de se libérer aussi de l'héritage de la génération précédente. Parce que ça, c'est l'ambiance philosophique actuelle, où les générations d'avant n'ont rien à nous apporter, alors que la vie montre l'inverse. Et on a, si vous voulez, on est renforcé dans cette idée parce que beaucoup, beaucoup de jeunes témoignent. On en voit plein dans les JMJ, des jeunes qui témoignent que c'est leur grand-parent qui a semé quelque chose dans leur vie. Parce que la grand-mère priait régulièrement, parce que le grand-père faisait le pédicité, parce qu'ils voyaient leurs grands-parents aller à la messe tous les dimanches. Rien que ça. Ça a semé quelque chose dans le cœur de ces jeunes. Et bien sûr qu'après, rencontrant le Christ à 18 ans, 25 ans, etc., bien sûr que la foi ensuite a pu progresser. Mais voyez, cette façon dont on sème quelque chose bien au-delà de ce que l'on croit, même sans avoir eu à leur faire du catéchisme pendant des années, simplement en étant ce que nous sommes et en affirmant ce que nous sommes, notre foi et notre pratique chrétienne. Nous avons une expérience aussi peut-être plus grande de l'altérité qui vient de notre âge. Nous sommes plus capables de nous adapter à ces jeunes que les jeunes à s'adapter à nous. Et donc nous avons quelque chose qui est dans notre ressort. Vous connaissez cette histoire de la succession des générations qui est bousculée aujourd'hui par un certain universalisme où dans nos familles aujourd'hui, eh bien je dis ça comme ça, c'est des exemples. J'ai une fille qui a épousé un Australien, ils sont là-bas en Australie depuis déjà 15 ans, 20 ans, et je vois très rarement mes petits-enfants. Ou alors j'en ai une autre, une fille qui a épousé un Marocain, et voilà, et puis même maintenant il y a des questions qu'elle se fasse musulmane. Ou j'ai encore mon autre fils qui, lui, a refusé son sexe, il est de la transidentité, etc. Voilà. Voilà, ça c'est peut-être nos familles contemporaines qui montrent cette difficulté aussi à faire l'unité dans nos familles. Vous avez vu le film qui s'appelle « Qu'est-ce qu'on a fait au bon Dieu ?» Ah, tout le monde l'a vu ce film. Alors, il est un peu caricatural, parce qu'il faut faire du comique, mais en même temps, ça, pourquoi on rit? Parce que c'est quelque chose qui est vrai. Parce que c'est beaucoup ce que l'on rencontre aujourd'hui dans nos familles, où il y a un décalage culturel qui se fait plus grand d'une génération à l'autre. Il y a l'ère du numérique qui a beaucoup bousculé ça, parce que, bon, je sais que vous savez vous servir d'un écran, mais c'est pas forcément votre culture de base, voilà. Alors que eux, ils sont nés là-dedans. Alors ça fait aussi un grand changement. Il y a aussi des dérives morales, parce que notre société en charrie de plus en plus. Et donc, nos jeunes sont beaucoup plus sensibles à ça. Et on voit bien que nos jeunes font des choix de vie, quelquefois, qui sont de l'ordre de la dérive morale. Et ça, comment on le vit? Être grand-parent, c'est une chance impressionnante parce que nous ne sommes pas les parents. Et comme le dit Nathalie Mikhailovitch, nous sommes des oreilles attentives, libérées de la tâche éducative. Ça, c'est en général, parce que je préciserai qu'il y a des fois où on se prend la tâche éducative en pleine face, quand justement les parents ne peuvent plus faire ça. On va en parler tout à l'heure dans des cas particuliers. Ce qui est particulier quand on est grand-parent, c'est qu'on ne le choisit pas. On peut à la rigueur penser qu'on a choisi d'être parent, ce qui n'est pas tout à fait vrai, mais quand même. Parce que on s'est marié, on vit avec quelqu'un, et puis on a des enfants, on les a plus ou moins désirés. Il y a quelque chose d'un peu volontaire quand on est parent. Alors que grand-parent, ça vous arrive sans que vous ayez rien à dire. Parce qu'un jour, vos enfants ont des enfants eux-mêmes. Et c'est ce qui vous fait accéder à ce rang d'être des grands-parents. On ne le devient que par ses enfants. C'est une évidence, oui. Mais ça change beaucoup, ça. Est-ce que quelquefois, justement, ils ne nous l'ont pas imposé? Quelquefois, la situation de nos enfants, qui quelquefois ne correspond pas à nos valeurs, et pourtant il y a un enfant qui arrive, et voilà. Donc, quelquefois, on peut penser qu'ils nous imposent d'être des grands-parents. Mais tout cela va fixer beaucoup de choses dans les relations entre ces trois générations, voilà, avec les besoins de garde, de soutien scolaire, de vacances, etc. Et aussi de soutien financier. Il y a tout ça qui va s'enclencher dans le fait qu'un jour, on s'est découvert grands-parents. Et parlons maintenant de ce rapport qui est très précis, qu'il faut vivre d'une façon très précise avec nos propres enfants. Le principe que répète l'Église, c'est le principe de subsidiarité. Vous connaissez ça. On en parle dans la doctrine sociale de l'Église. C'est le fait que nous ne sommes pas responsables de nos petits-enfants. Et la loi civile le confirme, ça. On peut pas imposer à ses petits-enfants d'être baptisés, de faire du catéchisme ou de faire je sais pas quoi. Ça dépend des parents. Et donc, dans ce sens, nous sommes dépendants des parents. C'est aussi la loi naturelle qui le veut. Et le temps du pater familias, où c'était le grand-père qui gérait tout ça, jusqu'au choix des études, etc., des petits-enfants, ça ne passe plus du tout. Et nous avons par contre une relation, une influence avec nos petits-enfants qui viennent de ce que les parents nous délèguent un certain rôle. Alors, il faut accepter ça. Parce que quand on vieillit, qu'on a plus d'expérience que nos propres enfants, se soumettre, entre guillemets, aux parents, quelquefois, ça passe pas bien. N'est-ce pas? Ça nous arrive. On a tout ça, un peu ce sentiment que nous, on sait plus, etc. Et qu'on a envie d'imprimer quelque chose à tout le reste de la famille. Donc, c'est très important de garder ce respect pour les parents qui font peut-être des bêtises, mais c'est en faisant des bêtises qu'ils vont apprendre ce qu'est la vie. Parce que franchement, ça a été la même chose pour vous. Voilà. Donc, voyez ce rôle très important que nous avons, y compris quelquefois dans l'éducation, ça peut arriver, mais parce que ça nous est délégué. Et dans ce sens, les grands-parents ne sont jamais que des compléments au rôle des parents, à notre façon, sans ostentation, bien sûr, mais quelquefois avec patience. Parce qu'il faudra toujours respecter le choix des parents, même quand c'est le choix des parents pourrait être douloureux ou critiquable. Grands-parents, nous avons quand même un rôle second, je dirais discret, mais non pas inutile. C'est ça qu'il faut découvrir, comment même quelquefois on peut être amené à vivre à quatre générations à la fois, parce que ça arrive aujourd'hui. Des grands-parents qui ont la soixantaine, comme ça, 65, ils ont eux-mêmes leurs grands-parents, ils ont leurs parents qui sont plus, beaucoup plus âgés, 90 quelquefois, et ils en ont la charge, quelquefois. En plus, ils ont leurs enfants qui, eux, sont dans la quarantaine, qui ont eux-mêmes des enfants. Voilà, on a maintenant des familles à quatre générations. Et celles que j'appelle les grands-parents, eh bien, ils se prennent souvent la charge des trois autres. Vous voyez, surtout si leurs enfants ont des difficultés financières, etc. Est-ce que vous êtes des bons chicoufs? Est-ce que vous connaissez cette expression? C'est une expression connue, ça, quand même. Voilà. Chic, chic, chic, ils arrivent, super, dans la maison, magnifique. Puis quand ils partent au bout de 15 jours, quand ils auront bien abîmé le canapé, ils ont mis de la boue partout, ils ont, etc., ils auront cassé des choses, ah, ouf, ils s'en vont. Voilà. Donc, chicouf. C'est vrai qu'on peut être comme ça, des chicoufs. On peut être aussi des nounous. Alors, il y a beaucoup de grands-parents qui, finalement, sont des nounous. Et là, je pense qu'il ne faut pas jouer un rôle, bien que je vous ai parlé de subsidiarité, il faut savoir dire à des enfants quand, qu'ils vous utilisent pour être des nounous. Parce que ce n'est pas tout à fait juste. Et autant on peut être très heureux de garder ses petits-enfants, à part entière, bien sûr, c'est dans la grande gratuité de cette charge, autant que ça nous fait aussi plaisir et que ce n'est pas un dû pour les enfants qu'ils aient à vous coller leurs petits-enfants à garder. Il n'y a pas une idée de dû. Et c'est pour ça qu'ils le demandent et que vous êtes quelquefois, pour des raisons importantes ou sérieuses, amené à dire « ben non, on peut pas pour telle raison ». Alors ça, il faut faire attention, ne pas être justement peut-être utilisé. Ça veut dire que dans tout ce que je vous dis là, il y a toujours une question d'ajustement. Trouver sa juste place. Parce que être grand-parent, ça s'impose pas tout à fait naturellement. C'est avec le temps qu'on découvre la place de chacun, comment peut-être chacun peut apporter sa part. Comment respecter une certaine bonne distance. En particulier, on n'intervient pas trop dans les problèmes d'un couple chez nos enfants. Vous le savez, ça. Parce qu'on est jugé parti. Et que quand vous avez des enfants, il y a aussi un gendre ou une belle-fille, et là, vous n'êtes pas tout à fait juste ou égal avec les deux conjoints. Donc, c'est pour ça que les questions de couple chez vos enfants, c'est pas très facile de vous en mêler. Sauf si, bien sûr, on vous le demande, au pire. Et puis, également, dans l'éducation des petits-enfants, là, c'est très délicat, parce qu'il s'agit de dire quelquefois ce que vous en pensez, surtout si on vous le demande, encore une fois. Mais d'autre part, bien souvent, il faut que les parents fassent cette expérience de l'éducation. Et parce que vous l'avez fait vous-même, vos enfants, vous avez fait des choses de travers. Moi, j'ai fait ça avec mes enfants, j'étais trop sévère ou trop ceci, voilà. Et donc, bien sûr, tout ça demande à ce qu'on soit à l'occasion de ces petits-enfants qui font passer à une autre étape. C'est bon de clarifier ce rôle que nous avons eu avec nos propres enfants. En particulier, leur demander pardon quand on a fait des choses de travers, dont ils ont pu souffrir. Parce que ça enseigne tout le monde. Nous, les grands-parents, c'est nous libérer de fautes que l'on a pu faire avec nos enfants. Il faut demander pardon à ces enfants. J'espère que vous l'avez fait. On le fait plus facilement quand ils grandissent et quand, justement, eux-mêmes étant parents, ils peuvent comprendre ce que vous, vous avez pu faire aussi. Parce qu'eux-mêmes vont faire des erreurs dans l'éducation comme vous en avez fait. Alors regardons les choses avec beaucoup de vérité. Et faire cette vérité, c'est avoir à régler ça avec nos enfants dans un travail de pardon et de miséricorde. Et cela, je dirais, prépare ensuite eux-mêmes l'éducation qu'ils doivent donner à leurs propres enfants et vous-même la relation que vous découvrez avec ces petits-enfants. Donc, trouver la juste place. Autre aspect, c'est la transmission. Alors, voilà un terme qui est très important. Dans transmission, vous avez mission. C'est un donné de la nature, ça. Que une façon de vivre, un art de vivre, des compétences aussi, quelquefois, et puis certains talents, beaucoup plus que des connaissances. Parce que nous n'en avons pas forcément beaucoup nous-mêmes, mais nous ne sommes pas des professeurs ou des enseignants, ça c'est un autre métier. Comme grands-parents, nous avons plutôt un art de vivre des appréciations sur des choses importantes, sur la vie, la mort, etc. Tout ça, nous avons ça encore une fois comme un trésor. Le pape disait, c'est vrai que souvent la vieillesse n'est pas très belle à cause de maladies, mais la sagesse qu'ont les grands-parents et l'héritage que nous devons recevoir, c'est un trésor à transmettre même pour la société. Et le drame des sociétés plutôt occidentales, c'est qu'elles ont cassé quelque chose dans la transmission. Et ça explique beaucoup de choses pour ce qui manque à notre société aujourd'hui pour être des sociétés heureuses. Et donc nous avons cette clé, vous voyez, de la transmission, parce que des enseignants transmettent, c'est vrai, d'autres formes d'autorité peuvent transmettre quelque chose, mais cette transmission des choses essentielles de la vie, j'appelle ça l'art de vivre, et on peut y ajouter là-dedans bien sûr aussi la foi, ça c'est très fort dans le rapport entre les grands-parents et les petits-enfants. C'est très très fort. Alors, les obstacles à cette mission, c'est que nous nous sentons quelquefois un peu débordés. On peut avoir l'impression de plus comprendre le monde et le monde dans lequel vivent nos petits-enfants. Bien, il faut faire l'effort de le comprendre. Ça nous revient. Il y a la perte d'énergie, quelquefois physique. Il y a l'inertie des habitudes. Bien, nous, on fait comme ci, comme ça. Et quand les petits-enfants arrivent, ça dérange. Hein, parce qu'ils font pas du tout comme vous, quelquefois. Et donc, il faut se faire quelquefois aussi déranger. Ça va ? C'est pas quand même un effort épouvantable. Mais c'est vrai, ça nous coûte ça. Ça nous coûte d'être dérangés. Il y a aussi les soucis familiaux qui sont les soucis de nos familles. Si on a plusieurs enfants, on a plusieurs familles. Et là, il y a des soucis dans certaines familles. Et ça devient, de fait, nos propres soucis parce que derrière, il y a de la charge émotive, tout simplement. On est à droit à ça. C'est aussi quelquefois le manque de mobilité. Justement, quand nos enfants ont pu partir très loin. Voilà, moi, si ma fille a épousé un Slovaque, il faut que j'aille en Slovaquie. C'est pas toujours très simple. Pensons à cette question de la transmission de la foi en particulier, mais plus généralement de certaines valeurs humaines, à ce qui s'est passé dans des régimes totalitaires, je pense à l'Union soviétique, où la foi orthodoxe, elle existe aujourd'hui toujours, elle est très vive, elle a même augmenté, parce que des babouchkas, des grands-mères et des grands-pères ont su, dans l'intimité des foyers, et c'était interdit, hein, dans l'intimité des foyers, ont su transmettre la foi. Et le peuple juif, j'en parlais déjà tout à l'heure, a beaucoup vécu ça dans des millénaires de son histoire. Le peuple juif a tenu sur cette histoire de transmettre. Voilà, on fait le Shabbat, on fait la prière de ceci, de cela, on fait des rites. Et c'est ça qui a tenu le peuple juif. La transmission, ce n'est pas une affaire de science, ce n'est pas un contenu livresque. C'est de l'ordre d'une sagesse. On voit bien ça que les grands-parents, ils découvrent, ils se chargent tout doucement d'une certaine grâce de sagesse. La sagesse, c'est la philosophie pour tout le monde. Parce que sagesse, ça veut dire un peu ça, philosophie. Mais c'est ce que finalement tout le monde peut avoir. C'est pas une question de niveau intellectuel, de connaissance. C'est ce que nous sentons quelquefois qui est juste, qui est injusté. Et dont nous avons le devoir de le dire. Le meilleur apostolat, dit Saint-Pierre dans sa première épître, c'est celui qui sait rendre compte de l'espérance qui est en nous. Parce que nous sommes une génération, je ne dis pas pour tout le monde, qui avons les capacités d'avoir de l'espérance. Je ne dis pas qu'on l'a forcément, parce qu'on se fait avoir. On se fait avoir par des réseaux sociaux, par tout un tas de canaux qui ne nous montrent pas toujours le monde tel qu'il est en réalité. Vous savez que les drames prennent toujours beaucoup plus d'importance dans l'information que les belles choses. Les trains qui arrivent à l'heure, on n'en parle jamais. Mais un train qui a déraillé ou qui est en retard, ça, on le sait tout de suite. Vous voyez, on ne met en valeur souvent que ce qui... Alors, notre charge, nous, avec une certaine habitude, et parce que nous avons une expérience du temps et de l'histoire, je vais y revenir, ça nous donne une capacité à ne pas désespérer au moindre journal télévisé qu'on est en train de regarder. Et les jeunes sont beaucoup plus fragiles à ça. Regardez comment les réseaux sociaux les conditionnent d'une façon grave. Voyez, vous savez bien ça. Alors, nous avons cette sagesse, justement, et nous avons cette capacité de relever ce qui va donner de l'espérance à nos enfants et à nos jeunes. Parce que le monde ne leur donne plus l'espérance. Et il le fait quelquefois exprès. Bon, alors ça, c'est une autre question, mais... Alors que c'est peut-être une charge importante dans notre transmission de leur donner des raisons d'espérer. Vous vous rendez compte, quand on est jeune, qu'on n'a plus d'espérance, comment on peut bâtir sa vie comme ça? Est-ce que vous, à votre génération, vous avez eu de l'espérance quand vous aviez 15 ans, 20 ans? Vous vouliez révolutionner le monde, c'est normal, mais vous aviez de l'espérance, c'est ça qui était derrière. Ben la génération Z, c'est le carré, celle-là, elle n'a pas ça. Moi, ça me frappe, cette différence-là, qui est culturelle. Voilà. Alors, il y a quelquefois une question qui s'ajoute à notre mission de parents, qui n'est pas simplement de passer du temps avec eux, de leur raconter des histoires, évoquer le passé, etc., et leur transmettre cette fameuse philosophie, cette sagesse de vie. Il y a quelquefois la tâche plus particulière qui s'appelle les élever ou les éduquer. Parce que je connais beaucoup de grands-parents qui ont leurs petits-enfants systématiquement tous les mercredis, tous les week-ends, des périodes scolaires entières, et quelquefois plus que cela. Quand vous avez une fille qui est divorcée, qui doit travailler, qui a un métier qui fait qu'elle ne peut pas être avec ses enfants au moment important du soir, etc., et ben c'est vous qui les élevez, parce que vous avez les enfants de H à Z, les devoirs, les machins, etc. Voilà. Donc, quelquefois, des grands-parents se retrouvent comme ça dans ce décalage et à cause de la situation des enfants, en charge d'avoir à éduquer les petits-enfants. Bien sûr que c'est en accord avec le parent, qui est souvent un parent seul, mais pas toujours. Et là, nous retrouvons avec du décalage, 20 ans, 25 ans après, à redonner encore de l'éducation à un petit enfant, etc. Quelquefois, c'est déjà avec le bébé. Des grands-pères qui se mettent à remettre des couches aux petits bébés, tout ça, voilà. Vous n'avez pas connu ça pour certains? Bon, c'est quelque chose qui est beaucoup plus courant aujourd'hui. Alors, on ne va pas développer longuement sur quoi peut reposer l'éducation, parce que ça s'applique à l'ensemble de la famille. En tout cas, là, c'est un point qui apparaît encore mieux à cet âge-là, c'est que l'éducation, vous savez, c'est beaucoup une question d'exemple. Que l'on dit souvent, ça va, tu dis ceci, il faut faire ceci, faire cela, mais c'est ce que tu fais qui prend de l'importance. Donc c'est votre façon de vivre, simplement en ce que les petits-enfants le voient, c'est ça qui porte beaucoup une charge éducative, c'est ça qui fait qu'ils apprennent des choses en vous voyant faire. L'éducation, c'est pour une part de l'imitation. Ça vous choque quand je dis ça? C'est pas que c'est des petits singes qui font, non, c'est pas ça. Mais bien sûr, c'est comme ça dans le droit naturel. On a tendance à voir que ce que font les parents de bien, l'enfant va le refaire, bien sûr. Il a aussi sa conscience morale. Et il y a des choses qu'on peut faire de travers. L'enfant ne le fera pas forcément parce que sa conscience travaille aussi. Mais globalement, ce que l'on fait de bien et de bon, eh bien, ça passe, je dirais, presque tout seul. Et voilà comment, élevant nos petits-enfants, quand c'est le cas, Nous ne nous embarrassons pas de ces questions d'éducation positive. Vous avez entendu parler de ça? Parce que c'est pas tout à fait récent, ça date déjà d'un moment, mais c'est un truc qui a beaucoup pollué l'éducation depuis de 20 ou 30 ans. Éducation positive, je vous le fais très rapide, c'est l'enfant roi où l'enfant fait un peu ce qu'il veut, et surtout pas le contrarier, parce que c'est très mauvais, très mauvais, très mauvais. Voilà, donc vous savez qu'aujourd'hui on n'a plus le droit de donner des fessées par exemple, voilà, vous savez tout ça. Alors ça, bon, c'est un contexte éducatif avec lequel il faut peut-être un peu travailler, pourtant on est obligé de s'adapter à ça, parce que voilà, c'est pas toujours facile, il n'est pas question aujourd'hui de ressortir les martinets des... Voilà, mais donc vous voyez peut-être que pour certains d'entre vous, vous êtes confrontés à ça, avoir vraiment retrouvé une tâche d'éducation. Alors un petit mot du rapport au temps. Alors voilà une chose dont il faut bien prendre conscience, qu'une société qui se construit que dans l'immédiat, l'instant présent, et je veux rien savoir du passé, en général, c'est une société qui devient très anxiogène. Parce que le temps, ça fonctionne comme ça. C'est vrai qu'il faut vivre au présent, mais en prenant les leçons du passé, et c'est ce qui va nous donner justement de l'espérance pour l'avenir. Jean-Paul II a beaucoup décrit cette situation-là. C'est ce rapport au temps qui appartient beaucoup aux grands-parents. Parce que eux, ils ont intégré du temps. Il y a plusieurs générations, il y a plusieurs décennies qui font que vous avez déjà, comme on dit, vous avez vécu. Et c'est ça qui vous donne un regard sur le temps. Vous avez des repères qui se sont construits avec ce qui vient de votre expérience, c'est-à-dire du passé. On est d'accord. Après, il s'agit de vivre dans le présent, parce que l'inconvénient du passé, c'est qu'on peut y rester. Alors là, on est des passéistes, et c'est ce qu'on peut nous reprocher. Puis on a cette tendance, quelquefois, à se dire, on se dit comment ? Ah, de mon temps, c'était beaucoup mieux. Ça va, on a dit ça souvent, hein ? Bon, méfiez-vous de cette phrase, parce que c'est pas vrai. C'est pas vrai du tout. De notre temps, il y avait des drames, hein. Nous, on a eu la guerre.

L'être humain, il est toujours là. Et c'est pour ça qu'on voit que des mécanismes se reproduisent. Même tout ce qui est les mécanismes du péché, eh ben, je dirais que depuis Adam et Ève, on les connaît. Voilà, la violence, la colère, etc., c'est de toutes les époques. Voilà. Et donc, nous avons aussi à prendre notre temps par rapport au temps et à convaincre des générations beaucoup plus jeunes qu'ils ne vont pas inventer grand-chose. Ah oui. Il y a un philosophe qui dit que l'ensemble de l'expérience humaine, ce sont des géants. Ce sont des géants parce qu'ils ont toute l'expérience de siècles et de siècles. Et nous, à chaque génération, on vient ajouter un tout petit peu. Donc ce sont des petits nains, mais qui sont montés sur des épaules de géants. C'est ça la transmission, c'est ça l'évolution d'une société, d'une génération à l'autre. Jean-Paul II disait qu'il faut faire mémoire avec gratitude du passé. Pas simplement en le critiquant, mais avec gratitude de ce passé, vivre avec passion le présent, parce qu'il n'y a que le présent, notamment pour s'aimer. On ne s'aime pas dans le passé ni dans le futur, on s'aime au présent. Et enfin, nous ouvrir avec confiance à l'avenir. Et la confiance, voyez, aujourd'hui, c'est notre truc, il faut construire la confiance pour nos petits-enfants, s'il vous plaît. Quel cadeau on leur fait? En reconstruisant tout doucement cette confiance. Alors, grands-parents, on n'est pas dans la nostalgie, ni dans le découragement. Ça, c'est pas, la nostalgie, c'est par rapport au passé. Le découragement, c'est par rapport au présent. Ni dans l'inquiétude par rapport au futur. Vous voyez qu'on a cette clé pour tenir ces trois temps du temps. Le passé, le présent et l'avenir. Martin Stephens dit, vous, les grands-parents, vous avez cru à la vie. Vous avez donné la vie. Vous avez donné envie à vos enfants de donner la vie à leur tour. Le sens du passé. Et c'est comme ça que les petits-enfants nous disent souvent comment c'était quand tu étais jeune. Hein? Et non, on aime ça. On aime leur dire comment c'était. Mais disons-le avec vérité. Pas simplement que tout était bien ou au contraire, c'était une catastrophe. Vous savez qu'on ne vit bien le présent qu'en connaissant le passé. Et c'est ce qui se concrétise dans leur éducation à l'école, qui est plutôt aussi de l'instruction, c'est qu'ils apprennent le passé aussi, parce qu'il faut le connaître. Ils font de l'histoire, ils font de la philosophie, ils font des choses comme ça. C'est à l'école qu'on se nourrit des connaissances sur le passé, mais c'est beaucoup aussi dans la famille que l'on apprend cette belle dépendance qu'il y a entre le passé, le présent et le futur. C'est ce qui constitue des identités sereines. Il n'y a pas beaucoup de gens qui ont cette identité-là, sereine, parce qu'ils ont mal intégré le passé et ils ont peut-être trop cette angoisse de l'avenir. Bellamy a écrit un livre qui s'appelle Les déshérités, ou l'urgence de transmettre. Je vous invite à lire ce livre, c'est très éclairant, pour comprendre la génération de nos petits-enfants. Et ça veut dire en particulier, et là c'est plus concret, c'est qu'il s'agit de raconter le passé. Alors vous pouvez raconter le passé de la France, le passé de l'Europe, des choses comme ça, mais il y a le passé de votre famille, très intéressant. Et si vous savez ce qu'a vécu votre propre grand-père à la guerre de 14, racontez ça. Vous vous rendez compte, l'enfant qui va apprendre d'une façon livresque ce que c'est que la guerre de 14, vous lui donnez de la chair, si je puis dire, du vivant. Alors, on raconte le passé parce que ça dit beaucoup de choses de ce que nous sommes pour les petits-enfants, ça qualifie notre propre existence, c'est ça qui est bien, mais c'est aussi parce qu'ils vont en prendre eux-mêmes de l'expérience pour eux-mêmes. Raconter le passé, c'est comme ça qu'on montre aussi quelquefois des vieilles photos. Il faut continuer à le faire. Non pas dans cette tentation des anciens combattants, mais c'est parce que là, il y a matière à transmettre de l'humain, du vrai. Ça s'appelle faire mémoire. Et dans la liturgie, c'est très fort, on appelle ça mémorial. L'Eucharistie qui est le mémorial du sacrifice du Christ. Nous sommes en charge d'un mémorial, voyez, qui est presque une liturgie, hein, d'avoir à transmettre tout ce qui était le passé. Dans l'autre sens, ayons le sens de l'avenir,

L'Écriture dit, vos anciens auront des songes. C'est dans Joël. Vos anciens auront des songes. C'est pas parce qu'on s'approche de la fin de sa vie qu'on s'interdit de penser à l'avenir. Moi, ça m'arrive de penser ce que va être la société dans 50 ans, mais j'y serai pas. Et avec nos enfants et nos petits-enfants, c'est leur monde à eux. Donc on a le droit de leur dire ça. On a le droit, autrement dit, de rêver et de faire rêver. Les gens qui disent que notre société a perdu cette capacité d'émerveillement et de rêve. Eh bien, pourquoi c'est pas, ça ne serait pas à nous de donner ce qu'est le rêve de l'avenir? Parce qu'il faut vivre avec un rêve, même si le rêve, c'est pas le réel, et que le rêve, bien sûr, est corrigé après par la réalité. Mais on peut pas faire autrement que d'avoir des rêves. Et curieusement, ça nous revient à nous de faire ce rêve pour eux. En particulier, une question numéro un dans notre société, c'est la mort. Notre société parle de moins en moins de la mort parce qu'elle en a une trouille énorme, de plus en plus. Parce que on a perdu l'eschatologie, on a perdu Dieu, on ne sait pas ce qu'il y a après la mort, et c'est quelque chose dont on ne veut pas parler parce qu'on ne sait pas. Et que du coup, on fait monter l'angoisse. Nous, il faut que nous disions ce qu'est la mort. Et quand on s'approche de la mort, c'est encore plus vrai de leur dire, tu vois, peut-être, voilà, bon papa, eh ben, dans 5 ans, peut-être je ne serai plus là. C'est une vraie question pour les enfants parce que ça leur fait toucher de plus près cette échéance à laquelle tout le monde parvient, non pas comme une catastrophe, mais comme une étape inéluctable de notre vie. Donc il faut savoir parler de la mort, c'est un discours qui est très important pour fortifier n'importe qui et en particulier fortifier un enfant. D'ailleurs les enfants posent la question de la mort, il y a trop d'adultes qui ne leur répondent pas. Et nous avons la chance, avec la foi chrétienne, de parler très positivement de la mort. Et nous sommes les seuls à en parler positivement. Vous voyez, parler d'une absence définitive, c'est catastrophique pour l'esprit d'un jeune. Il faut parler de quelque chose qui est une continuité. Et on continue à aimer au-delà de la mort. C'est très important à le dire. Et si vous êtes un veuf ou une veuve, vous parlez de l'autre. Vous parlez de l'autre, le grand-père ou la grand-mère qui n'est plus là, parce qu'en fait, vous la faites revivre au cœur de la famille. La mort donne envie de bien vivre, dit Françoise Dolto. Et donc, dans la mission de la transmission, il y a parler du ciel. Du ciel. Est-ce que vous parlez du ciel? Parce que dans l'Église, on n'en parle plus depuis 40 ans. Ça commence à revenir tout doucement, mais encore. Vous entendez beaucoup parler du ciel? Mais même dans les livres et les articles, on n'en parle pas beaucoup. Alors parlez-leur du ciel, c'est-à-dire que vous parlez d'espérance. L'espérance est une vertu du ciel, par définition. On est dans le jubilé de l'espérance, hein, vous le savez. Des petites attitudes comme ça, un petit peu, qu'on peut fonder comme ça, qui sont bonnes à cultiver. C'est comme ça qu'on est des grands-parents sains. C'est quand on cultive certaines attitudes. Je pense d'abord de la fidélité à l'amour. Alors la fidélité à l'amour, quelquefois on est des grands-parents séparés, on a dû se séparer de son conjoint, puis un jour on est grands-parents. Voilà des choses qu'il faut savoir vivre, savoir vivre, interpréter, il faut aussi en parler avec vérité quelquefois avec les petits-enfants. En tout cas, comme le disait Benoît XVI, que les grands-parents continuent à être des témoins d'unité, des valeurs fondées sur la fidélité à un unique amour qui engendre la foi et la joie de vivre. Et face à ces nouveaux modèles de la famille, où beaucoup trop de jeunes sont perdus, parce qu'ils savent pas faire des hiérarchies, on leur dit qu'on peut faire tout ce qu'on veut, quoi. Alors on se marie dans tous les sens. Vous savez, on se marie entre deux hommes, deux femmes, tout ça. Bon, même on se marie à trois bientôt. Enfin, voilà. Tout ça, ça les perturbe énormément. Ils ont besoin, quand vous êtes un couple, que vous puissiez témoigner de votre amour. Ça leur fait un bien, mais vous imaginez pas. J'étais en paroisse pendant quelques temps, je faisais une messe des familles de temps en temps, et je demandais aux couples les plus anciens de se lever, de dire depuis combien de temps ils étaient mariés. Alors, il y a un couple qui se lève et il dit 57 ans. Et tout le monde se met à applaudir. Il dit, mais qu'est-ce qui leur arrive? Mais c'est parce que pour eux, 57 ans de mariage, c'était impressionnant. Et les jeunes, ils sont très impressionnés par ça. La fidélité. Parce que notre monde n'y croit plus. Sauf les grands magasins, ils croient à la fidélité, eux.
Il y a que les grands magasins, vous voyez. Alors, ce témoignage de fidélité, quand il vient des grands-parents, parce que nous avons été, nous, élevés à ça. On nous a dit que la fidélité, c'est important et capital. Et donc, c'est à notre génération que nous avons, encore une fois, ce trésor à leur donner. On n'est pas un modèle, mais on est un repère. On n'est pas des modèles, mais on est des repères. Vous n'imaginez pas ce que les jeunes reçoivent à ce niveau-là. Une autre attitude, une autre qualification un peu de notre mission, c'est la tendresse. Ah, la tendresse. J'en ai beaucoup parlé aux couples, parce que les couples ont de moins en moins de tendresse aujourd'hui. Les jeunes couples, ils sont dans des ébats sexuels, tout ça, très très bien, et puis après, il n'y a plus rien. Ils se croisent, ils se font des SMS, mais et la tendresse. Alors, les grands-parents, nous savons ce que c'est, ça. Le pape François disait ceci, « Chers grands-pères et grands-mères, vous êtes appelés à être dans le monde des artisans de la révolution de la tendresse. » Parce que ça, c'est naturel. Vous prenez un petit enfant dans les bras, sur les genoux, vous lui racontez une histoire. Voilà, vous le repeignez, tout ça. Vous avez des gestes de tendresse qui vous viennent tout seuls. Parce que les grands-parents, moi j'ai remarqué, ils sont plus tendres. Ça vient comme ça. Alors que les parents sont plus attentifs à des postures d'éducation, etc. Vous avez tout votre temps pour ça, leur donner de la tendresse. Et c'est capital, surtout s'ils n'en ont pas assez dans leur propre famille. Et dans un monde qui est de plus en plus violent, parce que la tendresse a perdu de son influence, tout simplement. La tendresse, ce sont des mots, c'est le temps que l'on prend avec quelqu'un, de la lenteur, on prend le temps de l'écouter, de lui sourire. Le sourire d'une grand-mère ou d'un grand-père, c'est de l'or. Peut-être plus que d'un adulte ordinaire, voyez. Comment nous avons cette performance à vivre d'être tout à fait des réservoirs de tendresse. Voilà, on pense bien à ça, voyez. Bon, pourquoi on dit bon papa, bonne maman? Voyez comment la bonté est impliquée un peu dans notre situation de grand-père ou de grand-mère. C'est la gratuité, c'est la délicatesse, c'est la miséricorde. Vous ne ruez pas sur votre petit enfant dès qu'il a fait une bêtise parce que vous pensez qu'à la justice, vous êtes beaucoup plus enclin à faire quoi? À passer par-dessus, vous faites la miséricorde, quoi. Et les parents le font moins que vous, en général, non? Voilà, ce sont des poncifs que je dis là, mais ce sont des... Voilà, et donc peut-être qu'un père qui a été père un peu sévère, un peu absent, etc., découvrant ses petits-enfants, tout d'un coup, il peut devenir un grand-père tendre. Ouais. Comme quoi la fonction crée l'organe, vous savez comment on dit. C'est-à-dire que on peut devenir des grands-parents pleins de tendresse, et il le faut. Parce que, pour ainsi dire, vous le devez à vos petits-enfants. Les enfants ont besoin de tendresse, ils en ont pas assez souvent, comme les vieillards d'ailleurs, c'est une sorte de médicament, la tendresse. Les effets garantis, c'est la sécurité. La sécurité. Quand on se sent pris dans la douceur, dans la tendresse, on est en sécurité. La sécurité, le bonheur, voilà. La posologie de la tendresse, c'est des sourires, des caresses, des embrassements, des paroles et des gestes qui sont adoucis. Parce que notre monde est dur. À l'école, ça devient dur pour des enfants. Même dans des classes de maternelle. Et puis je vous passe le reste. Voilà. Et même des ados, prenez-les avec tendresse. Faites-en une petite caresse. Un ado, vous lui faites un petit bisou, tout ça, il vous dira pas non. Parce que vous êtes les grands-parents. Mais les parents, non. Vous voyez, c'est très curieux, hein. C'est très curieux comme ça fonctionne beaucoup mieux entre grands-parents et ados, la tendresse. Et les ados ont besoin de tendresse. Ils vous le disent pas, parce qu'ils sont provocants. Ils ont l'air durs et difficiles, mais en réalité, ils adorent la tendresse. Voilà. Alors voilà aussi un beau rapport à avoir avec les petits-enfants. Bien sûr qu'il y a le lien affectif qui est très fort, et ça nous habite. Comment on se fait appeler? On voit bien dans la façon dont on se fait appeler comme grands-parents. Là, vous êtes trop nombreux, mais quand je fais des week-ends à Neuilly-sur-Seine, chacun dit comment on l'appelle. Et je suis chaque fois émerveillé des petites choses qui sortent, des petites choses comme ça, qui sont pleines de délicatesse, de tendresse. Alors, on fait quelques petits exemples. Hein. Comment vous appellent vos petits-enfants, vous? Ah, voilà, abuelo, abuela, c'est en espagnol. Mais en français, du coup, c'est... Abuelo, voilà, c'est ça. On fait des raccourcis, on fait des... Et vous, comment c'est vos petits-enfants?
Vous êtes un couple. Papy et mamie, vous, comment ils vous appellent, vos petits-enfants? Grand-mère Mini, parce qu'il y en a une autre qui s'appelle grand-mère autre chose, bien sûr. On fait des distinctions comme ça. Voilà, mamie, mamounette. Rien que ces mots-là, vous voyez, mamie, mamounette, c'est vraiment de la... C'est du beurre qui fond, quoi. Vous comprenez? Voilà. Alors, la façon dont ils nous appellent, c'est la marque que, effectivement, ce lien affectif est très important pour eux. Un journaliste disait à Mère Teresa, que pouvons-nous faire pour promouvoir la paix dans le monde? Réponse de Mère Teresa, rentrez chez vous et aimez votre famille. Alors, vous voyez, là, il y a l'amour qui sous-tend tout ça, qui sous-tend la tendresse, l'affection, qui sous-tend aussi tout ce que nous voulons leur transmettre, c'est parce qu'on les aime. Et quand ils sentent cet amour de leurs grands-parents, ils vont pouvoir tout écouter, tout entendre, voyez. Et donc, l'amour, c'est bien entendu cet amour en famille dont vous vous sentez les garants, surtout si dans des familles, il y a des tensions. Il y a des tensions entre les parents et les enfants, surtout au niveau de l'adolescence. Vous, vous êtes là pour apporter un autre climat. Voilà. Vous sentez ça comme une mission, quelque chose qui fait tellement de bien, finalement, aux trois étages de la famille. Parce que tout le monde en retire du bon. Nous avons une sorte d'éducation à l'amour, parce que nous sommes chrétiens, bien sûr, mais qui est comme tout à fait personnalisée au niveau de la famille. Notre famille, nous en avons une garde, nous avons un souci, je le disais au début, nous en avons un souci parce que nous désirons qu'elle soit unie, unie, et deuxièmement, que chacun s'aime, c'est encore mieux que d'être unis, c'est de s'aimer les uns les autres, comme je vous ai aimé, dit Jésus. Vous voyez là, vous vous rendez compte comment votre place est essentielle, s'il vous plaît. Le bonheur dans une famille vient d'abord de ce que l'on est ensemble, même si on a des différends, des désaccords. Et alors, les grands-parents, ils doivent revenir assez fort avec ça. Les désaccords entre vos enfants, surtout que ça s'ajoute avec les désaccords avec les beaux-enfants, les beaux-frères, les machins, le genre de ceci, cela. Hop, unité. Et donc, vous avez la grâce, je pense, justement, d'écourter des conversations qui portent en elles-mêmes un certain conflit. C'est pour ça qu'il est normal dans une famille, on ne parle pas de certaines choses parce qu'on sait bien qu'on est trop différents. Mais ça ne nous empêche jamais de nous aimer. Parce que les désaccords n'empêchent pas l'amour. Vous appliquez ça au couple, c'est pareil. Dans un couple, on peut très bien être en désaccord sur certaines choses. Mais ça ne nous dispense pas de nous aimer. Alors ce travail d'unité et d'amour qui nous revient, parce que tout simplement, la famille est fondée sur le fait que l'on aime être ensemble. On aime être ensemble. Alors quand ça dysfonctionne, il y en a, quelquefois quand ça dysfonctionne, certains n'aiment pas trop être. Moi, je veux plus voir mon beau-frère, c'est vrai. Alors là, bon, c'est des petites maladies qu'il faut supporter dans une famille. Mais votre souci, c'est ça, c'est de favoriser pour cela les rencontres familiales. Alors qu'est-ce que vous faites dans les rencontres familiales? Alors très souvent, c'est une histoire de bons petits plats. Parce que il y a la tarte de machin de la grand-mère, alors ça, ma grand-mère, super, là, le clafoutis aux cerises, tout ça, voilà. Ou alors je sais pas quoi, la potée de machin, parce qu'on est originaire de l'Auvergne, alors ça, c'est sacré dans notre famille. Et puis ça se passe de mère en fille, les recettes et tout ça, voilà. Bon, très bien. Alors je sais bien, les Français, on aime bien manger, mais quand même. Moi, je pense qu'une rencontre familiale, c'est pas simplement faire un bon repas ensemble. Je pense qu'il y a beaucoup d'autres façons d'animer ces rencontres. Il y a du dialogue à vivre, il y a écouter la part de chacun, ce que chacun peut avoir à dire. C'est aussi prendre des occasions de vivre des choses ensemble, comme des jeux, des voyages, pourquoi pas des pèlerinages. Il y a des familles qui font des pèlerinages ensemble, c'est très chouette. Si ça ne fonctionne pas parce que le genre n'en veut pas, il y a d'autres façons, j'aurais dit, des jeux, des visites. Et donc tout ce qui permet de vivre des choses ensemble. Finalement, quel que soit ce que nous avons à vivre ensemble, ce qui est important, c'est qu'on le fasse ensemble. Et ça, vous voyez, c'est un point qui est très aigu chez les grands-parents, c'est qu'ils cherchent surtout cela, à ce que chacun puisse vivre en paix avec les autres. Et comme ça se fait à un niveau plus général que ce qui se fait entre parents et enfants,
Eh bien, globalement, ça devient une nécessité pour tous. Je vous ai parlé du rapport au temps, d'être témoin du passé. Aujourd'hui, les photos restent coincées dans des mémoires d'ordinateur. Moi, à ma génération, il y avait des albums de photos. J'en ai encore un de ma grand-mère. C'est que du noir et blanc, évidemment. Et j'avoue que ça m'a toujours fait quelque chose de voir ça. Eh bien, vos petits-enfants, il faut leur montrer des photos. Et vos enfants, peut-être, ne font pas assez des albums ou des choses comme ça, ou ne prennent pas le temps avec un ordinateur de passer des photos. On se les passe sur un écran. Et ça, c'est aussi un grand facteur d'unité, de ce retour au passé, parce que le passé reconstruit une unité pour le présent. Quand on dit, ah, on a le même passé. On a le même passé ensemble. On descend des mêmes personnes et quelquefois des mêmes événements qui nous ont façonnés. Par exemple, on est des descendants, ou de, je sais pas quoi, des Italiens. Ben, c'est un passé pour cette famille qui caractérise quelque chose. C'est pour ça qu'on a effectivement des habitudes de faire les pâtes à ceci, cela, parce que ça vient déjà de l'arrière-grand-mère qui habitait en Calabre. Voilà. Vous voyez comment ce passé constitue un présent pour l'unir, l'unifier, pour l'unifier. En conclusion, je dirais déjà que n'oubliez jamais cet instant où la vie vous a décerné cette promotion un peu intime, qui est plus élevée qu'un diplôme ou un grade professionnel, c'est d'être devenu pour la première fois grand-parent. Eh bien, soyez à la hauteur de cette relation privilégiée qui vous ouvre un monde de mystère, de magie, plutôt d'émerveillement, mais aussi de grâce. Parce que, je termine avec ça, la grâce qui est sur vous, je dirais, elle vous vient à la fois de la nature, mais aussi elle vous vient de votre baptême, quand vous avez reçu la mission de transmettre la foi, d'abord à vos enfants, vous l'avez fait plus ou moins bien. Alors à ce sujet, arrêtez les culpabilités, hein. Des gens qui se disent, ah, mes enfants n'ont pas la foi, qu'est-ce qu'on a loupé, alors qu'est-ce qu'on n'a pas fait, on a fait de travers, ah ben nous on a tout faux, pourtant ils ont été au catéchisme, tout ça, puis il n'y en a pas un qui va à l'église maintenant, alors mon père, qu'est-ce qu'on a fait, quoi. Alors on se bat la coulpe et on ne sait pas quoi faire avec ça. Vous avez donné ce qu'il fallait à peu près à vos enfants, demandez pardon si vous ne l'avez pas fait assez, mais après, vos enfants, ils sont vos enfants, ils sont dans leur liberté. La liberté, en principe, ça commence à 18 ans, et ils ont le choix qui est le leur, qui ne sera pas forcément le vôtre. Et vous n'êtes pas responsable du choix de vos enfants. C'est pour ça qu'il ne faut pas être dans la culpabilité avec ces enfants et quelquefois ces petits-enfants qui ne pratiquent plus. Priez, parlez-leur du Seigneur. Soyez missionnaires. Votre premier champ de mission, c'est quoi? C'est votre famille. Surtout que vous avez plus de temps que vous n'en aviez autrefois. Donc, soignez la prière quand vous pouvez la faire en famille avec vos petits-enfants. Bien sûr, il y a la crèche, il y a tout ça, mais c'est aussi un peu régulièrement. Vous priez avec vos petits-enfants, non pas pour eux, mais avec eux. Et ce n'est pas à leur place. Si vous priez, parce que vous, vous priez. Au passage, ça va vous obliger à être des priants. Je ne vous demande pas, mais je suis sûr que vous ne priez pas forcément tous les jours. Mais ça, parce que vous êtes chargé de cette mission pour toute votre famille, commencez par ça, priez vous-même. Si vous êtes en couple, vous priez en couple, parce que c'est ça qui va générer, voyez, la foi pour vos descendants. Vous ne pouvez pas enseigner la foi si vous ne la vivez pas vous-même. Les fameux croyants, mais pas pratiquants. Quel désastre. Croyants, mais pas pratiquants. Je suis en train d'écrire un petit livre qui s'appelle Aimant mais pas pratiquant. Parce qu'on peut l'appliquer à l'amour. Il y a des couples qui vivent comme ça. Ils disent oui, on s'aime, mais ils ne pratiquent pas l'amour. Ils ne se le disent pas. Il n'y a pas les actes de l'amour. Il n'y a pas le pardon. Il n'y a pas tout ça. Ah, oui, on s'aime, on s'aime. Comme un mari qui disait à sa femme, qui disait, tu me dis jamais je t'aime. Mais tu sais bien, le jour de notre mariage, je te l'ai dit. Ben, il n'y a pas de nouveau. Voilà. Et vous voyez, le manque de tendresse, d'attention, voilà, tout ça. Alors, c'est ce qui fait que quand vous avez donné, que vous pratiquez la foi, alors soyez tranquille, il va se passer quelque chose. Parce que ça vous sort, malgré vous. Comme Jésus qui disait, une force est sortie de moi et guérissez. Ben, pratiquez la foi, mais avec authenticité, et dites ce que vous vivez
en disant je crois à ça. C'est pas il faut croire, non, c'est je crois à ça. Et à l'occasion d'une conversation avec un petit enfant, vous savez, ça rentre dans l'oreille de l'enfant, ça, ouf, ça fait un effet terrible, parce que c'est son grand-père ou sa grand-mère qui le lui a dit. Ça a même plus de force que peut dire son enseignant, son professeur. Alors ne nous gênons pas de montrer notre foi, parce que d'abord elle est belle, et que de plus en plus, alors on a changé de société, maintenant la foi recommence à intéresser. Vous savez qu'il y a plein de gens qui arrivent au Christ comme ça, on ne sait pas d'où ils viennent, parce que la foi est attirante aujourd'hui. On n'est plus dans les années 60 où quand on était un catho, forcément, c'était la catastrophe. Ah, vous êtes catho? Ah, tiens, vous êtes catho? Alors, tiens, vous êtes... Les gens sont assoiffés autour de vous. Et dans votre famille, c'est pareil. Vos petits-enfants sont assoiffés. Ne loupez pas ces moments de parler avec eux tranquillement, de gentiment les inciter à vous accompagner à l'église. Mais oui, tu sais, ça me fera très plaisir. Il y a beaucoup d'enfants qui vont à l'église avec leurs grands-parents, alors qu'ils disent zut à leurs parents pour ça. Vous voyez, c'est une chance que l'on a encore une fois. Quand on est grand-parent, on a la chance de pouvoir transmettre beaucoup, beaucoup plus qu'on ne le croit. Et je vous dis, c'est confirmé par le nombre de jeunes impressionnants aujourd'hui qui disent ça. Ils disent, c'est ma grand-mère ceci, mon grand-père cela. Voilà, c'est la petite étincelle qui a commencé à marquer leur vie.

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2: Au nom du Père et du Fils et du Saint-Esprit, je crois en Dieu le Père Tout-Puissant, Créateur du ciel et de la terre, et en Jésus-Christ, son Fils unique, notre Seigneur, qui a été conçu du Saint-Esprit, est né de la Vierge Marie, a souffert sous Ponce Pilate, a été crucifié, est mort et a été enseveli et descendu aux enfers. Le troisième jour est ressuscité des morts, est monté aux cieux, est assis à la droite de Dieu, le Père Tout-Puissant, d'où il viendra juger les vivants et les morts. Je crois en l'Esprit Saint, à la Sainte Église catholique, à la communion des saints, à la rémission des péchés, à la résurrection de la chair, à la vie éternelle. Amen. Prions aux intentions de notre Saint-Père, le Pape Léon. Notre Père qui es aux cieux, que ton nom soit sanctifié, que ton règne vienne, que ta volonté soit faite sur la terre comme au ciel.
3: Pardonne-nous nos offenses, comme nous pardonnons aussi à ceux qui nous ont offensés. Et ne nous laisse pas entrer en tentation, mais délivre-nous du mal.
2: Je vous salue Marie, pleine de grâce, le Seigneur est avec vous. Vous êtes bénie entre toutes les femmes, et Jésus, le fruit de vos entrailles, est béni.
3: Sainte Marie, Mère de Dieu, priez pour nous pauvres pécheurs, maintenant et à l'heure de notre mort. Amen.
2: Je vous salue Marie, pleine de grâce, le Seigneur est avec vous. Vous êtes bénie entre toutes les femmes, et Jésus, le fruit de vos entrailles, est béni.
3: Sainte Marie, Mère de Dieu, priez pour nous pauvres pécheurs, maintenant et à l'heure de notre mort. Amen.
2: Je vous salue Marie, pleine de grâce, le Seigneur est avec vous. Vous êtes bénie entre toutes les femmes, et Jésus, le fruit de vos entrailles, est béni.

0: Ô Marie conçue sans péché, premier mystère illuminé, le baptême du Seigneur, de l'Évangile selon saint Marc. Jésus vint de Nazareth de Galilée et se fit baptiser par Jean dans le Jourdain. Avec Marie, mère de l'Église, prions pour l'unité des chrétiens qui ont reçu un même baptême et prions pour tous les baptisés de Pâques. Notre Père qui es aux cieux, que ton nom soit sanctifié, que ton règne vienne, que ta volonté soit faite sur la terre comme au ciel.
1: Donne-nous aujourd'hui notre pain de ce jour. Pardonne-nous nos offenses, comme nous pardonnons aussi à ceux qui nous ont offensés. Et ne nous laisse pas entrer en tentation, mais délivre-nous du mal.
0: Je vous salue Marie, pleine de grâce, le Seigneur est avec vous. Vous êtes bénie entre toutes les femmes, et Jésus, le fruit de vos entrailles, est béni.
1: Sainte Marie, Mère de Dieu, priez pour nous pauvres pécheurs, maintenant et à l'heure de notre mort. Amen.
0: Je vous salue Marie, pleine de grâce, le Seigneur est avec vous. Vous êtes bénie entre toutes les femmes, et Jésus, le fruit de vos entrailles, est béni.
1: Sainte Marie, Mère de Dieu, priez pour nous pauvres pécheurs, maintenant et à l'heure de notre mort. Amen.
0: Je vous salue Marie, pleine de grâce, le Seigneur est avec vous. Vous êtes bénie entre toutes les femmes, et Jésus, le fruit de vos entrailles, est béni.
1: Sainte Marie, Mère de Dieu, priez pour nous pauvres pécheurs, maintenant et à l'heure de notre mort. Amen.
0: Je vous salue Marie, pleine de grâce, le Seigneur est avec vous. Vous êtes bénie entre toutes les femmes, et Jésus, le fruit de vos entrailles, est béni.
1: Sainte Marie, Mère de Dieu, priez pour nous pécheurs, maintenant et à l'heure de notre mort. Amen.
0: Je vous salue, Marie, pleine de grâce, le Seigneur est avec vous. Vous êtes bénie entre toutes les femmes, et Jésus, le fruit de vos entrailles, est béni.
1: Sainte Marie, Mère de Dieu, priez pour nous pauvres pécheurs,
0: je vous salue Marie, pleine de grâce, le Seigneur est avec vous. Vous êtes bénie entre toutes les femmes, et Jésus, le fruit de vos entrailles, est béni.
1: Sainte Marie, Mère de Dieu, priez pour nous pauvres pécheurs, maintenant et à l'heure de notre mort. Amen.
0: Je vous salue Marie, pleine de grâce, le Seigneur est avec vous. Vous êtes bénie entre toutes les femmes, et Jésus, le fruit de vos entrailles, est béni.
1: Sainte Marie, Mère de Dieu, priez pour nous pauvres pécheurs, maintenant et à l'heure de notre mort. Amen.
0: Je vous salue Marie, pleine de grâce, le Seigneur est avec vous. Vous êtes bénie entre toutes les femmes, et Jésus, le fruit de vos entrailles, est béni.
1: Sainte Marie, Mère de Dieu, priez pour nous pauvres pécheurs, maintenant et à l'heure de notre mort. Amen.
0: Je vous salue Marie, pleine de grâce, le Seigneur est avec vous. Vous êtes bénie entre toutes les femmes, et Jésus, le fruit de vos entrailles, est béni.
1: Sainte Marie, Mère de Dieu, priez pour nous pauvres pécheurs,
0: je vous salue Marie, pleine de grâce. Le Seigneur est avec vous. Vous êtes bénie entre toutes les femmes, et Jésus, le fruit de vos entrailles, est béni.
1: Sainte Marie, Mère de Dieu, priez pour nous pauvres pécheurs, maintenant et à l'heure de notre

0: Ô Marie conçue sans péché, deuxième mystère, lumineux, les noces de Cana. De l'évangile selon saint Jean. On manqua de vin, et la mère de Jésus lui dit, ils n'ont pas de vin. Et au serviteur, Marie répond, faites tout ce qu'il vous dira. Marie n'est pas seulement la mère de Jésus, mais elle représente l'Église qui implore les grâces du Seigneur. Avec Marie, mère de l'espérance, prions pour la paix au sein des familles humaines et prions aussi pour tous les couples en difficulté. Notre Père qui es aux cieux, que ton nom soit sanctifié, que ton règne vienne, que ta volonté soit faite sur la terre comme au ciel.
1: Donne-nous aujourd'hui notre pain de ce jour. Pardonne-nous nos offenses, comme nous pardonnons aussi à ceux qui nous ont offensés. Et ne nous laisse pas entrer en tentation, mais délivre-nous du mal.
0: Je vous salue, Marie, pleine de grâce. Le Seigneur est avec vous. Vous êtes bénie entre toutes les femmes, et Jésus, fruit de vos entrailles, est béni.
1: Sainte Marie, Mère de Dieu, priez pour nous pauvres pécheurs, maintenant et à l'heure de notre mort. Amen.
0: Je vous salue, Marie, pleine de grâce, le Seigneur est avec vous. Vous êtes bénie entre toutes les femmes, et Jésus, le fruit de vos entrailles, est béni.
1: Sainte Marie, Mère de Dieu, priez pour nous.
0: Je vous salue, Marie, pleine de grâce. Le Seigneur est avec vous. Vous êtes bénie entre toutes les femmes, et Jésus, le fruit de vos entrailles, est béni.
1: Sainte Marie, Mère de Dieu, priez pour nous pauvres pécheurs, maintenant et à l'heure de notre mort. Amen.
0: Je vous salue, Marie, pleine de grâce. Le Seigneur est avec vous. Vous êtes bénie entre toutes les femmes, et Jésus, le fruit de vos entrailles, est béni.
1: Sainte Marie, Mère de Dieu, priez pour nous pauvres pécheurs, maintenant et à l'heure de notre mort. Amen.
0: Je vous salue, Marie, pleine de grâce, le Seigneur est avec vous. Vous êtes bénie entre toutes les femmes, et Jésus, le fruit de vos entrailles, est béni.
1: Sainte Marie, Mère de Dieu, priez pour nous pauvres pécheurs,
0: je vous salue, Marie, pleine de grâce. Le Seigneur est avec vous. Vous êtes bénie entre toutes les femmes, et Jésus, le fruit de vos entrailles, est béni.
1: Sainte Marie, Mère de Dieu, priez pour nous pauvres pécheurs, maintenant et à l'heure de notre mort. Amen.
0: Je vous salue, Marie, pleine de grâce. Le Seigneur est avec vous. Vous êtes bénie entre toutes les femmes, et Jésus, le fruit de vos entrailles, est béni.
1: Sainte Marie, Mère de Dieu, priez pour nous pauvres pécheurs, maintenant et à l'heure de notre mort. Amen.
0: Je vous salue, Marie, pleine de grâce, le Seigneur est avec vous. Vous êtes bénie entre toutes les femmes, et Jésus, le fruit de vos entrailles, est béni.
1: Sainte Marie, Mère de Dieu, priez pour nous pauvres pécheurs,
0: je vous salue, Marie, pleine de grâce. Le Seigneur est avec vous. Vous êtes bénie entre toutes les femmes, et Jésus, le fruit de vos entrailles, est béni.
1: Sainte Marie, Mère de Dieu, priez pour nous pauvres pécheurs, maintenant et à l'heure de notre mort. Amen.
0: Je vous salue, Marie, pleine de grâce. Le Seigneur est avec vous. Vous êtes bénie entre toutes les femmes, et Jésus, le fruit de vos entrailles, est béni.
1: Sainte Marie, Mère de Dieu, priez

0: Ô Marie conçue sans péché, troisième mystère lumineux, l'annonce du royaume de l'évangile selon saint Marc. Convertissez-vous, croyez à l'évangile, dit Jésus. Cette invitation de Jésus, Marie nous le rappelle ici dans cette grotte massabielle. Elle nous dit, priez Dieu pour la conversion des pécheurs. Dans cette dizaine, prions pour notre propre conversion. Prions pour ceux qui annoncent l'évangile et pour ceux qui sont persécutés à cause de leur foi. Notre Père qui es aux cieux, que ton nom soit sanctifié, que ton règne vienne, que ta volonté soit faite sur la terre comme au ciel.
1: Donne-nous aujourd'hui notre pain de ce jour. Pardonne-nous nos offenses, comme nous pardonnons aussi à ceux qui nous ont offensés. Et ne nous laisse pas entrer en tentation, mais délivre-nous du mal.
0: Je vous salue, Marie, pleine de grâce. Le Seigneur est avec vous. Vous êtes bénie entre toutes les femmes, et Jésus, le fruit de vos entrailles, est béni.
1: Sainte Marie, Mère de Dieu, priez pour nous pauvres pécheurs, maintenant et à l'heure de notre mort. Amen.
0: Je vous salue, Marie, pleine de grâce. Le Seigneur est avec vous. Vous êtes bénie entre toutes les femmes, et Jésus, le fruit de vos entrailles, est béni.
1: Sainte Marie, Mère de Dieu, priez pour nous pauvres pécheurs,
0: Je vous salue, Marie, pleine de grâce. Le Seigneur est avec vous. Vous êtes bénie entre toutes les femmes, et Jésus, le fruit de vos entrailles, est béni.
1: Sainte Marie, Mère de Dieu, priez pour nous pauvres pécheurs, maintenant et à l'heure de notre mort. Amen.
0: Je vous salue, Marie, pleine de grâce. Le Seigneur est avec vous. Vous êtes bénie entre toutes les femmes, et Jésus, le fruit de vos entrailles, est béni.
1: Sainte Marie, Mère de Dieu, priez pour nous pauvres pécheurs, maintenant et à l'heure de notre mort. Amen.
0: Je vous salue, Marie, pleine de grâce. Le Seigneur est avec vous. Vous êtes bénie entre toutes les femmes, et Jésus, le fruit de vos entrailles,

0: vos entrailles est béni.
1: Sainte Marie, Mère de
0: Je vous salue Marie, pleine de grâce, le Seigneur est avec vous. Vous êtes bénie entre toutes les femmes, et Jésus, le fruit de vos entrailles, est béni.
1: Sainte Marie, Mère de Dieu, priez pour nous pauvres pécheurs, maintenant et à l'heure de notre mort. Amen.
0: Je vous salue Marie, pleine de grâce, le Seigneur est avec vous. Vous êtes bénie entre toutes les femmes, et Jésus, le fruit de vos entrailles, est béni.
1: Sainte Marie, Mère de Dieu, priez pour nous pauvres pécheurs, maintenant et à l'heure de notre mort. Amen.
0: Je vous salue, Marie, pleine de grâce, le Seigneur est avec vous. Vous êtes bénie entre toutes les femmes, et Jésus, le fruit de vos entrailles, est béni.
1: Sainte Marie, Mère de Dieu, priez pour nous pauvres pécheurs, maintenant.

0: Ô Marie conçue sans péché,
1: priez pour nous qui avons recours à vous.
0: Quatrième mystère lumineux, la transfiguration. Nous tous qui, le visage dévoilé, reflétons la gloire du Seigneur, nous sommes transfigurés en cette même joie par le Christ le Seigneur qui est Esprit. Dans cette dizaine, demandons au Seigneur d'augmenter en nous la foi, la charité et l'espérance. Notre Père qui es aux cieux, que ton nom soit sanctifié, que ton règne vienne, que ta volonté soit faite sur la terre comme au ciel. Je vous salue Marie, pleine de grâce, le Seigneur est avec vous. Vous êtes bénie entre toutes les femmes et Jésus, le fruit de vos entrailles, est béni.
2: Sainte Marie, Mère de Dieu, priez pour nous pauvres pécheurs, maintenant et à l'heure de notre mort. Amen.
0: Je vous salue Marie, pleine de grâce, le Seigneur est avec vous. Vous êtes bénie entre toutes les femmes, et Jésus, le fruit de vos entrailles, est béni.
2: Sainte Marie, Mère de Dieu, priez pour nous pauvres pécheurs, maintenant et à l'heure de notre mort. Amen.
0: Je vous salue, Marie, pleine de grâce, le Seigneur est avec vous. Vous êtes bénie entre toutes les femmes, et Jésus, le fruit de vos entrailles, est béni.
2: Sainte Marie, Mère de Dieu, priez pour nous pauvres pécheurs,
0: Je vous salue Marie, pleine de grâce, le Seigneur est avec vous. Vous êtes bénie entre toutes les femmes et Jésus, le fruit de vos entrailles, est béni.
2: Sainte Marie, Mère de Dieu, priez pour nous pauvres pécheurs, maintenant et à l'heure de notre mort. Amen.
0: Je vous salue Marie, pleine de grâce, le Seigneur est avec vous. Vous êtes bénie entre toutes les femmes, et Jésus, le fruit de vos entrailles, est béni.
2: Sainte Marie, Mère de Dieu, priez pour nous pauvres pécheurs, maintenant et à l'heure de notre mort. Amen.
0: Je vous salue, Marie, pleine de grâce, le Seigneur est avec vous. Vous êtes bénie entre toutes les femmes, et Jésus, le fruit de vos entrailles, est béni.
2: Sainte Marie, Mère de Dieu, priez pour nous pauvres pécheurs,
0: Je vous salue Marie, pleine de grâce, le Seigneur est avec vous. Vous êtes bénie entre toutes les femmes, et Jésus, le fruit de vos entrailles, est béni.
2: Sainte Marie, Mère de Dieu, priez pour nous pauvres pécheurs, maintenant et à l'heure de notre mort. Amen.
0: Je vous salue Marie, pleine de grâce, le Seigneur est avec vous. Vous êtes bénie entre toutes les femmes, et Jésus, le fruit de vos entrailles, est béni.
2: Sainte Marie, Mère de Dieu, priez pour nous pauvres pécheurs, maintenant et à l'heure de notre mort. Amen.
0: Je vous salue, Marie.

0: Marie, pleine de grâce, le Seigneur est avec vous. Vous êtes bénie entre toutes les femmes, et Jésus, le fruit de vos entrailles, est béni.
1: Sainte Marie, Mère de Dieu, priez pour nous pauvres pécheurs, maintenant et à l'heure de notre mort. Amen.
0: Je vous salue, Marie, pleine de grâce, le Seigneur est avec vous. Vous êtes bénie entre toutes les femmes, et Jésus, le fruit de vos entrailles, est béni.
1: Sainte Marie, Mère de Dieu, priez pour nous pauvres pécheurs, maintenant et à l'heure de notre mort. Amen.
0: Je vous salue, Marie, pleine de grâce. Le Seigneur est avec vous. Vous êtes bénie entre toutes les femmes, et Jésus, le fruit de vos entrailles, est béni.
1: Sainte Marie, Mère de Dieu, priez pour nous.

0: Ô Marie conçue sans péché,
1: priez pour nous, pécheurs, pécheurs.
0: Cinquième mystère lumineux, l'institution de l'Eucharistie. De l'Évangile selon saint Jean, Jésus dit, « Je suis le pain de vie, ceci est mon corps livré pour vous, ceci est mon sang versé pour vous. » Dans cette dizaine, prions pour que nos cœurs s'ouvrent toujours au don de l'Eucharistie et que nous puissions témoigner du Christ toute notre vie. Notre Père qui es aux cieux, que ton nom soit sanctifié, que ton règne vienne, que ta volonté soit faite sur la terre comme au ciel. Je vous salue Marie, pleine de grâce, le Seigneur est avec vous. Vous êtes bénie entre toutes les femmes et Jésus, le fruit de vos entrailles, est béni.
2: Sainte Marie, Mère de Dieu,
0: je vous salue Marie, pleine de grâce, le Seigneur est avec vous. Vous êtes bénie entre toutes les femmes, et Jésus, le fruit de vos entrailles, est béni.
2: Sainte Marie, Mère de Dieu, priez pour nous pécheurs, maintenant et à l'heure de notre mort. Amen.
0: Je vous salue Marie, pleine de grâce, le Seigneur est avec vous. Vous êtes bénie entre toutes les femmes, et Jésus, le fruit de vos entrailles, est béni.
2: Sainte Marie, Mère de Dieu, priez pour nous pauvres pécheurs, maintenant et à l'heure de notre mort. Amen.
0: Je vous salue, Marie, pleine de grâce, le Seigneur est avec vous. Vous êtes bénie entre toutes les femmes, et Jésus, le fruit de vos entrailles, est béni.
2: Sainte Marie, Mère de Dieu, priez pour nous pauvres pécheurs,
0: je vous salue Marie, pleine de grâce, le Seigneur est avec vous. Vous êtes bénie entre toutes les femmes, et Jésus, le fruit de vos entrailles, est béni.
2: Sainte Marie, Mère de Dieu, priez pour nous pécheurs, maintenant et à l'heure de notre mort. Amen.
0: Je vous salue Marie, pleine de grâce, le Seigneur est avec vous. Vous êtes bénie entre toutes les femmes, et Jésus, le fruit de vos entrailles, est béni.
2: Sainte Marie, Mère de Dieu, priez pour nous pauvres pécheurs, maintenant et à l'heure de notre mort. Amen.
0: Je vous salue, Marie, pleine de grâce. Le Seigneur est avec vous. Vous êtes bénie entre toutes les femmes, et Jésus, le fruit de vos entrailles, est béni.
2: Sainte Marie, Mère de Dieu,
0: je vous salue Marie, pleine de grâce, le Seigneur est avec vous. Vous êtes bénie entre toutes les femmes, et Jésus, le fruit de vos entrailles, est béni.
2: Sainte Marie, Mère de Dieu, priez pour nous pauvres pécheurs, maintenant et à l'heure de notre mort. Amen.
0: Je vous salue Marie, pleine de grâce, le Seigneur est avec vous. Vous êtes bénie entre toutes les femmes, et Jésus, le fruit de vos entrailles, est béni.
2: Sainte Marie, Mère de Dieu, priez pour nous pauvres pécheurs, maintenant et à l'heure de notre mort. Amen.
0: Je vous salue, Marie, pleine de grâce. Le Seigneur est avec vous. Vous êtes bénie entre toutes les femmes, et Jésus, le fruit de vos entrailles, est béni.
2: Sainte Marie,

0: et in secula seculorum. Amen.
1: Ô Marie conçue sans péché, prions le Seigneur. Dieu qui nous donne de vénérer en la Vierge Marie la Mère de l'Espérance, accorde-nous par sa prière et son aide de mettre toujours notre espérance dans le bien du ciel, tandis que nous accomplissons nos tâches temporaires, et d'obtenir un jour ce que nous attendons avec foi. Par Jésus-Christ, ton Fils, notre Seigneur, qui vit et règne avec toi dans l'unité du Saint-Esprit, Dieu pour les siècles des siècles.
2: Amen.
1: Le Seigneur soit avec vous.
2: Et avec votre esprit.
1: Que Dieu Tout-Puissant vous bénisse, le Père, le Fils et le Saint-Esprit.
2: Amen.
1: Notre-Dame de Lourdes,
2: priez pour nous.
1: Notre-Dame de Lourdes,
2: priez pour nous.
1: Notre-Dame de Lourdes,
2: priez pour nous.
1: Saint-Joseph,
2: priez pour nous.
1: Sainte Bernadette,
2: priez pour nous.

0: Alors le thème de ce carrefour, vous l'avez choisi, lu, Lourdes et les signes bibliques porteurs de foi. Parmi les grands signes de Lourdes que Marie nous a donnés, il y a le rocher de la grotte, l'eau pure de la source et la lumière, à travers la lumière des cierges qui brûlent devant la grotte et qui nous accompagnent dans les processions aux flambeaux. Alors avec Sœur Claire, nous allons essayer de méditer avec vous, d'essayer de développer la richesse à la fois biblique et à la fois théologique, spirituelle de ces trois signes qui sont, évidemment, on aurait pu en prendre un seul pour ce carrefour. On va essayer, voilà, de vous donner des éléments sur ces trois signes en ayant en arrière-fond que nous sommes dans l'année de la foi, que le thème de notre session, c'est « Bienheureuse celle qui a cru ». Et donc, on va vivre tout ce carrefour avec Marie pour modèle, Marie qui nous accompagne. Et vraiment, moi, je prie, Sœur Claire, nous prions de tout cœur pour que, voilà, la Vierge Marie nous visite chacun, nous aussi, pendant ce carrefour. Alors, je laisse la parole tout d'abord à Sœur Claire. On va commencer par parler du rocher. Et on va toujours commencer par la dimension biblique, l'enracinement dans la parole de Dieu.
1: Alors le rocher, comme par hasard, dans l'Exode, et tout de suite vous trouvez, tu frapperas le rocher et il te donnera quoi ? Qu'est-ce qui est sorti du rocher ? De l'eau. Alors ça, on est déjà en plein dans Lourdes. Mais il faut aller quand même un tout petit peu plus loin que cette apparence. Le rocher, qui est-ce ? Le rocher, c'est le Père. Si vous faites l'expérience que je vous conseille toujours, c'est de prendre un mot, d'aller trouver votre concordance et de voir à quoi il se rapporte dans la Bible, vous verrez que le rocher, c'est d'abord Dieu. Et que c'est Dieu le Père. C'est-à-dire que c'est celui sur lequel est fondée toute notre foi. Pourquoi je dis ça ? Parce que dans la pensée biblique, le rocher, c'est le Créateur, c'est le Libérateur. Moïse dira au peuple d'Israël, c'est le rocher, ton Créateur, qui t'a fait sortir d'Égypte. C'est donc le Créateur, c'est le Libérateur, c'est, nous disent les psaumes, la forteresse, le rempart, c'est celui en qui il n'y a pas de mensonge. Je vous cite le psaume du Shabbat, le dernier verset. Tu es mon rocher, mon rédempteur, en toi il n'y a pas de mensonge. Alors, le rocher, évidemment, c'est cela dont Jésus parle quand il parle de la maison construite sur le rocher, sur le roc. Vous savez, cette histoire, on la connaît tous, mais est-ce qu'on la connaît vraiment ? Vous savez, Jésus parle à ses disciples et à ses auditeurs et il leur dit « Celui qui écoute la parole, qui écoute ma parole et qui la met en pratique, celui-là est comme un homme qui a construit sa maison sur le roc ou sur le rocher. La pluie est venue, la tempête, l'orage, la maison n'a pas bougé. » L'insensé, lui qui a construit qui n'écoute pas ma parole, ou qui l'écoute et qui ne la met pas en pratique, celui-là a construit sa maison sur le sable. Alors la mer, l'orage, le torrent, la tempête sont venus et la maison s'est écroulée et il n'y a pas eu de remède. Et est-ce que c'est seulement la parole de Jésus ? Mais bien sûr que oui et bien sûr que non. Pourquoi je dis oui et non ? Parce que la parole de Jésus dépasse de loin son existence terrestre et ses trois années de prédication. Qu'est-ce que nous dit Saint Jean ? Au commencement était la parole. C'est-à-dire que c'est la parole qui est créatrice de toute vie. Donc celui qui écoute ma parole, c'est toutes les Écritures où on trouve justement, entre autres, Dieu a fait sortir le miel, c'est-à-dire la sagesse, du rocher. Il nous donne cette parole qui est une parole de lait et de miel. Cette parole qui coule, dès les origines dans le peuple d'Israël et sur la terre d'Israël, et qui ensuite a été annoncé aux nations. Et c'est très très fort de se dire « Ma vie est construite sur ce rocher qui n'est rien d'autre que les lettres d'amour du Père qui veut sauver l'homme et qui s'adresse à lui. » C'est ça la parole de Dieu. C'est Dieu qui vous écrit une lettre d'amour. Cette lettre, elle ne comporte pas de mensonges ni de faux serments. Il s'est engagé lui-même. Et cette lettre, elle est ouverte à tout homme qui veut ouvrir son cœur. Voyez-vous, ce qui est vraiment magnifique avec l'amour de Dieu, notre rocher, c'est que tout homme, créé à son image, à sa ressemblance, est pour lui infiniment unique et précieux. Et c'est cette parole-là sur laquelle nous pouvons fonder notre vie tout entière. Cette parole-là qui agit en nous. Il y a une très belle parole en Isaïe qui dit « Ma parole ne revient jamais à moi sans avoir accompli sa mission. » Ma parole ne revient jamais à moi sans avoir accompli sa mission. C'est sûr que le prophète parle de Jésus, mais il parle... Jésus est d'abord parole du Père. Le Père, notre rocher. D'ailleurs, il le dit lui-même. Tout ce que je vous dis, je l'ai vu chez le Père. Le Père est toujours avec moi parce que je fais tout ce qu'il me dit de faire. Je cite Saint Jean. Il y a une relation tellement forte entre Jésus et son Père. C'est la Trinité dans l'esprit. Mais que nous pouvons vraiment dire oui, ce rocher qui est présent d'où sort l'eau, et on va revenir avec l'eau, c'est le rempart de ma vie. Je crois que nous avons beaucoup, beaucoup, beaucoup besoin dans les temps qui courent de retrouver un rocher où nous pouvons nous appuyer. Un rocher qui nous donne nos repères. Et surtout, un rocher qui veut notre bien. Souvent, nous avons un regard sur Dieu qui est un regard de peur parce que nous faisons nos projections et parce que nous avons peut-être eu dans notre vie des expériences de nous être appuyés sur quelqu'un qui, en fait, n'était pas si solide que ça. Dieu ne nous fera jamais un coup pareil. Ce qu'il dit, il le fait. Ce qu'il promet, il l'accomplit. Ce qu'il promet, il l'accomplira, car il reste encore des promesses. Mais nous pouvons nous appuyer sur lui. Rappelez-vous toujours la parole de l'ange, de l'envoyé de Dieu à Sarah, stérile, vieille, qui n'espérait plus rien de la vie. Et Dieu lui dit, est-ce qu'il y a quelque chose de trop merveilleux pour moi? Dieu, notre rocher, notre salut, là où le monde qui nous entoure a l'air de partir en morceaux, et nous en sommes tous témoins de cela, nous avons un rocher. Et ce rocher-là, il est solide. Il est solide, nous pouvons nous appuyer dessus. Est-ce que c'est pas vrai ce que je dis, Claire?
2: Ah, si, si.
1: Notre rocher, elle s'appelle Claire du Rédempteur. Là aussi, voyez-vous, le premier qu'on a appelé Rédempteur, c'est le Père quand il a racheté Israël. Rédempteur, c'est celui qui rachète. Alors, elle comme moi, on a appuyé notre vie sur le même rocher.
0: Alors, si c'est Dieu le rocher, si c'est la parole de Dieu qui ne peut pas nous tromper, qu'est-ce qui nous permet à nous, concrètement, de nous appuyer sur ce rocher ? Eh bien, c'est le don de la foi. Nous allons, par la foi, tout au long de notre vie, nous appuyer sur Dieu. Je dis cela parce que, moi, ce que j'aimerais, c'est qu'en sortant de ce carrefour, on soit tous dans une action de grâce renouvelée pour le don de la foi, la grâce de croire. Parce que le don de la foi que vous avez reçu au baptême, personne ne vous l'enlèvera. Personne ne peut vous le prendre. Et nous avons ce témoignage tellement fort dans la vie des saints, des martyrs, des confesseurs de la foi, hein, et nos frères aussi aujourd'hui encore persécutés en prison, en Chine et ailleurs. Tous ces chrétiens qui ont tenu bon par la foi, les martyrs qui sont morts par amour, mais par la foi. Et je crois que c'est important de se rappeler ça, parce que dans notre vie, on peut facilement s'habituer à vivre avec la foi, voyez, et surtout à ne pas rendre grâce. Moi, je ne sais pas ce que c'est que de vivre sans la foi, et je rends grâce à Dieu pour cela, mais je pense que quelqu'un qui s'est converti à l'âge, à l'âge adulte, il sait ce que ça veut dire de vivre sans Dieu, sans la foi, et de vivre avec la foi. Alors voilà, d'abord, tout simplement se rappeler cela, que si Dieu est mon rocher, comment est-ce que jour après jour je vais m'appuyer sur ce rocher? C'est par la foi. Et alors vous allez peut-être me dire, oui, mais Dieu, on ne l'a pas vu, et puis il y a les épreuves de la vie, on va en reparler. Vous voyez, tout ce qui va mettre en difficulté peut-être notre foi. Mais je voudrais vous parler d'une chose, c'est que la foi est certaine. Pourquoi? Pourquoi est-ce que vous pouvez avec certitude vous appuyer sur Dieu, sur sa parole? Sœur Claire l'a dit en citant un psaume au tout début, parce que Dieu ne peut ni se tromper, ni nous tromper. Parce que Dieu ne peut pas mentir. C'est une affirmation du catéchisme qui nous dit « La foi est certaine parce que Dieu ne peut pas ni se tromper ni nous tromper. » C'est également cette parole que l'on retrouve dans l'acte de foi que les générations passées apprenaient par cœur. L'acte de foi, je vais vous le rappeler, « Mon Dieu, je crois fermement toutes les vérités que vous avez révélées et que vous enseignez par votre Église. » Parce que vous ne pouvez ni vous tromper, ni nous tromper. Sous l'apparente simplicité, vous voyez, il y a quelque chose de très fort, il y a un roc. Quels que soient mes états d'âme, autrement dit, quelles que soient les épreuves de ma vie, quelle que soit l'obscurité parfois de la foi est certaine. Pourquoi est-elle certaine? Encore une fois, parce que Dieu est la source de la foi. Et Dieu ne peut pas nous tromper ni se tromper. Dieu est la source. Dieu est le motif de la foi. C'est Dieu que vous croyez. Et Dieu est l'objet de la foi. C'est en Dieu que vous croyez. Donc pour ces raisons-là, la foi est certaine, objectivement certaine. Par contre, subjectivement, de notre point de vue, on peut ressentir la faiblesse de notre foi. Vous voyez, mais il faut qu'on distingue deux choses, le plan objectif et le plan subjectif. Et je rebondis sur ce que Sœur Claire a dit, c'est vrai que dans le monde d'aujourd'hui, on est à fond, on est énormément dans la subjectivité. Vous voyez, c'est ce que nous ressentons personnellement, individuellement, qui compte, qui construit la vie. C'est donc le relativisme, hein, il n'y a plus la vérité, il y a ma vérité, ta vérité, et beaucoup de tolérance. Alors que lorsque l'on dit que Dieu ne peut pas se tromper ni nous tromper, qu'est-ce que l'on dit ? On dit Dieu est la vérité. Il y a une vérité. Vous voyez, je dis des évidences, hein. J'en ai absolument conscience. Mais voilà. Donc se rappeler que parce que Dieu est la vérité, vous pouvez vous appuyer sur lui et sur tout ce qu'il a révélé dans sa parole avec fermeté, avec assurance. Au-delà, voilà, de ce que subjectivement vous allez pouvoir ressentir, vivre, expérimenté parfois de difficile. Petite parenthèse sur la question du doute. Parfois on entend dire « Oui, j'ai la foi, mais j'ai des doutes quand même. » Bon. Alors, ce n'est pas possible de croire et de douter en même temps. Intellectuellement parlant, c'est contradictoire. Vous pouvez avoir une foi faible, une foi éprouvée, une foi tentée, une foi qui connaît des obscurités, qui connaît la nuit, des questionnements, oui. On va voir tout à l'heure avec la lumière pourquoi notre intelligence ne, ne peut pas tout comprendre, hein, et donc connaît cette forme d'obscurité, mais vous ne pouvez pas croire et douter en même temps. Tout simplement parce que la foi, c'est un acte de l'intelligence qui dit « j'adhère ». J'adhère à la parole de Dieu, j'adhère à Dieu qui se révèle. Voilà. Votre adhésion adhère, elle dit oui, je comprends peut-être pas tout, mais j'adhère. Et le doute, c'est l'inverse, c'est une suspension de l'intelligence, une suspension du jugement. Le doute dit, je ne sais pas. Donc on ne peut pas à la fois, lorsque vous êtes devant un viaduc, soit vous faites confiance aux ingénieurs qui ont fait les plans, les calculs, etc. Vous faites un acte de foi et de confiance naturelle et vous passez. Pourtant, vous comprenez certainement pas, hein, comment ça marche. Soit vous doutez et vous ne passez pas. Voilà, vous voyez, c'est ça. L'acte de foi ou le doute, c'est vraiment ça ne peut pas cohabiter au même moment. C'était une petite parenthèse, c'était des petites données comme ça. Voilà, je crois que pour le rocher, ce sont des éléments. On va passer à l'eau.
1: Et s'ils se taisent, les pierres crieront, c'est ça? D'accord. Oui, parce que justement, ce que je vous disais au début, c'est extraordinaire que dans l'Exode au chapitre 17, justement, il y a un rocher qui donne son eau. Or, l'une des paroles qui retentit le plus de les origines à Lourdes, c'est « venez boire et vous lavez ». Bon, boire, c'est quelque chose, n'est-ce pas madame, qui est inhérent, on a besoin de boire. On meurt beaucoup plus de faute d'eau que de faute d'aliments solides. On meurt beaucoup plus vite. On a besoin de boire. Et Dieu nous dit par la bouche de la Vierge Marie, « Venez boire. Venez boire à la source, nous dit Isaïe. Gratuitement. Venez boire de l'eau vive, gratuitement. Venez, et c'est très très fort ça, on a besoin d'eau. Or cette eau, c'est peut-être que vous ne le savez pas, mais cette eau, elle est il faut la puiser. Bien sûr, c'est pas avant, c'était pas le robinet qu'on ouvrait, hein, c'était, il fallait puiser l'eau. Et tout de suite, on a dans la tête l'importance du puits, quelque part quand il fait chaud et quand dans les pays désertiques. Or, cette eau-là était la source de la vie pour Israël, bien sûr. Et bon, il fallait puiser, il fallait rouler la pierre, il fallait puiser de l'eau, et on assimile cette action, ce travail de rouler la pierre, puiser l'eau à l'étude de la parole. La parole, voyez-vous, c'est l'eau qui nous abreuve. C'est ce que le psalmisme dit, et aussi Jérémie, ils ont l'âme comme un jardin bien irrigué. Bien irrigué. L'eau est un fleuve de vie, la parole est un fleuve de vie qui guérit tout ce qu'elle touche. Oui, qui guérit tout ce qu'elle touche. Vous avez l'exemple dans Ézéchiel et vous avez l'exemple dans l'Apocalypse. Ce fleuve de vie qui guérit tout ce qu'il touche, qui abreuve, qui fait des arbres qui donnent du fruit 12 fois par an. Cette eau, elle sort pas seulement du rocher qui se promenait avec Israël dans le désert, mais elle sort du côté du Christ, juste après sa mort. Et c'est cette eau qui nous fait vivre. Alors quand la Vierge Marie nous dit « Venez à Lourdes pour boire », c'est sûr, il faut aller à la source. Mais c'est pas seulement à la source de qui est là-bas, à côté de la grotte. C'est se nourrir de cette parole de Dieu qui irrigue notre âme. Vous savez, c'est le premier verset du premier psaume. Celui qui ne va pas chez les moqueurs, qui ne s'assied pas chez les railleurs, mais qui se plaît dans l'étude de la Torah, celui-là, il est comme un arbre planté au bord de l'eau, qui est toujours vert, qui donne toujours son fruit. Pourquoi ? Parce qu'il est irrigué. et que la parole de Dieu transforme notre vie. Sauf que il y a une deuxième dimension dans la phrase de la Vierge Marie. Venez boire à la source et vous lavez. La Bible tout entière, depuis le départ, nous explique que pour recevoir le Seigneur, il faut se laver. Et j'ai un peu envie de prendre un cas concret. Vous savez, quand vous allez visiter quelqu'un de respectable, de haut placé, etc., eh bien, vous vous lavez. Vous n'arrivez pas avec des pieds sales et des habits pleins de taches. Non. Hein? Avant, on se moquait un peu de nous, qui avons de notre génération, parce qu'on s'habillait tout beau le dimanche. C'était pour faire honneur au Seigneur, c'était pas pour regarder le chapeau du voisin. Mais on se préparait le corps comme l'âme. Eh bien, la Vierge Marie nous dit, allez vous laver. Pas seulement allez vous guérir des maladies physiques. Allez nettoyer votre âme comme le faisaient toujours les enfants d'Israël en se lavant les mains avant n'importe quelle liturgie, et les grands prêtres s'immergeaient totalement. Pourquoi ? Pour marquer la différence entre ma vie profane et puis je vais me mettre en présence de Dieu, il faut que je sois propre. Propre. La parole de Dieu ne peut pas rentrer. L'eau vive ne peut pas rentrer dans un cœur encombré par le péché. Ça fait des torrents de boue qui empêchent l'eau de couler. Allez boire à la source. Il faut aussi, avant de faire un creux avec vos mains, quand vous voulez boire de l'eau propre, vous les lavez vos mains, si vous n'avez pas de verre. Voyez-vous, il y a une disposition du cœur qui fait que, avant de se présenter devant Dieu, les grands maîtres de l'oraison le disent, hein, commencez par réciter un acte de contrition avant de commencer à prier. Sainte Thérèse d'Avila, Saint Jean de la Croix, des gens comme ça. Mais elle tire ça d'où ? De la Bible. Crée en moi un cœur pur, dit David après avoir fait un meurtre et un adultère. Bon, il savait de quoi il parlait. Crée pour moi un cœur pur, psaume 51. C'est-à-dire, je ne peux pas me présenter devant toi, Seigneur, avec un cœur encombré par l'odeur des cochons, comme le fils prodigue quand il est revenu vers son papa. Et il y a donc une double dimension. Tu frapperas le rocher et il sortira de l'eau. C'est-à-dire, tu iras frapper et l'on vous ouvrira, n'est-ce pas ? Vous vous souvenez de cette parole de Jésus en Matthieu ? Demandez, vous recevrez, frappez, on l'ouvrira. Frappe le rocher, va taper à la porte du Père. Il sortira de l'eau pour boire, de l'eau pour te laver. Et c'est les deux dimensions très importantes depuis le début. Allez, lavez-vous, purifiez-vous, et après on va recevoir la Torah sur le Sinaï. Mais d'abord, allez vous laver vos vêtements, vos corps, etc., pour être ouvert, pour être ouvert. Voyez. Donc, tu frapperas le rocher, il en sortira de l'eau. C'est-à-dire tout ce qu'il vous faut pour vivre. Hein, tout ce qui petit à petit va chasser la boue, les pierres, on a vu ça à Lourdes, hein, il y a peu de temps. Hein, tout ce qui petit à petit va purifier votre cœur, c'est la promesse aussi contenue dans la prophétie d'Ézéchiel. Je verserai sur vous une eau pure, vous serez purifiés. Je mettrai en vous un cœur nouveau, un esprit nouveau. J'enlèverai votre cœur de chair, et j'y mettrai un cœur de chair. Vous serez mon peuple, vous écouterez ma parole et vous la mettrez en pratique. Voyez, le résultat d'aller se laver et de boire à la source, c'est que nous devenons ouverts à la parole de Dieu qui nous enseigne et qui nous réapprend à vivre, qui nous réapprend ce que nous sommes, créés à l'image et à la ressemblance de Dieu. À Saint-Martin-du-Canigou, il y a un chapiteau sur l'enfer, c'est là où j'habite. Et il est très parlant. D'abord, il y a un chien attaché par derrière qui tire une langue comme ça pour atteindre un morceau de viande qu'il n'atteindra pas. Alors je dis aux jeunes, voilà la société de consommation. Parfait. Ensuite, il y a deux êtres très curieux qui ont des corps de bêtes et des attitudes d'hommes. Et je dis aux gens, vous voyez, un moine du XIIe siècle vous dirait, parce que j'ai des non-croyants dans le tas, hein, que ça ressemble à ça, l'humanité, quand elle oublie qu'elle est créée à l'image et à la ressemblance de Dieu. Elle se tient comme un homme, mais dans le fond, elle devient une bête. Et c'est très triste. C'est seul aller boire à la source et vous y laver, qui nous permettra de laver notre vitre pour être transparent de la lumière. C'est ce que nous enseigne toute la Bible.
0: Alors, allez boire à la fontaine et vous y laver, ça fait écho aussi à une parole dans le Nouveau Testament, lorsque Jésus dit « Si quelqu'un a soif, qu'il vienne à moi et il boira celui qui croit en moi. » Vous voyez, on a ce mouvement « Allez boire à la fontaine et vous laver, si quelqu'un a soif, qu'il vienne et qu'il boive celui qui croit en moi. » Autrement dit, si on reprend les choses aussi sous l'angle de la foi, nous avons reçu le don de la foi, un don immérité, mais ce don, nous en sommes responsables. Nous sommes responsables de répondre à Dieu qui est venu à nous par la foi. Et donc on sent bien que dans cette invitation de la Vierge Marie, comme dans celle de Jésus, si quelqu'un a soif, qu'il vienne à moi et qu'il boive celui qui croit en moi. Dans ces deux invitations, il y a quelque chose qui suscite notre collaboration, notre réponse. Et on entre dans ce chemin, cette marche au désert, avec qui est le pèlerinage de notre vie, un pèlerinage de foi. Donc ce chemin de la foi. Alors notre collaboration, moi je voudrais évoquer quelques petits points un peu pratiques que nous vivons, que nous essayons de mettre en œuvre. Et pour que peut-être quelque chose nous interpelle. Comment est-ce que je vais collaborer pour grandir dans la foi? Autrement dit, pour aller puiser, on ne puise pas une seule fois. C'est ce que Sœur Claire dit ici. Boire, c'est vital. Hein, et ce n'est pas seulement une seule fois par jour. On s'en rend bien compte aujourd'hui. Donc, il faut aller boire à la fontaine, il faut aller puiser, venir à Jésus. La source d'eau vive, il faut y aller plusieurs fois par jour et chaque jour recommencer et tout au long de notre vie. Vous voyez, dans cette notion de pèlerinage et de marche. Alors, comment est-ce que nous allons puiser à tous les trésors que Dieu nous a réservés? Comment nous allons boire jour après jour? Alors, Jésus nous dit tout d'abord, si quelqu'un a soif, la soif, le désir, la première chose pour aller puiser, c'est d'avoir soif, d'avoir le sentiment que nous avons besoin. Je parle du désir parce que il y a beaucoup de choses aujourd'hui qui tuent le désir. Sœur Claire a parlé de la société de consommation, et c'est vrai que je fais une parenthèse. J'ai été très frappée par le témoignage ce matin de notre frère Martin du Sacré-Cœur, actuellement missionnaire en Chine, mais qui vous a parlé de l'Amazonie. Et hein, vous avez vu avec les conditions de cette mission. Pourquoi je disais ça?
1: Le désir. Le
0: ça
1: désir.
0: Va me revenir. Oui, à cause de la société de consommation. Vous voyez, nous, on ne désire... Enfin, on n'a pas des désirs, on a des envies. La société, la publicité... ne crée pas en vous un désir, elle crée en vous des envies et des nouveaux besoins. Hein? Il y a quelques années, vous n'aviez pas besoin, ni moi, d'un téléphone portable. C'est très pratique, par ailleurs. Mais vous voyez, quand on voit à quelle vitesse avance la technologie, on se dit, nous sommes vraiment des animaux pour consommer. Voilà, tout ça c'est économique. Bon, parenthèse. Mais tout ça pour dire que nous, qui ne sommes pas, effectivement, qui ne manquons de rien, eh bien parfois nous manquons de l'essentiel, c'est-à-dire du désir, de cette soif de Dieu. Pourquoi ? Parce que c'est vieux comme le monde, l'homme remplit de toute manière, va se remplir. Et s'il se remplit d'images vaines, d'informations, vous en avez 10 à la minute. Maintenant, lorsque vous regardez la télévision, les informations, vous avez la speakerine qui vous donne les informations et en même temps, vous avez d'autres informations qui défilent. Vous avez remarqué ça ? C'est étonnant, vous voyez, cette espèce de boulimie d'informations, de communication. Allô, t'es où ? Ben, je suis dans le train. Ah bon ? Ah ben, je suis là. Ah oui, bon. Vous voyez ce que je veux dire. Bon, et on le vit. Je dis ça seulement pour prise de conscience, il n'y a pas de jugement, mais pour notre vie spirituelle, pour notre vie de foi, c'est dangereux quand même. Et il est bon de temps en temps de faire un peu son examen de conscience et de voir qu'est-ce qu'il faudrait peut-être un peu élaguer, qu'est-ce qu'il faudrait. Comment faire plus de place à Dieu ? Et au désir de Dieu, à cette soif de Dieu. Et voir qu'est-ce qui remplit notre vie. Voyez. Dieu veut remplir notre vie. Il est cette source, ces eaux jaillissantes dont nous parle la parole de Dieu. Dieu veut nous combler. Mais si notre cœur est plein, si notre temps est plein, Alors je nous interpelle tous parce que nous ne manquons de rien. Pas du nécessaire, souvent. Alors, faisons peut-être ce petit examen de conscience dans un pèlerinage, c'est pas mal l'occasion de se dire, voilà, qu'est-ce qui remplit ma vie ? Qu'est-ce qui peut peut-être noyer, un peu étouffer en moi le désir de Dieu ? C'est la première chose, parce que si quelqu'un a soif, alors qu'il vienne à moi et il boira celui qui croit en moi. Voilà, croire en Jésus. Croire en Jésus au quotidien, qu'est-ce que c'est ? Mais finalement, c'est souvent faire des actes de foi, des actes de confiance simples. On a eu aussi dans les témoignages cette maman qui dit, voilà, je fais ma cuisine et je demande à la Vierge Marie de venir m'aider. Dans la journée, c'est juste des petits moyens, vous les connaissez, mais ils sont très précieux. Voilà, un instant, se rappeler, Jésus, tu es là, j'ai confiance en toi. Une difficulté, Jésus, j'ai confiance en toi. Vous voyez, ce sont ces petits actes de foi. Encore une fois, la foi, c'est une adhésion à Dieu. Donc, dans nos vies, dans nos journées, il faut régulièrement revenir adhérer à Dieu, volontairement, librement, consciemment. Donc, à vous de trouver vos petits moyens. Moi, lorsque j'étais lycéenne, en général, je raconte ça aux jeunes, ça leur plaît. Lorsque j'étais lycéenne, mon truc c'était la récréation, un lieu où on est tranquille, quand on est au lycée ou au travail, ce sont les toilettes. Eh bien, entre deux cours, entre deux, pour vous tous qui travaillez, ou bon, pour ceux qui... Eh bien, la pause café, la pause, vous faites une petite pause comme vous voulez. Hein. Et là, juste, voilà, Seigneur, tu es là. Se rappeler entre deux... On est dans le travail, dans les ordinateurs, dans je ne sais pas. Seigneur, tu es là. Merci d'être là. Je t'offre la suite. Et voilà. Et vous reprenez voilà, la suite. Voilà, donc les actes de foi, c'est ça qui... Croire en Jésus, voilà. Et notre foi va grandir. Alors bien sûr, un autre moyen qui nous est très, très, très rappelé par le pape émérite Benoît XVI, qui a ouvert cette année de la foi et qui a écrit une lettre pour cette ouverture de l'année de la foi, Porta Fidei. Vous l'avez peut-être lu, je l'espère, une lettre courte dans laquelle Benoît XVI nous dit « Nous devons retrouver le goût de nous nourrir de la parole de Dieu et du pain de vie. La parole et l'Eucharistie, des évidences, hein, des évidences. Mais encore une fois, qu'est-ce que nous faisons de la parole de Dieu ? Pas seulement celle que nous entendons à la messe, mais une fois qu'on l'a entendue, qu'est-ce qu'on en fait ? Comment la Vierge Marie a vécu sa vie de foi, elle qui est bienheureuse parce qu'elle a cru? Saint Luc nous dit, elle avait cette attitude de fond, elle méditait, elle repassait dans son cœur. La Vierge Marie, c'est une femme ordinaire du point de vue de sa vie de foi, de sa vie quotidienne. Il n'y a rien de plus ordinaire que la vie de la Sainte Vierge. Un tout petit point sur la prière pour que vous ayez peut-être pour ce... Pardon pour la traduction. La prière comme rencontre avec le Seigneur, vous voyez, encore une fois dans la foi. La prière, comme dit Jésus, ce n'est pas dire Seigneur, Seigneur, répéter, rabâcher. C'est que mon cœur vienne coller, c'est-à-dire s'unir à Dieu, à Jésus, ne serait-ce qu'un instant. Et quand on peut prendre des temps plus longs, tant mieux. Et je vous encourage vraiment, parce que parfois notre prière, elle est sèche, elle est un peu difficile, on a des distractions parce qu'on a du travail, parce qu'on a des soucis, on a des tentations parfois, voilà. On a plein de bonnes choses à faire, parfois pas toujours utiles, mais on a plein d'autres choses à faire que de s'arrêter un quart d'heure par jour dans le silence, pour méditer dans notre cœur, pour redire à Jésus, tu es là. Voyez, mais moi je vous encourage, faites ça, parce que même si vous ne sentez rien, par votre acte de foi dans la prière, vous savez, vous faites tout simplement ce que vous ferez toute l'éternité. Toute l'éternité, j'allais dire, on boira à la source, mais sans discontinuer. On sera dans la source, dans le cœur de Dieu. Lorsque vous vous arrêtez pour prier, vous reconnectez à la source, ça c'est une chose. Mais surtout, vous pouvez être sûr dans votre acte de foi que vous vous unissez à Dieu. Saint Jean de la Croix nous dit, la foi est le moyen proportionné, c'est-à-dire adapté pour l'union avec Dieu. Au ciel, on n'aura pas plus sauf la vision. Ce n'est pas un petit détail. Mais vous comprenez, Jésus nous dit, la vie éternelle est commencée. Lorsque vous vous unissez au Seigneur dans la prière, vous faites ce que vous ferez au ciel. Vous vous unissez à Dieu. Voilà. Et la foi a cette puissance, je dirais, de nous faire, de nous unir à Dieu, tout simplement. Et plus nous le faisons, et plus nous nous habituons au ciel. Voilà. Pourquoi on parle parfois du purgatoire, je ne vais pas faire la doctrine du purgatoire, mais une des raisons pour lesquelles on peut avoir besoin du purgatoire, c'est qu'on... On n'a pas assez fréquenté le Seigneur. Alors on arrive, on n'est pas habitué, vous comprenez. Et donc, votre union quotidienne dans les petites choses au Seigneur, ça vous prépare à ce que vous vivrez toute l'éternité, l'union avec le Seigneur, pour toujours. Voilà, c'était quelques points dans le concret pour se dire comment je vais boire, comment je vais aller puiser à cette source que Jésus me propose gratuitement, qui est toujours là, et sa parole, les sacrements, la prière... Dire « Jésus, j'ai confiance à toi », c'est à notre portée à chaque instant. Voilà. Ce serait à votre portée si vous étiez en prison à cause de votre foi. Personne ne peut vous enlever ça. Jésus, j'ai confiance en toi. Seigneur, tu es là, je crois en toi. Notre collaboration dans la foi, ma chère sœur Claire, une foi qu'on va transmettre aussi, c'est tout le thème de la lumière, on est la lumière du monde.
1: C'est-à-dire que quelquefois, quand je regarde les processions, que j'aime beaucoup d'ailleurs, processions au flambeau du soir, et que je vois les gens lever leur flambeau vers la Vierge Marie dans le refrain du fameux et célèbre Ave, Ave, Ave Maria, hein, je me dis, mais finalement, qu'est-ce que nous sommes en train d'affirmer? C'est pas le tout d'avoir un flambeau et de le lever. Pourquoi? Parce que c'est simplement quand les choses ont du sens qu'elles restent. Or, qu'est-ce que nous affirmons? Nous sommes dans la nuit et nous portons des lumières. Nous affirmons que le peuple qui marchait dans les ténèbres a vu se lever une grande lumière. Nous affirmons que la lumière a jailli du tombeau. Nous affirmons que nous croyons à la résurrection. Il faut retrouver ce sens de la lumière qui éclaire nos ténèbres. Parce que le fait que nous ayons reçu par grâce. La révélation du Dieu un, incarné en Jésus-Christ, qui vit avec son Père dans l'unité du Saint-Esprit, on ne fait pas souvent assez attention aux paroles de la messe, eh bien, c'est cela a pour résultat, nous dit Jésus, que nous sommes la lumière du monde. Chacun de vous, là, vous êtes la lumière du monde. Et on n'allume pas une lumière, continue Jésus, pour la mettre sous le boisseau ou sous un lit, selon les traductions. Seulement, autre part, dans l'Évangile selon saint Luc, Jésus nous dit, la lumière de ton cœur, c'est ton œil. C'est ton œil. C'est-à-dire que si nous voulons garder notre lumière brillante, il faut faire attention à ce que nous voyons, à ce que, surtout ce que nous regardons. La lampe de ton corps, c'est ton œil. Et si ton œil t'entraîne au péché, arrache-le et jette-le. Il vaut mieux rentrer borgne dans le ciel que de rentrer avec ses deux yeux dans l'enfer. Pourquoi je dis cela? Parce que je fais le lien avec l'eau. Quelle eau buvons-nous? Quelle lumière avons-nous? Quelle eau? Regardez cette parole de Jérémie qui dit « Ils m'ont abandonné, moi, la source d'eau vive pour se creuser des citernes qui ne tiennent pas l'eau. Ils m'ont abandonné, moi, la source d'eau vive. » Eh bien, Jésus nous dit « Je suis la lumière du monde. Et parce que vous croyez en moi, vous devenez la lumière du monde. » Israël, tu es la lumière des nations. C'est vrai. Et qu'est-ce que je fais de la lumière que Dieu me confie? Comment est-ce que je le garde pure, cette lumière? Voyez-vous, le Seigneur nous dit, vous êtes la lumière du monde, vous êtes le sel de la terre. On n'allume pas une lumière pour la mettre sous le lit. Si le sel ne sale plus, il est juste bon à être jeté dehors et piétiné par les passants. C'est là où nous pouvons nous poser. Jésus nous interpelle profondément. Quel est mon sel? Est-ce que je suis quelqu'un qui sale? Vous savez pourquoi c'est important le sel? C'est que le sel était répandu sur tous les sacrifices offerts au temple de Jérusalem. Tous. Parce que le sel était le synonyme de la pureté, de la sanctification et de la consécration. C'est pour ça qu'on met du sel dans l'eau bénite. Vous êtes le sel de la terre. Vous êtes la lumière.

0: les anges pleins de lumière étaient assis devant le tombeau, la pierre était roulée. Jésus avait jailli du tombeau au petit matin. Ce qui veut dire que dans nos tombeaux personnels, il n'y a pas de lieu trop profond pour que Jésus ne puisse y travailler pour nous mettre la lumière. Mais j'en connais plein qui se sont installés dans leur cave avec l'électricité et l'eau courante. Et puis qui se sont installés et qui ne veulent pas sortir. Parce que c'est plus confortable dedans, ils pensent. Et l'autre question, c'est quelle lumière cherchons-nous dans notre vie? Voyez, je crois que si nous levons notre cierge ce soir ou demain soir ou l'année prochaine, peu importe, à la procession qu'a demandé la Vierge Marie, elle a demandé de venir ici en procession. Ça veut dire que nous voulons demander la grâce de poser des choix. Le Seigneur nous demande de poser des choix. Vous ne pouvez pas être les disciples, nous dit-il, de Dieu et de l'argent, de Mammon, qui est une idole, et de Dieu d'Abraham, Isaac et Jacob révélé en Jésus. On ne peut pas faire les deux à la fois. Nous sommes des champions d'être assis sur deux chaises. Ça, on fait ça très bien. Sauf qu'en ce moment, les chaises sont en train de s'écarter parce que la situation de l'Europe se radicalise, c'est-à-dire qu'elle devient de plus en plus invivable pour les chrétiens et pour l'ensemble, d'ailleurs, pas seulement des chrétiens, mais des enfants de la Bible, comme j'appelle toujours le peuple d'Israël et le peuple chrétien. Nous sommes des enfants de la Bible. La situation devient intenable. Nous allons être obligés de choisir entre les néons et la vraie lumière, entre les citernes et les ardées et l'eau vive. Quelle est ta lumière, nous dit Saint Luc. Quelle est ta lumière? Juste en 3 minutes, une anecdote. J'étais catéchiste à l'époque. J'avais des petits-enfants qui se préparaient à la profession de foi. Et je leur parlais de ce qu'ils regardaient à la télévision et sur leurs jeux déjà. Alors, ça ne passait pas. Et un jour, je leur ai dit, écoutez, qu'est-ce que vous penseriez si un camion poubelle déversait ses ordures dans l'église de votre paroisse, dans votre paroisse? Oh ! Ils m'ont regardé avec des yeux scandalisés. Mais j'ai dit, les enfants, quand vous regardez certaines choses à la télévision, c'est ce que vous faites. Vous mettez un camion d'ordures dans votre temple. Il faut faire des choix. Quelle lumière est-ce que je cherche? C'est ce que nous demande Jésus.
1: Alors nous avons la chance d'avoir la lumière de la foi. Vous savez, c'est le titre de l'encyclique du pape François qui vient de sortir il y a quelques jours. Le pape François a hérité du travail de Benoît XVI qui préparait une encyclique sur la foi. Et elle s'appelle « Lumen Fidei », la lumière de la foi. Et je voudrais paradoxalement peut-être vous parler, non pas de la lumière que nous donne la foi, même si la foi, encore une fois, la foi c'est le grand don de notre vie. Vivre sans la foi, c'est vraiment vivre dans la nuit, dans les ténèbres plutôt. Mais Dieu nous a donné la lumière de la foi, c'est-à-dire par la lumière de la foi, nous savons qui est Dieu et nous savons quel est le dessein de Dieu sur l'homme. Autrement dit, qui nous sommes, d'où nous venons, où nous allons, qui nous sommes pour Dieu, qui je suis moi pour Dieu personnellement, qui est l'homme. Alors ça, c'est la foi qui nous dit tout cela. Néanmoins, le paradoxe est celui-ci. La foi, nous l'expérimentons à la fois comme une lumière et en même temps comme une forme d'obscurité. Pourquoi? Je vous ai dit tout à l'heure que la foi était liée à notre intelligence. Et la foi, la vertu théologale de foi, elle vient surélever notre intelligence pour être capable d'accueillir la révélation.

0: la surélève. Néanmoins, la lumière de la foi, elle est trop grande pour notre intelligence. Donc tout en nous éclairant, nous sommes comme aveuglés. Regardez le soleil qui nous éclaire. Si vous regardez le soleil en face, vous êtes ébloui, aveuglé. Et c'est un peu ce qui se passe dans la foi. Dieu nous donne la lumière de la foi, la lumière de sa révélation. Et à la fois, ça illumine notre intelligence, notre vie. Plus rien n'a... Tout prend une nouvelle lumière. Et en même temps, nous marchons de manière comme obscure. Pourquoi ? Non pas parce que, vous savez, nous parlons parfois des mystères de la foi, ou du mystère de la foi. Il est très grand, le mystère de la foi. Qu'est-ce que c'est un mystère en foi chrétienne ? Ce n'est pas une énigme où il n'y a rien à comprendre, où on ne peut pas comprendre. Mais c'est quelque chose où il y a trop à comprendre. Autrement dit, vous n'en ferez jamais le tour. Et voilà pourquoi notre intelligence à la fois est illuminée par la foi et en même temps, elle n'a pas toute la compréhension, toute la lumière sur qui est Dieu, sur qui est l'homme, sur la marche du monde, sur le mystère du mal et le mystère de la souffrance. Lorsque devant les choses que vous ne comprenez pas dans votre vie, le réflexe qui est le nôtre, c'est de dire « Pourquoi ?» Pourquoi ceci, Seigneur ? Pourquoi cela ? Pourquoi la souffrance des innocents ? Et pourquoi cette épreuve ? Et pourquoi ? Etc. Vous aurez peut-être parfois la réponse à ce pourquoi. Rarement immédiatement. Vous l'aurez dans la méditation, peut-être, la relecture de votre vie, comme la Vierge Marie qui repassait dans son cœur toutes les paroles de Dieu et les événements. Mais vous aurez toujours la réponse à une question. Seigneur, dans cette situation, dans cette épreuve, dans cette incompréhension, dans cette situation que je vis, comment veux-tu que je mette en œuvre ma foi ? Quel est le pas dans la foi, dans l'espérance et dans la charité, les trois vertus théologales que tu veux que je fasse ? Là, vous aurez toujours la lumière, dans l'instant. C'est très important, je pense, pour notre quotidien à tous. Parce que le pourquoi, alors là, il peut vraiment nous entraîner, nous décourager, et le démon sait se servir de cela. Simplement, en lien donc avec cette obscurité de la foi, c'est-à-dire cette foi où il y a trop à comprendre, et qui, eh bien, nous avons le modèle incomparable de la Vierge Marie. Bienheureuse celle qui a cru. Marie qui n'a pas tout compris. Marie, elle a la promesse de l'ange. Tu vas concevoir et enfanter un fils. Il sera le fils du Très-Haut. Il sauvera son peuple. Quand Jésus avait 1 an, 2 ans, 3 ans, qu'est-ce qu'elle en a vu ? Quand Jésus était dans l'atelier du charpentier, travaillant avec Joseph, qu'est-ce qu'elle a vu de cette promesse ? Vous voyez, les 30 années de la vie cachée, il faut méditer sur la vie de Marie, parce que c'est la nôtre, c'est tellement comme nous. Vous voyez, elle était avec son fils, le fils de Dieu, le Verbe de Dieu, et elle le vivait dans la foi. Jésus ne faisait pas des miracles sous ses yeux tous les matins. Vous voyez, l'ordinaire de la foi. Et ensuite, la vie publique de Jésus, là il y a eu des miracles. Ah. Et ensuite la passion. Mais avant, dans la vie publique, l'incompréhension, le rejet de son peuple, Jésus qui n'est pas accueilli. Et puis cette montée vers la passion, vous voyez. Ben, la vie de Marie, c'est vraiment une lumière pour notre vie. Mais Marie, elle est debout au pied de la croix, vous voyez. Et pourtant, elle ne comprenait pas tout. Déjà au recouvrement au temple, l'évangéliste nous dit, son père et sa mère ne comprirent pas ce que Jésus leur dit. Et ensuite, mais sa mère conservait tout cela et le repassait dans son cœur. Voilà, la vie de la foi, à la lumière de ces signes de Lourdes, je crois que c'est vraiment cet accueil de la parole de Dieu dans cette année de la foi. On n'avait pas le temps en une heure. On pourrait faire tout un parcours biblique, n'est-ce pas? La marche du peuple dans le désert, on en a parlé. Le rocher, l'eau, la nuée qui est la nuée. Vous savez, la nuée lumineuse là dans le désert. Elle est lumière la nuit. Elle est nuée le jour. Vous voyez, c'est un peu ça aussi. Bon, eh bien, nous vous encourageons, je crois.
1: J'espère.
0: Vraiment à. On a dit des choses, on vous a donné des flashs, des pistes. On a conscience que c'était un sujet très vaste. Mais moi, je vous encourage vraiment avec Sœur Claire à approfondir la parole de Dieu et à vous appuyer dessus. Et quand on dit approfondir la parole de Dieu, c'est pas seulement étudier, ça c'est très bien. Mais la parole de Dieu pour vous, vous savez, cette parole, un jour que vous lisez, qui résonne tout d'un coup, et vous allez peut-être vivre 2 ans avec. Une phrase. Ben, j'espère que vous avez tous fait cette expérience d'être touchés par une parole dans un évangile, dans une prédication, et de vous laisser travailler. Cette parole qui est pour vous et qui va devenir, c'est comme la Vierge Marie, qui va devenir, qui est comme une promesse en vous. Voyez ? Et l'accueillir dans la foi, essayer d'y répondre, et garder dans notre cœur cette promesse de Dieu qui se déroule tout au long de notre vie. Et j'allais dire jusque dans la vie éternelle. Sainte Thérèse de l'Enfant Jésus, j'allais dire toute sa vie de foi, c'est maintenant que les promesses s'accomplissent. Tous ses grands désirs, voyez. Faire le tour de la terre, être missionnaire, convertir les pécheurs. Et c'est la même chose pour la Vierge Marie, bienheureuse celle qui a cru. La vie de la Vierge, mais il n'y a rien de plus ordinaire. Et à cette femme qui dit « Bienheureuse, celle qui t'a allaitée hein, », on pourrait dire « Oui, c'est pas bienheureuse parce que tu es la mère de Dieu, c'est bienheureuse parce que tu as cru. » Donc frères et sœurs, c'est aussi pour nous, et puis nous savons que Jésus l'a dit, « Non, heureux plutôt ceux qui écoutent la parole de Dieu et qui la mettent en pratique. Celui-là est mon père, ma mère. » Oui. Voilà, donc, frères et sœurs, nous avons toutes ces promesses-là, elles sont pour nous. Marie les a vécues avant nous. Ce sont des promesses à vivre dans la foi qui se déploient tout au long de votre vie jusqu'à la fin et dans l'éternité. Les saints ne sont pas au chômage. Toutes les promesses que Dieu leur a faites, il les continue. Donc chacun, n'oubliez pas, la lumière de la foi nous dit qui est Dieu et le plan de Dieu pour nous, c'est-à-dire pour l'humanité, mais aussi pour moi. Pour toi, pour chacun de vous. Voilà. Le dessein de Dieu sur nous, comment Dieu veut que nous soyons lumière du monde. On n'a pas tous la même manière d'être lumière et sel. Mais tous, nous devons être lumière. Et peut-être pour terminer avec cette image, tu termineras, de la procession au flambeau, je vais vous citer une citation de la nouvelle encyclique, quand même, sur la foi. Le pape François écrit ceci, « Celui qui s'est ouvert à l'amour de Dieu, qui a écouté sa voix et reçu sa lumière, ne peut garder ce don pour lui. La lumière de Jésus brille comme dans un miroir sur le visage des chrétiens, et ainsi elle se répand et arrive jusqu'à nous, pour que nous puissions nous aussi participer à cette vision et réfléchir sur les autres cette lumière, comme dans la liturgie de Pâques, la lumière du cierge allume beaucoup d'autres cierges. » La foi se transmet, pour ainsi dire, par contact de personne à personne, comme une flamme s'allume à une autre flamme. On est chacun une lumière. Apparemment, on n'est pas grand-chose, une petite lumière. Hein. Et en même temps, si dans notre quotidien, nous sommes attentifs à toutes les rencontres, à tout ce que le Seigneur nous demande dans la foi, dans les joies et dans les peines, alors notre lumière, elle va se transmettre et le monde prendra feu.
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Élevons nos mains vers notre Dieu. Élevons nos mains vers notre Dieu. S'il y a des personnes ici ce soir qui croient de tout leur cœur que Dieu est le même hier, aujourd'hui et demain, avec moi qu'ils élèvent les mains maintenant. Seigneur, nous croyons que tu peux toutes choses dans nos vies, dans nos situations. De Moïse à Sarah, de Lazare à Cana, tu as béni, tu as guéri, tu as sauvé. Continue de le faire, Seigneur Jésus.

0: faire pour toi.
1: Merci Jésus pour tout ce que tu es en train de faire maintenant. Merci pour tout ce que tu es en train de faire dans nos cœurs. Merci pour tout ce que tu es en train de semer dans nos vies maintenant. Merci pour la résurrection. Merci pour la vie. Merci pour ta parole. Merci pour ton pardon. Merci pour ta présence. Merci pour ta joie. Merci de semer en nous tout ce que tu es. Comme tu l'as fait dans le cœur de tant et tant de gens il y a 2000 ans. Fais-le ici et maintenant pour nous. Fais-le pour moi. Il va le faire pour toi. Amen.

Père éternel, nous voulons te bénir pour ton Fils Jésus. Tu nous l'as donné et il est venu nous chercher, nous sauver. Tu nous as donné à travers lui ta paix, ta vie. Nous voulons le chanter. Amen.

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2: Voilà, rebonjour à tous. J'espère que la pluie nous a maintenus un petit peu éveillés, parce qu'il faut voir le bon côté des choses. Hein. Quand il y a trop de soleil, on est des fois un petit peu étouffé sous le soleil. Alors le thème de cet atelier, c'est la guérison spirituelle. Je pense que vous l'avez senti. Moi, je suis d'abord un pragmatique. Ça veut dire que je commence pas par comprendre les choses, les étudier, écrire sur ce que j'ai compris, mais c'est toujours par la pratique du réel, par la pratique de l'humain. Alors, pour comprendre ce que c'est la guérison spirituelle, je vais partir de ma découverte. Donc, comme on vous l'a dit ce matin, moi j'étais soignant avant, en psychiatrie, et j'ai fait ça pendant 5 ans, avec quelques stages en psychiatrie, puis en soins généraux aussi, comme on disait à ce moment-là, donc l'hôpital général. Et je me souviens que lors de mon tout premier stage, j'avais 18-19 ans, je tombe dans un service psychiatrique en psychogériatrie, dernier stade. Dernier stade, c'est-à-dire des personnes qui étaient aussi atteintes physiquement, parce que ce qui est étrange, souvent on voit dans les phénomène de démence ou de ces maladies qui atteignent les personnes âgées, qui en même temps les limitent beaucoup physiquement, ce qui provoque des plaies énormes, des escarres, la parole s'en va assez rapidement, il faut nourrir artificiellement les personnes, enfin, etc., etc. Et j'arrive vraiment dans le service dernier stade avec des personnes avec qui on n'avait aucun contact, si ce n'était du nursing. Il fallait soigner ses plaies, ses escarres qui provoquaient des ouvertures dans les corps. C'était terrible. Toute la colonne vertébrale, les fesses, enfin tout ça, c'était... voilà. Et après 2 jours de ce stage, j'ai dit non, moi je ne vais pas continuer ce travail-là. Il faut que j'aille en soins généraux. C'est beaucoup plus sympa. Il y a peut-être la technique qui nous absorbe beaucoup, mais il y a un contact avec les gens. Puis j'ai dit non, mais ça, c'est pas possible. Moi, j'abandonne. Et on m'avait prévenu en me disant, mais il faut persévérer. Tu verras. Continue, continue. Et en continuant, les semaines passaient. Et soudainement, je prends conscience d'une chose. C'est que je m'étais attaché à ces personnes. C'est très étrange. En un mot, je les aimais. J'étais tout content le matin de les retrouver, de faire ce nursing, de les caresser, de les prendre dans les bras, de les regarder. Et je m'étais rendu compte que il y avait un échange infraverbal qui était impressionnant. Je lisais les messages dans les yeux. Ces yeux profonds. On dit que les yeux, c'est le miroir de l'âme. Hein. Ces yeux qui me regardaient avec cette lumière. Je dirais, cet amour chalumeau qui passe par les yeux, qui vous transperce. Et je me demandais, mais finalement, l'être humain, c'est qui dans cela? On peut être réduit à pas grand-chose, si ce n'est à plus rien. Pris dans des handicaps impressionnants. Être devenu complètement inefficace. Vous savez, dans une société comme la nôtre, quand on est inefficace, on nous met de côté. On va même jusqu'à dire que lorsqu'on est inefficace, beaucoup de personnes âgées disent « on ne sert à plus rien, donc on aimerait mourir ». C'est pour ça que c'est infiltré. Chez nous en Suisse, c'est permis des associations comme Exit, qui assistent le suicide. Vous voyez, donc on nourrit cette image quand je suis dans un lit d'hôpital, quand je suis âgé, peut-être dans une chaise roulante ou ailleurs, je ne sers à plus rien parce que je ne suis plus productif. C'est très pervers ce qu'il y a derrière. Je ne suis plus efficace, je ne suis plus productif. À quoi sert-il de vivre? Mais si on se pose la question plus en profondeur, exister, est-ce que ça se limite à de l'efficacité? Exister, est-ce que ça se limite à des relations avec les autres ou lorsque on est privé de tout cela, ça veut dire qu'on n'existe plus? J'étais aussi très surpris, j'ai côtoyé aussi le handicap mental et d'avoir souvent côtoyé des parents qui me disaient face à un enfant très très handicapé, c'est le soleil dans la maison, c'est un amour dans la maison, cet enfant rayonne d'amour. Je comprenais pas quand j'entendais ces réponses. Il a fallu que moi-même je vive cet handicap, je côtoie cet handicap pour me rendre compte que ces personnes, à un moment donné, dégageaient l'essentiel de ce qu'est un être humain, c'est-à-dire l'amour. Il n'y avait que de l'amour. Et cet amour qui allait chercher au plus profond de moi-même une réponse d'amour. Ça, c'était impressionnant. Cet amour, cette vie féconde, qui transfigure les chairs blessées, pourries parfois, les psychismes en faux plis, pour laisser rayonner ce qu'est l'être humain en profondeur, une sorte de diamant dans la boue qui rayonne d'une lumière qui vous fait exister, vous. C'est ça qui est étonnant. Qui vous fait exister, vous, parce que cette lumière rejoint aussi ce qu'il y a en vous de plus essentiel. Voyez, autrement dit, c'est ce que disent les philosophes. Moi, je touchais ce que je lisais longtemps après dans les livres de philosophie. Ce qu'on peut appeler peut-être l'âme. Un mot que je n'ai encore pas vraiment compris aujourd'hui. L'âme humaine, c'est quoi? C'est ce plus qu'il y a dans l'autre qui fait qu'il vous aime. C'est ce plus qu'il y a dans l'autre qui fait qu'au moment de la mort, je parlais de l'enfant ce matin, je reviens à cette image, il y a comme la naissance d'un enfant. Et c'est vrai que en accompagnant ces personnes en fin de vie, j'avais l'impression d'assister à des naissances. Ces chairs malades, fatiguées, enfin pouvaient se reposer pour donner naissance à cet enfant, notre identité profonde. Nous sommes des enfants. Et c'est là que je réalisais les limites de la médecine. Si la médecine, oh, combien elle est importante, nous le savons bien, mais on peut guérir quelqu'un, mais on ne peut pas lui donner une raison de vivre, une raison valable de vivre. C'est à partir de là que cette réflexion nourrissait ma vocation de devenir prêtre en me disant, mais il faut que j'aille chercher dans l'humain ce que j'ai découvert là. Et puis comme y mettre une étincelle, comme montrer dans l'humain d'aujourd'hui, cet humain qui sous nos latitudes possède tout, a tout pour être heureux, mais n'est pas heureux. Parce que en mettant son bonheur dans l'extérieur, dans ce qui nous entoure, où nous le savons bien, dans les dernières nouveautés, dans les commodités, on peut tuer cet enfant qui est en soi et qui cherche un père et une mère, comme je disais ce matin. C'était ma première observation. Ma deuxième, c'était que dans un lit d'hôpital, qui que nous soyons sur l'échelle sociale, on est un enfant. Un enfant qui a peur, un enfant qui a mal, un enfant qui pleure, un enfant qui demande à être rassuré, qui demande à être consolé. L'homme est un enfant derrière ses blindages lorsqu'ils se sont brisés. L'homme est un enfant. L'homme est un enfant. Et je me disais, mais au fond, on est qui réellement? J'avais fait cette expérience de cet humain en profondeur, là je pouvais y mettre un nom nouveau, c'était l'enfant. Nous sommes tous des enfants, franchement, derrière nos blindages. Parce que nous avons tous besoin de la même chose. Nous sommes tous en quête d'aimer, d'être aimés, et surtout en quête d'un plus grand que soi. En quête d'une papa et d'un papa et d'une maman. Ce que Dieu nous donne, lui qui est la source de tout amour, lui qui est la réponse à cette quête, comme le dit saint Augustin, tu nous as fait pour toi, Seigneur, et notre cœur est sans repos tant qu'il ne demeure en toi. Et je me disais que dans la vie, on grandit tous forcément avec des mécanismes de défense psychologique, parce qu'on a peur des autres, on ne se connaît pas très bien soi-même, on se met des quantités de blindage pour paraître quelqu'un et être accepté et accueilli par les autres, mais lorsque ce blindage, qui peut être aussi professionnel, se lézarde, se fissure et se brise, que reste-t-il sinon l'enfant qui, comme jamais, a besoin d'aimer et d'être aimé? C'est ça notre identité profonde. Et on ne peut pas définir l'homme par son efficacité. C'est ça peut-être la réflexion perverse de notre Occident. On ne peut pas définir l'homme par ce qu'il fait, par son efficacité, mais par sa fécondité, c'est-à-dire cette capacité à donner de l'amour, et lorsqu'il ne peut plus donner volontairement et consciemment cet amour-là, il le rayonne. Et combien, dans des moments de coma, de fin de vie, il y a loin de nos sens des réconciliations, des oui à l'amour de Dieu. C'est Sainte Marie-Marguerite Alacoque, ou plutôt Sainte Faustine, enfin, il y a plusieurs saintes mystiques qui nous disent que ce moment du coma, parce qu'est-ce que la mort? Qu'est-ce que la mort? La mort au sens médical du terme, c'est les EEG plans, électroencéphalogramme plat, bon voilà, la personne est morte. Mais en réalité, la mort commence quand et elle finit quand? La mort au niveau philosophique, la mort au niveau théologique, qu'est-ce que c'est la mort? Quand commence-t-elle? Quand finit-elle? Puisque c'est un moment de la vie qui nous échappe complètement. Comme on dit souvent, on est entre la vie et la mort, c'est juste, mais entre quelle vie et quelle mort? Et les saints, les mystiques qui ont eu cette grâce d'aller un peu plus loin que la perception de nos sens, nous disent que la mort peut commencer 3 semaines. Avant la mort, avant même une situation de coma, lorsque la personne soudainement et consciemment prend conscience de qui elle est, de qui elle a été, de qu'est-ce que la vie, et naturellement prend conscience de Dieu. Vous voyez, là on est hors du temps. Et les saints, les mystiques nous disent que le Seigneur évangélise la personne dans ces moments-là. Et que la fin de vie, elle n'est pas être bâclée en cachant la personne, en l'éloignant de nous, ou en voulant qu'elle meure plus rapidement, des fois par des doses immenses de je ne sais pas quoi, pour la priver justement de cette capacité et de cette liberté à découvrir qu'en fin de vie, il y a un grand moment, un grand rendez-vous d'amour. Et que dans ce grand rendez-vous d'amour, où je prends pleinement conscience de Dieu, je puis dire oui et encore non à l'amour. C'est le catéchisme de l'Église qui dit que la mort, c'est ce moment de vie où l'âme peut encore dire oui ou non à la grâce. Et c'est peut-être là que se trouverait ce qu'on peut appeler le jugement de l'âme. C'est à ce moment-là qu'il n'est pas un juge. Quel est le juge dans ce moment-là? Selon ce qu'on a vécu, c'est notre conscience. C'est pas Dieu. C'est notre conscience qui nous juge. C'est notre conscience qui nous dit de dire oui ou non. C'est notre conscience, lourde peut-être. Notre conscience qui désespère. Voilà, c'est notre conscience qui nous juge, c'est pas Dieu. Quand l'évangile, Matthieu 25, on parle du Dieu juge, oui, mais c'est une manière humaine de parler de Dieu. Dieu juge toujours en pardonnant, dit la Bible. Je crois que c'est très important de saisir cela. Le jugement de Dieu, c'est le pardon de Dieu. Mais le jugement permet à l'âme aussi de prendre conscience de ce que fut sa vie et de prendre conscience pour que son choix soit un choix complètement libre par rapport à ce qu'elle a vécu. Sainte Catherine de Sienne, une mystique du XIVe siècle, dit ceci, et là je pense qu'elle résume tout, la damnation, c'est de croire sa misère plus grande que la miséricorde. Le salut, c'est de croire la miséricorde plus grande que sa misère. Là, on a tout dit, et c'est au XIVe siècle, parce que les mystiques, il y a une unité, bien sûr, dans le temps et dans l'histoire, et disent tous la même chose avec des mots, bien sûr, différents. Alors, voyez-vous, c'est encore ce moment de fécondité, ce moment de vie où l'âme peut encore choisir. Et qu'est-ce qui va nous défendre Alors là, nous défendre contre notre conscience qui nous accuse. C'est Saint Jean qui répond. Si ton cœur t'accuse, sache que moi, ton Dieu, je suis plus grand que ton cœur. Ne dites pas que Dieu nous accuse. C'est notre conscience. C'est pas Dieu. Et si certains venaient à pécher, nous dit Saint Jean aussi, dans la première lettre, hein, eh ben le Père nous a envoyé un avocat, un défenseur qui est Jésus lui-même. Vous rendez compte? Vous avez votre conscience, vous êtes à la barre des accusés. Le juge, c'est le Père qui est devant vous, qui dit « moi je veux mon enfant ». Et votre conscience est en train de vous dire « non, après tout ce que j'ai vécu, tout ce que j'ai fait, non, je veux pas, je veux choisir les ténèbres ». Et vous avez Jésus qui se ramène au pas de course, « mon honneur, puis-je prendre la parole ?» Mais allez-y, de toute façon, on va aller dans le même sens. Et Jésus qui est en train de bagarrer contre ma conscience qui m'accuse, mais laisse mon client tranquille. C'est clair qu'il a péché, mais il en a conscience, il regrette. Il a confiance, il veut être sauvé. Et si l'avocat gagne, eh ben la condamnation, la voici, c'est la lumière. Car la condamnation, lorsque nous subissons notre conscience, la voici, Jean chapitre 3, ça doit commencer autour du verset 16, comme ça. La condamnation, la voici, les hommes, ou le jugement qui veut dire condamnation pour Jean, le jugement, le voici, les hommes ont préféré les ténèbres à la lumière, car leurs œuvres étaient ténèbres, étaient mauvaises. Vous vous rendez compte la portée de cette parole? C'est quoi le jugement? C'est quoi la damnation? Les hommes ont préféré, c'est-à-dire en toute connaissance de cause et en toute liberté, les ténèbres à la lumière, parce que leurs œuvres étaient mauvaises. Alors là, Dieu, il y a les bras qui lui tombent. Alors il y a encore Saint Thérèse qui arrive au pas de course pour nous crier une parole, mais attendez, on ne peut tomber plus bas que dans les bras de Dieu. Mais il faut être fou alors pour se jeter hors des bras de Dieu. Il faut être complètement fou pour se perdre. Il faut avoir perdu la tête. Voyez-vous donc, si je vous dis tout ça, c'est parce que j'essaye de vous montrer ce qu'il y a vraiment en nous. Il y a quelque chose, tel un diamant inaltérable. Il y a cet enfant de Dieu, en quête de Dieu. Il y a cet enfant que nul ni personne peut tuer, sauf si moi je le veux. Il y a que moi qui peux tuer cet enfant qui est en moi, sauf si moi je décide de choisir les ténèbres. Est-ce possible de choisir volontairement, consciemment les ténèbres? La question reste ouverte. Je ne puis y répondre. Vous voyez, quand on parle du suicide aussi, j'ai beaucoup travaillé le suicide. J'en ai fait un livre, hein. Mais le suicide, ensuite, il y a différentes formes de suicide. Le suicide de l'adolescent n'est pas le suicide de l'adulte. Le suicide d'un homme d'affaires parce qu'il a détourné de l'argent n'est pas le suicide d'un jeune ou d'un père de famille qui est sous pression et découragé. Et c'est pas la même chose. On ne choisit pas de se suicider. Le suicide est un acte qui arrive au bout d'une souffrance intolérable. Mais ce qui est important de comprendre, c'est que celui qui veut se suicider, il cherche pas la mort. Il cherche à se libérer d'une souffrance intolérable. Ce qui fait dire à un grand philosophe, qui citait Blaise Pascal qui dit même celui qui se pend cherche le bonheur. Pourquoi? Parce que le suicide, c'est la conséquence d'une force intolérable. Je ne veux plus souffrir. Je vois toujours cette adolescente qui s'était jetée dans un fleuve et qui a été rejetée sur la rive, peut-être par miracle, je ne sais pas comment. Et elle me disait, mais vous comprenez, je voulais pas mourir. Je voulais juste ne plus souffrir. Je voulais juste ne plus souffrir. Vous voyez, il faut resituer les événements dans ce qu'ils sont et à plus forte raison quand on a un petit peu d'expérience de l'humain. Et c'est aussi le catéchisme de l'Église qui dit qu'au suicide, il ne faut pas se décourager devant les suicidés parce que le Seigneur saura leur ménager des voies de miséricorde qui sont les leurs. Voyez donc, ce qui nous montre que ce qu'il y a en nous, cet enfant, l'âme pour les philosophes, l'âme spirituelle, pour les théologiens, le diamant. Si on veut prendre aussi l'exemple d'une belle chose, c'est quelque chose qu'on ne pourra jamais tuer. Donc au dernier moment, dans ce moment qu'on appelle la mort, ce moment d'évangélisation, cet enfant est complètement conscient de lui-même, libre. Et c'est pourquoi nous devons accompagner les mourants par nos prières. Et c'est pourquoi nous devons arrêter, lors d'un décès, de les mettre tous au ciel, comme ça, par enchantement, ben voilà, il est sauvé, ça a été le meilleur, etc., etc. On n'aide pas les gens à partir et à cheminer. Parce que si la mort est hors du temps, il nous faut bien utiliser des mots pour mettre sur cette réalité. Elle demeure un chemin vers le Père, un chemin de liberté que je situe dans le temps pour nous le faire comprendre. Mais sur ce chemin de liberté qui est encore donné à la personne, nos prières sont importantes. Elles viennent soutenir celui, celle qui est parti dans l'espérance. C'est une manière, à travers notre prière, de dire « On est avec toi dans la communion des saints. Courage, dis oui à la miséricorde. Le Seigneur t'attend. » Voyez, nos prières accompagnent celui, celle qui est parti sur le chemin de la lumière pour que, selon ce qu'aura été sa vie, qu'elle ait cette force d'espérance pour croire la miséricorde plus grande que sa misère. Les prières des morts, c'est pas rien. Quoi qu'on sait plus ce que c'est prier pour les morts. Voyez, donc, celui qui est parti, c'est le plus beau cadeau qu'on peut faire à quelqu'un qui est parti. C'est de prier pour celui, pour celle qui est partie. Même si celui qui est parti, cela fait 20 ans, et que je décide aujourd'hui de prier pour que sur ce chemin-là de liberté, il ne défaille pas, ma prière va le rejoindre comme si c'était maintenant, puisqu'il n'y a plus de notion de temps et d'espace. C'est au-delà du temps et de l'espace. Et voyez combien ceux qui partent ont besoin qu'on les accompagne. C'est le plus beau cadeau qu'on peut leur faire. Ont besoin peut-être, je dis souvent aux parents qui ont perdu un jeune aussi, je pense que votre enfant, ce qu'il attend, c'est que vous lui pardonniez son geste. Alors des fois les parents s'étonnent, mais non, il faut être humain. Il a fait une grosse bêtise, votre enfant, en ayant fait ça. Maintenant il en a conscience, il faut que vous lui disiez, tu es un sale gamin, tu nous as fait beaucoup de mal. Ben, on veut te pardonner. Puis on te demande pardon aussi pour tous ceux que peut-être on n'aurait pas vus, car finalement, tout le monde n'est ni tout noir ni tout blanc. Comprenez? Ça, c'est des choses, voyez, quand on parle de guérison spirituelle, on est en plein dedans. Ça entraîne aussi cette guérison spirituelle pour ceux qui sont là, pour ceux qui accompagnent les personnes qui souffrent, pour ceux qui sont accompagnés, pour ceux et celles qui sont partis et qui ont besoin de notre amour, dont la plus belle preuve est de prier pour eux. Ben, je pense que c'est important. Il y a dans l'homme plus que l'homme. L'homme passe l'homme, dit Blaise Pascal. Et la guérison spirituelle, c'est justement d'aller, de savoir cela d'abord et de se dire maintenant comment éveiller cet enfant, ces forces spirituelles qui dorment dans toutes les personnes. Éveiller ces forces spirituelles qui dorment dans les personnes. Il y a un médecin psychiatre qui m'avait beaucoup frappé, peut-être son nom est connu, le docteur Viktor Frankl, qui était psychiatre, freudien, qui faisait de la psychanalyse selon Freud. Et c'est un juif, donc il est allé à Auschwitz plusieurs années. Et là, il a fait une observation intéressante, c'est que les prisonniers qui avaient, au-delà de l'horreur, un but suprême à leur vie, un sens au-delà de l'horreur, pouvaient s'y accrocher et y résister aux mauvais traitements. Ceux qui n'avaient pas d'espérance, rien à quoi s'accrocher, se laissaient souvent mourir. Et après sa libération, il a étudié, il a creusé ce sujet et il s'est dit « Mais qu'est-ce qui se cache là derrière ?» Et puis, je prends les raccourcis, il prône à un moment donné l'idée de Dieu. Il dit « L'homme a besoin d'une transcendance, qu'il pressent lorsque justement il n'a plus de raison humaine de vivre. » Et là, si on l'aide à trouver un but au-dessus de ce qu'il souffre, auquel s'accrocher. Il va y avoir comme un sursaut qui va réveiller en lui des forces spirituelles, des forces vives, des forces divines qui vont l'aider à tenir et s'accrocher à la vie. Et là, il a lancé les bases de ce qu'il a appelé par opposition à la psychothérapie, il va parler de la logothérapie, c'est-à-dire donner à l'homme une raison valable d'exister. Dans le futur, alors que la psychothérapie, selon Freud, va chercher les nœuds dans le passé. Pour prendre une image toute simple, c'est moi qui traduis, dans la psychanalyse ou la psychothérapie, on va remuer la boue de l'étang pour chercher les morceaux de métal qui se cachent dedans ou les morceaux de verre qui blessent la vie, qui parfois ont le désavantage de salir l'eau de l'étang. Tandis que pour Frankl, sa thérapie nouvelle, c'est de faire que le ciel se reflète sur l'étang et de lui donner la couleur bleue, une couleur d'espérance. Peut-être que parfois il faut les deux aussi, mais voyez, quand ta vie a un sens, quand ta vie a un sens, tu peux t'y raccrocher et tu vas aller au-dessus de ta douleur. Voyez, les forces spirituelles, la guérison spirituelle, c'est d'abord de trouver ces forces qui sont en soi-même. Là, j'ai écrit un livre sur les abus sexuels, surtout en église. Et pourquoi ? Parce que des personnes venaient me demander d'écrire ce livre pour qu'elles puissent trouver un chemin spirituel de guérison, alors que la guérison au sens médical, donnerait la distinction, n'existe pas. Guérir au niveau spirituel, ce n'est pas guérir au sens médical où on va retrouver l'état de bien-être qu'on avait avant, où toutes nos blessures sont effacées, c'est pas du tout ça la guérison spirituelle. La guérison, c'est de rencontrer ce quelqu'un qui va faire naître en moi des forces vives qui font que je vais de nouveau pouvoir m'ouvrir à la vie, faire confiance à l'autre, accueillir l'autre et accueillir Dieu. La guérison, c'est quitter cet état mortifère et de repli dans lequel m'a plongé ma blessure. Mais ce n'est pas forcément de guérir et de plus avoir de problèmes. Au contraire, mes problèmes, mes blessures vont devenir des chemins de compassion pour aller vers les autres. C'est important qu'on les ait toujours. Jésus nous est apparu avec les blessures de sa passion, les stigmates, On ne vient pas vers Dieu pour guérir tous nos petits problèmes, pour avoir la force de les surmonter. Et c'est souvent grâce à nos problèmes qu'on accueille vraiment la vie de Dieu en nous. Voyez ? Donc c'est ce que nous dit Viktor Frankl, finalement, c'est de trouver au-delà, moi je dirais au-dedans de soi, quelque chose, une force spirituelle bien plus grande qui va m'aider à assumer mes difficultés, à vivre avec ce que je suis, mais à ne pas me laisser enfermer. C'est ce qu'a vécu Thérèse d'ailleurs. Thérèse n'a jamais complètement guéri, elle est toujours restée blessée et fragile. Mais grâce à ses blessures, elle a pu s'ouvrir totalement à l'invasion de la grâce. Grâce à ses blessures, elle a pu vivre de cette compassion et de cette charité héroïque auprès de ses sœurs. Parce qu'elle a pu quitter le repli mortifère dans lequel l'avaient envoyé ses blessures d'enfance. Voyez, quand on parle de guérison intérieure, c'est important de comprendre cela. Sinon, on va toujours chercher des solutions partout, en dehors de soi-même, mais on va pas les chercher à l'intérieur de soi-même, là où se trouve l'enfant que je suis. Alors j'étais parti sur les abus sexuels. Alors j'avais trouvé très intéressant parce que là, je donne des pistes spirituelles en lien avec toute la vie du petit Van, Marcel Van, le Vietnamien. En montrant aussi dans ce livre combien l'abus sexuel amène de blessures, de replis, de révoltes, de déni. Voilà. Et vient sonner un jour à ma porte un homme, 70 ans, qui est psychanalyste, qui est psychologue plutôt, psychologue à Paris. Voilà. Puis il est venu, puis il m'a dit, écoutez, voilà, je viens vous parler, moi ça fait... 40, 50 ans que j'ai que je fais de la psychothérapie, j'ai dépensé 600 000 euros. 600 000 euros. Puis voyez, je suis encore pas dehors. Et il me dit, j'ai lu dans votre livre que vous parlez de spiritualité. Puis exactement ce que je suis en train de vous dire, hein. Et il m'a dit, j'ai jamais entendu parler de ça. Puis vous exploitez la voie du pardon en montrant que le pardon, c'est pas de la mollesse où on pardonne puis voilà, et puis on se fait écraser encore un peu plus par ce qu'on a vécu. Dis non, j'ai compris que le pardon, c'est une manière de se libérer, de cracher toute l'amertume. Mais pour cracher toute l'amertume qu'il y a dans le cœur de quelqu'un qui est blessé comme moi, on a besoin de Dieu. Alors, bien sûr, il avait rejeté l'Église, la religion et tout ça, mais il disait, oui, j'ai pas rejeté Dieu. Et j'aimerais vous dire que j'aimerais vous revoir pour qu'on en parle. Parce que peut-être que là, il y a un chemin possible. Si moi, j'ai pas rajouté, mais j'ai pensé au fond de moi, et puis gratuite. 600 000 euros, faut les avoir. Là. Vous voyez, la guérison spirituelle, c'est tout un chemin. C'est qu'est-ce que tu veux? Qu'est-ce que tu veux? Et là, je conclurai, puisqu'il y a le temps des questions. Jean, chapitre 5. Vous savez, il y a cet homme qui était handicapé depuis 40 ans au bord d'une piscine. Vous situez bien ce texte, chapitre 5, pile verset 1. Et il y avait une croyance, une tradition, que lorsque la piscine se mettait à bouillonner une fois par jour, c'était, disait-on, un ange qui venait agiter l'eau, le premier qui était plongé dans le bouillonnement était guéri. Alors, c'est pas dit si ça marchait ou pas, mais ça, c'est pas très important. Et puis cet homme était seul, et personne pour le mettre dans le bouillonnement. Puis là, il attendait que quelqu'un l'y plonge. Puis Jésus arrive là. Puis il lui dit, mais que veux-tu que je fasse? Et l'homme répond, je n'ai personne pour me plonger au moment où l'eau bouillonne. Je n'ai personne. Je pense que dans cette réponse, il y a vraiment le problème de la guérison spirituelle. Je n'ai personne. C'est ça la blessure profonde, je n'ai personne. Où je me sens jugé par tout le monde. Tout le monde m'a lâché. Je vis avec tous les conforts possibles et imaginables, mais je suis seul. Je n'ai personne. Je pense que à la base de toute blessure, il y a cela. Parce que quand je n'ai personne, je me sens coupable de n'avoir personne. Je me sens rejeté, exclu. Je n'ai personne, ça veut dire je suis mort. La mort, c'est ça. La peur de la mort. La peur de la mort, c'est la peur, au fond, de l'exclusion. Que plus personne ne m'aime. D'être dans un trou noir, il n'y a plus rien. C'est l'angoisse. C'est l'absence d'amour. C'est ça, la peur de la mort. Je n'ai personne. Et Jésus le guérit. Prends ton grabat et rentre chez toi. Voyez donc, qu'est-ce qui va être guérison? C'est de passer de « je n'ai personne » à quelqu'un. La rencontre avec quelqu'un. Quand on a rencontré quelqu'un, quand on a rencontré Dieu, forcément, toutes nos forces spirituelles contenues au plus profond de nous-mêmes s'animent. J'ai envie de vivre. Ma vie prend un sens nouveau. Je vis pour quelqu'un. J'existe pour quelqu'un. Mais j'aurai toujours une quantité de problèmes puisqu'il lui dit « prends ton grabat, c'est lourd, un grabat. » Quand porter son grabat, il faut porter sa croix. Mais voyez, prendre sa croix, c'est cela. Prendre sa croix, ça veut dire « prends tes responsabilités ». Mais Seigneur, j'arrive pas. J'ai dit, prends tes responsabilités. Ouvre-toi. Porte ta vie telle qu'elle est. Et moi, je suis avec toi. Sur ton chemin, je suis là. Et je t'aide à porter ta croix jusqu'au bout, ta vie lourde. La croix, elle fait partie de l'épaisseur de la vie. Elle est toujours là, qu'on soit croyant ou non. Qu'on soit croyant ou non. Et ces très belles paroles, vous savez, en Matthieu 11, venez à moi, vous tous qui ployez sous le poids du fardeau, moi je vous donnerai le repos. Prenez sur vous mon joug, car il est léger. C'est quoi le joug? Là, aujourd'hui, quand on lit ce passage, c'est dommage, on n'a pas ce que les disciples et les foules voyaient. C'est-à-dire des bœufs qui labourent des champs. Et le joug, il était double. Vous voyez, il était double, il y avait deux bœufs. Et l'un des bœufs, c'est lui qui tirait en avant l'autre, qui donnait la direction. Puis l'autre suivait. Si bien que le joug était léger, puisqu'ils étaient deux, plus léger encore pour celui qui suivait. Et le travail se faisait vite. Donc quand Jésus nous dit cela, c'est très simple. Prends sur toi mon joug, parce qu'il est double, parce que moi je suis déjà sous le joug, sous le tien. C'est moi qui tire en avant. Toi, t'es à côté de moi. Comprenez comme cette parole, c'est clair, une lumière nouvelle. Imaginez deux bœufs, on fait ce qu'on peut, on n'est pas des bœufs, mais enfin, c'est pour ça qu'on dépasse l'image, là, d'accord? Eh ben, imaginez, vous êtes sous le joug, puis Jésus, il est là, il dit, allez mon gars, allez ma fille, allez, cette fois on y va, on laboure ce champ, allez, et puis c'est lui qui tire en avant. Alors, le joug de la vie, il est toujours là, mais il est plus léger, et puis il y a du boulot qui se fait derrière, on voit même pas, c'est ça qui est beau. Quand on se donne, on avance, on ouvre des sillons, et le Seigneur peut jeter sa semence, mais ça, on le verra que de l'autre côté. Toutes les semences qui ont été semées dans le sillon de l'offrande, parce que je ne me suis pas arrêté, parce que j'ai tiré ma vie en avant, parce que je me suis donné, parce que j'ai porté ma croix, et que parfois c'est le Christ qui me porte, disait le curé d'Ars quand il portait le Saint-Sacrement, qui était très lourd. Hein? C'est moi qui te porte, Seigneur, mais en réalité c'est toi qui me portes, disait-il. Hein? Voyez. Donc la guérison spirituelle, c'est cela. Cet homme au bord de la piscine, ce bouillonnement, c'est très symbolique. Ça peut représenter tout ce qui bouillonne dans notre monde, puis qui dit, là est la solution. Va trouver telle personne, tel guérisseur, va trouver... On est en recherche avide de solutions. Parce que bien sûr qu'on ne veut pas souffrir, ce qui est normal. Mais on veut toujours que nos problèmes, comme ça, nous abandonnent par tous les moyens possibles et imaginables, et parfois même à n'importe quel prix d'argent. Et on voit des gens qui courent partout, partout, partout, mais ils vont pas chercher au fond d'eux-mêmes le Christ qui leur dit « Mais qu'est-ce que je fasse pour toi ? Pourquoi tu cours partout alors que je suis là ?» Ne crois pas que ton problème, il va partir comme par miracle. Il y a des parents qui bavent avec leurs enfants qui souffrent. Et puis ils ont beau se révolter, ils voudraient bien que leurs enfants soient tels qu'eux voudraient qu'ils soient. Mais ça ne change pas pour autant. Par contre, si je peux m'appuyer sur le Christ, si j'ai la force du Christ qui me dit « Je suis avec tes enfants, je ne les abandonne pas, toi accueille-les. Même si tu n'es pas d'accord avec eux, accueille-les, aime-les. » Mais quelle force! Cette certitude que le Seigneur ne les abandonne pas. Mais qui suis-je pour dire que le Seigneur abandonnerait ceux que j'aime le plus au monde? Mais à quel Dieu croyons-nous? Il faut être fou pour penser, parce que nous, on est des bons chrétiens clean et qui allons à la messe, Dieu va plus s'occuper de nous, mais Dieu va mieux se servir de nous. Pour rejoindre les âmes, comme à travers le soleil qui tombe sur des petits miroirs, voyez, on a des petits miroirs, et puis ça va aller vers les personnes qu'on a apporté à la messe. Oui, quand on a, moi je dis souvent aux parents, je dis mais vos enfants seront bien attrapés quand vous leur disiez que de toute façon ils étaient avec vous chaque fois que vous êtes allés à la messe. Ah oui, mais comment? Parce qu'au moment de l'offertoire, il se passe quoi? Vous mettez votre petit grain dans l'hostie qui est offerte, vous mettez vos enfants, vous mettez telle personne, vous mettez telle intention de prière, c'est dedans, c'est compris dans le prix, c'est dedans. Voilà. Au moment de la consécration, qu'est-ce qui se passe? Le feu qui tombe du ciel sur les offrandes, qui embrase les offrandes parce que le pain et le vin deviennent Jésus. Et dans Jésus, vous avez vos enfants, vous avez tous ceux que vous avez donnés, ils sont là, vous les avez offerts. Et forcément, par la transfiguration, la lumière va aller les rejoindre. La lumière, vous savez, elle n'est pas dans les quatre murs d'une église, hein, elle n'est pas limitée là, elle va au-delà des murs de l'église, et elle va rejoindre votre enfant qui se trouve peut-être à New York, c'est pareil. Donc, voyez, vos enfants sont venus à la messe avec vous d'une certaine manière. Vous les avez pris, et la lumière les a rejoints. Voyez, il faut avoir de l'espérance, il faut qu'on soit des chrétiens pleins d'espérance. C'est que dans cette rencontre avec le Christ qu'on peut avoir cette espérance-là. C'est dans cette rencontre avec le Christ qu'on peut trouver en nous ces forces qui ne nous font pas lâcher l'espérance et qui nous replient sur nous. Le contraire de la guérison spirituelle, c'est le repli, et même quand on n'a pas de raison à nous replier, parfois. Voyez ? Non. Même la petite Thérèse qui a traversé des moments dépressifs dans sa vie, elle offrait, elle accueillait, elle allait vers les autres, elle croyait. Vous voyez, la guérison spirituelle, c'est d'aller chercher au fond de soi l'enfant qui cherche son père, le diamant qui rayonne de lumière, la force qui nous habite. Et la messe, alors, c'est comme disait le curé d'Ars, c'est un coup de soufflet sur des braises qui s'éteignent. Voilà, la guérison spirituelle est une rencontre avec Dieu. Ça n'enlève pas nos problèmes. On les transfigure, on les dépasse. Et plus nos problèmes deviennent des chemins vers les autres pour les comprendre, pour les aider, pour les prendre par la main. C'est ça la guérison spirituelle. Et si le Seigneur veut aller plus loin, veut guérir de, par exemple, d'une maladie physique, c'est son problème à lui, pourquoi pas ? Ça veut dire que c'était nécessaire. Mais ce qu'il faut demander, c'est Dieu. C'est Dieu. Voyez, dans Luc chapitre 18, si je me souviens bien, la guérison des 10 lépreux, vous vous souvenez ? 9 ont été guéris, ça n'a pas changé leur vie. Ils ont été guéris. Ça n'a pas changé leur vie. Peut-être qu'ils étaient très grands malheureux par la suite. Ça n'a pas changé leur vie. Il y en a un qui est venu vers Jésus. Ça a changé sa vie. Non seulement il était guéri, mais il était en plus sauvé. C'est-à-dire qu'il a accueilli Jésus dans sa vie. Sa vie a été transfigurée par ces forces spirituelles qu'il habitait. Comprenez ? C'est la grande différence. Je peux être guéri, puis être malheureux, ne plus avoir de raison de vivre comme ces 9 lépreux. Je peux être guéri ou pas guéri du tout dans ce sens-là, et puis être heureux. Parce que Dieu est là, ça me donne une force inouïe pour regarder Dieu, aller vers lui. Je peux approcher de la mort et je peux aspirer de tout mon cœur à voir Dieu. La mort, c'est plus alors comme on l'imagine, parce qu'il y a en moi cet enfant qui se réjouit enfin d'entrer dans la vie. Comme dit Thérèse, je ne meurs pas, mais j'entre dans la vie. Alors pour moi, voyez-vous, je conclus. Cette découverte qui part de l'humain, qui part de cette marginalité qui m'est chère, car je me sens très à l'aise avec la marginalité, dans laquelle je découvre souvent Dieu qui me sourit et des forces spirituelles qui m'étonnent. Mais souvent dans la marginalité, il faut évangéliser dans le sens qu'il faut leur dire que ce Dieu qu'ils sentent en eux, il est authentique. Eux se sentent souvent jugés, alors ils disent non, ce Dieu-là, c'est mon imagination. J'entends toujours un jeune qui, disons-le, se prostituait. Et quand je l'ai rencontré, en plus, dans un cimetière, vous imaginez, bon, il n'allait pas là pour se prostituer, puis moi non plus, quand même pas. Mais j'allais au cimetière, écoutez, c'est le cimetière de ma paroisse, faut quand même pas me reprocher d'aller au cimetière de ma paroisse, et que je rencontre ce jeune-là, bon, il était là, que je voulais que je vous dise. Et il m'a dit, vous êtes le curé de la paroisse? J'ai dit, oui, il m'a dit, bon, je hais les prêtres. J'ai dit, écoute, ça tombe bien, donc là, tu peux y aller. Alors, comme t'en as un en face, écoute, viens, on passe de l'autre côté de la rue, on quitte quand même ce cimetière, et puis on va aller chez moi. Voilà, puis on a passé 5 heures de discussion. Ce jeune, il a trouvé un peu différemment le chemin de l'église, mais quand même, il y est retourné. Bref, je l'entendais me dire, vous savez, après il me disait, tu sais, je suis Marie-Madeleine, mais j'arrive pas à m'en sortir. Je sais que l'Église me juge, je sais que l'Église me condamne, moi j'arrive pas à m'en sortir. Et il me disait, mais j'ai sous mon lit les quatre évangiles. J'arrête pas de les lire et de les relire, parce que si j'avais pas ça, je serais plus là, je tiendrais plus debout. C'est que ça qui me tient debout. Et je trouve Jésus dans les évangiles qui me regarde. Comme il a regardé Marie-Madeleine, elle s'en est sortie, mais moi pas. Je sais qu'un jour je m'en sortirai. Mais voilà ma force, ces quatre évangiles. Vous voyez, c'est quelque chose, hein. Alors, vous n'êtes pas là pour leur dire n'importe quoi. Ben, après, on essaie d'accompagner un petit peu, sans juger, pour que, voilà, ils puissent accueillir ces forces spirituelles qu'il avait déjà découvertes en lui, mais qui, pour l'instant, voilà, lui ne pouvait pas aller plus loin, quoi. Voilà, je m'arrête là. Si vous avez des questions à poser, peut-être des précisions. Merci. Thank you.

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2: Au nom du Père et du Fils et du Saint-Esprit, je crois en Dieu, le Père Tout-Puissant, Créateur du ciel et de la terre, et en Jésus-Christ, son Fils unique, notre Seigneur, qui a été conçu du Saint-Esprit et né de la Vierge Marie, a souffert sous Ponce Pilate, a été crucifié et mort, et a été enseveli, et descendu aux enfers, le troisième jour est ressuscité des morts, est monté aux cieux, est assis à la droite de Dieu le Père Tout-Puissant, d'où il viendra juger les vivants et les morts. Je crois en l'Esprit Saint, à la Sainte Église catholique, à la communion des saints, à la rémission des péchés. Prions pour notre Saint-Père, le Pape Léon, pour toutes ses intentions et les intentions de toute l'Église. Notre Père qui es aux cieux, que ton nom soit sanctifié, que ton règne vienne, que ta volonté soit faite sur la terre comme au ciel. Je vous salue Marie, pleine de grâce, le Seigneur est avec vous. Vous êtes bénie entre toutes les femmes et Jésus, le fruit de vos entrailles, est béni. Je vous salue Marie, pleine de grâce, le Seigneur est avec vous. Vous êtes bénie entre toutes les femmes et Jésus, le fruit de vos entrailles, est béni. Je vous salue Marie, pleine de grâce, le Seigneur est avec vous. Vous êtes bénie entre toutes les femmes, et Jésus, le fruit de vos entrailles, est béni. Sainte Marie, Mère de Dieu, priez pour nous pauvres pécheurs,

0: Premier mystère douloureux, l'agonie de Jésus. Jésus sortit pour se rendre, selon son habitude, au mont des Oliviers. Et ses disciples le suivirent. Arrivé en ce lieu, il leur dit « Priez pour ne pas entrer en tentation ». S'étant mis à genoux, il priait en disant « Père, si tu le veux, éloigne de moi cette coupe. Cependant, que soit faite non pas ma volonté, mais la tienne. » Alors du ciel lui apparut un ange qui le réconfortait. Frères et sœurs bien-aimés, confions à Notre-Dame des douleurs tous nos frères et sœurs qui n'ont plus le goût de vivre, tous ceux qui pensent trouver dans la mort une libération, tous ceux qui pensent que la mort peut être une solution. Demandons que par l'intercession de la Vierge Marie, chacun retrouve le goût de vivre, redécouvre que la volonté de Dieu est que nous ayons la vie en plénitude. Notre Père qui es aux cieux, que ton nom soit sanctifié, que ton règne vienne, que ta volonté soit faite sur la terre comme au ciel.
1: Comme nous pardonnons aussi à ceux qui nous ont offensés, et ne nous laisse pas entrer en tentation, mais délivre-nous du mal. Amen. Je vous salue, Marie, pleine de grâce. Le Seigneur est avec vous. Vous êtes bénie entre toutes les femmes, et Jésus, le fruit de vos entrailles, est béni. Oui. Je vous salue, Marie, pleine de grâce. Le Seigneur est avec vous. Vous êtes bénie entre toutes les femmes, et Jésus, le fruit de vos entrailles, est béni.
2: Sainte Marie, Mère de Dieu, priez pour nous pauvres pécheurs, maintenant et à
1: l'heure. Je vous salue, Marie, pleine de grâce. Le Seigneur est avec vous. Vous êtes bénie entre toutes les femmes, et Jésus, le fruit de vos entrailles, est béni. Mère de Dieu, priez pour nous pauvres pécheurs. Je vous salue, Marie, pleine de grâce. Le Seigneur est avec vous. Vous êtes bénie entre toutes les femmes, et Jésus, le fruit de vos entrailles, est béni. Mère de Dieu, priez pour nous pauvres pécheurs. Je vous salue, Marie, pleine de grâce. Le Seigneur est avec vous. Vous êtes bénie entre toutes les femmes, et Jésus, le fruit de vos entrailles, est béni.
2: Sainte Marie, Mère de Dieu, priez pour nous pécheurs.
1: Je vous salue, Marie, pleine de grâce. Le Seigneur est avec vous. Vous êtes bénie entre toutes les femmes, et Jésus, le fruit de vos entrailles, est béni. Mère de Dieu, priez pour nos pauvres pécheurs, maintenant et à l'heure de notre mort. Je vous salue, Marie, pleine de grâce. Le Seigneur est avec vous. Vous êtes bénie entre toutes les femmes, et Jésus, le fruit de vos entrailles, est béni. Je vous salue, Marie, pleine de grâce. Le Seigneur est avec vous. Vous êtes bénie entre toutes les femmes, et Jésus, le fruit de vos entrailles, est béni.
2: Sainte Marie, Mère de Dieu, priez pour nous pauvres pécheurs, maintenant et à l'heure de notre mort.
1: Je vous salue, Marie, pleine de grâce. Le Seigneur est avec vous. Vous êtes bénie entre toutes les femmes, et Jésus, le fruit de vos entrailles, est béni. Mère de Dieu, priez pour nous pauvres pécheurs. Mère. Je vous salue, Marie, pleine de grâce. Le Seigneur est avec vous. Vous êtes bénie entre toutes les femmes, et Jésus, le fruit de vos entrailles, est béni.
2: Sainte Marie, Mère de Dieu, priez pour nous pauvres pécheurs. Maintenant et à l'heure de notre mort.

0: Amen. Ô Marie conçue sans péché, deuxième mystère douloureux, la flagellation. Accablé de souffrance, il ne menaçait pas, mais il confiait sa cause à celui qui juge avec justice. Frères et sœurs bien-aimés, confions à Notre-Dame des douleurs tous nos frères et sœurs qui souffrent en particulier de la guerre et de ses conséquences, que ce soit entre l'Ukraine et la Russie, que ce soit entre Israël et la Palestine, que ce soit, sans oublier bien évidemment, nos frères et sœurs du Liban, d'Arménie, du Soudan, partout dans le monde, où les hommes, dans leur folie, entraînent les plus pauvres, les plus fragiles, dans cette souffrance. Confions-les à Notre-Dame pour que, par sa tendresse maternelle, elle vienne les réconforter. Notre Père qui es aux cieux, que ton nom soit sanctifié, que ton règne vienne, que ta volonté soit faite sur la terre comme au ciel.
1: Comme nous pardonnons aussi à ceux qui nous ont offensés, et ne nous laisse pas entrer en tentation. Je vous salue Marie, pleine de grâce. Le Seigneur est avec vous. Vous êtes bénie entre toutes les femmes et Jésus, le fruit de vos entrailles, est béni.
2: Sainte Marie, Mère de Dieu, priez pour nous pécheurs, maintenant et à l'heure de notre mort.
1: Je vous salue Marie, pleine de grâce. Le Seigneur est avec vous. Vous êtes bénie entre toutes les femmes, et Jésus, le fruit de vos entrailles, est béni.
2: Sainte Marie, Mère de Dieu, priez pour nous pauvres pécheurs, maintenant et à l'heure de notre mort. Amen.
1: Je vous salue, Marie, pleine de grâce, le Seigneur est avec vous. Vous êtes bénie entre toutes les femmes, et Jésus, le fruit de vos entrailles, est béni.
2: Sainte Marie, Mère de Dieu, priez pour nous pauvres pécheurs, maintenant et à l'heure de notre mort. Amen.
1: Je vous salue Marie, pleine de grâce, le Seigneur est avec vous. Vous êtes bénie entre toutes les femmes et Jésus, le fruit de vos entrailles, est béni.
2: Sainte Marie, Mère de Dieu, priez pour nous pauvres pécheurs, maintenant et à l'heure de notre mort. Amen.
1: Je vous salue Marie, pleine de grâce, le Seigneur est avec vous. Vous êtes bénie entre toutes les femmes et Jésus, le fruit de vos entrailles, est béni.
2: Sainte Marie, priez pour nous, pauvres pécheurs, maintenant et à l'heure de notre mort. Amen.
1: Je vous salue, Marie, pleine de grâce. Le Seigneur est avec vous. Vous êtes bénie entre toutes les femmes, et Jésus, le fruit de vos entrailles, est béni.
2: Sainte Marie, Mère de Dieu, priez pour nous, pauvres pécheurs, maintenant et à l'heure de notre mort. Amen.
1: Je vous salue, Marie, pleine de grâce. Le Seigneur est avec vous. Vous êtes bénie entre toutes les femmes, et Jésus, le fruit de vos entrailles, est béni.
2: Sainte Marie, Mère de Dieu, priez pour nous pauvres pécheurs, maintenant et à l'heure de notre mort. Amen.
1: Je vous salue, Marie, pleine de grâce, le Seigneur est avec vous. Vous êtes bénie entre toutes les femmes, et Jésus, le fruit de vos entrailles, est béni.
2: Sainte Marie, Mère de Dieu, priez pour nous pauvres pécheurs, maintenant et à l'heure de notre mort.
1: Je vous salue Marie, pleine de grâce, le Seigneur est avec vous. Vous êtes bénie entre toutes les femmes et Jésus, le fruit de vos entrailles, est béni.
2: Sainte Marie, Mère de Dieu, priez pour nous pécheurs, maintenant et à l'heure de notre mort. Amen.
1: Je vous salue Marie, pleine de grâce, le Seigneur est avec vous. Vous êtes bénie entre toutes les femmes et Jésus, le fruit de vos entrailles, est béni.
2: Sainte Marie, Mère de Dieu,
0: priez pour nous pauvres pécheurs, maintenant et à l'heure de notre mort. Gloria Patri et Filio, et Spiritui Sancto.

0: Marie conçue sans péché. Troisième mystère douloureux, le couronnement d'épines. Jésus sortit dehors, portant la couronne d'épines et le manteau pourpre, et Pilate leur déclara : voici l'homme. Frères et sœurs bien-aimés, confions à Notre-Dame des douleurs, en cette fête de Sainte-Jeanne d'Arc, tous ceux qui, de par le monde, souffrent parce qu'ils sont restés fidèles au roi qui a porté la couronne d'épines, à Jésus, le roi de l'univers. Notre Père qui es aux cieux, que ton nom soit sanctifié, que ton règne vienne, que ta volonté soit faite sur la terre comme au ciel. Aujourd'hui, notre pain de ce
1: jour, pardonne-nous nos offenses, comme nous pardonnons aussi à ceux qui nous ont offensés, et ne nous laisse pas entrer en tentation, mais délivre-nous du mal. Je vous salue, Marie, pleine de grâce. Le Seigneur est avec vous. Vous êtes bénie entre toutes les femmes, et Jésus, le fruit de vos entrailles, est béni. Je vous salue, Marie, pleine de grâce. Le Seigneur est avec vous. Vous êtes bénie entre toutes les femmes, et Jésus, le fruit de vos entrailles, est béni.
2: Sainte Marie, Mère de Dieu,
1: priez pour nous pauvres pécheurs, maintenant et à l'heure. Je vous salue, Marie, pleine de grâce. Le Seigneur est avec vous. Vous êtes bénie entre toutes les femmes, et Jésus, le fruit de vos entrailles, est béni.
2: Sainte Marie,
1: Mère de Dieu, priez pour nous pauvres pécheurs, maintenant et à l'heure de notre mort. Je vous salue, Marie, pleine de grâce. Le Seigneur est avec vous. Vous êtes bénie entre toutes les femmes, et Jésus, le fruit de vos entrailles, est béni.
2: Sainte Marie, Mère de Dieu, priez pour nous.
1: Maintenant et à l'heure de notre mort. Je vous salue, Marie, pleine de grâce. Le Seigneur est avec vous. Vous êtes bénie entre toutes les femmes, et Jésus, le fruit de vos entrailles, est béni.
2: Sainte Marie, Mère de Dieu, priez pour nous pauvres pécheurs, maintenant et à l'heure de notre mort. Amen.
1: Je vous salue, Marie, pleine de grâce. Le Seigneur est avec vous. Vous êtes bénie entre toutes les femmes, et Jésus, le fruit de vos entrailles, est béni.
2: Sainte Marie, Mère de Dieu, priez pour nous pauvres pécheurs,
1: maintenant et à l'heure
2: de notre mort. Amen.
1: Je vous salue, Marie, pleine de grâce. Le Seigneur est avec vous. Vous êtes bénie entre toutes les femmes, et Jésus, le fruit de vos entrailles, est béni.
2: Sainte Marie, Mère de Dieu, priez pour nous pauvres pécheurs, maintenant et à l'heure de notre mort. Amen.
1: Je vous salue, Marie, pleine de grâce. Le Seigneur est avec vous. Vous êtes bénie entre toutes les femmes, et Jésus, le fruit de vos entrailles, est béni.
2: Sainte Marie, Mère de Dieu, priez pour nous pauvres pécheurs,
1: maintenant et à l'heure
2: de notre mort.
1: Je vous salue, Marie, pleine de grâce. Le Seigneur est avec vous. Vous êtes bénie entre toutes les femmes, et Jésus, le fruit de vos entrailles, est béni.
2: Sainte Marie, Mère de Dieu, priez pour nous pauvres pécheurs, maintenant et à l'heure de notre mort. Amen.
1: Je vous salue, Marie, pleine de grâce. Le Seigneur est avec vous. Vous êtes bénie entre toutes les femmes, et Jésus, le fruit de vos entrailles, est béni.
2: Sainte Marie, Mère de Dieu, priez pour nous pauvres pécheurs, maintenant et à l'heure de notre mort.

0: Ô Marie conçue sans péché, quatrième mystère douloureux, le portement de la croix. Maintenant, je trouve la joie dans les souffrances que je supporte pour vous. Ce qui reste à souffrir des épreuves du Christ dans ma propre chair, je l'accomplis pour son corps qui est les Églises. Frères et sœurs bien-aimés, confions à Notre-Dame des douleurs tous ceux qui croulent, qui ploient sous le poids de leurs fautes, qu'ils n'aient pas peur de répondre à l'invitation du Seigneur, de lui confier ce poids. Et prions aussi pour tous ceux que le Seigneur appelle à le suivre sur le chemin de la croix pour le salut du monde. Notre Père qui es aux cieux, que ton nom soit sanctifié, que ton règne vienne, que ta volonté soit faite sur la terre comme au ciel.
1: Aujourd'hui, notre pain de ce jour, pardonne-nous nos offenses, comme nous pardonnons aussi à ceux qui nous ont offensés, et ne nous laisse pas entrer en tentation.
2: Je vous salue, Marie, pleine de grâce. Le Seigneur est avec vous. Vous êtes bénie entre toutes les femmes, et Jésus, le fruit de vos entrailles, est béni.
3: Sainte Marie, Mère de Dieu, priez pour nous pauvres pécheurs, maintenant et à l'heure de notre mort. Amen.
2: Je vous salue, Marie, pleine de grâce. Le Seigneur est avec vous. Vous êtes bénie entre toutes les femmes, et Jésus, le fruit de vos entrailles, est béni.
3: Sainte Marie, Mère de Dieu, priez pour nous pauvres pécheurs, maintenant et à l'heure de notre mort. Amen.
2: Je vous salue, Marie, pleine de grâce. Le Seigneur est avec vous. Vous êtes bénie entre toutes les femmes, et Jésus, le fruit de vos entrailles, est béni.
3: Sainte Marie, Mère de Dieu, priez pour nous pauvres pécheurs, maintenant et à l'heure de notre mort. Amen.
2: Je vous salue, Marie, pleine de grâce. Le Seigneur est avec vous. Vous êtes bénie entre toutes les femmes, et Jésus, le fruit de vos entrailles, est béni.
3: Sainte Marie, Mère de Dieu, priez pour nous pauvres pécheurs, maintenant et à l'heure de notre mort. Amen.
2: Je vous salue, Marie, pleine de grâce. Le Seigneur est avec vous. Vous êtes bénie entre toutes les femmes, et Jésus, le fruit de vos entrailles, est béni.
3: Sainte Marie, Mère de Dieu, priez pour nous.

0: Je vous salue, Marie, pleine de grâce. Le Seigneur est avec vous. Vous êtes bénie entre toutes les femmes, et Jésus, le fruit de vos entrailles, est béni.
1: Sainte Marie, Mère de Dieu, priez pour nos pauvres pécheurs, maintenant et à l'heure de notre mort.
0: Je vous salue, Marie, pleine de grâce. Le Seigneur est avec vous. Vous êtes bénie entre toutes les femmes, et Jésus, le fruit de vos entrailles, est béni.
1: Sainte Marie, Mère de Dieu, priez pour nos pauvres pécheurs, maintenant et à l'heure de notre mort. Amen.
0: Je vous salue, Marie, pleine de grâce. Le Seigneur est avec vous. Vous êtes bénie entre toutes les femmes, et Jésus, le fruit de vos entrailles, est béni.
1: Sainte Marie, Mère de Dieu,
2: priez pour nos pauvres pécheurs, maintenant et à l'heure de notre mort.

conçu sans péché. Cinquième mystère douloureux, la mort du Christ en croix. Près de la croix de Jésus se tenait sa mère. Voyant sa mère et près d'elle le disciple qu'il aimait, Jésus dit à sa mère, « Femme, voici ton fils. » Puis il dit au disciple, « Voici ta mère. » Frères et sœurs bien-aimés, prions pour tous ceux qui voudraient venir à Lourdes et qui ne peuvent pas, pour tous ceux à qui l'on a proposé, qui hésitent, ou qui pensent qu'ils n'ont pas le temps de venir ou les moyens de venir ici à Lourdes. Prions pour tous ceux donc qui pourraient venir ici à Lourdes, découvrir sous le regard de la Vierge Marie que dans le Fils, par l'Esprit Saint, ils sont les enfants bien-aimés du Père. Notre Père, qui es aux cieux, que ton nom soit sanctifié, que ton règne vienne, que ta volonté soit faite sur la terre comme au ciel. Pardonne-nous nos offenses, comme nous pardonnons aussi à ceux qui nous ont offensés, et ne nous laisse pas entrer en tentation, et délivre-nous du mal. Je vous salue Marie, pleine de grâce, le Seigneur est avec vous. Vous êtes bénie entre toutes les femmes, et Jésus, le fruit de vos entrailles, est béni. Je vous salue Marie, pleine de grâce, le Seigneur est avec vous. Vous êtes bénie entre toutes les femmes et Jésus, le fruit de vos entrailles, est béni. Je vous salue Marie, pleine de grâce, le Seigneur est avec vous. Vous êtes bénie entre toutes les femmes et Jésus, le fruit de vos entrailles, est béni. Je vous salue Marie, pleine de grâce, le Seigneur est avec vous. Vous êtes bénie entre toutes les femmes et Jésus, le fruit de vos entrailles, est béni. Je vous salue Marie, pleine de grâce, le Seigneur est avec vous. Vous êtes bénie entre toutes les femmes et Jésus, le fruit de vos entrailles, est béni. Je vous salue Marie, pleine de grâce, le Seigneur est avec vous. Vous êtes bénie entre toutes les femmes et Jésus, le fruit de vos entrailles, est béni. Je vous salue Marie, pleine de grâce, le Seigneur est avec vous. Vous êtes bénie entre toutes les femmes et Jésus, le fruit de vos entrailles, est béni. Je vous salue Marie, pleine de grâce, le Seigneur est avec vous. Vous êtes bénie entre toutes les femmes et Jésus, le fruit de vos entrailles, est béni. Je vous salue Marie, pleine de grâce, le Seigneur est avec vous. Vous êtes bénie entre toutes les femmes et Jésus, le fruit de vos entrailles, est béni. Je vous salue Marie, pleine de grâce, le Seigneur est avec vous. Vous êtes bénie entre toutes les femmes et Jésus, le fruit de vos entrailles, est béni. Thank you.

Ô Marie conçue sans péché, prions. Seigneur Dieu, tu as choisi Sainte Jeanne d'Arc pour venir au secours de son pays. Accorde-nous à son intercession de travailler pour la justice et de vivre dans la paix. Par Jésus-Christ, ton Fils, notre Seigneur, qui vit et règne avec

soit dans l'unité du Saint-Esprit, Dieu, pour les siècles des siècles. Le Seigneur soit avec vous. Et que la bénédiction de Dieu Tout-Puissant, le Père et le Fils et le Saint-Esprit descendent sur vous et y demeurent toujours. Bénissons le Seigneur. Notre-Dame de Lourdes, Marie, Mère de l'Espérance, Sainte Bernadette, Sainte Jeanne d'Arc,

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1: Chaque jour. L'ange du Seigneur apporta l'annonce à Marie.
2: Et elle conçut du Saint-Esprit. Je vous salue Marie, pleine de grâce. Le Seigneur est avec vous. Vous êtes bénie entre toutes les femmes, et Jésus, le fruit de vos entrailles, est béni. Sainte Marie, Mère de Dieu, priez pour nous pauvres pécheurs, maintenant et à l'heure de notre mort.
1: Voici la servante du Seigneur.
2: Qu'il me soit fait selon votre parole. Je vous salue Marie, pleine de grâce. Le Seigneur est avec vous. Vous êtes bénie entre toutes les femmes, et Jésus, le fruit de vos entrailles, est béni. Sainte Marie, Mère de Dieu, priez pour nous pauvres pécheurs, maintenant et à l'heure de notre mort.
1: Et le Verbe s'est fait chair.
2: Et il a habité parmi nous. Je vous salue Marie, pleine de grâce. Le Seigneur est avec vous. Vous êtes bénie entre toutes les femmes, et Jésus, le fruit de vos entrailles, est béni. Sainte Marie, Mère de Dieu, priez pour nous pauvres pécheurs, maintenant et à l'heure de notre mort.
1: Priez pour nous, Sainte Marie, Mère de Dieu,
2: afin que nous soyons rendus dignes des promesses du Christ.
1: Daignez, Seigneur, répandre votre grâce dans nos âmes, afin qu'ayant connu par la voix de l'ange l'incarnation de votre Fils Jésus-Christ, nous puissions parvenir par sa passion et par sa croix à la gloire de sa résurrection, par le même Jésus-Christ, votre Fils, notre Seigneur. Amen.

0: Au nom du Père et du Fils et du Saint-Esprit, le Seigneur soit avec vous.
1: Et avec votre esprit.
0: Chers frères et sœurs, préparons-nous à célébrer cette Eucharistie en reconnaissant que nous avons péché, offrons à Dieu toutes les intentions de prière que nous portons pour nous-mêmes, pour nos frères et sœurs qui se confient à nos prières. Ensemble, prenons les psaumes.
2: À la page 63, psaume 50, « Purifie-moi, mon Dieu, et je serai pur, lave mon âme, et je serai blanc plus que neige. »

Cantique de Tobie, chapitre 13. Tous rassemblés, ils béniront le Seigneur éternel.

Psaume 147. Glorifie le Seigneur Jérusalem, célèbre ton Dieu au Sion.

Prions le Seigneur. Dieu, Créateur et Maître de tout, pose sur nous ton regard, et pour que nous ressentions l'effet de ton pardon, accorde-nous de te servir avec un cœur sans partage. Par Jésus-Christ, ton Fils, notre Seigneur.

0: Lecture de la première lettre de saint Paul, apôtre aux Corinthiens. Frères, nous proclamons que le Christ est ressuscité d'entre les morts. Alors, comment certains d'entre vous peuvent-ils affirmer qu'il n'y a pas de résurrection des morts? S'il n'y a pas de résurrection des morts, le Christ non plus n'est pas ressuscité. Et si le Christ n'est pas ressuscité, notre proclamation est sans contenu. Votre foi aussi est sans contenu. Et nous faisons figure de faux témoins de Dieu. Pour pouvoir affirmer en témoignant au sujet de Dieu qu'il a ressuscité le Christ, alors qu'il ne l'a pas ressuscité si vraiment les morts ne ressuscitent. Car si les morts ne ressuscitent pas, le Christ non plus n'est pas ressuscité. Et si le Christ n'est pas ressuscité, votre foi est sans valeur. Vous êtes encore sous l'emprise de vos péchés. Et donc, ceux qui se sont endormis dans le Christ sont perdus. Et si nous avons mis notre espoir dans le Christ, cette vie seulement, nous sommes les plus à plaindre de tous les hommes. Mais non, le Christ est ressuscité d'entre les morts. Lui, premier, ressuscité parmi ceux qui se sont endormis. Parole du Seigneur.
1: Nous rendons grâce à Dieu.
2: Au réveil, je me rassasirai de ton visage, Seigneur. Seigneur, écoute la justice, entends ma plainte, accueille ma prière, mes lèvres ne mentent pas. Au réveil, je me rassasierai de ton visage, Seigneur. Je t'appelle, toi, le Dieu qui répond, écoute-moi, entends ce que je dis, montre les merveilles de ta grâce, toi qui libère de l'agresseur ceux qui se réfugient sous ta droite. Garde-moi comme la prunelle de l'œil, à l'ombre de tes ailes, cache-moi. Et moi, par ta justice, je verrai ta face. Au réveil, je me rassasierai de ton visage.
1: Au réveil, je me rassasierai de ton visage.

0: En ce temps-là, il arriva que Jésus, passant à travers villes et villages, proclamait et annonçait la bonne nouvelle du règne de Dieu. Les 12 l'accompagnaient, ainsi que des femmes qui avaient été guéries de maladies et d'esprits mauvais. Marie, appelée Madeleine, de laquelle étaient sortis 7 démons, Jeanne, la femme de Cusa, intendant d'Hérode, Suzanne et beaucoup d'autres qui les servaient en prenant sur leurs ressources. Acclamons la parole de Dieu.
1: Louange à toi, Seigneur Jésus.
0: Chers frères et sœurs, la parole de Dieu continue de nous nourrir en cette matinée où on nous parle, l'Évangile nous parle de la mission du Christ. Jésus qui va de village, de ville en ville, annoncer la bonne nouvelle du règne de Dieu. Le règne de Dieu est au milieu de vous. Le règne de Dieu est parmi vous. Ce règne de Dieu, c'est Jésus-Christ lui-même. Et pour annoncer cette bonne nouvelle, il ne le fait pas seul. L'annonce de l'Évangile n'est pas une affaire solitaire. Jésus est accompagné, Jésus s'associe les apôtres pour annoncer cette bonne nouvelle. Et pas seulement les apôtres, on nous dit qu'il est aussi accompagné de femmes. Ça veut dire que la mission concerne nous tous, hommes et femmes. Chacun est appelé à prendre part à l'annonce de l'Évangile. Ceux qui accompagnent Jésus, ce sont des personnes ordinaires qu'il a choisies dans leur milieu. Et ces gens, ils sont remplis de talents divers et variés. L'Église en a besoin pour l'annonce de l'Évangile de chacun et de chacune d'entre vous avec ses talents, avec ses qualités. Parmi eux, il y a de bons planificateurs, de bons organisateurs, de grands bâtisseurs, de bons orateurs, des pasteurs qui accompagnent les brebis et les écoutent au quotidien. Oui, chacun d'entre vous, chacun d'entre nous a quelque chose à apporter à l'Église pour l'annonce de l'Évangile et le Christ nous invite donc à l'accompagner pour annoncer cette bonne nouvelle. Pour annoncer cette nouvelle, le rôle des femmes est aussi déterminant dans l'Évangile. On cite même leur nom et on nous dit clairement ce qu'ils font. Si Jésus est accompagné par les apôtres, par les 12, on ne nous dit pas clairement quel est le rôle de chacun. Peut-être dans d'autres évangiles, on comprendra quel est le rôle que chacun joue. Mais ici, on nous cite même les noms de certaines femmes, Jeanne, Suzanne, Madeleine, et on nous dit qu'ils servaient le Seigneur, ils soutenaient son action. Oui, nous devons soutenir l'action d'évangélisation. Combien de personnes le font? Certains quittent leur pays, leur nation, leur milieu de vie pour aller au loin annoncer le Christ. D'autres aussi, sans voyager, soutiennent l'annonce de l'Évangile par la prière, par les conseils. D'autres aussi mettent à la disposition des missionnaires de ceux qui vont leurs ressources pour accompagner l'œuvre d'évangélisation. Chers frères et sœurs baptisés, chacun de nous est donc appelé à prendre part à l'annonce de l'Évangile. Le Seigneur a besoin de nous, car la moisson est abondante et les ouvriers peu nombreux. Jésus qui se met donc en route, entrons dans cette compagnie, entrons dans cette groupe et allons annoncer l'Évangile, la bonne nouvelle du Christ, ensemble avec lui. Amen.

0: Et maintenant, Seigneur, permets-nous de te prier pour ta plus grande gloire.
1: Pour ta plus grande gloire. Source de la vie, tu es à l'origine de tout ce qui existe. Reçois notre admiration et nos actions de grâce.
0: Pour ta plus grande gloire.
1: Pasteur de ton peuple, tu le conduis avec amour. Fais de nous tes serviteurs dans l'Église servante.
0: Pour ta plus grande gloire.
1: Père de Jésus-Christ, tu as reçu l'offrande de sa vie. Accepte la nôtre pour ta gloire.
0: Pour ta plus grande gloire.
1: Maître de l'histoire, tu agis au cœur des hommes. Donne-nous de construire avec toi ton royaume.
0: Pour ta plus grande gloire. Par Jésus le Christ, notre Seigneur. Amen.

0: Priez, frères et sœurs, que mon sacrifice qui est aussi le vôtre soit agréable à Dieu le Père Tout-Puissant. Sois favorable, nous t'en supplions, Seigneur. Dans ta bonté, accueille les offrandes de ceux qui te servent et que les dons offerts par chacun en l'honneur de ton nom soient utiles au salut de tous. Par Jésus le Christ, notre Seigneur.
1: Amen.
0: Le Seigneur soit avec vous.
1: Et avec votre esprit.
0: Élevons notre cœur. Rendons grâce au Seigneur notre Dieu. Vraiment, il est juste et bon pour ta gloire et notre salut de t'offrir notre action de grâce toujours et en tout lieu. Seigneur Père très saint, Dieu éternel et tout-puissant, dans ta bonté, tu as créé l'homme et comme il avait mérité la condamnation, tu l'as racheté dans ta miséricorde par le Christ notre Seigneur. Par lui, les anges célèbrent ta grandeur et les esprits bienheureux adorent ta gloire. Par lui s'inclinent devant toi les puissances d'en haut et tressaillent d'une même allégresse les innombrables créatures des cieux. À leur hymne de louange, laisse-nous joindre nos voix pour chanter et proclamer.

Toi qui es vraiment saint, toi qui es la source de toute sainteté, Seigneur, nous te prions, sanctifie ces offrandes en répandant sur elles ton esprit, qu'elles deviennent pour nous le corps et le sang de Jésus, le Christ notre Seigneur. Au moment d'être livré et d'entrer librement dans sa passion, il prit le pain, il rendit grâce, il le rompit et le donna à ses disciples en disant, « Prenez et mangez-en tous, ceci est mon corps livré pour vous. »

De même, après le repas, il prit la coupe. De nouveau, il rendit grâce et la donna à ses disciples en disant, « Prenez et buvez-en tous, car ceci est la coupe de mon sang, le sang de l'Alliance nouvelle et éternelle, qui sera versé pour vous et pour la multitude, en rémission des péchés. Vous ferez cela en mémoire de moi. »

En faisant ainsi mémoire de la mort et de la résurrection de ton Fils, nous t'offrons, Seigneur, le pain de la vie et la coupe du salut, et nous te rendons grâce, car tu nous as estimés dignes de nous tenir devant toi pour te servir. Humblement, nous te demandons qu'en n'ayant pas au corps et au sang du Christ, nous soyons rassemblés par l'Esprit Saint en un seul corps. Souviens-toi, Seigneur, de ton Église répandue à travers le monde. Fais-la grandir dans ta charité en union avec notre pape Léon, notre évêque Jean-Marc, et tous les évêques, les prêtres et les diacres. Souviens-toi aussi de nos frères et sœurs qui se sont endormis dans l'espérance de la résurrection, de Michel Bédoré, de Vincent Gaston et des défunts de la famille. Souviens-toi dans ta miséricorde de tous les défunts, accueille-les dans la lumière de ton visage. Sur nous tous enfin, nous implorons ta bonté, sur nous qui participons à cette Eucharistie, pour fleurs, pour tous ceux qui se confient à nos prières. Permets qu'avec la Vierge Marie, la bienheureuse Mère de Dieu, avec Saint Joseph son époux, les apôtres et les saints qui ont fait ta joie au long des âges, nous ayons part à la vie éternelle et que nous chantions ta louange et ta gloire par ton Fils, Jésus le Christ. Amen.

0: Comme nous l'avons appris du Sauveur et selon son commandement, nous osons dire, notre Père,
1: qui es aux cieux, que ton nom soit sanctifié, que ton règne vienne, que ta volonté soit faite sur la terre comme au ciel. Donne-nous aujourd'hui notre pain de ce jour. Pardonne-nous nos offenses, comme nous pardonnons aussi à ceux qui nous ont offensés. Et ne nous laisse pas entrer en tentation, mais délivre-nous
0: de tout mal, Seigneur, et donne la paix à notre temps. Soutenus par ta miséricorde, nous serons libérés de tout péché. À l'abri de toute épreuve, nous qui attendons que se réalise cette bienheureuse espérance, l'avènement de Jésus-Christ, notre Sauveur. Seigneur Jésus-Christ, tu as dit à tes apôtres, je vous laisse la paix, je vous donne ma paix. Ne regarde pas nos péchés, mais la foi de ton Église, pour que ta volonté s'accomplisse, donne-lui toujours cette paix et conduis-la vers l'unité parfaite, toi qui règnes pour les siècles des siècles.
1: Amen.
0: Que la paix du Seigneur soit toujours avec vous.
1: Et avec
0: chers frères et sœurs, dans la charité du Christ, donnez-vous la paix.
1: Amen.

0: Voici l'agneau de Dieu, voici celui qui enlève les péchés du monde. Heureux les invités au repas des noces de l'agneau.
1: Seigneur, je ne suis pas digne de te recevoir, mais tu sais ton
0: le corps et le sang du Christ pour la vie éternelle.
1: Amen.
2: Chant de communion, le numéro 121, à la page 41.

0: Prions. Que la force agissante de ce don divin, nous t'en prions, Seigneur, saisisse nos esprits et nos corps, afin que son influence et non pas notre sentiment prédomine toujours en nous. Par Jésus le Christ, notre Seigneur.
1: Amen.
0: Le Seigneur soit avec vous.
1: Et avec votre esprit.
0: Et que Dieu Tout-Puissant vous bénisse, le Père, le Fils et le Saint-Esprit.
1: Amen.
0: Allez dans la paix du Christ.
2: Le numéro 116 à la page 38.

0: sans péché,
1: priez pour nous, pécheurs.
0: Marie conçue sans péché,
1: priez pour nous, pécheurs.
0: Marie conçue

0: Priez
1: pour nous.
0: Reine de la paix,
1: priez pour nous.
0: Reine de France,
1: priez pour nous.
0: Mère de l'espérance,
1: priez pour nous.
0: Saint Joseph,
1: priez pour nous.
0: Tous les saints et saintes de Dieu,
1: priez pour nous.
0: Bonne journée, allez dans la paix du Christ.
1: Nous

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1: La participation de l'Esprit de Dieu à l'Esprit de l'homme ne peut avoir lieu sans prière, car la grâce divine suppose des âmes bien disposées, des cœurs tournés vers le Seigneur, désireux de recevoir son don. Pour apprendre à prier, y regardez si ce n'est Marie. Présente parmi les apôtres dans l'attente de la Pentecôte, la Vierge leur apprend à s'ouvrir au feu de l'Esprit, de sorte que le Maître intérieur puisse enseigner à leur esprit la vérité de la prière, celle qui nous est offerte dans le concret de la vie quotidienne. Le cénacle, où ils sont réunis, n'est pas un lieu de prière comme un autre, mais celui où le Christ a célébré la scène pascale avec ses amis. Ce même lieu pour l'Eucharistie et la Pentecôte souligne des liens significatifs. Toutes les fois que nous célébrons les saints mystères, le Père répand le Saint-Esprit sur la communauté de ses enfants réunis au nom de son bien-aimé Fils Jésus. Aujourd'hui, comme dans les débuts de l'Église, rassemblés en communion de prière autour de Marie. Certes, la célébration a toujours pour seul objet la rencontre vivifiante avec Jésus-Christ. Mais cela n'exclut pas, bien au contraire, la communion avec tous les croyants et en premier lieu, avec Marie.
0: À présent, nous nous unissons en prière avec le monde entier en renouvelant notre consécration à Marie.
2: Vierge Immaculée, Mère de Dieu et de l'humanité, je t'accueille comme don de Jésus sous la croix et je me confie entièrement à toi. Je t'offre toute ma vie, ce que je suis, ce que j'aime et ce que j'ai, afin que resplendisse en moi la beauté du Christ. Aide-moi à être docile à l'Esprit et à vivre avec joie ma vocation dans l'Église, afin de collaborer à ta mission maternelle et d'orienter vers Dieu le cœur de tout homme. Toi qui as guidé Saint Maximilien Kolb pour aimer sans mesure, enseigne-moi à être témoin de l'Évangile et à faire de ma vie un don. Je te confie les personnes que je rencontrerai, et je t'offre le travail, les joies et les souffrances de cette journée. Ô Marie, conçue sans péché, prie pour nous qui avons recours à toi, et pour ceux qui n'ont pas recours à toi.
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2: Bonjour à tous et bienvenue dans 1000 questions à la foi, l'émission qui essaie de répondre à toutes les questions que vous vous posez sur la foi et sur l'Église. Aujourd'hui, nous allons nous occuper de la Bible. La création de l'homme en 7 jours, la mer rouge qui s'ouvre pour laisser passer les Hébreux, le déluge, Jésus qui marche sur les eaux. La Bible est ainsi pleine de récits étonnants et dont on a peine à croire qu'ils se soient réellement passés. Faut-il donc croire tout ce que dit la Bible? C'est la question posée aujourd'hui au père Gérard Billon, qui est bibliste, directeur de la revue Cahiers Évangiles, enseignant à l'Institut catholique de Paris. Père, bonjour.
3: Bonjour.
2: Merci beaucoup d'être venu ici nous éclairer sur la Bible et ses récits parfois bien mystérieux. Alors, faut-il que les hommes du 21e siècle les regardent avec un air suspicieux?
3: Ah! Faut-il qu'ils les regardent avec un air suspicieux? Pourquoi voudriez-vous qu'on les regarde avec un air suspicieux?
2: Parce que beaucoup disent « ça ne s'est pas passé réellement comme ça ».
3: Ah voilà. Alors, dans les exemples que vous avez cités au point de départ, vous avez pris des récits qui sont illustrissimes, tirés du livre de la Genèse ou de l'Exode, et deuxièmement des évangiles.
2: Oui, c'est vrai, j'ai pris un miracle de Jésus.
3: C'est-à-dire que vous avez pris... Ce sont effectivement les deux pôles sur lesquels, depuis deux siècles, la critique historique et les chercheurs et ceux qui finalement ne... cherche à critiquer le discours de l'Église et des chrétiens, se sont attaqués. Parce que le Pentateuque, c'est en même temps la base, c'est la Torah, c'est la base de la foi juive, et les Évangiles, c'est quand même la partie la plus importante pour la foi chrétienne. Et effectivement, ce sont des récits, même si dans la Torah, il n'y a pas que des récits. La question que vous me posez, est-ce qu'il faut être suspicieux vis-à-vis du Cantique des Cantiques ou vis-à-vis des Psaumes? Qu'est-ce que vous répondriez à ça?
2: Que ce ne sont pas des récits.
3: C'est-à-dire qu'à partir du moment où ce sont des poèmes, finalement, la question de...
2: ne se pose pas.
3: La question de l'historicité ne se pose pas. Or, la Bible, dite Ancien Testament pour les chrétiens, elle est composée de 40 ou 50 livres. Et là, on vient de mettre en valeur que simplement 5 livres. Voilà. Alors, on pourrait y rajouter les récits historiques sur David, Salomon et les rois, qui tombent exactement sous le même coup. Alors, les récits. Genèse, Exode, Lévitique, Nombre, Deutéronome, ensuite les livres de Juges, de Josué, les livres de Samuel et des rois. Oui, effectivement, le lecteur contemporain, les éditeurs d'aujourd'hui, peuvent les regarder avec un regard critique. Moi, je ne dirais pas suspicieux. Mais un regard critique. Et en même temps qu'on les regarde avec critique, la critique c'est quoi? C'est l'art de juger les livres. Mais juger positivement et négativement. De pouvoir essayer de déterminer comment ils ont été faits. Quand vous regardez un tableau, vous pouvez lire les notices qu'il y a dans le catalogue ou dans l'affiche qui est juste à côté. On voit vous dire que c'est d'un peintre qui est né à telle époque, il a peint son tableau à telle occasion. Vous allez pouvoir également savoir qu'il a présenté tel personnage, qu'il utilisait tel type de peinture, à l'huile, à l'eau, aux fresques, tout, etc. Ça, ce sont des caractéristiques techniques. Et on peut faire la même chose pour la Bible. On peut essayer de reconstituer sa génétique, son histoire, ses origines. Ça vous dira jamais, ça, le choc esthétique que vous pouvez ressentir devant un tableau. De la même manière, ça ne vous dira jamais pourquoi, finalement, les récits du déluge ou bien le récit de la résurrection de Lazare, pourquoi ça frappe et pourquoi, même si ça ne s'est pas passé exactement comme c'est raconté, pourquoi ça nous fait vivre. Alors, à la question, faut-il être suspicieux? Bon, je vois pas pourquoi. Faut-il être critique? Oui. Faut-il les croire? Oh oui, bien sûr.
2: Donc on peut les croire même si ça n'est pas réellement passé comme ça.
3: Alors, parce que la foi n'est pas de l'ordre du savoir, même si ça se fonde sur de la réalité.
2: Donc ce sont des récits qu'il faut lire avec le regard de la foi.
3: On peut les lire sans la foi. Nous connaissons tous aujourd'hui, ils sont assez connus, des écrivains qui lisent les récits bibliques sans être croyants et qui s'en nourrissent parce qu'il y a une puissance, j'allais dire artistique, dans ces récits qui interroge les êtres humains que nous sommes. Un tout petit exemple, bien entendu, que Adam et Ève n'ont jamais existé comme c'est raconté dans la Bible. C'est une histoire, c'est une très belle légende théologique. Alors, les savants emploient le mot mythe, mythos, ce récit fondateur. Eh bien, le récit d'Adam et Ève nous dit que l'homme et la femme, au point de départ, ils sont égaux, paritaires et harmonieux. Or, ça, ils le disent, eux, dans une société où c'est déjà inégalitaire entre hommes et femmes. Autrement dit, vous avez une vérité profonde qui est dite dans les récits d'Adam, une espèce de vérité utopique, une vérité vers laquelle nous allons. Il faudrait que, évidemment, l'homme et la femme soient ensemble, harmonieux, unis, etc. Et vous avez une espèce de début de réalisation avec le christianisme dans la lettre aux Éphésiens, etc.
2: Donc finalement, ce sont des récits qui sont à prendre vraiment dans, comme ils nous apportent une certaine vérité, même à nous aujourd'hui.
3: Ah, tout à fait. Tout à fait. Vous savez, la critique historique qui a mis en cause, évidemment, l'historicité de tel ou tel événement rapporté, c'est surtout centré, j'allais dire, sur considérer qu'un récit, c'est comme une rivière ou un fleuve. Et la critique historique s'est concentrée sur le début, les origines, la source. Je crois qu'aujourd'hui, on s'intéresse davantage à l'aval, c'est-à-dire à la mêle. Vers où coule ce texte, ce rivière, ces récits? Vers où il nous amène? Et il nous amène dans des contrées mystérieuses qui sont à la fois en nous et en dehors de nous. Il nous faut connaître qui est Dieu, qu'est-ce que c'est que l'Alliance, le salut, etc.
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2: Et encore, pourtant, encore beaucoup de gens aujourd'hui lisent ces récits et aiment les lire de façon, comme on dit, un peu fondamentaliste. Ça veut dire qu'ils aiment bien les lire comme des récits qui racontent la vérité.
3: Oui, alors, ils aiment les lire, mais parce qu'il y a une vérité. Mais effectivement, le mot vérité est un peu piégé. Ce n'est pas une vérité factuelle. Si je peux me permettre une formule, c'est une vérité poétique. Artistique. J'ai employé tout à l'heure le terme du tableau. Il y a quand même... les exemples type, si vous prenez, on a restauré il y a pas tellement longtemps la Vierge Sainte Anne et l'Enfant de Léonard de Vinci qui est au musée du Louvre. C'est un chef-d'œuvre absolu. Alors, c'est pas du tout biblique, mais ça représente des personnages bibliques. Et vous avez là une vérité qui ne concerne absolument pas la biographie de Léonard de Vinci, mais qui concerne l'ancienne et la nouvelle alliance. Vous avez Sainte Anne, vous avez Marie, vous avez l'enfant Jésus et vous avez le petit Jean-Baptiste. Et tout le mouvement du tableau, ces deux femmes, presque aussi jeunes l'une que l'autre, sont orientées vers le petit bébé dont nous savons qu'il va, enfin c'est déjà un jeune enfant, dont nous savons qu'il va être le sauveur du monde dans ce paysage magnifique fait de bleu, d'or et de vert. Vérité artistique et non pas vérité technique ou factuelle.
2: Donc finalement, il faut apprendre à lire ces textes avec un certain regard.
3: Il faut l'apprendre avec un regard, j'allais dire un regard bienveillant. Nous pouvons avoir des tas de fiches techniques sur comment ils ont été composés. Et puis, une fois qu'on sait, c'est intéressant de savoir comment ont été composés. C'est mieux connaître une personne. Nous ne nous connaissons pas vraiment, mais si nous parlions autour d'un café, vous me diriez un petit peu qui vous êtes, ce qui vous plaît. Et réciproquement, on apprendrait à se connaître un petit peu. Mais l'échange va au-delà des informations que l'on peut se donner les uns les autres. La Bible n'a pas été écrite, et les récits bibliques en particulier, tant ceux de la Torah pour les Juifs que les Évangiles pour les chrétiens, n'a pas été écrite pour nous informer de ce qui s'est passé, mais pour nous former en croyant, en participant de l'alliance que Dieu veut pour les êtres humains.
2: Et c'est pareil pour les récits des miracles de Jésus. Je parlais dans l'introduction de Jésus qui marchait sur les eaux, mais on pourrait en citer beaucoup d'autres.
3: Alors,
2: c'est le même regard ?
3: C'est le même regard. Il ne faut pas prendre les choses, j'allais dire, au pied de la lettre. Bien évidemment, pour un esprit rationnel, vous avez tant d'histoires qui ont été racontées sur le sujet. Pour un esprit rationnel, Jésus qui marche sur les eaux, ce n'est pas réaliste, c'est pas vraisemblable. Mais le vrai, quelquefois, n'est pas vraisemblable. Et quand je dis le vrai, je ne dis pas que ça s'est passé comme c'est raconté. Je dis que le récit nous oriente sur la domination du Seigneur Jésus, la domination sur la création, sur le chaos. Il met de l'ordre là où il y a confusion.
2: C'est cela que veut dire ce beau texte.
3: À mon avis, ça fait partie des éléments essentiels, c'est avec ça. Un clin d'œil au récit de l'Exode, au passage de la mer.
2: C'est cette façon-là dont les apôtres l'ont vécu, c'est ça?
3: C'est la façon dont les premiers chrétiens ont raconté Jésus-Christ. Ils ne se sont pas intéressés véritablement à sa biographie. Ils ont recueilli des éléments très certainement de ceux et celles qu'il avait connus. Et ils ont composé un récit pour faire sentir que Jésus de Nazareth était le Christ, le Messie, l'espoir d'Israël, le Fils de Dieu. Dieu est le sauveur du monde. Et c'est ça qui, c'est cette vérité-là vers laquelle ils nous conduisent.
2: Oui, Père, mais là, vous allez me trouver très rationaliste. Il a bien fallu un jour que quand même il fasse quelque chose d'extraordinaire comme marcher sur les eaux.
3: Ah non, mais justement, je suis en train de dire que ça, c'est un récit qui a été élaboré pour dire une vérité fondamentale. Je ne sais pas ce qui s'est passé. Alors là, je n'en sais absolument rien. Je serais un peu comme vous. Ma raison me dit que ce n'est pas vraisemblable. Mais en même temps, ma raison me dit que la manière d'écrire l'histoire dans l'Antiquité n'est pas celle que nous avons d'aujourd'hui et que la vérité, elle est celle de la nomination de Jésus sur les éléments qui sont chaotiques.
2: Donc finalement, pour lire tout ça, il faut vraiment croire.
3: Il faut croire. Alors, vous avez un célèbre docteur, il s'appelle Saint-Anselme, il disait croire pour comprendre, comprendre pour croire. Et bien, pour lire les évangiles, faut avoir la foi est un élément important. Mais on pourrait les lire sans avoir la foi. Il y a des gens qui trouvent des choses essentielles pour l'être humain, pour mieux se connaître soi-même, pour mieux nous connaître en société, en amitié, en couple.
2: Est-ce que ça veut dire que plus on les lit, plus on les comprend? Et plus on les comprend, plus on a la foi.
3: Plus on les lit, moins on les comprend. Plus on les lit, plus on a envie de les relire. Et en les relisant, on avance dans la foi. Oui, tout à fait.
2: Alors, si vous avez des conseils à donner à tous les chrétiens qui nous écoutent, là, avec intérêt, et qui se disent quand même, moi qui prends tout ça au pied de la lettre, je devrais peut-être un peu changer mon regard, qu'est-ce que vous leur diriez ?
3: Je leur dirais de reprendre un texte.
2: Sans les choquer, hein, parce que.
3: Ah oui, non, je leur dirais de prendre un texte évangélique et d'être sensible à l'art de raconter. Les écrivains bibliques, ceux de la Genèse comme ceux des évangiles, n'ont rien à envier à nos grands écrivains d'aujourd'hui. Comme eux, ils vont par le biais de la beauté à la recherche de la vérité. Et c'est toujours un risque et un pari. Et ils l'ont fait à leur manière, il y a 2000 ans. Ils n'avaient pas le même imaginaire, ni la même conception du monde. Et donc, il faut tenir compte de cet écart-là. Voilà.
2: Merci beaucoup, Père, d'être venu nous éclairer sur ces beaux récits bibliques. Je rappelle donc que vous êtes bibliste, directeur de la revue Cahiers Évangiles et enseignant à l'Institut catholique de Paris. Merci beaucoup à tous d'être fidèles à 1000 questions à la fois. Je vous souhaite une bonne soirée et bien sûr une bonne semaine. Au revoir et à bientôt.

comme chemin. L'homme de la Bible est à l'origine un nomade. Le récit de la Genèse donne même de ce nomadisme une interprétation spirituelle forte. L'homme, chassé du paradis, après avoir quitté le chemin tracé par Dieu, devient errant à la surface de la terre, et il ne sait plus où aller, et encore moins comment y aller. Le nomade, à force d'expérience, finit par avoir une certaine connaissance des lieux qu'il parcourt. Il connaît certains chemins, leur longueur, leurs difficultés, leurs possibilités de ravitaillement en eau. Mais dans le désert, tous les chemins ne sont pas tracés et balisés. Parfois aussi, les intempéries ont effacé le chemin existant. Parfois, il faut inventer un chemin, prenant beaucoup de risques, un chemin nouveau. Le bon ou le mauvais chemin est pour le troupeau, le nomade et sa tribu une question de vie et de mort. Chemin, sentier, voie, piste font partie du quotidien et, tout naturellement, ce même vocabulaire va être utilisé dans la vie morale et la vie religieuse. Dès l'expérience d'Abraham, nous constatons d'abord que le nomade se met en route à l'appel de Dieu. C'est lui qui a l'initiative. Ensuite, qu'il part sans savoir où il va. Donc, que Dieu lui montrera le chemin. Au fur et à mesure, Abraham n'a pas à chercher le chemin, il a juste à le suivre. Enfin, nous constatons que ce chemin, en ce qu'il concerne, n'a pas de terminus. Toute sa vie, à la suite de Dieu, il va et vient dans les déserts de Judée et du Négev. Ainsi, la vie entière peut-elle être un chemin ? Non une fin en soi, mais une préparation à autre chose.

La sortie d'Égypte et le long exode qui en suit fait découvrir au peuple d'Israël que le bon chemin, celui qui mène à la terre où coule le lait et le miel, Dieu seul le connaît. C'est la colonne de nuée et la colonne de feu qui passent devant et indiquent le chemin à prendre. Il aurait été si facile pour atteindre rapidement la terre promise de monter vers la Méditerranée, puis ensuite de suivre la piste des caravanes jusqu'en Canaan. Mais ce n'était pas le chemin indiqué par Dieu. Le chemin de Dieu s'est fait long et sinueux, comme l'exprime le livre du Deutéronome. Car ce chemin est en fait une école, un apprentissage qui demande du temps. Vivre avec Dieu, c'est marcher à sa suite. La foi et la vie en Dieu ne sont pas un état statique où l'homme goûte un immobilisme béat. Mais c'est une quête incessante, un mouvement, une dynamique sans cesse renouvelée. Mais ce chemin est difficile, car mes voies ne sont pas vos voies, dit le Seigneur. L'homme est souvent tenté de prendre un autre chemin, de tester un raccourci, de prendre un chemin qui paraît plus facile. La loi donnée au désert balise la route. Elle ne constitue pas à elle seule la route, mais elle en marque les limites et joue en quelque sorte le rôle de

rail de sécurité de nos autoroutes contemporaines. Elle doit permettre de ne pas sortir du sentier et donc de ne pas se perdre. Mais attention à ne pas confondre les rails avec le chemin et le chemin avec le but à atteindre. C'est ce que font malheureusement tous les légalismes auxquels Jésus s'attaquera vigoureusement. Dans les temps messianiques, Israël a bien conscience qu'il est nécessaire de préparer dans le désert un chemin pour le Seigneur qui lui-même tracera des sentiers dans la solitude.

0: Jésus va reprendre la doctrine des deux voies exprimée dans le livre du Deutéronome. J'ai mis devant toi la vie et la mort, la bénédiction et la malédiction. Choisis la vie afin que tu vives, toi et ta postérité. Deutéronome chapitre 30, verset 19. Les psaumes et les livres de sagesse décrivent ces deux voies, l'une qui mène au bonheur, l'autre à la perdition. Large est la porte, spacieux le chemin qui mène à la perdition, et il y en a beaucoup qui le prennent. Étroite est la porte, resserré le chemin qui mène à la vie, et il y en a peu qui le trouvent. Évangile de Matthieu, chapitre 7, versets 13 et 14. Et tout en reprenant cette doctrine des deux voies, Jésus va s'affirmer comme étant le chemin, la vérité et la vie. Pas un chemin parmi d'autres, mais le chemin par excellence. Dès lors, suivre Jésus, c'est prendre le chemin de la vie et du salut. Et si la théorie des deux voies sera encore au cœur de la prédication des premiers temps de l'Église, nous en avons des témoignages, c'est pour affirmer avec force que la voie, et c'est ainsi qu'on appelle le christianisme naissant dans les Actes des Apôtres, pour affirmer donc que la voie, ce n'est plus une loi, une tradition religieuse, mais bien une personne, le Christ Jésus. C'est en lui que les chrétiens doivent marcher. Saint Paul dit aux Colossiens, « Ainsi donc, comme vous avez reçu le Seigneur, marchez en lui. » La vie chrétienne reste un chemin, celui de l'amour et du don de soi, qui mène à la plénitude en Dieu. Éphésiens chapitre 5, verset 2, « Marchez dans l'amour, à l'exemple du Christ, qui nous a aimés et s'est livré lui-même à Dieu pour nous. »
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5: Qui peut prendre le relais de la FINUL, la force intérimaire des Nations Unies au Liban, sujet au cœur des discussions à Paris hier en présence du président libanais et du roi de Jordanie. L'ONU et l'armée libanaise craignent un vide sécuritaire dans le sud du pays, théâtre de confrontations répétées avec Israël. Conséquence de la guerre en Ukraine, les attaques contre des navires commerciaux se multiplient en mer Noire. Soucieuse de protéger ses intérêts économiques, Ankara tente à nouveau de jouer les médiateurs entre Kiev et Moscou. Les Russes appelaient aux urnes dès vendredi pour renouveler la Douma, la chambre basse du Parlement. Un vote verrouillé, nouvelle démonstration de force pour Vladimir Poutine. On y revient avec l'invité de notre dossier à la fin de ce journal. Avant cela, nous irons au Cameroun où une nouvelle attaque de Boko Haram rappelle l'extrême fragilité sécuritaire au nord du pays. Et puis correspondance à suivre en Colombie. La justice autorise finalement les bombardements contre les camps de rebelles armés. Et ce, malgré la présence de mineurs.
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5: Bonjour à tous. L'avenir du Liban sur la table à Paris. Des représentants de 17 pays européens et arabes étaient réunis dans la capitale française hier pour évaluer les besoins de l'armée libanaise et discuter de la fin prochaine de la mission de la FINUL, la force intérimaire des Nations Unies au Liban. Leurs opérations prendront fin le 31 décembre après 48 ans de présence dans le pays. Mais la force onusienne, tout comme l'armée libanaise, redoute que l'armée israélienne agisse ensuite en toute impunité dans le sud du pays. Le président libanais Joseph Aoun a ainsi invité les participants à la réunion à définir une feuille de route pour la tenue prochaine d'une conférence internationale destinée à évaluer les conséquences d'un tel retrait. Les précisions de Paul Khalife.
7: Deux questions principales étaient à l'ordre du jour de la rencontre de Paris. Le soutien à l'armée libanaise et les conséquences du départ de la force onusienne du Liban Sud à la fin de l'année. Aucune aide financière ou militaire n'a été annoncée, car cette réunion est préparatoire à une conférence internationale qui pourrait se tenir dans les prochains mois. Le président libanais a essayé de convaincre ses partenaires de l'importance du soutien à l'armée libanaise, affirmant que le Liban et la région présentent une opportunité qui pourrait ne pas se renouveler. C'est un investissement qui va au-delà des frontières libanaises, car la stabilité du Liban est indissociable de celle de la région, a martelé Joseph Aoun. Devant les donateurs potentiels échaudés par les expériences passées, le chef de l'État libanais a mis l'accent sur la transparence des aides qui pourraient être accordées. Il s'est dit favorable à la mise en place avec les partenaires du Liban d'un mécanisme vérifiable permettant de définir les priorités, de veiller au respect des engagements et de mesurer l'impact du soutien fourni. Paul Khalife, Beyrouth, RFI pour Radio Vatican.
5: Et parallèlement, depuis Tel Aviv hier, Benjamin Netanyahou a vanté sa politique sécuritaire au Liban et dans la région. Faire tomber le régime iranien et détruire totalement le Hezbollah et le Hamas, telles sont les promesses énumérées par le Premier ministre israélien qui a officiellement lancé jeudi soir la campagne de son parti, le Likoud, en vue des élections législatives du 27 octobre. Nouvel incident dans le détroit d'Ormuz. Les gardiens de la révolution iraniens ont annoncé avoir frappé hier un pétrolier battant pavillon togolais dans le détroit. Et de l'autre côté de la mer d'Arabie, les Houthis soutenus par l'Iran renforcent leur emprise sur le stratégique détroit de Bab el-Mandeb. Les affrontements meurtriers ont fait 5 morts hier entre les rebelles yéménites et l'Arabie saoudite. Ces conflits au Proche et au Moyen-Orient qui seront au cœur des discussions à New York la semaine prochaine. Le débat général de l'Assemblée générale des Nations unies s'ouvre mardi. 150 chefs d'État et dirigeants sont attendus, dont le président iranien Masoud Pezeshkian. En revanche, le président palestinien Mahmoud Abbas a de nouveau été privé de visa par les États-Unis et devra ainsi s'exprimer par visioconférence. De nombreuses autres crises seront à l'ordre du jour, celles en RDC, au Soudan, en Haïti, sans oublier la guerre en Ukraine. C'est une conséquence justement directe du conflit en Ukraine. Les attaques en mer Noire contre des navires commerciaux qui se multiplient ces derniers mois. Des attaques qui perturbent le marché mondial des céréales, mais qui menacent aussi les intérêts des pays riverains, dont la Turquie. C'est dans ce contexte qu'Ankara a soumis récemment un protocole d'accord à Kiev et à Moscou pour mettre fin à ces attaques. Le pays tente ainsi de jouer une nouvelle fois les médiateurs. À Ankara, les précisions d'Alain Leheur.
8: Dans le conflit russo-ukrainien, la Turquie tente une fois de plus de reprendre l'initiative diplomatique. Les autorités turques s'alarment des attaques répétées contre les navires de commerce en mer Noire. Au moins 90 bateaux auraient été frappés rien que pendant le mois d'août, dont entre 25 et 30 appartenant à des armateurs turcs. Il s'agissait notamment d'attaques de drones attribuées à l'Ukraine, qui cherchent ainsi à entraver le transport de céréales et d'hydrocarbures au bénéfice de la Russie. Proche des deux belligérants, la Turquie leur a récemment proposé un protocole d'accord pour mettre fin à ces attaques. Inspiré de l'ancien protocole sur les céréales négocié en 2022, qui n'avait duré qu'un an, mais dans lequel Ankara avait joué un rôle clé, cette nouvelle initiative cherche à créer un mécanisme de protection des navires en privilégiant les eaux territoriales de la Turquie, de la Roumanie, de la Bulgarie et potentiellement de la Géorgie. Au-delà de la sécurité maritime, l'enjeu est économique. La sécurisation des routes commerciales est déterminante pour les exportations de céréales russes et ukrainiennes et pèse directement sur les marchés mondiaux. Pour Ankara, il s'agit aussi de protéger ses intérêts commerciaux et la sécurité de ses propres navires, tout en essayant de relancer son rôle d'intermédiaire entre Moscou et Kiev. À Ankara, un endroit pour Radio Vatican.
5: Et concernant la guerre en Ukraine, la défense antiaérienne russe a battu cette nuit 35 drones ukrainiens volant vers Moscou au premier jour des élections législatives en Russie. On reviendra sur les enjeux de ce scrutin dans notre dossier à la fin de ce journal. Au Cameroun, pays visité par le pape Léon XIV en avril dernier, une nouvelle attaque rappelle l'extrême fragilité sécuritaire dans le nord du pays. Une attaque terroriste attribuée à Boko Haram a coûté la vie à 13 civils dans la nuit de mercredi à jeudi dans le village de Madégoua, dans le département de Logoné et Tchari, situé dans l'extrême nord du pays. La correspondance d'Eba Essongué.
9: Le village de Madégoua est en deuil. Dans la nuit du jeudi 17 septembre 2026, cette localité située à 9 km de Makari, dans le département du Logoné-Chari, a été le théâtre d'une violente attaque attribuée au groupe terroriste Boko Haram. Il est environ 2 heures du matin lorsque les assaillants surprennent les habitants en plein sommeil. Le bilan est particulièrement lourd. 13 civils lâchement tués, une 14e victime, unique survivante de ce massacre, évacuée quant à elle vers l'hôpital privé de Mada, où elle reçoit actuellement des soins intensifs. Selon des sources municipales, ces raids sanglants s'apparentent à une opération de représailles. Il y a quelques mois, une importante cargaison de munitions destinée aux combattants djihadistes avait en effet été saisie dans la zone. Ce nouveau drame rappelle la fragilité sécuritaire dans la région de l'extrême nord du Cameroun. En effet, le bassin du lac Tchad reste le théâtre d'incursions régulières de Boko Haram et de ses factions dissidentes, et ce, malgré le déploiement continu de l'armée camerounaise et des troupes de la force multinationale mixte. Eba Issongué, à Yaoundé, pour Radio Vatican.
5: On part à présent en Amérique latine, direction la Colombie, où l'armée va finalement pouvoir reprendre ses bombardements contre les guérillas. Un juge de Bogota a levé la suspension de frappes aériennes, suspension ordonnée 2 semaines plus tôt pour éviter la mort de personnes mineures recrutées par les groupes armés qui contrôlent encore d'importantes zones du pays. Le nouveau président d'extrême droite, Abelardo de la Espreya, a promis une guerre totale contre les rebelles. La correspondance de William Gazo.
10: Depuis sa prise de fonction début août, le président d'extrême droite a déjà ordonné 3 bombardements contre les structures insurgées, en particulier dans la région amazonienne et la frontière avec le Venezuela. Des opérations militaires au cours desquelles au moins 6 mineurs ont perdu la vie, provoquant un important débat sur le bien fondé de ces bombardements. Si le recrutement de personnes mineures représente une pratique répandue et en augmentation de la part des groupes armés, la justice colombienne prévient, leur présence dans un camp de guérilleros ne fait pas forcément d'eux des objectifs militaires. Cela dit, le juge de Bogota a tranché qu'une suspension générale des frappes aériennes nuisait de façon disproportionnée à la capacité de l'État à lutter contre les groupes insurgés. Il a tout de même appelé le gouvernement à faire preuve d'une vigilance accrue et à développer de nouveaux protocoles d'intervention en cas d'information révélant la présence d'adolescents dans les rangs de la guérilla. Abelardo de la Espreya, élu sur la promesse d'un retour d'une guerre totale contre les groupes armés, affirme que ces derniers utilisent les adolescents comme boucliers humains et que cela ne l'empêcherait pas de les attaquer. Les autorités colombiennes ont dénombré plus de 400 cas de mineurs recrutés par les insurgés en 2025. Bogota, William Gazo, pour Radio Vatican.
5: Au Venezuela voisin, la Commission nationale des télécommunications rétablit l'accès à plusieurs plateformes et médias en ligne, censurés depuis des années. Une ouverture qui intervient alors que le pouvoir et opposition ont entamé hier après-midi un deuxième cycle de négociations. Et puis avant de passer à notre dossier des tours par Rome, ce vendredi, le pape Léon XIV présidera à 17h30 l'assemblée du diocèse de Rome dans la basilique Saint-Jean de Latran. Plus d'informations à retrouver sur notre site vaticannews.va. Les bureaux de vote ont ouvert ce matin en Russie. Jusqu'à dimanche, les citoyens russes sont appelés aux urnes pour les élections législatives. Le scrutin doit permettre de déterminer la composition de la chambre basse du Parlement, la Douma, composée de 450 sièges. Parlement qui a toujours approuvé sans réserve les initiatives du Kremlin. Alors que le pays est entièrement engagé dans une économie au service de sa guerre contre l'Ukraine, les résultats laissent peu de place au doute. Le parti Russie Unie de Vladimir Poutine devrait continuer d'être largement majoritaire. Alors à quoi servent réellement ces élections dans un pays où les partis d'opposition les plus critiques ont été écartés ? Avant tout, à comprendre la mécanique du pouvoir autour du maître du Kremlin. C'est ce que nous explique l'invité de notre dossier ce matin, Arnaud Dubien, directeur de l'Observatoire franco-russe et chercheur associé à l'IRIS.
11: L'enjeu n'est pas énorme au sens où les prérogatives de la Douma d'État sont en réalité assez limitées. C'est pour l'essentiel une chambre d'enregistrement, a fortiori dans une période très particulière qui est cette période de guerre. Donc en soi, les élections ne sont pas un événement politique majeur. Ceci dit, ce n'est pas un non-événement non plus, dans le sens où, d'abord, la vie politique russe, alors qui est très particulière, hein, elle est quand même rythmée par ces élections, qui sont ce qu'elles sont, mais qui sont souvent le prétexte soit à des remaniements ministériels, soit à des ajustements au sein du pouvoir russe entre les différentes chapelles, les différents clans. C'est ça, en fait, le véritable enjeu. Ce n'est pas un changement de cap, ni économique, ni politique, c'est plutôt des rééquilibrages entre les différents clans, les différentes chapelles qui composent le pouvoir autour de Poutine. Pour ce qui est du pouvoir lui-même, ce n'est pas vraiment une onction comme peut l'être l'élection présidentielle, où là, c'est le taux de participation doit être important, le résultat aussi. Là, il s'agit plutôt, surtout dans le contexte de guerre en Ukraine et de frappes ukrainiennes grandissantes sur le territoire russe, l'objectif était moindre en réalité, il s'agissait de d'éviter, je dirais, des événements extraordinaires, de faire en sorte que le vote soit perturbé ou qu'il y ait des mouvements sociaux, des mouvements d'humeur de la population. Voilà quel était l'objectif. Et finalement, passez-moi l'expression, ça va passer comme une lettre à la poste.
12: Justement, la question de la guerre, comment s'est-elle invitée dans la campagne et de quelle manière?
11: Ce qui s'est passé sur les stations-service, c'est désormais visible, perceptible, ça a des conséquences dans le quotidien. Mais contrairement à ce qu'espéraient les Ukrainiens et sans doute les Européens, ça n'a pas entraîné de mouvements de protestation. C'était bien mal connaître finalement les ressorts psychologiques de la société russe. Mais c'est en toile de fond. Quand je dis qu'on a désinvité la guerre, c'est qu'on a, après une volte-face assez étonnante, suspendu la participation du parti Diabloco aux élections. On a, dans un premier temps, je le rappelle, fin juillet, avait été autorisé à concourir. Et puis, il y a eu volte-face parce que, probablement, certains au Kremlin ont considéré que ce parti, qui est un vieux parti assez marginal, hein, qui ne dépassait pas les 3-4% dans les sondages, aurait pu peut-être agréger un vote anti-guerre et que ça n'a pas été jugé opportun. Donc le sujet de la guerre est un non-sujet dans cette campagne électorale. On fait comme si ça n'existait pas. Les partis parlent de plein d'autres choses, sauf de ça, ou alors ils les abordent de façon très détournée. Par exemple, le parti Jean Nouveau, qui est le plus libéral du spectre autorisé, qui cherche à capter justement un vote urbain protestataire, incarne, en quelque sorte, ou voudrait incarner le parti de retour à une certaine normalité. De même, d'ailleurs, dans un autre registre que le maire de Moscou, qui est numéro 2 de la liste de Russie Unie, qui a fait une sortie très remarquée début août dans les médias, pour expliquer que la mobilisation totale de l'économie reviendrait à tuer le pays, ce qui était un signal très fort en direction du parti de la guerre.
12: Vous avez évoqué la dépolitisation de cette campagne et de la vie politique russe. Est-ce une stratégie calculée de la part de Vladimir Poutine, ou est-ce aussi une peur finalement de ses éventuels opposants, des voix critiques, d'aller à l'encontre d'un pouvoir autoritaire?
11: Je dirais que c'est les deux. La vie politique russe se dévitalise depuis une vingtaine d'années, à un rythme accéléré depuis 5 ou 6 ans. Donc il y a effectivement une volonté du pouvoir de faire en sorte que les choses se passent de façon très byzantine finalement, en coulisses, dans un cercle restreint. C'est ça la réalité du pouvoir russe. Il y a les institutions sur le papier, et puis la réalité du pouvoir, et tout ne correspond pas évidemment. Et puis les partis politiques eux-mêmes, ceux qui sont autorisés, ceux qui ont le droit de concourir, ceux qui vont disposer de groupes parlementaires à la Douma, eh bien ils voient que les champs du possible, les champs de ce qui est autorisé se réduit jour après jour.
5: Interrogé par Olivier Bonnel, Arnaud Dubien, directeur de l'Observatoire franco-russe, était ce matin l'invité de Radio Vatican. C'est la fin de ce journal. Merci pour votre écoute. Retour de l'actualité en langue française à 13h, heure de Rome. Vous serez en compagnie de Cécile Mérieux. D'ici là, une très belle matinée à toutes et à tous.

En ce temps-là, il arriva que Jésus, passant à travers villes et villages, proclamait et annonçait la bonne nouvelle du règne de Dieu. Les 12 l'accompagnaient, ainsi que des femmes qui avaient été guéries de maladies et d'esprits mauvais. Marie, appelée Madeleine, de laquelle étaient sortis 7 démons. Jeanne, femme de Cusa, intendant d'Hérode. Suzanne et beaucoup d'autres qui les servaient en prenant sur leurs ressources.

Que le Christ fut suivi de disciples, à qui il a confié la charge d'annoncer le règne de Dieu à sa suite, voilà bien quelque chose de connu. Mais on ignore plus souvent que plusieurs femmes l'ont accompagné sur les routes de Galilée et jusqu'à Jérusalem, sans compter celles qu'il rencontra dans son ministère, la Cananéenne, la Samaritaine, la pécheresse chez Simon, la veuve de Naïm, la belle-mère de Pierre, Marthe et Marie à Béthanie. Et à la croix, Matthieu parle de Marie-Madeleine, Marie, la mère de Jacques et la mère des fils de Zébédée. Marc ajoute Salomé. Marie-Madeleine, Jeanne et Jean, la mère de Jacques, se retrouvent aussi au tombeau chez Saint-Luc. Donc, de toute condition sociale et même prostituée comme Marie-Madeleine, ces femmes représentent la diversité des êtres humains appelés au salut. Et si on peut parler de misogynie à certains moments dans l'Église, ce n'est que par le péché des hommes. Jean-Paul II, lui, a parlé du génie féminin au service de l'Église. Et Saint-Luc nous précise ici que ces femmes se servaient de leurs ressources. Comprenons que c'est au sens matériel, mais aussi comme des talents qui leur sont propres et qui sont nécessaires à l'Église. Leurs initiatives de service sont de tout temps dans l'histoire de l'Église, aux côtés des prophètes, et il y en avait déjà plusieurs dans l'Ancienne Alliance, mais aux côtés des reines, des mystiques, des fondatrices d'apostolat. La première des apôtres, d'ailleurs, n'était-elle pas Marie-Madeleine, l'apôtre des apôtres? Le christianisme est la seule religion qui parle si bien de la femme. Et vous savez, le féminisme est à l'origine un mouvement de chrétiennes.

Notre Père qui es aux cieux, que ton nom soit sanctifié, que ton règne vienne, que ta volonté soit faite sur la terre comme au ciel. Donne-nous aujourd'hui notre pain de ce jour. Pardonne-nous nos offenses, comme nous pardonnons aussi à ceux qui nous ont offensés. Et ne nous laisse pas entrer en tentation, mais délivre-nous du mal. Car c'est à toi qu'appartiennent le règne, la puissance et la gloire, pour les siècles des siècles. Amen.

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0: Bonjour, aujourd'hui le 18 septembre, nous fêtons les Nadège, prénom d'origine slave qui signifie « espérance ». Sainte Nadège aurait été une martyre de Rome au IIe siècle avec ses deux sœurs et sa mère. Elle est très invoquée dans le culte orthodoxe. Et nous fêtons aussi un saint célèbre par les récits de ses lévitations et de ses miracles, saint Joseph de Cupertino, moine franciscain italien du XVIIe siècle, qui est devenu le patron des aviateurs. Cet homme simple et lent d'esprit, inculte, mais d'une grande profondeur, vivait des manifestations surnaturelles incroyables, indépendamment bien sûr de sa volonté, et ce devant de très nombreux témoins. On raconte qu'un jour, en 1649, un jeune duc vit s'élever le saint durant quelques minutes en pleine messe. Craignant une supercherie, le prince tira son épée, la fit passer sous ses pieds, au-dessus de la tête et tout autour de Joseph, sans découvrir de subterfuge. Sa plus remarquable lévitation, la plus attestée, fut celle qui se produisit lors d'une audience papale devant le pape Urbain VIII. Après s'être agenouillé pour baiser les mules, les chaussures du pape, le franciscain fut élevé en l'air au-dessus du trône pontifical et resta ainsi de longs instants, jusqu'à ce que son supérieur, qui l'accompagnait, lui ordonna de redescendre. Mais toutes ces manifestations surnaturelles le firent jalouser et maltraiter, et soulevèrent la suspicion de l'Inquisition. Il fut interrogé et retenu pendant plusieurs semaines, et finalement relâché. Les juges inquisiteurs ne trouvèrent rien à lui reprocher. Saint Joseph de Cupertino est appelé le saint des lévitations.
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3: Bonjour à tous, Père Stéphane Mayer, curé de la paroisse Notre-Dame des Otages à Paris dans le 20e. Mon Dieu, que c'est barbant d'avoir une homélie à chaque messe. Pourquoi les prêtres s'échinent-ils à prêcher à chaque messe, y compris en messe de semaine? Est-ce une obligation? Est-ce qu'on est obligé d'entendre chaque semaine ou chaque jour, parfois pour les plus pieux d'entre nous, tous ces bavardages pieux que nous sert le curé? Alors, pour bien savoir l'importance de la prédication et le fait que s'ennuyer n'est pas tout à fait quelque chose d'inconnu dans l'histoire de l'Église, nous allons remonter aux Actes des Apôtres, au chapitre 20, très exactement, à partir du verset 7. Vous pourrez aller vérifier le petit passage suivant concernant saint Paul. Le premier jour de la semaine, nous étions rassemblés pour rompre le pain. Ça se passe à Troas, l'ancienne ville de Troie, en Asie mineure. Et Paul, qui devait partir le lendemain, s'entretenait avec ceux qui étaient là. Il continua, donc rompre le pain, il s'entretenait, c'est-à-dire qu'il fait une homélie pendant la messe. Il continua de parler jusqu'au milieu de la nuit, car dans la salle du haut où nous étions rassemblés, il y avait suffisamment de lampes. Un jeune garçon nommé Eutyque, assis sur le rebord de la fenêtre, fut gagné par un profond sommeil tandis que Paul prolongeait l'entretien. C'est-à-dire qu'il s'endort pendant l'homélie de saint Paul, en fait. Pris par le sommeil, il tomba du troisième étage, et quand on le souleva, il était mort. Paul descendit, se précipita sur lui et le prit dans ses bras en disant « Ne vous agitez pas ainsi, le souffle de vie est en lui ». Il remonta, rompit le pain et mangea, puis il conversa avec eux assez longtemps jusqu'à l'aube, ensuite il s'en alla. Quant au garçon, on l'emmena bien vivant et ce fut un immense réconfort. Ah, vous voyez, saint Paul lui-même, le grand saint Paul, le génie de la prédication, celui qui a conquis la moitié du bassin méditerranéen à lui tout seul, eh bien, quand on l'écoutait prêcher, on s'endormait. Alors donc, ça veut dire que vraiment, ne vous inquiétez pas si vous vous endormez, si vous tombez raide mort pendant une homélie tellement c'est casse-pied, vous êtes comme ce garçon Eutyque et vous allez vous relever car le souffle de vie est en vous, en dépit de votre endormissement. Est-ce qu'on est vraiment obligé de prêcher à chaque messe, même en semaine? Alors, l'obligation de prédication n'est pas absolue. Dans les textes et dans la tradition de l'Église, ça n'est pas c'est pas une absolue nécessité. N'empêche. Donc il n'y a rien de réglementaire. N'empêche, on va dire que c'est plutôt une nécessité intérieure au culte qu'une nécessité d'abord disciplinaire. C'est-à-dire qu'il y a une organicité de la messe depuis toujours. Quand vous prenez, par exemple, pour reprendre un petit peu, on l'a vu, la fraction du pain, la parole de Paul, donc ça c'est quand même une structure de messe. Et puis vous avez l'exemple célèbre des pèlerins d'Emmaüs au chapitre 24 de Luc, où d'abord le Christ un peu masqué sur le chemin explique à tous les disciples ce qui le concernait dans toute l'écriture, puis il le reconnaîtra à la fraction du pain. Donc vous voyez, saint Luc a structuré ce passage vraiment comme une messe en fin de compte, donc pour expliquer aussi aux gens que ce qu'ils sont en train de vivre pendant les messes chaque dimanche, c'est exactement ce que vivaient les gens qui ont rencontré Jésus ressuscité. Donc c'est-à-dire que la messe c'est vraiment un acte important et que la parole fait partie de la sacramentalité de la messe dans son ensemble. Évidemment que le sacrement en tant que tel, c'est bien l'Eucharistie, c'est-à-dire le pain et le vin présents ici qui sont transubstanciés en corps et sang du Christ, et qui donc, gardant les apparences du pain et du vin, ne sont plus du pain et du vin, mais bien le corps et le sang de Jésus, son corps, son âme, sa divinité, comme disait le Concile de Trente. Et ça, c'est bien vrai, c'est bien le sacrement qui est donné, mais au fond, tout le culte eucharistique est en tant que tel sacramentel, et la parole de Dieu, bien sûr, à la fois la lecture biblique, qui s'est toujours faite, mais aussi le commentaire de cette lecture, aussi inspiré ou peu inspiré soit-il, fait partie de l'aspect sacramentel de la messe dans son ensemble. Au fond, il y a deux sacrifices, hein. Vous savez, on parle des deux tables, moi j'aime bien parler des deux sacrifices. Vous avez le sacrifice de la parole et le sacrifice de la messe, c'est-à-dire dans les deux cas, vous avez quelqu'un, en l'occurrence un prêtre, ou pour la parole ça peut être aussi un diacre. Le sacrifice de la parole, c'est-à-dire quelqu'un va faire le sacrifice de sa parole, c'est-à-dire qu'il va surtout pas parler de lui, ou de ce qu'il pense, ou de ses petits préjugés. Il va pas faire de la messe une tribune personnelle au cours de laquelle il va pouvoir conspuer tout ce qui l'ennuie, mais il va sacrifier sa parole à la parole de Dieu et la servir. Servir la parole de Dieu auprès des fidèles, il fait le sacrifice de sa parole, parce que c'est tentant, je vous le cache pas, quand on est prêtre, et d'ailleurs on tombe des fois dedans, d'utiliser l'embon de prédication ou la chaire de vérité comme étant un lieu pour s'exprimer soi-même, et à partir de son propre fond, alors qu'en fin de compte, bien entendu, le sens profond de cette partie de la messe, c'est bien qu'un homme renonce à s'exprimer sur ce qu'il pense, mais bien prête sa pensée, sa parole, son talent ou sa faiblesse, bref, ce qu'il est, à la parole de Dieu. Oxygène. Et puis, vous avez bien sûr le saint sacrifice de la messe avec l'offrande du corps et du sang du Christ qui se fait. Donc, ceci est ma parole, ceci est mon corps. Il ne faut pas dissocier les deux. Ce sont bien deux sacrifices dans lesquels il y a, comme dirait le cardinal de Bérulle, une dépersonnalisation, c'est-à-dire que le prêtre prête sa personne à la personne du Christ. Il agit in persona Christi capitis, comme dit la tradition de l'Église. Il y a un parallèle conjugal, évidemment, qui est très clair et que j'aime bien, donc merci de le recevoir à nouveau, je le dis dans beaucoup de mes interventions. Le parallèle conjugal est très clair, la parole précède le corps, et oui, la parole précède le corps, c'est-à-dire que je vais d'abord connaître l'autre par sa parole avant de le recevoir dans son corps, ça c'est ce qui se passe quand on se fiance d'abord et qu'on se marie après, et cette période des fiançailles, c'est celle de la parole de Dieu, qui ne doivent pas forcément être longues, des fiancés qui se connaissent bien, n'ont pas besoin de faire de longues fiançailles. Une assemblée qui est bien catéchisée n'a pas besoin qu'on lui fasse des homilies trop longues. Voilà. Donc la question de la durée est peut-être à discuter. Mais les fiancés se sont déjà peut-être très très bien compris déjà. Et puis vous avez déjà, pour beaucoup d'entre vous, déjà très bien compris Jésus. Peut-être même mieux que le prêtre qui parle, évidemment. Mais n'empêche, c'est pas anodin. C'est important quand même d'avoir ce temps de fiançailles, ce temps d'écoute de la parole, d'écoute de l'autre. Même si des fois je sais ce qu'il va me raconter d'avance. Voilà. C'est un peu toujours la même chose. Dans la vie des amoureux, on se raconte pas des nouvelles choses tous les jours, surtout quand l'amour dure depuis un certain temps. Et si ça fait 25 ans ou 30 ans que vous allez à la messe régulièrement en semaine et le dimanche, eh bien, vous avez déjà entendu les textes de nombreuses fois, vous avez entendu plein d'homélies de nombreuses fois. Si votre curé, vous le gardez 6 ans, 9 ans, 12 ans, comme c'est maintenant la mode, eh bien, il va pas se renouveler toutes les 5 minutes et vous sortir un truc qu'il a jamais dit. Voilà, peut-être qu'il va redire un petit peu son homélie d'il y a 3 ans, le dimanche, peut-être qu'il va redire son homélie de l'année dernière en semaine, des fois inconsciemment parce qu'il a pas noté, parce que de toute façon c'est la façon dont il est habité par cette parole, bon. Mais en fait, voilà, je sais déjà un petit peu ce qu'il va dire, mais je reçois cette parole, j'essaie de goûter la nouveauté de cette présence, même dans l'ennui, même dans les choses très plates, hein, comme je vais goûter la présence de l'être aimé, même si c'est pas quelqu'un qui va m'amuser toutes les 5 minutes, hein, on est dans une civilisation de l'entertainment, il faut qu'on s'amuse, il faut que les gens s'amusent à chaque instant. Et c'est pour ça aussi que beaucoup de liens conjugaux ont du mal à tenir, parce qu'au fond, on attend de l'autre qu'il nous distrait en permanence. Or, c'est impossible. Et voilà, impossible. Nous ne sommes pas des amuseurs publics, ni les prêtres, ni les conjoints. On est là pour vivre ensemble d'une parole simple, qui peut être parfois un peu banale et un peu ennuyeuse, mais qui en tout cas creuse en nous le désir de recevoir le corps de l'autre, de recevoir sa présence. Et c'est bien ça l'enjeu de l'homélie. L'homélie est là pour ouvrir notre cœur, parce que ce qui va se passer après l'homélie, c'est tout à fait extraordinaire. Dieu va se donner à nous corporellement, et c'est pas rien. Et donc, on ne le fait pas sans en parler un petit peu avant. Bien sûr, le Concile Vatican II a remis ça au goût du jour comme exigence, mais c'est une exigence qui ne s'est jamais éteinte dans toute la tradition de l'Église. On l'a relu bien sûr dans les Actes des Apôtres, et même à travers toute l'histoire de l'Église, la prédication a toujours tenu un rôle très important. La prédication, pour terminer, je dirais qu'elle est excellente aussi pour notre vie spirituelle, parce qu'elle nous permet aussi, par le fait que nous acceptons d'écouter cette parole de façon un peu banale et monotone peut-être parfois, en tout cas régulière, eh bien elle nous permet à nous de lutter contre les distractions de notre prière, parce que la prière est un lieu aussi où il faut savoir s'ennuyer. Il faut savoir s'ennuyer pour finalement trouver la joie la joie qui vient d'ailleurs, qui vient pas du monde. Le monde nous ennuie, la prière nous ennuie, la parole de Dieu peut nous ennuyer un peu. Et au milieu de cet ennui, on va finalement sentir cette présence aimante de Dieu qui, en fin de compte, efface tous nos ennuis, tous nos soucis et qui valait vraiment le coup qu'on puisse un petit peu s'accrocher pour écouter une parole qui n'est pas forcément une parole très amusante, mais qui en tout cas est une parole très profonde qui nous prépare à recevoir Dieu lui-même. Merci et à la prochaine messe.

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2: Le cœur du père. Bonjour à toutes, bonjour à tous, bonjour Yves.
3: Bonjour Guy.
4: Foi et psychologie, Yves Boulevin.
2: Alors nous essayons de retrouver le cœur du père à travers, à travers l'amour que nous voyons autour de nous, par exemple.
3: Et oui, on peut toujours dire le père est inconnaissable, il est infini, il est totalement autre, etc. Mais à force de dire ce genre de choses, on perd de vue quelque chose d'important, c'est que le père est proche, se fait tout petit, se fait connaître à notre niveau. Bien sûr que nous ne pouvons pas le comprendre dans son infini, mais un père se révèle et se fait connaître à notre niveau. Et donc il va aussi passer par tous les relais d'amour. Nous avons à faire le tri sur ces relais d'amour qu'ont été nos parents, nos éducateurs, etc., ou nous-mêmes en tant que parents. Mais dans cette expérience d'être père ou mère, nous recevons quelque chose de l'expérience du cœur du père. Alors, je disais que il y a les langages de l'amour, dont il est beaucoup question aujourd'hui, et que Dieu a ses langages avec nous. Les cadeaux, il nous fait des cadeaux. Des paroles encourageantes, valorisantes, il en a. Il relève. Ses paroles sont libérantes. Elles nous rassurent. Elles nous permettent de passer les épreuves. Épreuves qui ne viennent pas, et loin de là, toutes de lui. Et si jamais un père est obligé de sanctionner, Dieu fera tout toujours pour que nous choisissions, pour nous éclairer. À un moment donné, il peut essayer de donner un coup d'arrêt, mais toujours en nous respectant infiniment. Mais pour bien comprendre, si, en tant que père, nous sommes obligés à un moment donné de mettre une sanction, ou en tant qu'éducateur ou professeur, au meilleur de nous, ça nous fait mal au cœur. Mal au cœur. Et ce qui va toucher le plus la personne qui recevrait cette sanction, c'est qu'elle ait conscience que c'est elle qui l'a provoquée, mais surtout que ça fait beaucoup de peine au papa qui est obligé de le donner. Dans les groupes de psychologie, on voit que les personnes qui sont apparemment bien sous tout rapport, costume trois pièces, je l'ai vu, et par exemple, ou bien habillées, et puis qu'au bout d'un moment, expriment des colères refoulées. Et c'est important parce que ces colères, c'est ce qui va souvent nous faire somatiser, avoir des brusques accès de fatigue, etc. Mais une fois que ces colères sont sorties et acceptées dans le groupe, la personne commence à pleurer. Et quand la personne a vraiment pleuré, il sort le cri profond de tout être humain, c'est « aime-moi ». Et je me souviens aussi de rassemblements où quelqu'un a crié à un moment donné « aime-moi ». Alors c'est vraiment ça notre demande profonde. Sous nos colères, nos duretés, il y a la tristesse qui est plus profonde, et sous la tristesse, il y a l'amour. L'amour qui se donne, l'amour qui reçoit. Et la joie de l'amour. Eh bien, ces différents niveaux, nous allons les rencontrer en rencontrant Dieu. Peut-être que certains appelaient sauvages, ont pu croire que dans le tonnerre, le tremblement de terre, eh bien, il y avait Dieu courroucé, Dieu pas content. Et nous le faisons encore nous-mêmes. Mais en fait, si nous approfondissons, nous rencontrons Dieu dans sa peine et dans sa joie. Alors certains théologiens disent « oui, mais Dieu, il est en dehors de tout, donc il est joie suprême ». Mais ils oublient à ce moment-là le cœur de Dieu, qui aime sans cesse, et le cœur qui peut être touché, qui est vulnérable, l'agneau. Et si on ne voit que l'agneau, que le cœur vulnérable, on va voir que Jésus en croix, que Jésus qui donne sa vie, et le Père à travers lui. Et on oublie la joie céleste, mais c'est les deux à la fois. Alors encore une fois, dans le langage de l'amour, il y a les cadeaux, il y a les paroles d'amour et Dieu nous les dit. Il y a les moments d'intimité et Dieu nous les donne. Est-ce que nous mettons en place ces moments de cœur à cœur, de silence, de recueillement, d'adoration ou simplement l'amour va couler? Il y a tous les services que Dieu nous rend et nous ne nous rendons pas compte combien souvent... Comme nous sommes malhabiles pour une course que nous n'arrivons pas, quelque chose que nous n'arrivons pas à trouver ou pour le bricolage, eh bien, comme par hasard, Dieu, l'Esprit Saint va nous inspirer telle démarche ou nous faire rencontrer telle personne qui va nous aider. Alors, est-ce que j'ai rencontré Dieu dans tout cela? Est-ce que chaque fois que j'ai un mouvement d'amour ou que je le reçois en filigrane, je vois en beaucoup plus grand l'amour de Dieu? Alors certains vont essayer d'aller vers Dieu sans relais. Mais c'est beaucoup, beaucoup, beaucoup demandé et c'est même très dangereux. Alors évidemment, s'enfermer dans un relais est dangereux aussi. Mais l'autre, c'est aller de relais en relais, en ne s'attachant à aucun, mais chacun allant éclairer l'amour de Dieu. Et c'est pourquoi certains supports sont importants. Et c'est pourquoi, encore une fois, dans les agapé-thérapies, dans les thérapies par l'amour de Dieu, on va montrer un père qui prend son enfant dans les bras, qui l'embrasse, qui est tellement tendre. Ou alors, le bon berger qui rassemble ses brebis, certaines sont blanches, d'autres grises, d'autres noires, il rassemble ses brebis. Et le bon berger qui prend contre lui une brebis grise et qui l'embrasse.

0: foi et psychologie, Yves Boulevin.
1: Alors, nous avons besoin d'images pour rencontrer le cœur de Dieu. Mais la grande question que je peux me poser, c'est au moment où j'ai le plus aimé un enfant, au moment où j'ai le plus respecté sa liberté, est-ce que j'ai fait le pas de rencontrer Dieu? Quand j'ai été touché par la souffrance de mon enfant, par certains de ses refus, et que c'est pas mon ego qui a réagi, mais c'est parce que je voyais que dans ses choix, il allait souffrir. Le père du fils prodigue, il aurait été intéressant de voir son regard quand le fils est parti. Ce n'était pas un regard accusateur. C'était pas un regard blasé, neutre ou furieux. Mais sûrement il y avait de la tristesse, mais pas de la tristesse uniquement pour ce que ça allait lui faire, mais surtout de la tristesse pour ce que son fils allait vivre. Est-ce que j'ai rencontré cela dans le cœur de Dieu? Toutes les duretés de la vie terrestre, les guerres, les injustices, les épreuves, pourraient me faire me rapprocher du cœur de Dieu. Parce que celui qui en souffre le plus, c'est lui. Et que dans ma souffrance, je suis au diapason de la sienne, même si la différence entre les deux, c'est que la mienne est encore très égoïste et très centrée sur ma souffrance. Et que lui vit la souffrance pour la souffrance de ses enfants. Est-ce que tu as rencontré ce papa au cœur de mère qui à la fois est tout puissant mais qui souffre de ta souffrance? Et est-ce que tu as senti

0: revienne.
1: Alors, en tout cas, et ce n'est pas un pourvu qu'il revienne du type « il doit venir ici, c'est ici qu'est la vérité », parce que là encore, on peut projeter les pères abusifs.
0: Oui, oui, bien sûr, voilà. Oui, mais c'est...
1: Mais c'est...
0: Je dirais, alors c'est pourvu qu'il en revienne.
1: Voilà. Parce qu'il est dit dans la Bible, revenu à lui-même. Voilà, revenu à lui-même, le fils revient vers le père. Mais il revient pas vers le père, parce qu'il y a une suite au fils prodigue.
0: Oui.
1: qu'on ne connaît pas, mais c'est pas parce que le père veut le posséder ou le garder, c'est pour restaurer quelque chose et qu'il permette cette fois-ci de repartir, mais construit, beaucoup plus libre, et après libre d'aller et venir, parce que le père ne cherche pas à retenir, mais il veut le bonheur de son enfant. Est-ce que, au meilleur de nous, père et mère, nous ne voulons pas le bonheur de nos enfants? Est-ce que nous ne souffrons pas de tout ce qui va les empêcher d'être heureux? Et même si nous nous trompons, quand nous leur donnons des règles de vie, est-ce que c'est pas pour les protéger de ce que nous croyons à tort ou à raison qui va les faire souffrir? Mais Dieu le sait, le voit, et lui va sans cesse nous montrer le chemin, jamais nous obliger, et sa porte sera toujours ouverte. Alors, si je découvre ce père qui ne fait pas sa publicité, qui n'est pas dans l'intrusion, pas dans la possession, qui n'est pas égoïste, évidemment, est-ce que je ne vais pas combler totalement mon cœur intérieur, mon réservoir d'amour qu'aucun être humain n'a jamais pu remplir totalement ?

0: Coutez à Radio Massabielle. Belle, bonjour. Qu'a nous fait? Ben, en vle kwe, nous tout bien. Pas d'avoir, nous en met un bon Dieu, n'est-ce pas? Oui. Alors, vous êtes bien branchés sur Radio Massabielle, la radio qui donne du sens à la vie, la radio de la bonne nouvelle. Et nous émettons sur 101.8 et 97.8, n'est-ce pas? Ben, t'y ni longtemps, nous pas tant nous, hein. Nous autant pas vrais autres, pas tant nous autres. Voilà, nous t'en vacances, mais respect. Nous pas mettez bon Dieu en vacances, et là, nous de nouveau les radios là. Je dis jour en vie, dis un bel bonjour à toutes ces étoiles à l'archipel, comme d'habitude, hein. Toutes ces étoiles à l'archipel guadeloupéen, bien bonjour. Et en cas d'isote, prends t'y bon azote. Cisé, prends t'y bon azote, prends l'évangile azote, et livré, arrosé azote, pour vivre émission là ça, et puis nous, bien sûr, votre servante Daria, pour vous servir, bien sûr, servante qui sert. Alors, en cas salier, tout le monde basté à Sainte-Rose, en cas salier, toutes ces étoiles aussi, hein, toutes coutées, hein. Depuis D.E., jusqu'à Vieux-Fort, depuis Anse-Bertrand, jusqu'à Saint-François. Et puis nous allons traverser de Petit Canal à Gosier, tout le monde qui est à l'écoute. Et puis les îles, la Désirade, Casofé, Goubert, Rincla, tout le monde a, toutes ces étoiles sont bien, Zokachembe, mais c'est ça qui n'y a, quand on dit parole là, c'est Kembe qui n'y Saint-Martin, comment va Marthe? J'ai entendu que tu ne donnes pas des nouvelles. Nous espérons que Paul tient bon. Voilà. Saint-Barth, comment ça va? La grande galette. Madame Montout, on s'est aperçu il n'y a pas longtemps quand même. Hein? Bon, j'espère que vous allez tous bien. Madame Bambuc et la maman de Marie-Jo. Ben, je vous embrasse tous. Hein? En cas, fait, les autres belles, beaux, gros, beaux. Et les veillères, on ne pas oublier les autres. Hein? Mais en savent là pour nous, donc nous aussi nous là pour vous en radio là. Fanélie, Luce, Denise, Ozanne, vous aurez aimé? Alors coucou pour toutes ces étoiles, Lance Bertrand, Paroisse Saint-Denis, et les petites étoiles veilleurs comme Bernadette Moulongo qui s'entend, hein? Merci Bernadette Kachembe Fou. Donc, en cas saluer aussi mon Bibian, pas longtemps, vraiment Bibian, hein. En revoir au Kachembe aussi. Mon Bibian et Aline, côté Campèche, Géraldine, beau maman, beau il faut. Et puis, en cas passer force pour continuer, pour tout le monde qui est dans le deuil, hein. Tout le monde qui a des soucis, pour nous payer à cocher nous, hein. Parce que, nous là, faut nous chouquer en Jésus-Christ, et bien faut nous rester debout. Alors pour continuer à rouler, ravoyer force ba Dominique et Justin, et ben aussi M. Apagi, et puis les autres, hein, bon, tout le monde a oublié, hein, tout le monde qui perd en famille, et Galois aussi, voilà. Bon, on a oublié l'autre nom à l'autre, mais on va comprendre. Tout le monde qui perd en famille, tiens bien fort, était pendant les Jésus-Christ, hein? Voilà. Alors, comme d'habitude, on pas tout seul dans les plateaux là. Enfin, on dit comme d'habitude, ça arrive moi quand même. Mais là, je dis là, on y a invité, on y a mon et puis moi, on monte pour vivre ton émission là, ça et puis moi et puis nous. Alors, je vais passer la parole à mon invité. Elle va se présenter elle-même et vous saluer. Voilà. Bonjour mon invité.
1: Oui, ben bonjour. Bonjour, je suis Laura. Laura dans Bertrand. et je profite pour dire bonjour à tout le monde, à ma doudou qui va se reconnaître. Sarah, Myrna, Claudie, Madame Donna, les petites mains. De la paroisse Saint-Denis.
0: Jacqueline.
1: Voilà. Jacqueline, Rosemonde, Colette, Edmonde, Priscilla, et en fait, et tous les prêtres, Monseigneur l'évêque, et tous les groupes qui font donc l'embellissement, les arts floraux dans les paroisses, et tous les jeunes, bien sûr, et la Guadeloupe en entier. Voilà. Bonjour, bonjour.
0: Eh bien, voilà, vous l'avez entendu. Et puis, on salue.
1: Oui. Patrice. Oui, oui, Patrice, en pleine course, ça fait longtemps que je ne t'ai pas vu. Donc, au moins, oui, oui, oui, oui.
0: Voilà. Alors, nous remercions Patrice déjà pour l'accompagnement technique. Alors, comme d'habitude, nous allons nous remettre déjà à l'Esprit Saint pour lui demander de nous protéger, de nous accompagner, de bénir notre émission, de couvrir notre émission de force, de lumière. Nous en avons besoin. Alors, nous avons choisi, toujours dans le petit livret de prière à l'Esprit Saint des TKL, hein. Alors, viens tailler en nous l'Esprit de l'Évangile. Commence, je prends après.
1: Viens, Esprit de miséricorde, viens, et nous irons porter avec nos frères la misère qui leur détruit l'âme et le corps.
0: Viens, Esprit de douceur, viens et nous irons donner à nos frères ce que nous possédons et qu'il leur manque.
1: Viens, Esprit de paix, viens et nous irons construire avec nos frères la terre promise du même droit pour tous.
0: Nous avons oublié de nous signer au nom du Père et du Fils et du Saint-Esprit. Amen. Viens, Esprit de justice, viens et nous irons lutter avec nos frères pour la dignité qu'on leur enlève.
1: Viens, Esprit de consolation, viens et nous irons offrir à nos frères en larmes le réconfort de notre présence.
0: Viens, Esprit des croyants, viens nous rendre semblables à celui qui, pour donner naissance à une autre terre, a laissé son corps brisé comme du pain rompu à ceux qui ont faim.
1: Viens, Esprit de Dieu, viens tailler en nous l'Esprit de l'Évangile.
0: Oh oui, Esprit Saint, c'est ce que nous te demandons, nous attendons de toi, que tu tailles en nous l'Esprit de l'Évangile, que nous puissions vraiment nous ouvrir à la parole, que nous puissions vraiment nous abandonner à la grâce, nous donner vraiment entièrement à ce Père, ce Jésus, cette Mère Marie qui nous accompagne. Vraiment, Esprit Saint, nous remettons tout entre tes mains. Eh bien, nous allons aussi demander à la maman du ciel, Notre-Dame de la famille. Nous voulons vraiment, Marie, ce matin, te demander d'aller habiter nos familles. Rentre, comme nous nous sommes rentrés à Radio Massabielle dans toutes les familles. Maman Marie, nous t'emmenons avec nous. Nous te demandons de rencontrer toutes les petites étoiles qui ont soif, qui ont faim, qui attendent tout du Seigneur. Tous les coutés-coutés hein, qui prennent l'émission, qui savent peut-être même pas de quoi il s'agit, mais il s'agit de l'émission des équipes du Rosaire. Et nous allons demander, nous prions et nous demandons à Marie de bénir nos familles.
1: Marie, maman, la famille est un rêve de Dieu, confié à l'humanité. La famille est une étincelle du ciel, partagée avec l'humanité. La famille est le berceau où nous sommes nés et où nous renaissons continuellement dans l'amour. 3. Ton fils Jésus et ton époux Joseph, Dieu nous a donné en exemple la famille de Nazareth. Entrez dans nos maisons et entonnez le chant de la vie. Rallumez la lampe de l'amour et faites-nous goûter à la beauté d'être liés les uns aux autres dans une embrassade de vie. La vie nourrie du souffle même de Dieu, le souffle de Dieu d'amour. Vierge Marie, mère de la famille, mère de l'humanité, intercède pour nous auprès du Père, du Fils et de l'Esprit Saint, pour que la famille soit sauvée, pour que la vie soit sauvée. Amen.
0: Maman Marie, nous avons vraiment besoin de toi. Nous avons besoin que tu rentres dans nos familles. Nous avons besoin que tu t'y installes. Nous avons besoin que tu nous aides, nous parents, à accompagner au mieux nos enfants. Nous avons besoin, Maman Marie, que tu touches le cœur de ces enfants qui sont les tiens. Et comme nous disons souvent, le Seigneur aime encore plus fort nos enfants. Nous nous croyons les aimer beaucoup, mais le Seigneur les aime plus que nous, parce qu'ils sont à lui. Alors, s'il te plaît, Marie, intercède. Ne nous oublie pas. Protège les familles. Nous vivons dans un monde bouleversé. Nous avons des difficultés qui surgissent de toutes parts et nous voyons partir nos enfants à la dérive. Nous voyons s'installer un climat de violence qui nous dépasse. Alors, Maman Marie, toi la Mère de Dieu, toi que Jésus écoute comme il t'a écouté à Cana, nous, nous voulons vraiment faire tout ce qu'il nous dit. Mais tu sais que nous sommes faibles. Alors, Maman Marie, intercède, prie pour nous. Demande à Jésus d'entrer dans nos familles de Guadeloupe, dans les familles du monde, de s'y installer et de diriger les cœurs et les esprits. Amen.
1: Amen.
0: Nous pensons à toi, Maman Marie, et nous voulons, avec une chanson de Lina Racon, nous allons te demander, Marie, d'embraser la Guadeloupe.

0: Merci Alina pour ce beau chant. Maman Marie, nous avons vraiment besoin de toi. Mais j'ai dans le cœur que nous allons encore solliciter l'Esprit Saint. Parce que c'est cet Esprit qui a guidé Marie. Cet Esprit a accompagné Jésus. Cet Esprit Saint est venu nous trouver le jour de notre baptême. Et nous avons besoin de cet Esprit pour continuer. Nous avons besoin de cet Esprit pour avancer sur la route et pour pouvoir traverser les chemins tortueux. Alors, Esprit Saint, nous sommes en ta présence à tout moment, chaque fois que nécessaire. Mais cette prière à l'Esprit que je vais lire précédait les assemblées du Concile Vatican II. Et je crois que dans le monde où nous sommes, et embourbés, comme je disais, que nous reconnaissons que nous sommes vraiment embourbés, chaque jour, il n'y a pas il y a toujours une mauvaise nouvelle qui tombe. Voilà. Alors, Esprit Saint, nous sommes toujours en ta présence par notre baptême. Mais regarde-nous, nous voici faibles et pécheurs, mais rassemblés toujours, aujourd'hui encore, en ton nom. Viens à nous, sois avec nous, daigne entrer dans nos cœurs, enseigne-nous ce que nous devons faire, montre-nous où nous devons aller, accomplis ce que nous devons réaliser. Toi seul, sois notre inspirateur, toi seul, l'auteur de nos jugements. Toi qui, avec Dieu le Père et avec son Fils, possède le nom glorieux, ne permets pas que nous fassions obstacle à ta justice. Toi qui aimes par-dessus tout ce qui est droit, que l'ignorance ne nous conduise pas à faire le mal, que la faveur ne nous fasse pas fléchir, que nul présent, nulle partialité envers les personnes ne vienne nous corrompre. Attache-nous efficacement à toi, par le seul don de la grâce, pour que nous soyons en toi, et qu'en rien nous détournions de la vérité. Que réunis en ton nom, guidés par notre piété envers toi, notre jugement ne s'écarte pas du tien, afin de mériter dans les siècles futurs la récompense des actions bien accomplies. Alors, Esprit Saint, toi qui précédais les assemblées du Concile, parce qu'il t'appelait le Concile Vatican II, viens aussi précéder toutes nos rencontres. Viens aussi précéder toutes nos prières. Viens nous précéder dans cette vie qui nous incombe, parce que nous sommes déjà là, donc il faut y rester. Nous sommes dans cette vie, il faut continuer la route. Viens vraiment nous accompagner, Esprit Saint, viens nous conduire.
1: Viens, Esprit Créateur, descends en nous, en l'âme de tien, fais ton séjour. Toi qui créas nos cœurs afin que nous t'aimions, viens les combler de la grâce du Père.
0: Toi qu'on nomme l'Esprit Consolateur, l'envoyé de Dieu, le Tout-Puissant, ô source vive, ardent foyer de charité, donne à nos âmes l'onction de ta grâce.
1: Toi qui agis en nous par cette présence, toi qui guides en nous la main de Dieu, toi le secours dont il nous promet la venue, qui sur nos lèvres créa la parole.
0: Fais briller en nos âmes ta clarté, emplis nos cœurs de ton amour, donne à nos faibles corps ta force et ton soutien, que passe en eux ta vigueur incessante.
1: Chasse loin de nos cœurs l'esprit mauvais. Garde-nous sans cesse dans ta paix. Et pour qu'à tout Jamais nous évitions le mal. Conduis nos pas et deviens notre guide.
0: Fais-nous connaître le Père, fais connaître le Père à ses enfants et que se révèle en eux son Fils. Fais que dans tous les temps, nous croyons fermement que tu procèdes de l'un et de l'autre.
1: Gloire à Dieu, notre Père Tout-Puissant. Gloire au Fils ressuscité des morts. Et gloire soit à toi, l'Esprit Consolateur, à tout jamais, dans les siècles des siècles. Amen.
0: Amen. Oh oui, Esprit Saint, nous comptons sur toi, parce que nous savons que tu procèdes du Père et du Fils. Et nous voulons vraiment te laisser vivre en nous, pour que nous sachions, pour que nous puissions réagir face aux difficultés de la vie. Alors, nous te confions toutes les petites étoiles, tous les coutés-coutèses, et nous te demandons d'habiter toutes les maisons de Guadeloupe maintenant, tous les cœurs. Oui, Esprit Saint, viens. Oui, Esprit Saint, nous t'attendons. Oui, Esprit Saint, nous avons besoin de toi. Nous avons tellement besoin de toi. Nous avons besoin que tu nous accompagnes sur tous nos chemins. Et Esprit Saint, nous avons décidé de parcourir le message que notre évêque nous a donné en ce début d'année. Mais il nous a aussi donné une prière pour l'appel et les vocations. Alors nous allons te demander, Seigneur Jésus, tu nous appelles chacun par notre nom et tu nous invites à te suivre. Donne-nous de savoir entendre ton appel et de répondre avec foi et générosité. Me voici, Seigneur, envoie-moi. Fais que notre Église de Guadeloupe, fais de notre Église de Guadeloupe une Église appelante qui sait regarder, discerner, proposer et accompagner. Suscite parmi nous des prêtres, des diacres, des consacrés, des familles et des laïcs missionnaires qui donnent leur vie au service de ton évangile. Donne-nous aussi le courage d'appeler ceux que tu mets sur notre route et de leur dire avec confiance, le Seigneur a besoin de toi. Notre-Dame de Guadeloupe, apprends-nous à dire comme toi. Voici la servante du Seigneur. Prie pour nous et pour les vocations. Amen. Merci Seigneur pour toutes ces prières et bénis-nous au nom du Père et du Fils et du Saint-Esprit. Amen. Alors, nous avons reçu de notre évêque le thème de l'année. Avec foi et générosité, devenons une église appelante. Vous êtes nombreux à avoir déjà tenté de décortiquer ce petit bijou que notre Monseigneur évêque Guy Hugo, évêque de notre Guadeloupe, si cher à nos cœurs, nous donne pour pouvoir travailler toute cette année. Alors, la fin de cette prière qu'il nous a donnée, qu'il nous a confiée à dire dans nos mouvements, en famille, en paroisse, nous parle de la servante, de notre maman du ciel, notre maman chérie, notre dame de Guadeloupe. Oui, c'est notre mère qui nous accompagne ici à Radio Massabielle. Nous avons de toute façon la dénomination, hein, c'est clair. Hein. C'était pas rien hein, lorsque le père, comment il s'appelait déjà, le père Michel, lorsqu'il a voulu donner ce nom à cette radio, c'est pas trop fort, c'est bon, c'est bien, c'est ce qu'il nous fallait, c'est ce dont nous avions besoin. Alors, nous, pour appeler, il faut que nous devenions servantes. Alors, je suppose que Laura, peut-être, a quelque chose à dire avant qu'on commence sur sa vie de foi, sa vie de foi, et qui va nous emmener maintenant à rentrer, comme nous avons décidé, dans ce texte de notre évêque. Et peut-être que ça nous guide. Au lieu de le faire avant, on le fait maintenant. Tu parles un petit peu de toi. Tu dis ce que tu as envie de dire sur toi, sur tes désirs, sur... Bah, voilà.
1: Mais c'est vrai que on sent la rentrée et savoir que on va être ensemble pour travailler ce thème et donner chacun à sa place, donner part à cette mission, la mission où nous serons appelés, nous sommes appelés, fait que on peut donner donc l'importance à la parole qui va nourrir l'importance à l'évangile, mais comme dit Jésus en fin de compte, mais pas tout seul, parce que Jésus lui-même n'était pas seul. Donc savoir appeler, savoir accueillir, savoir dire que toi aussi tu es attendu, tu es une perle pour Dieu, chacun a sa place, et en plus c'est pas simplement à l'église, hein. Comme nous sommes à la maison, au travail, dans le quartier, avec nos qualités, hein, parce qu'il nous donne des dons à mettre au service, avec nos talents, comme on dit, mais avec nos faiblesses, puisqu'on n'a pas que des qualités. Jésus nous aime aussi avec nos faiblesses, et c'est là aussi qu'il sait nous chercher. Donc alors chacun, hein, femme, homme, nous avons une mission d'aller plus loin et de nous soutenir dans la prière et dans les actions, parce qu'il nous demande d'être acteurs. Acteurs, c'est pouvoir être dans une situation et pouvoir appeler l'autre. Je pense que c'est ça aussi le sens donc du thème de l'année. Avec assez croire en Dieu, donc la foi, et savoir donner, mais pas, quand on entend donner, on pense argent, mais ce serait donner du temps, ce serait donner un récit sur son témoignage, accompagner en fin de compte, et c'est dans tous les instants, pas aller chercher des grosses choses, hein. Donc c'est dans l'émission, les actions un peu concrètes, discrètes, des fois même communes, puisque Dieu nous appelle comme ça. Voilà. Et c'est vrai que moi, j'aime bien aussi donc la phrase qui dit, quand Jésus dit, quand deux ou trois sont réunis en mon nom, je suis au milieu d'eux. Donc alors, rendez-vous compte que même quand on va marcher, comme dans, moi j'ai coutume donc de marcher avec un petit groupe, on va tout le matin ou bien certains week-ends, des fois on prie, on fait le chapelet. On rend grâce à Dieu pour la chance qu'on a de pouvoir marcher, se lever, marcher, et on a un super beau littoral sur Anse-Bertrand. Et la Guadeloupe est belle, hein, ça c'est vrai. Mais en plus, se dire que on a la force dans la prière, on n'est pas seul, on peut dire prie pour moi et tel, parce que demain ça va être difficile, ou bien j'ai rencontré tel et tel souci. Et je trouve que dans ces moments-là, on se réjouit pour l'autre, et puis dans les actions les plus petites. Voilà. Et je trouve énormément donc de force dans la participation aux Eucharisties. Et je dis merci au Seigneur de m'avoir appelé dans l'équipe d'art floral. Nous on s'appelle sur Saint-Denis, à Anse-Bertrand, c'est le groupe s'appelle Les Petites Mains. Et parce qu'en fin de compte, là, le mot Dieu nous demande quoi ? D'être là, de dire me voici, et lui après il donne, l'esprit fonctionne, et là il faut pas dire oh, moi je suis pas faire, non, moi je suis pas fleuriste, j'aime les fleurs, il m'a donné ce goût là, mais d'autres ont d'autres capacités. Donc là dans la diversité, le mon Dieu nous demande comme un puzzle, toutes les pièces sont différentes, mais ça crée quelque chose dans l'ensemble. Et c'est ça qu'il faut comprendre. Savoir que Dieu nous aime, tout simplement, comme nous sommes. Voilà.
0: Alors, c'est très bien parce que j'ai trouvé un petit texte de Carlo Caretto qui va bien avec tout ce que tu viens de dire. Et je pense que qui nous permettra, petites étoiles, coutez, coutez, à nous abandonner. Parce que pour être appelé, il faudrait se laisser faire, hein? Et après, appeler. Voilà. Et nous allons reprendre le texte tout à l'heure. Mais écoutez donc, il faut dépouiller ta prière. Il faut simplifier, désintellectualiser. Mets-toi devant Jésus comme un pauvre. Laisse tes idées. Viens avec ta foi vive. Immobilise-toi devant le Père en un acte d'amour. Ne cherche pas à rejoindre Dieu avec l'intelligence. Tu n'y réussiras jamais. Rejoins-le dans l'amour. Cela seul est possible. Carlo Caretto. Alors, je pense que vraiment, il faut vraiment que nous nous abandonnions. Et c'est parce que nous nous abandonnons que nous allons parcourir maintenant dont nous allons prendre carrément, hein, la lettre de mon pastoral et la lire jusqu'à un certain point. Voilà. En ce début d'année pastorale, 2026-2027, dit Monseigneur, je souhaite vous inviter à réfléchir, à prier et à travailler autour d'un thème qui me paraît essentiel pour notre Église diocésaine, à savoir celui de l'appel. Plus encore, je vous invite à développer ensemble une véritable culture de l'appel, afin de devenir une Église appelante. Cette culture ne peut être l'affaire de quelques-uns. Elle doit concerner chacun de nous, prêtres, diacres, consacrés et laïcs, familles, jeunes et moins jeunes, paroisses, mouvements et services diocésains. En effet, nous sommes d'abord un peuple appelé par Dieu. On poursuit.
1: Être appelé pour appeler. Dans l'évangile, Jésus appelle, viens, suis-moi, dans Marc 10, 21. Cet appel est toujours personnel. Dieu appelle chacun par son nom. Il appelle à la sainteté, à la communion avec lui et à la mission. Mais celui qui prend conscience d'être appelé devient à son tour capable d'appeler. Soyons au rendez-vous que nous donne le Christ. Dans la raison pour laquelle je souhaite que notre Église diocésaine développe une véritable culture de l'appel. Cela signifie apprendre à regarder autrement les personnes qui nous entourent. Ne soyons pas seulement ce qui manque. Ne voyons pas seulement ce qui manque dans nos paroisses, dans nos communautés. Apprenons à reconnaître les dons que Dieu a déposés dans les cœurs. Osons dire à un jeune, à un adulte, à une famille, le Seigneur a besoin de toi. Nous avons besoin de ton talent, de ton expérience, de ta disponibilité. Et si le Seigneur t'appelait à cette mission, je souhaite et j'espère vivement que cette culture s'installera encore davantage dans notre diocèse.
0: Alors, pour que cette culture puisse s'installer, alors j'ai trouvé quelques petites citations de Jules Bollack. Ne cultive pas de haine. Parce que si nous voulons nous laisser appeler pour pouvoir aller appeler, ben il faut se libérer de nous-mêmes, comme nous disait le texte d'avant. Alors, ne cultive pas de haine au jardin de ton cœur. C'est à toi le premier que tu ferais mal. Ne garde pas de rancune à la moelle de tes os. C'est toi le premier que tu briserais. N'entretiens pas de vengeance au creux de ta mémoire. C'est toi le premier qui en souffrirait. Pardonne, tu seras plus heureux et tu feras plus d'heureux. Alors, pour devenir cette église appelante, nous devons vraiment nous abandonner à la grâce de Dieu. Alors, nous allons continuer le texte, la lettre par le paragraphe « Une culture de l'appel pour toute l'Église ». Voilà. Saint Paul nous rappelle dans la première lettre aux Corinthiens, Corinthiens 12, que l'Église est comme un corps composé de membres différents, ayant des fonctions différentes, mais tous nécessaires les uns aux autres. Nous n'avons pas tous la même vocation, ni les mêmes charismes, certes, mais chacun a une place dans le corps du Christ. C'est pourquoi nous devons toujours apprendre, prêtres, diacres, consacrés et laïcs, à mieux discerner les charismes des uns et des autres et à aider chacun à trouver sa place dans la mission. Dans une paroisse, un mouvement, un service diocésain, auprès des jeunes, des familles, des malades, des personnes isolées ou des plus pauvres, le Seigneur appelle chacun à se donner selon ses forces et faiblesses. La culture de l'appel commence donc par une question personnelle. Seigneur, à quoi m'appelles-tu? Mais elle se poursuit par une autre question. Qui autour de moi le Seigneur appelle-t-il? Et comment puis-je l'aider à répondre? Cela suppose aussi de savoir dire stop lorsque la mission est trop lourde ou que je porte trop de choses. C'est aussi d'accepter que l'on nous demande d'arrêter et de ne pas avoir peur du vide. Ayant confiance, en sachant appeler, quelqu'un répondra. Alors, je pense qu'on va prendre une petite pause musicale et nous reviendrons dessus.

0: Ce beau chant nous a transportés un peu au ciel, pourquoi pas, hein? Une porte ouverte sur le ciel. C'est bien Maman Marie. Et pour pouvoir répondre à la sollicitation de Monseigneur pour devenir cette église appelante, nous allons nous remettre vraiment à notre Maman du ciel. Nous savons que c'est elle qui nous conduit, c'est elle, elle ne peut nous conduire qu'à Jésus. Alors nous savons que qu'avec elle, c'est le chemin assuré. Et nous allons vraiment tout faire cette année, Monseigneur, pour devenir cette église appelante. Et ce qui vient après, et le petit texte sur la générosité, nous allons conclure avec, et poursuivre pendant les autres émissions. Mais nous allons conclure avec ce petit texte, afin de vraiment nous regarder, mais aussi nous concentrer sur la mission, hein, sur ce qu'il y aura à faire pour que nous devenions vraiment cette église appelante. On écoute.
1: Avec générosité et joie. Pour devenir une église appelante, il nous faut aussi grandir dans la générosité. Notre Dieu est un Dieu qui se donne. Il nous a donné son Fils pour notre salut. À l'image du Christ, nous sommes appelés à faire de notre vie un don. Donner de son temps, ses talents, son expérience, sa prière, sa disponibilité, oui. Tout cela peut devenir un service offert au Seigneur et à nos frères. Aimer et se donner est le don véritable et la source de joie. Nous le savons bien, il y a plus de joie à donner qu'à recevoir. Acte 20, 35. Que notre joie soit parfaite. Jean 15, 11. Puisque notre générosité et cette joie nous aident donc à répondre à l'appel de Dieu et à appeler à notre tour.
0: Oui, nous allons poursuivre après, mais nous allons dire une petite dizaine afin que Maman Marie puisse prendre en compte notre émission. Hein. Maman Marie, nous voulons vraiment te remettre ces petites étoiles qui ont été à l'écoute et tous les coûteurs, coûteuses, et puis répondre vraiment à l'appel de notre évêque pour cette année pastorale. Alors, nous allons dire une dizaine de chapelets et nous allons prendre les noces de Cana. Alors, les petites étoiles, prenez votre mystère, les noces de Cana, deuxième mystère lumineux. Notre Père, qui es aux cieux, que ton nom soit sanctifié, que ton règne vienne, que ta volonté soit faite sur la terre comme au ciel.
1: Donne-nous aujourd'hui notre pain de ce jour. Pardonne-nous.

0: partage la joie des hommes, le fruit de vos entrailles est béni.
1: Sainte Marie, Mère de Dieu, priez pour nous pauvres pécheurs, maintenant et à l'heure de notre mort. Amen.
0: Je vous salue Marie, pleine de grâce. Le Seigneur est avec vous. Vous êtes bénie entre toutes les femmes, et Jésus qui attend son heure, le fruit de vos entrailles, est béni.
1: Sainte Marie, Mère de Dieu, priez pour nous pauvres pécheurs, maintenant et à l'heure de notre mort. Amen.
0: Je vous salue Marie, pleine de grâce. Le Seigneur est avec vous. Vous êtes bénie entre toutes les femmes, et Jésus qui se laisse interpeller, le fruit de vos entrailles, est béni.
1: Sainte Marie, Mère de Dieu, priez pour nous pauvres pécheurs, maintenant et à l'heure de notre mort. Amen.
0: Je vous salue Marie, pleine de grâce. Le Seigneur est avec vous. Vous êtes bénie entre toutes les femmes, et Jésus qui commande aux serviteurs, le fruit de vos entrailles, est béni.
1: Sainte Marie, Mère de Dieu, priez pour nous pauvres pécheurs, maintenant et à l'heure de notre mort. Amen.
0: Je vous salue Marie, pleine de grâce. Le Seigneur est avec vous. Vous êtes bénie entre toutes les femmes. Et Jésus qui change l'eau en vin, le fruit de vos entrailles est béni.
1: Sainte Marie, Mère de Dieu, priez pour nous pauvres pécheurs, maintenant et à l'heure de notre mort. Amen.
0: Je vous salue Marie, pleine de grâce. Le Seigneur est avec vous. Vous êtes bénie entre toutes les femmes. Et Jésus qui apporte le vin de la joie, le fruit de vos entrailles, est béni.
1: Sainte Marie, Mère de Dieu, priez pour nous pauvres pécheurs, maintenant et à l'heure de notre mort. Amen.
0: Je vous salue Marie, pleine de grâce. Le Seigneur est avec vous. Vous êtes bénie entre toutes les femmes. Et Jésus qui est attentif aux besoins des hommes, le fruit de vos entrailles est béni.
1: Sainte Marie, Mère de Dieu, priez pour nous pauvres pécheurs, maintenant et à l'heure de notre mort. Amen.
0: Je vous salue Marie, pleine de grâce. Le Seigneur est avec vous. Vous êtes bénie entre toutes les femmes. Et Jésus qui accomplit son premier signe, le fruit de vos entrailles, est béni.
1: Sainte Marie, Mère de Dieu, priez pour nous pauvres pécheurs, maintenant et à l'heure de notre mort. Amen.
0: Je vous salue Marie, pleine de grâce. Le Seigneur est avec vous. Vous êtes bénie entre toutes les femmes. Et Jésus qui manifeste sa gloire, le fruit de vos entrailles, est béni.
1: Sainte Marie, Mère de Dieu, priez pour nous pauvres pécheurs, maintenant et à l'heure de notre mort. Amen.
2: Gloria.

Merci, Maman Marie. Merci pour tout ce que tu vas faire pour nous. Sois bénie, Marie, pour cette émission, pour les petites étoiles qui adhèrent. Aujourd'hui, certains ont pris connaissance de la lettre de du Monseigneur et de Monseigneur Guyogou. Et certains aussi vont ouvrir leur cœur à cette demande forte qui est de devenir une église appelante. Alors, Maman Marie, nous te demandons, pour conclure, de nous aider à nous confier pleinement au Seigneur, à croire en son amour, surtout dans les moments de tribulation et de croix qui vont nous faire douter de l'appel, et quand notre foi aussi est appelée à mûrir. Rappelle-nous que celui qui croit n'est jamais seul. Merci Marie de nous ouvrir grand ton manteau. Merci de bénir toutes les petites étoiles de l'archipel. Merci pour cette émission que nous avons pu mener grâce à ta

0: présence, à la présence de l'Esprit Saint. Merci pour Laura qui nous a accompagnés. Merci pour votre écoute. Merci à tous les coutes-coutaises et merci à Patrice pour cet accompagnement. Et vous allez avoir cette émission demain matin à 8h30, autour de 8h30, si c'est possible. Vous allez écouter, vous verrez bien. Et tous les coutes-coutaises, restez avec les petites étoiles, bien unis pour continuer à prier Marie.
1: Oui, et surtout n'oubliez pas que Dieu nous aime comme nous sommes.
0: Amen, amen. Au revoir tout le monde.
1: À bientôt, au revoir.
0: À bientôt, au mois prochain, si Dieu le veut.

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2: Les catéchèses. Lumière du Christ dans ce monde qui passe. La 11e catéchèse de l'évêque, de l'archevêque même, après, en 2015-2016, l'amour, tout simplement. 2016-2017, deuxième catéchèse, hommes et femmes selon le cœur de Dieu. Ensuite, les réponses catholiques aux objections. L'univers visible et invisible, en 2018-2019. Ensuite, cinquième catéchèse, le sens caché des questions de Jésus dans l'Écriture. Le mystère de la Sainte Messe, catéchèse suivante. La fin du monde, qu'on a fait en 2021-2022. Les dix commandements, l'année d'après. L'année suivante, l'Église catholique selon les Écritures. Et puis, on a pris une pause. Et l'année dernière, la dixième catéchèse, lumière du Christ dans ce monde qui passe. Nous avons essayé de voir comment le Seigneur et l'enseignement de l'Église répond aux grandes questions de l'existence. Vous pouvez retrouver ces catéchèses un peu partout, je ne vais pas rentrer dans le détail, vous n'avez qu'à voir dans des commentaires, etc. Enfin, sur YouTube, c'est essentiel, et dans des radios, des télés, et différents sites et médias un peu partout. Et au début de cette catéchèse, très solennellement, nous nous confions à l'intercession de la Vierge Marie. Au nom du Père, et du Fils, et du Saint-Esprit. Amen. Je vous salue Marie, pleine de grâce. Le Seigneur est avec vous. Vous êtes bénie entre toutes les femmes, et Jésus, le fruit de vos entrailles, est béni. Sainte Marie, Mère de Dieu, priez pour nous, pauvres pécheurs, maintenant et à l'heure de notre mort. Amen. Notre-Dame de la Délivrande, priez pour nous. Alors, aujourd'hui, la catéchèse, c'est sur Babel ou la Cité Sainte. Enfin, aujourd'hui et toute l'année. Comment se préparer au combat du monde qui vient ? Alors, c'est un peu la suite de la catéchèse de l'année dernière. On a vu le monde aujourd'hui tel qu'il est maintenant, les grandes questions qui se posent aujourd'hui. La question qu'on va se poser, c'est à travers l'encyclique du pape Léon XIV sur Magnifique Humanité, Magnifica Humanitas. On a beaucoup dit que c'était sur l'IA, ce qui est vrai, entre autres. Mais se pose une question sur la lecture chrétienne du 21e siècle. Comprendre le monde qui vient, à la lumière de l'enseignement de l'Église. Donc, autant la catéchèse de l'an dernier, c'était le monde actuel par rapport à l'enseignement de l'Église, autant la catéchèse de cette année, ce sera sur le monde à venir, ce que devront affronter les millénials, enfin ceux qui sont nés entre les années 80 et 95, et leurs enfants, comment se préparer, comment préparer les générations qui arrivent, quelle attitude, quelle éducation, quels principes pour rester humain dans un monde qui change. Donc on va partir de l'encyclique, on va beaucoup se référer à l'encyclique du pape, parce qu'il aborde de toutes ces questions-là, justement. Se préparer au combat de l'avenir. Donc tous ceux qui ont, voilà, pour les 70 prochaines années, que sais-je, alors, les gens de mon âge, on va regarder un peu dans le rétroviseur, mais les plus jeunes sont amenés à se poser des questions, à se préparer eux-mêmes pour leur propre vie et celle de leurs enfants. Si on avait dit à quelqu'un, mettons pape Jean XXIII, lorsqu'il lance le concile de Vatican II, avant les années 60, qui va commencer en 62, mais il a eu l'idée à peu près en 60, que le monde devrait affronter ou se confronter positivement ou négativement, que sais-je, à l'abondance de la société de consommation, la libération des mœurs, aux manipulations génétiques, à la mondialisation, à la révolution techno-numérique, l'informatique, au nucléaire, à la conquête de l'espace, à la postmodernité, à l'exode rural, au tourisme de masse, aux distractions de masse, aux communications et aux réseaux, au narcotrafic, au réchauffement climatique, à la crise écologique. Enfin, mais toutes ces grandes questions qui aujourd'hui nous paraissent évidentes, quasiment derrière nous, en tout cas depuis quelques années, ben on ne s'en doutait pas il y a 70 ans. Voilà. Et cette révolution qui se pose aujourd'hui, pose des questions anthropologiques, c'est-à-dire sur l'homme, sur la vie de l'homme, sur le rôle de l'homme. Avant, il y avait des outils qui permettaient de renforcer le travail, de renforcer l'homme dans son travail, des machines qui permettaient d'optimiser certaines techniques, et puis maintenant, l'IA qui pose la question du remplacement de l'homme. Donc, à partir du monde d'aujourd'hui, qu'est-ce qui nous attend? Voilà la grande question qu'on va se poser dans ces catéchèses, qu'est-ce qui nous attend demain? Sur chaque étape, dit le pape Léon XIV, sur chaque époque, pardon, pèse le risque de construire un monde inhumain et plus injuste. Voilà la grande question. Chaque génération reçoit en héritage la tâche de façonner son époque. de faire mûrir l'histoire comme un lieu où la dignité de toute personne est préservée. Donc chaque génération doit se poser la question pour promouvoir la justice, la fraternité. La magnifique humanité, ça c'est la grande phrase du début de la catéchèse, la magnifique humanité créée par Dieu se trouve aujourd'hui face à un choix décisif. Ériger une nouvelle tour de Babel ou bâtir la cité de Dieu, la cité où Dieu et l'humanité doivent vivre ensemble, habiter ensemble. Alors avant, peut-être dans 3-4 catéchèses, de commencer à regarder demain, on va d'abord regarder aujourd'hui puis hier. C'est dans le désordre, mais c'est pas grave. Je préfère comme ça. Les grands défis du monde contemporain, aujourd'hui. On va se donner quelques règles, puisqu'il s'agira de construire soit Babel, Babylone, comme disent les Rasta, hein, Babylone, ou Zion, ou la cité de Dieu. Des règles de construction et puis de sécurité. Les grands défis du monde contemporain, la réponse chrétienne, c'est ce qu'on a vu l'année dernière, et je voudrais, dans cette première catéchèse, revenir, voilà, essayer de faire un détail, un résumé détaillé de cette catéchèse. Du positionnement d'un chrétien. Le portrait robot, en quelque sorte, du chrétien dans le monde d'aujourd'hui. Ce qu'il doit être, avant de dire ce qu'il devra être. Parce que l'évangile ne propose pas une fuite du monde, mais une manière nouvelle d'habiter dans ce monde, de répondre, d'éclairer, hein, on l'a vu beaucoup l'année dernière, d'éclairer par l'enseignement de l'Église, par l'Évangile, l'enseignement du Christ, par ce que l'Esprit-Saint nous donne de connaissance. L'Esprit-Saint nous donne de répondre aux grandes questions du monde contemporain. Ouais. Gaudium et Spes, l'un des grands textes du Concile Vatican II, elle nous a demandé de scruter les signes des temps et de les interpréter à la lumière de l'Évangile. Alors le premier défi de ce monde que nous avions vu, c'était l'excommunication culturelle de l'Église. Comment la foi chrétienne, les catholiques, étaient marginalisés, caricaturés, présentés comme archaïques, que le chrétien parfois avait honte de sa foi, et il risquait à la fois le repli identitaire, ou bien de se défendre, de se battre, enfin bref, de voir les autres comme des ennemis. La réponse qu'on a vue, la réponse du chrétien, le premier élément de son portrait robot, c'est d'assumer d'être sel de la terre et lumière du monde. D'assumer. Sans chercher à être au-dessus des autres, à conquérir le monde, ni à se couper du monde, mais à témoigner du Christ dans la société réelle. Deuxième grande question, la peur du monde. Hein, le sentiment que tout va mal. C'est pas que pour les chrétiens, pour tout le monde. Hein, tout va mal, catastrophe naturelle, réchauffement climatique, les guerres, etc. Tout nous tombe dessus. La peur pousse l'homme à la méfiance, à l'isolement, à l'accumulation aussi, la consommation pour se protéger. Et finalement aussi à la violence, hein, se méfier de l'autre. Elle renferme l'autre dans le présent et lui fait perdre l'espérance. Réponse du chrétien, réponse de la lumière du Christ dans ce monde qui passe. Ne pas avoir peur, tout simplement, comme avait dit Jean-Paul II, n'ayez pas peur. Faire confiance à Dieu, à sa providence, à la fraternité. Faire confiance à l'humanité, vous créez par Dieu. Voilà, au milieu des crises. Troisième grand combat, la relativisation de la vérité. Hein, chacun sa vérité. Tout ça semble être libérateur, mais au fond, cette liberté, cette vérité qui va dans tous les sens, elle est source d'égocentrisme, de confrontation à de vérités particulières dans la violence. L'information surabondante, les réseaux, les opinions, tout ça rend le discernement de la vie très, très compliqué, très difficile pour beaucoup. Certains ont peur. Il faut donc pour le chrétien savoir chercher la vérité plutôt qu'essayer de la posséder. Voilà, former sa raison. Se former au discernement, savoir écouter et demeurer dans l'humilité. Apprendre à appartenir à la vérité. Voilà, appartenir à la vérité plutôt que de prétendre la posséder. Hein, laisser la vérité qui est le Christ nous guider. Quatrième grande question, l'angoisse du temps qui passe et la peur de l'avenir. Alors, c'est une grande question contemporaine. Là, aujourd'hui, des hommes ont peur. Le passé nous enferme dans des blessures. Le futur dans la peur, le présent dans l'agitation. L'homme cherche à anesthésier son existence par la consommation, par des distractions à plus finir, des drogues de toutes sortes. Le chrétien, dans son portrait robot, est appelé à habiter le temps présent, à guérir le passé par la foi, la confiance, recevoir l'avenir dans l'espérance, c'est ce qu'on va essayer de faire au cours de l'année, et vivre le présent dans la charité, par des actes de charité, en apprenant à aimer et à se laisser aimer. Cinquième grande question que nous avons abordée, le wokisme, la cancel culture. Ah, c'est un peu riche, hein, mais il y en a 25 hein, quand même, on y arrive. Le wokisme, la lutte légitime contre certaines injustices, est parfois devenue entrée dans une logique de division, de catégorisation, d'accusation, d'exclusion des uns des autres. La lutte identitaire hein, peut devenir un moyen d'exclure l'autre, une façon de vivre, de pratiquer l'ostracisme. La justice risque de se transformer en une nouvelle forme de jugement, d'accusation. Le chrétien, face à cela, peut être tenté, lui aussi, de rentrer dans une crise, dans un combat identitaire contre les autres. Mais il peut aussi veiller à discerner, à dénoncer le mal, mais sans condamner les personnes. Hein, c'est tout un jeu qu'il doit apprendre à faire. Et c'est la manière d'apporter la lumière de l'évangile et du Christ. Savoir dire ça, ça ne va pas, ça, c'est pas posé, c'est pas approprié. Telle attitude n'est pas appropriée sans forcément rentrer dans un combat et dans une violence d'accusation. Reconnaître les injustices sans entrer dans une logique de mépris ou d'exclusion de l'autre. Grande question de notre époque, sixième grande question, les racismes et les logiques identitaires. C'est un peu la suite du wokisme et de la cancel culture. La différence, quand la différence devient une menace ou un instrument de supériorité. Hein, et ça, on sent que ce genre de catégorie chez tout le monde, dans tous les côtés de l'échiquier, on va dire politique ou idéologique, hein, cela augmente. Hein. Même l'antiracisme peut être détourné comme une nouvelle radicalisation des rapports humains, hein, une racialisation, une façon d'enlever les autres. On est soi-disant antiraciste, mais on se revendique de telle ou telle couleur, de telle ou telle race, de telle ou telle, etc. Le chrétien, la lumière du Christ nous invite à affirmer simultanément l'égale dignité et aussi la diversité des peuples. Ne pas nier les différences, mais savoir y voir une occasion de communion. Ça, c'est vraiment la logique même de l'Église, la vie même de l'Église catholique, affirmer les différences de chacun, on peut parler d'inculturation, etc. Et puis en même temps, dire, ben non, c'est une richesse. Et tout en affirmant ma particularité, mon identité, même mon pays et ma terre. Les radicalisations religieuses. Alors, la foi hein, est une idéologie, enfin, lorsqu'elle devient une idéologie, une loi, une identité absolue, un principe qui devient plus important que la personne, ce fondamentalisme conduit les systèmes religieux à du sectarisme et à la violence. Un chrétien, la lumière, ce que le Christ nous enseigne, même si les chrétiens n'ont pas toujours été exemplaires, mais un chrétien fidèle à Jésus apprend à ne pas être un militant endoctriné, mais un ami et un témoin. Un témoin radical, témoigner du Christ, ça ne veut pas dire que je rejette, croire que le Christ est la vérité, que j'appartiens à la vérité. Oui, c'est un acte de chrétien. Mais en même temps, un acte qui est ouvert à l'autre, qui recherche la vérité dans le cœur de l'autre et qui ne se laisse pas avoir au sectarisme, à la radicalisation politique et idéologique, même s'il y a une radicalisation dans l'amour, la foi et le dialogue. Le retour de l'occulte et des superstitions, grande question de ce monde contemporain qui à la fois est dans une technologie admirable qu'on pouvait même pas imaginer il y a 10 ans, et puis en même temps le retour de principes, de croyances occultes et de superstitions de notre âge, des temps passés. Alors à ce moment-là, on perd confiance, l'homme a perdu confiance dans la raison et dans les fondements de la foi aussi chrétienne. Donc du coup, pour répondre à ces questions existentielles, ces angoisses existentielles, il va chercher des réponses magiques. La quête de sens devient alors vulnérable aux spiritualités de substitution. Et on va à la fois la technologie elle-même a un côté magique. On appuie sur un bouton, il y a de la lumière. Bon, ça peut être un peu une voiture qui avance, comme dans Les Inconnus. Les malades, il y a une chariote en fer qui avance en chevaux. Bon, ça peut être magique. Mais on va aller plus loin dans une croyance magique. Le chrétien, lui, face à cela, face à ce retour de l'occulte, va chercher à réconcilier la foi et la raison. Refuser aussi bien le rationalisme fermé qui rejette la foi en disant non, un peu scientifique et que mathématique, et de l'autre côté, l'irrationnel magique. Il sait que la foi ouvre à la raison et que la raison ouvre à la foi. Hein. Il va rechercher Dieu comme une raison créatrice, comme une raison amour, nous disait Benoît XVI. Là, c'est dit. Neuvième combat, le règne de la lassitude et du désespoir. Alors, c'est le mal du siècle, hein, le mal du désespoir, le mal contemporain, qui conduit dans l'activisme, dans la violence, dans la perte du goût, dans la perte de l'effort, dans la perte de la foi dans le bien des hommes, du monde autour de nous, et finalement, qui conduit à la désespérance sur la vie elle-même. La sédition, c'est vraiment le démon du siècle, des grands combats de notre siècle, nous l'avons vu. Et l'homme va chercher des distractions, il est désabusé, il devient spirituellement passif. Le chrétien, lui, face à cela, la lumière que le Christ, du Christ qu'il reçoit à ce moment-là, c'est de réapprendre à vivre la joie, la fidélité, les joies simples, le service, la prière, la vie commune, de rechercher l'autre, résister à la torpeur par une vie habitée par la grâce, nourrie de la parole de Dieu, nourrie de l'Écriture, mais aussi nourrie de la fête, de la vraie fête, celle que nous faisons tous les dimanches et celle que nous faisons et qui découle de la résurrection du Christ. La mondialisation et l'uniformisation des hommes. Alors ça vient, on va retrouver ça dans l'encyclique de cette année qu'on va commenter sur la question de Babel. Babel, c'est l'uniformisation. Les hommes veulent se faire un nom, ils ont une langue, un langage, j'ai envie de dire un même système informatique, tout le monde. Alors l'interconnexion de la mondialisation rapproche les hommes, mais malheureusement elle ne les a pas rendus frères pour autant. C'est ça le problème, c'est ce qu'a souligné l'Église. L'uniformisation peut détruire les cultures et provoquer un retour vers un communautarisme et un repli identitaire, c'est ce qu'on a vu. Hein. Le fait d'avoir unifié tout le monde, ben, certaines cultures se sentent écrasées parce que on est censé s'habiller pareil, avoir les mêmes vêtements, les mêmes coutumes, les mêmes façons de vivre. L'Église, elle, nous enseigne de passer de l'uniformité à la communion, ce qui est tout à fait autre chose. L'universalité chrétienne, bien sûr, le mot catholique, ça veut dire universel, mais pas la mondialisation telle qu'elle est vécue. Ouais. C'est vraiment Babel qui veut tout unifier. L'Église nous enseigne à la fois admirer la diversité des peuples, des cultures, mais sans les dissoudre, et à contempler dans chaque culture ce qu'il y a d'unique et ce qu'il y a d'universel. Onzième grand combat, la culture de mort et la fin de vie. On l'a vu en France, hein, l'année dernière, on a beaucoup parlé de la loi sur l'euthanasie, l'aide à mourir et sur le suicide assisté. En effet, lorsque l'homme perd la transcendance, la vie est évaluée en fonction de son utilité, en fonction de la qualité, en fonction de l'autonomie, en fonction du confort de quelqu'un. On va dire, ah oui, celui-là a le droit de vivre ou pas. Du coup, on veut supprimer la souffrance, ce qui est bien, mais on veut pas supprimer la souffrance. On veut supprimer la souffrance en supprimant la personne faible et qui souffre et la personne fragile. Donc c'est la personne qui est derrière. L'Église nous enseigne face à cela à choisir la vie et à l'accompagner jusqu'au bout, même quand elle est difficile, à contempler la beauté de la vie, la beauté du vivant, la dignité absolue et indéniable de la personne même dans la faiblesse la plus extrême. Elle nous invite à choisir les soins palliatifs plutôt que les lois de mort. La vie plutôt que l'IVG, voilà. Douzième défi, les hyperpuissances et le nouvel ordre mondial. On a vu comment le monde est structuré dans des rapports de force et de puissance qui cherchent à contrôler des territoires, des ressources, des technologies, des populations. Et même que certaines entités sont beaucoup plus puissantes que des États. On croit que la paix vient de la domination ou de l'équilibre de la peur. Hein. Tu as paix, c'est la paix de fous-moi la paix, sinon je gratte toi. Le chrétien, face à cela, il va rechercher une paix véritable fondée sur la justice, l'amitié, la charité, la solidarité. Alors c'est peut-être, certains vont dire, mais c'est utopique. Oui, mais c'est ce que nous croyons, et c'est très vrai. La vraie paix, elle est basée sur l'amitié. Elle est basée sur un choix de deux personnes, et non pas sur la menace. Ne pas adopter une logique de puissance comme une norme ultime, comme s'il n'y a que ça qui pourra amener la paix que sinon j'appuie sur le bouton nucléaire. L'ubérisation du travail et de l'économie. Alors c'est une question tout à fait récente d'une certaine façon, on n'aurait pas pensé à la question de l'ubérisation il y a quelques années, et pourtant la technologie a libéré ces initiatives qui peuvent être très, qui ont apporté du travail, peut-être de l'activité, et puis en même temps qui ont précarisé et réduit le travail à une simple transaction économique. L'homme devient un prestataire interchangeable. Voilà, je te prête ça, etc. Est-ce que derrière il y a une question anthropologique qui se pose, même si on a vu qu'il y avait des côtés très positifs. C'est pour cela qu'on doit veiller, et ça ce sera très présent cette année aussi dans nos préoccupations, à remettre l'homme, le travail de l'homme, et la dignité qu'il tire de son travail, la joie qu'il tire de son travail, au centre de l'économie. Hein, que le travail ne soit pas non plus simplement pour avoir de l'argent pour vivre, mais pour produire finalement, pour construire la société. Encourager les initiatives, bien sûr, et protéger les travailleurs et le bien commun des hommes. On a vu la question des extrêmes en politique. Hein, on a vu que les extrêmes en politique, même en géopolitique, au niveau international, on sent que le clivage est de plus en plus fort entre les tensions politiques et géopolitiques et les idéologies. La politique devient idéologique lorsqu'une partie de la réalité va prétendre expliquer tout le réel, ne va pas permettre à l'adversaire de s'exprimer. L'autre devient un ennemi, hein, qu'il faut éliminer. On voit ça là de plus en plus en ces jours-ci en France. Il y a une inimitié profonde entre des adversaires politiques qui deviennent des ennemis personnels. Et ça, c'est une évolution tout à fait récente et contemporaine. Alors, évidemment, ça existait dans les siècles passés, puisqu'on éliminait, on donnait du poison, un coup de couteau à son ennemi politique. Enfin, ça s'était calmé. Donc ça revient. Enfin, j'espère que ça n'ira pas jusqu'au bout. Il faut refuser, bien sûr, pour le chrétien, il refuse toute idéologie, toute idolâtrie politique. Le chrétien s'engage dans la cité. Bien sûr qu'il s'engage dans la cité. Mais ne confond jamais le royaume de Dieu et le régime politique. Il n'absolutise pas une opinion politique. Il y a encore la banalisation de la violence. Hein. La violence se diffuse dans la famille, la société, dans les médias, dans la politique, dans l'économie, dans le numérique, dans la géopolitique. Elle vient du désir mimétique, hein, de prendre la place de l'autre, la rivalité, la convoitise avec un mécanisme de bouc émissaire. Face à cela, le chrétien, il va rompre le cycle de la violence par le respect, en considérant la personne, la justice, le pardon, l'amour de l'autre. C'est Martin Luther King, je crois, qui disait que la meilleure façon de se débarrasser d'un ennemi, c'est d'en faire un ami. Le pouvoir des lobbies et des réseaux d'influence. Alors, les sociétés, là aussi, hein, c'est quelque chose on sent que ces pouvoirs profonds qu'on ne maîtrise pas, qu'on peut maîtriser un pouvoir politique, un pouvoir judiciaire, un pouvoir économique. Mais là, les pouvoirs, certains lobbies, etc., on ne sait pas très bien, et certaines personnes ont beaucoup de pouvoirs qu'on ne contrôle pas, qu'on ne connaît pas. Et les sociétés sont traversées par des intérêts. On cherche à orienter des décisions publiques, des mentalités, des comportements, des projets, etc. Le risque est que l'influence remplace la vérité et que finalement tout cela devienne une grande manipulation. Face à cette crainte, à cette réalité, le chrétien, lui, il participe au débat public, mais sans jamais manipuler la liberté. Il s'engage justement. C'est l'engagement chrétien qui devient son trait de caractère, son trait de son portrait robot. Hein, il va témoigner de la vérité, sans acheter ou corrompre ni instrumentaliser les personnes, mais il croit que la vérité par elle-même, et je crois qu'il peut le faire, même si parfois il peut être crucifié comme le Christ, que la vérité peut s'imposer sans magouille en fait, en un mot commençant. La technocratie, le règne de la technologie, on va voir la question de l'IA, bien sûr, l'outil technocratique, en technocratie ça veut dire le pouvoir de la technique. C'est pas la technologie, c'est quelque chose en soi, c'est cet ordinateur, ce projecteur, cette lumière, enfin, etc. Mais la technocratie, c'est le pouvoir. Les sociétés, cet outil peut devenir une puissance qui prétend déterminer ce que l'homme doit faire, penser ou devenir. Surtout avec, on l'a vu, avec les algorithmes. Le progrès risque alors de se transformer en une nouvelle prétention d'autosuffisance et de toute-puissance. Ça, c'est tout à fait ce qu'on va retrouver dans l'encyclique de cette année. L'année dernière, nous disions que l'homme, le chrétien, apprend, la lumière du Christ, c'est de maîtriser la technique sans lui donner le gouvernement sur l'homme, pratiquer la sobriété, respecter la limite de la nature humaine. On a parlé politique aussi, 18e catéchèse, 18e défi, le fascisme et l'antifascisme, hein, et les idéologies extrêmes. On a vu que les idéologies opposées peuvent fonctionner avec un même mécanisme. On a vu l'extrémisme politique, mais particulièrement la question fascisme-antifascisme, c'est-à-dire la simplification du réel, désigner un ennemi, avoir une pensée unique et qui justifie la violence. Hein? Et à ce moment-là, le chrétien, il sait qu'il ne doit pas absolutiser César. Il rend à Dieu ce qui est à Dieu, à César ce qui est à César. L'Église ne se laisse pas enfermer ni à droite ni à gauche. Mais elle juge les réalités politiques. Il peut être engagé, le chrétien, droite ou à gauche. Mais il sait que la dignité humaine et le bien commun sont premiers. Il y a des choses qui sont non négociables parce qu'ils viennent de l'homme et de Dieu. La question de la guerre aussi. Hein, puisqu'on voit que la guerre, les convoitises, l'orgueil, le mensonge, etc., le conflit intérieur du cœur de l'homme produit à nouveau des guerres en grand nombre et avec de grandes violences et une grande lâcheté avec des drones, etc. Le chrétien, évidemment, ne peut pas ne pas être un artisan de paix, rechercher la justice, le dialogue et le pardon dans sa vie personnelle, déjà. Il doit d'autant plus s'être engagé dans le meurtre des conflits, j'ai envie de dire, par l'amour. Hein, par l'amour. Les hyper-riches, presque dernier combat, et le pouvoir de l'argent. on a vu que l'accumulation de certaines personnes ont réussi à accumuler énormément de richesses, de puissance et de domination qu'ils peuvent tous se permettre. Mammon, disait Jésus, promet la sécurité, le bonheur, mais il produit aussi la dépendance, la rivalité, le mépris du pauvre, et finalement, il porte atteinte à la liberté. Le chrétien, lui, dans son trait de caractère, dans son portrait robot, il sait pratiquer la pauvreté évangélique. Être pauvre. C'est-à-dire, il peut posséder, mais sans être possédé parce qu'il ce qu'il possède. Il apprend à partager, à travailler et à servir. Et il apprend que le pauvre est une personne et non pas un problème. Le pauvre est une personne. Le miséreux est une personne et non pas un problème. Sinon, on voudrait supprimer les plus pauvres et physiquement, comme on supprime la maladie. On a vu la civilisation des écrans. Les écrans captent le temps, l'attention et le désir. L'homme risque de devenir consommateur permanent d'images, incapable de silence. Je dis risque, l'homme est devenu consommateur, incapable de silence, incapable de reposer son esprit, d'être présent à la présence, de contempler, d'avoir des relations réelles. Le chrétien, il sacrifie son temps, il prend du temps de silence pour retrouver la présence de Dieu et lui-même finalement aussi avec Dieu. Il utilise les écrans comme un instrument, non pas comme un maître. Il apprend le silence, la contemplation, la rencontre véritable. On a vu la question des big data, des algorithmes, de l'intelligence artificielle, mais on va beaucoup en parler cette année, qui peut devenir une sorte d'autorité dans laquelle l'homme va déléguer sa pensée, ses choix, sa responsabilité, et finalement démissionner devant la machine. Alors là, il faudra apprendre, et ça c'est la grande question de l'avenir, mais elle est déjà présente, c'est pour ça que le pape en a parlé, à mettre l'intelligence artificielle au service de la personne et du bien commun, à désarmer l'IA. Il faudra vraiment, ça c'est un combat de l'avenir, parce qu'on n'a pas encore les moyens de le faire aujourd'hui dans notre... Enfin, la question de l'homme artificiel. L'homme contemporain veut non seulement transformer le monde, mais il veut d'une certaine façon s'améliorer lui-même. Il se fabrique lui-même. Dès qu'il a un problème, il a un médicament pour régler ce problème. Dès qu'il a une faiblesse, il a une technique pour régler cette faiblesse, etc. Donc comme s'il refuse toute faiblesse, or c'est la condition de l'homme, de l'être humain d'être faible. Et s'il ne le sait pas, la vieillesse, la maladie ou les autres vont lui apprendre la vie tout simplement. Et ça fait partie de l'humanité. Or il y a un refus de cette réalité anthropologique. Le chrétien, lui, c'est quelqu'un qui, regardant la croix du Christ, accepte la fragilité de l'homme comme une créature aimée et sauvée, parce que ma faiblesse est l'occasion pour moi d'être aimé et d'aimer aussi. Et donc, et c'est ce qui est beaucoup plus important du point de vue de mon humanité, du point de vue anthropologique, d'aimer que d'être fort. Ne pas réduire l'homme à un objet programmable, perfectible à volonté, mais... Même si c'est normal que nous utilisions des médicaments, des technologies de toutes sortes, etc., c'est aussi la technologie, le médicament. Voilà, on a vu à peu près l'ensemble de la catéchèse d'une année en quasiment 30 minutes. Dieu est bon. Que Dieu vous bénisse. Notre secours est dans le nom du Seigneur qui a fait le ciel et la terre.

0: Les catéchèses. Un instant, vos questions, on écoute. Première catéchèse de cette année. Cette année, nous allons parler de Babel ou la Cité Sainte, comment se préparer aux grands défis du monde qui vient. Mais pour l'instant, la dernière fois, nous avons vu dans notre catéchèse les défis du monde d'aujourd'hui. Voilà, qui se sont posés, c'était la catéchèse de l'année dernière, les 25 catéchèses que vous pouvez trouver un peu partout sur les réseaux, sur YouTube, il n'y a qu'à regarder les médias diocésains, et vous trouverez la série de catéchèses si cela vous intéresse. Donc aujourd'hui, les questions, il y a cette catéchèse qui nous a rappelé à la fois les ténèbres ou les combats ou les défis de ce monde, mais aussi les lumières du Christ dans ce monde qui passe, comment les chrétiens voient les signes des temps et apportent une réponse évangélique à tous ces grands défis sans sombrer dans les pièges qui peuvent se poser. Nous nous confions tout de suite à l'intercession de la Vierge Marie. Au nom du Père, du Fils et du Saint-Esprit, Amen. Je vous salue Marie, pleine de grâce, le Seigneur est avec vous. Vous êtes bénie entre toutes les femmes, et Jésus, le fruit de vos entrailles, est béni. Sainte Marie, Mère de Dieu, priez pour nous pauvres pécheurs, maintenant et à l'heure de notre mort. Amen. Notre-Dame de la Délivrande, priez pour nous. Alors, nous avons un petit public, c'est la rentrée, un public petit, mais vaillant et jeune, et qui a des questions à poser. Première question.
1: Première question. Alors, face au racisme décomplexé, comment montrer de l'amour à quelqu'un qui ne veut pas le recevoir sans se faire crucifier ?
0: Alors, sans se faire crucifier, c'est pas le but extrême du chrétien. Justement, quelqu'un me disait dernièrement, face au racisme, à toute autre chose, qu'elle ne fait jamais, et nous, Antillais, c'est un peu, malheureusement, une mauvaise spécialité de notre part, on ne fait pas de correction fraternelle, ça nous arrive comme tout le monde de critiquer dans le dos, de flinguer. Mais de voir quelqu'un et de dire qu'il y a ça qui va pas, ou il y a ça, on ne le fait pas. Parce qu'on a très peur du conflit, et on estime que le conflit est un échec de la communication. Alors, je sais pas si vous êtes déjà marié, mais vous apprendrez quand vous serez marié qu'un conflit, un bon cancan en couple, c'est au contraire une chance d'une communication de couple. C'est une façon de progresser, de se dire les choses en vérité. C'est pas le mode de communication habituel, mais quand il advient, faut pas le rejeter. Or, le piège qu'il y a derrière plusieurs, je m'en compte en répondant à la question, et en faisant ce résumé que j'ai fait la dernière fois, l'un des grands pièges, c'est de nous faire rentrer toujours dans une catégorie, dans un parti particulier. Bon, parfois, il faut prendre parti. Il faut savoir prendre parti contre la justice, contre la non-fraternité, etc. Mais chacun se réclame d'une certaine façon de l'amour, de la fraternité universelle, etc., des droits de l'homme, tout le monde, avec des visions. Or, l'enseignement de l'Église, c'est de nous donner d'aller au-dessus. Alors, vous parliez du racisme. C'est à la fois grossier, et parfois très subtil. C'est parfois très subtil. Je me rappelle d'un gars que j'avais rencontré qui voulait surtout pas être raciste, mais comme il voulait pas être raciste envers moi, c'était en métropole, il y a très très longtemps, j'étais très jeune, c'était juste après mon bac, si je faisais une connerie, il me protégeait, à tel point que je lui dis, mais en fait, je suis pas noir, je suis juste handicapé cutané, parce que tu me traites comme un pauvre type qui on peut pas faire de reproches, parce que tu comprends, il est noir, faut surtout pas, il faut pas risquer le racisme. Et comme si on ne dit pas quelque chose, ou comme si on reproche pas à une femme dans un travail de ne pas être au top, et on lui exige pas l'excellence, ou peut-être que c'est une femme, vous comprenez, ben c'est normal. Et c'est une forme de racisme aussi. Donc il y a tout ça rentre dans des subtilités. Et l'enseignement de l'Église nous aide à chercher, non pas à trouver, on ne trouve pas toujours le bon milieu. Pour ne pas tomber dans un extrême ou l'autre, dans une accusation d'être plus subtil, d'abord d'écouter. Si cette personne est raciste, selon mon opinion, et c'est possible qu'elle le soit vraiment, mais qu'est-ce qu'il y a derrière ? Il y a un truc que je fais assez souvent maintenant avec les gens, avec les jeunes, c'est le fameux Carried of Man. Je ne sais pas si vous connaissez ce truc-là, où tu cherches une qualité. Alors, il faudra chercher plus convenablement. Hein. Quelle est ta qualité principale ? Je sais pas, tu es bienveillant avec les gens, tu accueilles, etc. Et puis on te dit, bah, du coup, quel est ton excès négatif ? Quel est le truc où, ben, si tu es trop bienveillant, si tu accueilles trop, ben, tu te fais avoir, t'es couillon, comme on dit chez nous, t'es naïf. Ah. Du coup, quel est l'opposé de naïf, mais positif? Eh ben, quelqu'un qui est prudent, quelqu'un qui réfléchit, qui sait juger, qui prend le temps d'écouter, de regarder, etc. Et donc, du coup, ça, c'est ton combat. Si tu es trop accueillant, trop, faut faire attention. Faut pas être moins accueillant. C'est ta qualité. C'est une qualité, bienveillant. Mais par contre, faut tempérer ta bienveillance par de la prudence. Et puis, quelle est, du coup, la personne qui est ton allergie? Et c'est ça qui est intéressant. Ton allergie, c'est-à-dire la personne a un gros défaut, c'est quelqu'un qui sera soit extrêmement prudent et qui se méfie de tout le monde, par exemple. Un excès négatif, quelqu'un qui se méfie de tout le monde, qui est complètement contre les gens, qui dit du mal des autres. Et souvent, donc on voit bien, et chacun d'entre nous, on a un défaut. Et souvent, ton allergie, c'est peut-être l'excès de l'autre. Mais peut-être que derrière, il a une qualité. Peut-être qu'il défend une valeur. Donc, le chrétien n'a pas de réaction épidermique, et surtout, et ça le pire aujourd'hui, ce sont les réactions qui nous viennent des médias. Ça ne veut pas dire qu'il ne faut pas combattre le racisme ou les défauts que l'on voit dans la société, il y en a d'autres, au contraire. Mais il faut combattre en cherchant le bien qu'il y a dans la personne, et non pas en le violentant, parce que ça n'a jamais rien réglé d'ailleurs. De violenter quelqu'un, vous avez un enfant turbulent, on le dit aujourd'hui, on le dit même pour les criminels. Vous voyez, quand un criminel, au lieu de lui couper la tête, eh bien, on va au contraire chercher pourquoi cet homme, pourquoi cette femme est rentrée dans le crime. Il y a des crimes qui viennent de la psychologie, qui viennent qui relèvent de la psychiatrie, pardon, etc. Mais il y a aussi des gens qui sont rentrés dans un circuit. Alors, on va trouver des circonstances atténuantes, etc. Alors, il faut tempérer tout ça. C'est pas absolu. Donc, la personne qui est coupable d'un crime, je vais dire d'idée, autant qu'il y en ait, derrière le chrétien, il va quand même avoir un autre raisonnement, un raisonnement primaire et de jugement. Dernière histoire pour vous laisser, je ne veux pas que je réponde trop longuement, mais je me rappelle une dame, un haut personnage politique qui avait exercé des grandes responsabilités dans le gouvernement et qui une fois avait été pris par un premier ministre qui avait menti et qui s'était fait accuser, cette dame, par le premier ministre qui avait menti. Elle me racontait l'histoire, je l'avais rencontrée dans un pèlerinage chrétien, c'était une chrétienne. Et un jour, elle devait faire une conférence quelques années après sur cette histoire, et elle a refusé la conférence parce qu'elle s'est dit, mais je suis obligée de dire que c'est un menteur, cet homme, puisqu'il a menti. Et en fait, elle est allée voir une de ses sœurs de prière, elle a parlé, ils ont prié, et à un moment donné, la sœur de prière lui a dit, mais qu'est-ce qui s'est passé? Elle a dit, ben voilà, il n'a pas dit la vérité, moi j'ai perdu confiance en lui. Elle a dit, ben ça c'est pas un jugement. Parce que de dire à quelqu'un, c'est un menteur, c'est un raciste, c'est une machin, etc. Ça c'est un jugement, le chrétien n'entre pas dans ça. C'est trop primaire. Il lui faut avoir le regard qui est le regard de Dieu, aller plus profondément. On peut être énervé par quelqu'un, un prof, un camarade, un machin, etc. On peut être énervé par quelqu'un, un voisin, en disant celui-là, il fait ceci. Mais le chrétien, dans un deuxième temps, va aller plus profondément dans la relation pour rechercher, sans être naïf non plus, mais avec. Voilà. C'est comme ça qu'il réagit. Après, peut-être qu'à la fin, il dira « Ouais, celui-là, c'est vraiment un imbécile, un vrai primaire raciste, etc. » Mais on va non pas lui chercher des circonstances atténuantes, mais chercher toujours la voie du plus grand amour.
2: Alors, deuxième question. Comment déconstruire dans notre société actuelle les superstitions?
0: Alors, on chasse les ténèbres en mettant de la lumière. On chasse des ténèbres en mettant de la lumière. On ne chasse pas des ténèbres avec un balai qui chasserait les ténèbres comme on enlève des fils d'araignée. Les ténèbres de l'esprit se chassent par la lumière de l'annonce de la foi, par le témoignage, le don aussi de Dieu. Dieu nous donne la foi, ce qui chasse la ténèbre des superstitions. C'est par la raison. Et c'est assez simple dans la logique, on va dire, philosophique. Il y a trois types de choses que l'on croit. Enfin, quand on croit quelque chose, c'est qu'on nous l'a dit et que nous n'avons pas vérifié. Et tous les mots sont là-dedans. D'abord, il y a quelqu'un qui nous dit. Donc, on fait confiance ou pas. Et donc, pour faire confiance, quand on fait confiance, on va risquer sa vie. Et on va vérifier. Dans vérifier, il y a confiance, fier, et vérité, le mot vérité. Donc c'est une vérité, quand on vérifie, qui est basée sur la confiance. Tu arrives avec ta Mercedes, et tu es derrière un camion, le camion te fait signe de passer, eh bien, tu fais confiance au gars. Parce que si c'était une petite moto qui était juste derrière un camion qui te fait signe de passer, tu te dis, mais non, ce gars-là, il peut pas me laisser passer. Et donc, ces connaissances, quelles sont-elles? Eh bien, il y a les connaissances, on va dire, scientifiques, du genre, c'est le soleil qui tourne autour de la Terre. Bon, ça, on l'a pas vérifié, ni vous, ni moi. Mais on nous l'a dit, on fait confiance. On a fait des calculs, on nous a montré pourquoi, etc., comment on l'a su. Ceci dit, c'est peut-être une vaste mystérie, peut-être que c'est l'inverse. Bon, mais moi, j'y crois. Je crois parce que c'est vérifiable. C'est vérifiable. Les deux autres vérités ne sont pas vérifiables. Il y a la vérité de foi. Le Christ est ressuscité. Mais il y a aussi ta bien-aimée qui t'aime. Elle te dit je t'aime, elle te fait des bisous dans le cou. Mais t'en sais rien, c'est des signes. Tu as des signes que le Christ est ressuscité, comme des miracles, comme la foi de l'Église depuis 2000 ans, etc. Mais tu peux pas vérifier. Et là, tu es obligé, un peu comme le camion, eh bien, tu risques d'abord ta Mercedes, ta vie, la vie de tes passagers, et après tu vérifies. Donc à ce moment-là, comme dans l'amour, la foi, il faut se jeter dedans pour pouvoir voir la vérité. Et puis le troisième type de vérité, donc scientifique, on va dire de foi, la foi, et puis les vérités, on va dire superstitieuses, justement. On nous indique que le Père Noël existe, ou qu'il ne faut pas mettre de couteau dans le feu, parce que ça porte malheur, ou qu'il ne faut pas mettre de parapluie, ou passer sous une échafaud, on ne sait rien. Toutes les superstitions, et puis bien sûr, le magico-religieux. Et là, c'est très simple, parce qu'en fait, on peut vérifier que ça ne marche pas. C'est-à-dire que si tu prends la peine de le plus courant, c'est l'horoscope. Donc il y a des phrases un peu voilà, on voit bien que là il y a qu'une fois que l'intelligence, une fois qu'on met la lumière de la raison, et dans les trois cas il faut mettre la lumière de la raison. C'est la lumière de la raison qui me permet de croire ce qu'on m'a dit que la terre tourne autour du soleil. C'est la lumière de la raison qui me permet de croire en la foi que Jésus est ressuscité et qu'il m'aime. C'est la lumière de la raison aussi qui me permet de dire non, les superstitions c'est pas vrai. Et donc, quelqu'un qui est superstitieux, c'est juste quelqu'un qui, à un moment donné, par faiblesse, à un moment de faiblesse, à un moment où il y a une maladie, un combat, un truc qu'il comprenait pas, eh bien, a éteint sa raison. Et, le problème, c'est qu'il faut aider cette personne à rallumer sa raison de faire un raisonnement. Parce que, souvent, la raison ne s'est pas totalement éteinte, elle a trouvé des preuves, des fausses preuves. Mais oui, mais c'est vrai, c'est parce que si, mais oui, j'ai vu que, au moment où cette personne-là m'a regardé, je suis tombé dans un trou, donc c'est quelqu'un qui me fait du mal. Enfin, bon, etc. Donc, elle va trouver de fausses preuves et ramener tout à fait à la raison, mais aussi à la paix du cœur. Parce qu'en fait, c'est parce que le cœur n'est pas en paix que la raison tourne mal à ce moment-là.
3: Par rapport à l'angoisse du temps qui passe, là, c'est dit, comment rester ancré dans la réalité, le présent aujourd'hui?
0: Très difficile, parce qu'en fait, la société de consommation se nourrit de notre angoisse. Ce qu'un sociologue qui est mort il n'y a pas longtemps, Edgar Morin, appelait l'organisation systématique de la panique sociale. Donc on organise une panique sociale, un peu comme chez nous aux Antilles, lorsqu'il y a un cyclone qui arrive, c'est normal, on va acheter de l'huile, du riz, des allumettes et du papier hygiénique. Hein, pour tenir le coup pendant les quelques jours où tout sera coupé par des arbres, etc. Bon. Eh bien, c'est un peu la même chose dès qu'il y a une petite panique. Il ne faut pas que la panique soit trop grande, mais une panique suffisante pour nous faire consommer. C'est parce que il y a tant d'addictions aujourd'hui, alors qu'on devrait être dans une société d'abondance, de bonheur, de joie. Pourquoi il y a beaucoup d'addictions à toutes sortes de choses? Ça va des écrans, la pornographie, l'alcool, mais aussi, enfin bref, il y en a tellement. Même le sport, d'une certaine façon, ce qui n'est pas une mauvaise addiction, mais enfin, ça peut devenir une sorte de truc qui me nourrit. En dehors d'un bonheur personnel, on a besoin de quelque chose qui me rend heureux parce que il y a une petite panique permanente qui est entretenue par les médias. Alors, c'est pas exprès non plus. Je n'accuse pas les journalistes, etc. On nous donne de l'actualité, c'est à nous de couper le téléphone ou à nous de couper la télé, je veux dire, l'écran pour ne pas regarder et d'avoir un autre type de... Vous voyez, il y a une commune encore en Martinique que j'aime beaucoup, et c'était ça dans mon enfance, mais vous êtes trop jeune, vous n'avez pas connu ça, où le soir, les gens sont dehors en train de prendre le frais, en train de discuter, ils prennent, quand même, prendre le frais. On allait dehors, et puis dans la rue, on était assis, on met une chaise sur le... Voilà, il y a une... Voilà. Dans cette commune-là, la télé est allumée quand même, mais les gens ne la regardent pas, c'est devant les maisons, mais les télés sont allumées, mais tout le monde est dehors, en train de discuter avec le voisin, la voisine, etc. Bon. Et c'est aussi parce que, là c'est dit, c'est parce qu'on a une vie, la tristesse, ces angoisses, qu'on a une vie qui est pas tout à fait naturelle. Où on base la notion de bonheur sur la notion de consommation. Il n'en a pas toujours été ainsi, et c'est pas le cas de nos ancêtres. La notion de bonheur était plutôt liée à la relation, et non pas à la consommation. Et c'est une question que je pose souvent en Martinique, par exemple, mais aussi ailleurs. Quel est le projet qu'on offre à des enfants? Une question qu'on se posera certainement cette année. Un jeune qui a 17 ans aujourd'hui, qui va passer son bac, quel est le projet qu'on lui offre en Martinique ou chez nous? Est-ce que le projet consiste à s'acheter une grosse maison, une grosse voiture climatisée, à rentrer chez soi, pour regarder son grand écran plat ou son petit écran, téléphone? Quel est l'autre projet? Est-ce qu'il y a un lieu où on peut rencontrer d'autres personnes, comme dans des places publiques qu'on voit ailleurs, ou même dans certains pays, il y a des plages où les gens viennent, tout le monde, il y a les enfants, avant d'aller regarder son écran, d'être scotché devant son écran? C'est une question d'urbanisme, par exemple. Une question d'éducation aussi. C'est tellement joyeux dans la commune dont je parlais, je me rappelle, j'ai passé une semaine là-bas, les enfants qui, en sortant de l'école, jouent dans la rue toute la... Mais personne ne les surveille, parce que je pense que c'est un peu perdu. Personne ne les surveille, ils jouent tout seuls. Tous les adultes qui passent là connaissent le prénom de chaque enfant. Je me dis, qu'est-ce qu'ils sont heureux, parce que les autres, dans d'autres, pas si loin, dans des quartiers de villes ou de villages plus gros, ben, tout le monde rentre chez soi et tout le monde est assis devant une télé, à ne plus finir, ou devant un portable. Et donc, cette angoisse du temps présent, elle se vit dans la relation. En ayant des amis, en ayant des frères et sœurs, en ayant des communautés. L'Église, je vous répète souvent en tant que pasteur, doit pouvoir offrir non pas simplement des lieux le dimanche matin de 8 h, d'ailleurs de 7 h 30 à 9 h, donc c'est bientôt, d'ailleurs, pour des jeunes, on se réunit pour prier sans connaître même pas le prénom de la personne qui est sur le banc à côté de moi. Mais des lieux, de vrais lieux où on vit la foi chrétienne, la famille, on sait qu'on a des amis, qu'on est solidaires, etc. Et de plus en plus de jeunes seulement vont demander des groupes tels. Il y en a, hein, les équipes Notre-Dame, il y a des communautés de prière, il y a des chorales qui jouent ce rôle. Les gens restent toute leur vie dans ce genre de communauté-là parce que c'est ici qu'ils sont bien. C'est avec des gens où ils sont à l'aise, qu'ils ont leurs frères et sœurs. Et l'Église, mais il n'y a pas que l'Église, hein, il y a le club sportif, etc. Il y a d'autres réalités, des associations qui offrent cette convivialité qui correspond à la nature même de l'être humain, qui a besoin. S'il y a cette panique, c'est parce qu'il y a des choses qui ne sont pas naturelles en nous, dans notre vie, dans notre mode de vie.
1: Alors, vous avez dit que on ne devait pas considérer le travail comme juste un moyen d'avoir de l'argent, qu'on devait prendre plaisir à travailler. Mais que faire du coup quand on n'aime pas son travail dans ce monde où il n'y a pas tant de postes que ça?
0: Alors, c'est un des grands, grands thèmes de l'encyclique qu'on va commenter cette année, de grands enjeux anthropologiques et pour l'humanité, de l'humanisme propre. Ça commence dès l'éducation. Pourquoi on éduque un petit Martiniquais aujourd'hui? Pourquoi on éduque un petit Français, un petit Chinois, etc.? Est-ce qu'on a comme but de faire s'épanouir cette personne dans ce pourquoi il est fait? Est-ce qu'on a la conviction que cet enfant est, comment dirais-je, peut avoir un talent qu'on ne soupçonne pas et qu'il découvre son talent quel qu'il soit. Je suis assez d'accord avec les mouvements qui disent une fille n'est pas forcément tel métier, un garçon tel métier, etc. Il faut simplement, alors, même si c'est en proportion, peut-être pour telle raison, c'est pas que culturel, ça peut être aussi, il y a d'autres dimensions que culturelles, humaines, psychologiques, de la psychologie profonde homme-femme, mais rien n'est fermé. Du point de vue de l'activité. Et dès qu'on a lié des questions, comme culturellement, ce qu'on propose, c'est ce que je répondais à la question précédente, il faut avoir ta grosse voiture climatisée, ta maison climatisée ou chauffée si on est dans d'autres lieux, et plus ton écran plat immense, si possible une piscine devant, etc., et que ça demande de l'argent. Donc on a valorisé les métiers. Un travail qui rapporte beaucoup, enfin le plus possible, et on a valorisé un travail qui donne comment dirais-je, une assise sociale, parce qu'il y a certains que c'est mieux que d'être ceci, que d'être cela, et on ne calcule plus l'être humain derrière, en disant, mais en quoi cet homme-là, cette femme-là est épanouie? Épanoui profondément et fait ce pourquoi il ou elle est fait. Et on connaît des histoires de personnes qui ont fait des grandes études qui font rêver tout le monde ou plus ou moins et qui ont tout laissé tomber pour être artistes ou pour être ou l'inverse. Qui ont des gens qui n'étaient pas du tout destinés, qui étaient plutôt leur destinés à d'autres fonctions et qui ont dit non, moi je veux être ceci ou cela, médecin ou ce machin, etc. Bon, ben, médecin, ça fait toujours un peu.

0: Il s'en rapporte beaucoup, beaucoup. Un chrétien, c'est tout à fait légitime. Il donne aux pauvres, il donne à l'église, il donne, etc. Il donne, il est généreux, il en fait profiter ses proches, c'est légitime aussi. Mais c'est pas le but ultime. C'est pas non plus un but absolument. C'est pas secondaire, mais c'est second. Bien sûr, tout travail doit mériter entre guillemets, son salaire. En tout cas, faire vivre celui qui le fait. Il y avait chez moi un garçon qui était dans ma commune, qui était un peu simple d'esprit, que tout le monde aimait, et qui cueillait des fleurs, il venait vous les vendre. On achetait toujours ses fleurs. Hein, c'était déjà ça, une fleur. A pas de sous-métier. Donc, que faire lorsque, est-ce qu'on a été mal orienté? Et puis, il s'agit aussi de, d'abord, intérieurement, peut-être premier travail, de se dire, mais finalement, ce travail, est-ce que je l'aime pas au final? Est-ce que je ne l'aime pas? Peut-être que je l'aime, mais que je considère que c'est uniquement. Moi, j'ai vu des gens refuser une augmentation ou refuser pas une augmentation, une promotion, parce que le travail qu'on leur proposait ne leur plaisait pas, tout simplement. En disant, mais moi, on me propose d'être dans un bureau, alors que je suis plutôt sur le terrain. Alors, je veux plus de salaire, plus de considération, mais moi, ça va m'en point de suspension. Voilà. Et donc, je préfère, voilà, quelque chose qui va me plaire. Et on le voit hein, dans la vie d'un homme ou d'une femme. Lorsque c'est un travail, on y va avec joie. Il y a aussi le fait de décider d'aimer ben, là où on est, si au concours de circonstances. Parfois on y est parce qu'on nous a désigné pour ça et puis évidemment par amour pour une épouse, un époux, une famille, eh bien on va renoncer à un tel travail qui était. Moi j'ai connu ça, un gars qui pour son épouse qui n'allait pas bien, il a renoncé à son travail extraordinaire pour pouvoir être là tous les midis, tous les soirs avec son épouse qui en avait besoin. S'embêtait beaucoup dans son travail, mais il était heureux parce que c'était par amour.
1: Quelles techniques sont proposées par l'Église pour aider un chrétien à gérer son stress?
0: Alors, beaucoup. Beaucoup. La première et la grande technique pour acquérir l'Ézéchias. L'Ézéchias, c'est cette paix profonde du cœur hein, que les moines du désert avait découvert depuis toujours. Jésus, lui, partait à la nuit, à la fin de la nuit, alors que le jour n'était pas encore levé, et priait dans le désert, dans le silence et dans le désert. La technique numéro un, c'est évidemment la prière, le silence. Dans la prière, il y a plein de choses. Il y a le silence d'abord. Le silence et la solitude. Quand tu pries, va dans la chambre la plus secrète, ferme la porte et prie ton Père qui est là dans le secret. Puisque la prière n'est pas un acte, elle est une relation, enfin c'est une relation, en tant que relation c'est un acte, mais c'est plus passif qu'actif, au sens on laisse Dieu venir me parler, me rejoindre. Hein. Donc passer des heures en prière, ce qu'on appelle l'oraison mentale, c'est pas simplement pour faire bien, c'est vraiment un acte par lequel Dieu apaise profondément le cœur. Il y a une autre technique qui est très connue, justement des gens font du yoga, etc. C'est quoi le yoga? Dans la tradition orientale qui n'est pas la nôtre, c'est une façon de faire participer le corps à la vie spirituelle de l'âme. Nous, on a une technique extraordinaire qui marche à fond depuis des milliers d'années, ça s'appelle le chant. Le fait de chanter, le chant, c'est une fait participer le corps à la vie spirituelle. Donc il y a des vibrations, notamment dans le grégorien, mais toutes sortes de chants. Pas toutes sortes de chants, mais les chants religieux en général, ou accompagnés d'un murmure de sitar ou d'un instrument, etc. Ou voilà, le chant est vraiment une participation et on le voit dans la louange. C'est pour ça que les moines, quand j'avais la chance d'être dans la vie religieuse, aujourd'hui je suis évêque, donc j'ai la chance d'avoir des sœurs avec moi. Mais c'est 3 heures par jour de chant. 3 heures de louange, 3 heures plus les temps de prière silencieuse, plus le chapelet. Alors ça, c'est autre chose. Le chapelet ou la méditation, le travail intellectuel, c'est aussi notamment, enfin, que je dis intellectuel au sens où ma raison, mon intelligence, je la fixe sur la Bible ou sur l'Écriture, sur la parole de Dieu. Je me nourris, comme dit le psaume 118, qui est le grand psaume au milieu de la Bible sur la méditation des Écritures. Je me nourris de la parole de Dieu, je la laisse envahir mon cœur. Et comme Isaïe le dit, hein, comme la pluie ne tombe pas sur la terre sans l'avoir fécondée, la parole de Dieu ne vient pas dans mon âme sans que moi, j'en ressente un bienfait, un bénéfice spirituel et psychologique aussi. Et donc c'est vrai que les chrétiens ont un peu abandonné. Alors il y a d'autres techniques, hein, il y a d'autres méthodes, il y a des méthodes de méditation, de prière, même des thérapies assez chrétiennes comme la méthode Vitose, etc., pour retrouver une certaine paix, mais qui est jamais rien d'autre que de retrouver le réel. Et j'ai beaucoup insisté là-dessus au cours de c'était la question tout à l'heure sur le présent, sur la CEDI, le fait de retrouver la simplicité de la vie, la relation, et non pas de vivre dans le virtuel, dans les écrans.

0: etc. Donc le fait de retrouver une présence et de se retrouver avec quelqu'un qui est là présent, qui est la personne de Dieu, de me retrouver moi-même, d'arrêter de m'éclater pour me recueillir. Quand les morceaux sont, on les recueille. On recueille ce qui est cassé. Mais le recueillement est une forme de pacification de l'âme. Et puis la dernière méthode qui est la plus connue, c'est la confession tout simplement, ou l'accompagnement spirituel. Mais ça, c'est une tradition chrétienne. Alors aujourd'hui, évidemment, les chrétiens se sont fait dépasser, si j'ose dire, par toutes sortes de coachs, de thérapeutes, de machins, etc. Mais enfin, au départ, c'est Monsieur le curé qui reçoit ses ouailles et à qui on peut tout dire. Et notamment la confession, lorsque tu libères ton âme des péchés, des fautes, des regrets, des soucis, des combats, des misères de ta vie, y compris le mal. Le mal d'abord commis, mais aussi le mal subi, le mal que dit voilà, là j'ai mal, et le fait de parler, ben voilà, aujourd'hui on va avoir des thérapeutes, des psychologues, c'est bien, et parfois il le faut, hein, je ne suis pas en train de critiquer, au contraire, mais au départ, l'Église, ah, c'est de l'Église que viennent ces techniques-là. Le premier au monde à avoir inventé la psychanalyse, c'est saint Augustin, qui va écrire un grand livre qui s'appelle Les Confessions, qu'il faut avoir lu, messieurs, dames. Et dans les Confessions, saint Augustin va raconter la vie de son âme, toutes ses erreurs, tous ses regrets, toutes ses fautes, et il va se libérer complètement en parlant à Dieu et en lui racontant, et donc il l'écrit, donc à nous aussi, plusieurs siècles après. Voilà. Et ça, l'Église, elle a ce secret-là depuis toujours. J'avoue qu'elle s'est fait un peu dépasser parce que comme ça marche, d'autres ont pris et exploité dans d'autres domaines les mêmes techniques parce que l'humain est l'humain, sauf qu'il y a Dieu dans l'équation et sans Dieu, je vois pas comment ça marche. Ça marche un peu parce que ça ouvre l'âme, mais Dieu vient profondément guérir. Voilà. Notre secours est dans le nom du Seigneur,
1: qui a fait le ciel
0: et la
1: terre.
0: terre.

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2: Tout de suite, un enseignement donné par Marie-Gabrielle et Emmanuel Ménager sur célibataire, comment vivre l'espérance. Cet enseignement a été enregistré dans le cadre du pèlerinage organisé par la communauté des Béatitudes qui s'est déroulé à Lourdes cet été.
3: Nous sommes ici à Lourdes, la cité de la simplicité et de Marie. Marie nous aime, elle nous regarde. Son regard est chargé de silence, d'espérance pour chacun de nous. Avec Marie, cherchons dans le silence de nos cœurs notre vocation sponsale, notre vocation au don total de nous-mêmes. Comme on l'évoquait ce matin, sans retour, sans compter, sans mesurer, sans déformer. Et cet appel, il nous est donné à chacun. Et cet appel nous offre un chemin d'espérance. Marie est ce chemin d'espérance. Lorsqu'elle a répondu oui, elle ne savait pas où elle allait, mais elle était dans l'espérance. Elle ne savait pas que son cœur allait être transpercé, qu'elle allait être la mère de l'Église. N'oublions pas les apôtres, après la mort du Christ, ils sont démunis, ils sont perdus. Et pourtant, Marie est là. Elle était là au Cénacle. Dans tous les moments importants de l'Église, Marie est là, parce qu'elle a répondu oui. Et Dieu nous a créés par amour, pour l'amour.
4: Donc, quelle espérance dans le célibat? Alors, tout d'abord, c'est des sujets délicats qu'on aborde. C'est des sujets qui touchent à à des blessures qui peuvent être au plus profond de nous-mêmes. Et pour cette raison, on peut quelquefois, dans nos bouches, avoir des mots maladroits. Donc, on va commencer par vous demander pardon si jamais, par un mot ou un autre, on peut blesser. Ce n'est pas notre intention. C'est qu'on a peu de temps pour vous parler de choses importantes. Donc, on va être on va aller à vite, hein, vous dire des choses magnifiques. Et donc, pardon si jamais il y a une blessure qui se pose là. Quelle espérance dans le célibat? On n'est pas fait pour être seul. Alors, est-ce qu'il y a vraiment une espérance dans le célibat? Alors, vous comprenez bien que là, on est sur différentes sortes de célibat. Si vous voulez bien, moi je vais me focaliser sur ceux qui n'ont pas pu rencontrer l'âme sœur. Et puis après, on va essayer de prendre tout le monde. Mais le célibat, parce que le célibat choisi, en fait, c'est comme une vie consacrée. Il y a un choix de se donner. Et donc il n'y a pas la souffrance de quelque chose qu'on subit. Emmanuel a parlé de vocation sponsale. Alors, sponsal, en fait, ça vient aussi d'un appel, d'accord? Et vous voyez, le pape François, il dit que, en fait, on doit aider les enfants dès la petite enfance à entendre l'appel sponsal. C'est-à-dire, quel est ton appel? Où es-tu appelé à te donner? Parce qu'en effet, est-ce qu'il y en a qui n'étaient pas là ce matin? Ce matin, on a dit qu'on était tous appelés à se donner. Que si on ne chemine pas vers le don de soi-même, eh bien, on n'arrivera pas à se réaliser. On ne pourra pas être heureux. D'accord? Et donc, l'idée, c'est que tout le monde puisse être heureux. Donc, qu'on puisse, dès la petite enfance, travailler dans son cœur cet appel au don, cet appel à se donner qui est au fond de nous-mêmes. Alors, il y en a pour qui c'est très clair, c'est le mariage. D'autres, ça va être la vie consacrée. D'autres, ça va être, par exemple, le sacerdoce aussi, etc. Donc, c'est très clair. Pour d'autres, c'est flou. Et on se retrouve comme ça, au fur et à mesure des années, dans une solitude qui, pour beaucoup, est douloureuse, profondément douloureuse, parce que pas choisie, parce que subie, parce que c'est pas ce qu'on avait rêvé quand on était enfant. D'accord ? Et donc on est là à dire oui Seigneur, mais on a mal quand même. Il y a quelque chose de blessant dans ça. Donc on va essayer de voir quel chemin d'espérance dedans. Et rapidement, on va, avant d'aller plus loin, quand même faire un tout petit topo sur le projet de Dieu pour chacun de nous. Alors, vous allez imaginer, Dieu nous a créés, comme Emmanuel l'a dit, par amour et pour l'amour. Vous retenez ça. Dieu n'avait pas besoin de moi, pas du tout. Il n'y a pas besoin de Marie-Gabrielle. Mais il s'est dit, je vais la créer parce que je veux partager mon amour avec elle. Par amour, pour l'amour. Pour l'amour dans la vie éternelle. Dieu veut m'épouser. Dieu veut épouser Marie-Gabrielle. Mais il veut aussi vous épouser, vous, vous, vous et vous. Il veut épouser chacun de nous. Il veut rentrer dans une relation sponsale, il veut rentrer dans une relation d'épousaille avec nous. À quel moment ça sera? Pardon? J'ai pas entendu. Au banquet éternel.
3: Au banquet des noces.
4: Au banquet des noces, où l'agneau, l'époux nous attend. Hein? Heureux les invités. L'époux est là qui nous attend. Donc vous voyez, Dieu nous a créés par amour, pour l'amour. Jusqu'à là, tout va bien. Donc il a créé la nature, et il dit, je vous fais un petit cours de catéchisme, mais c'est important que vous l'ayez en tête. Il crée toute la nature en plusieurs jours, et la dernière création, c'est la personne humaine, l'homme. Et il lui dit, nomme donc tout ça. Donc Adam, qui représente l'humanité, va nommer quoi? Eh bien les scarabées, les sauterelles, les oiseaux, les vaches, les sangliers, il va nommer. J'ai voulu à un moment, une fois qu'il aura tout nommé, il dit, mais je ne vois personne comme moi. Ils sont, lui, en fait, un appel à se donner, mais une incapacité à se donner puisqu'il est là dans cette solitude. Il est dans une relation avec Dieu, qui est une relation qui le comble, mais il ne peut pas se réaliser puisqu'il ne peut pas se donner. Il n'est pas bon que l'homme soit seul. Alors, qu'est-ce qui va se passer là? Adam va s'endormir, ça va? Et il va prendre du côté, c'est-à-dire de l'égal, côte à côte, d'accord? Il va prendre cette côte pour créer la merveille que je suis, pour créer la femme. Mais vous êtes toutes convaincues, les filles, hein? Vous êtes des merveilles, ça va? Et donc, cette merveille, elle a un moment, elle a un petit moment, il dort. Où elle est seule avec Dieu. Vous êtes d'accord avec moi? Et alors, il y a un tableau magnifique que je ne peux pas vous montrer, mais un tableau qui vient de Vernès, hein, qui est à Chicago, au musée de Chicago, où on voit Dieu qui est en train de recoiffer Ève. L'autre est là en train de dormir, et Dieu est à côté d'Ève, et il lui remet les cheveux comme ça. Vous voyez? Il la remet un petit peu comme ça. Quand on fait ça à quelqu'un, c'est pour faire quoi?
0: L'affection.
4: Oui, mais et puis...
3: La beauté.
4: Pardon? C'est de la tendresse. C'est parce qu'il y a un petit peu de fouillis, là, donc on va vite la remettre belle. D'accord? Vous savez, quand une mariée rentre dans l'église, la maman donne la dernière touche. Attends, là, il y a une mèche qui est sortie. On remet la petite barrette. Vous me suivez, là? Parce que la femme a besoin d'abord d'être accueillie dans le regard de Dieu. La femme, pour qu'elle puisse se réaliser, il faut qu'elle se sente aimée, qu'elle s'aime elle-même, qu'elle s'accueille avec toute la beauté de sa féminité, toute la richesse de ce qui est inscrit en elle. Elle ne va pas pouvoir se donner ou accueillir si elle ne s'est pas accueillie elle-même comme une merveille. C'est pour ça que ce matin, je vous ai dit de vous lever et de dire « je suis une merveille ». C'est très difficile pour les femmes, ça. Alors la première étape, si c'est douloureux pour vous, n'hésitez pas à vous retrouver devant Jésus, devant le Seigneur, devant Jésus Eucharistie. De vous mettre comme ça devant Jésus Eucharistie. Seigneur, apprends-moi à m'aimer. Apprends-moi à voir que je suis belle. belle dans ton regard, belle dans tes yeux. Aide-moi à m'accueillir dans ma féminité.
3: Je voudrais juste là raconter un petit épisode. En Sicile, vous avez une église qui s'appelle la Palatine, une petite église.
4: Et à Palerme.
3: À Palerme. Et dans cette église, j'aurais voulu passer la nuit en adoration dans cette église. Pourquoi ? Parce qu'on y voit Dieu qui non seulement recoiffe, mais part de bijoux la femme avant de la présenter à l'homme. La délicatesse de Dieu de donner à l'homme une merveille. Voilà, ça c'est quelque chose d'incroyable. Et j'avais envie d'être enfermé dans cette église, c'était pas possible. Bon, mais être passé la nuit à méditer sur la délicatesse de Dieu, de la préparation de Dieu à cette rencontre de l'homme et de la femme.
4: Parce qu'Emmanuel a raison, une femme qui se pare de bijoux, c'est parce qu'elle se fait belle. Mais c'est aussi parce qu'elle se sent belle. Madame avec son chapeau là, fleuri, et ses colliers, mais parce qu'elle s'embellit, vous voyez ? Elle s'embellit et donc une fois que cette femme se sent belle, alors elle est présentée à Dieu, à Adam. Et là, il se réveille, pardon.
3: Et là, c'est des mosaïques du XIIe siècle, donc c'est pas d'aujourd'hui qu'on on a oublié ça. Mais déjà au XIIe siècle, les hommes avaient le désir de méditer sur cette préparation de Dieu à la rencontre. C'est incroyable de voir ça. Et les mosaïques, elles n'ont pas changé, hein. Elles sont nettoyées à de l'eau, mais l'impression qu'elles ont, du XIIe siècle au XXIe siècle, c'est toujours ce désir de Dieu de parer, de préparer au don ultime de l'homme et de la femme.
4: Et donc là, Adam va se réveiller. Et qu'est-ce qu'il fait, Adam ? Allô ? Que fait Adam quand il voit Ève ? Waouh ! Mais qu'est-ce qu'elle est belle ! Maintenant, je comprends pourquoi je suis un homme. Et je comprends le sens de ma masculinité. Parce que Ève a accueilli sa féminité, alors Adam peut saisir sa masculinité. Je suis fait. En fait, Adam, pour se réaliser, va avoir besoin de se donner. Et en se donnant, il va accueillir Ève. Ève, c'est exactement l'inverse. Elle va accueillir Adam. Et dans cet accueil, elle va se donner. L'un et l'autre vont donner et accueillir de façon radicalement complémentaire. Et c'est ça qui va faire cette unité. Image de Dieu, communion d'amour. On continue ?
0: Je vais répéter ce que vous venez de dire.
4: Alors, à partir de quand ?
0: Je ne vois pas la différence entre l'accueil de Ève et de Adam.
4: Eh bien, physiologiquement, si vous prenez l'union intime d'un homme et d'une femme, il y a l'homme qui va donner à son épouse, qui va rentrer dans son épouse. La femme a bien une attitude d'accueil. C'est en se donnant qu'il va accueillir l'épouse. L'épouse, elle va accueillir, et c'est dans cet accueil qu'elle va se donner. Ça va ? Si vous oubliez, vous prenez une prise de courant, mâle, femelle. Vous verrez qu'il n'y a pas de courant avec deux prises mâles ou deux prises femelles. D'accord ? Et donc cette communion d'amour, cette union du corps et de l'homme et de la femme, va créer cette communion, image de Dieu. Ok ? Voilà, tout va bien là. Donc, ils ne sont pas honte de leur nudité. Parce qu'ils se regardent comme Dieu les regarde. Tout va bien. Si Elisabeth vient là et qu'elle prend sa douche et qu'on rentre tous dans la pièce, qu'est-ce qu'elle va dire, Elisabeth ? Au secours ! Sortez, je ne suis pas présentable. En fait, c'est exactement l'inverse qu'elle devrait dire. Sortez, vous n'êtes pas encore digne de voir la beauté que je suis. Parce que, en fait, vous allez comprendre pourquoi. Mais vous voyez, là, tout se passe bien. Tout se passe bien, il y a cette harmonie. Ils savent qu'ils sont appelés à se donner. Il n'y a pas de problème. Il n'y a pas de gêne sur la nudité. Il n'y a pas de gêne sur cette unité, cet appel à l'unité des corps. Tout va bien. Seulement voilà, patatras. Ça, c'est pour ceux qui écoutent. Il faut qu'ils comprennent qu'il y a une bombe qui saute. L'homme qu'est-ce qu'il a fait ? A refusé ce projet. Genèse 3. Je n'ai pas besoin de Dieu pour tout ça. Je n'ai pas besoin de Dieu. Alors, tu peux passer le dossier, là, s'il te plaît. Qu'est-ce qui se passe quand on se coupe de Dieu ? Vous voyez là, je mets un dossier sur ma tête pour les auditeurs de Radio Espérance. Je mets un dossier sur ma tête et donc je ne peux plus rien recevoir de Dieu. Donc c'est moi qui vais décider ce qui est bien, ce qui est mal. Parce que je ne reçois plus rien de Dieu. Je vais décider ce que je fais de toi. Je vais décider ce qui est bien et ce qui est mal. Et la façon dont je vais te consommer, t'utiliser, te prendre pour mon intérêt à moi. Me recevant plus de Dieu, je ne peux plus recevoir l'autre comme un don que Dieu m'a confié. Et je ne m'accueille même pas moi comme un don. La relation est tronquée sur tous les niveaux. Quand on se coupe de Dieu, on ne peut plus s'accueillir comme un don et on ne peut pas accueillir l'autre comme un don. C'est pour ça que je pleure tristement quand j'entends des personnes très bienveillantes aller dans des écoles parler de la beauté du corps masculin, féminin, sans parler de l'auteur qui est Dieu, sans parler de celui dont tout est à l'origine de tout. Donc on va parler de la relation humaine sans la placer dans le projet de Dieu. Eh bien, on transmet de génération en génération qu'on n'a pas besoin de Dieu pour se comprendre. Vous voyez l'ambiguïté ? Alors là, on est désespéré, hein, quand même. On ne sait plus se parler, on ne sait plus s'aimer, on ne sait plus s'aimer soi-même, on ne sait plus aimer l'autre. C'est difficile. C'est difficile. Je vous rappelle que Dieu avait un projet pour nous. Est-ce que vous croyez que pour autant, il abandonne son projet ? Non. Vous êtes sûr ? Parce qu'on est tous appelés à se donner. Mais on a perdu la clé, on a perdu la compréhension. Alors qu'est-ce qu'il va faire, le Seigneur ? Allez, qu'est-ce qu'il fait, le Seigneur, là ? Ben, il nous laisse longtemps traverser le désert et toute cette pédagogie de tous ces prophètes qui sont venus préparer le peuple de Dieu à accueillir Jésus, Fils de Dieu, qui vient nous sauver, qui vient nous sauver avec son corps sur la croix. Il vient nous sauver avec son corps, il vient sauver mon corps. Il vient pas que sauver mon âme, il vient sauver mon corps. Il vient me donner le moyen de retrouver une dignité dans mon corps. Il vient restaurer ce qui a été rompu. Je comprends de nouveau que je suis appelée à la vie éternelle. Voici l'époux qui vient. On n'est plus perdu. Et là, on retrouve le chemin de l'espérance. Avec l'Esprit Saint, on retrouve ce chemin qui va nous permettre d'épouser Dieu dans la vie éternelle. Quelle source d'espérance, mais quelle joie, quel bonheur. Mais on y va avec quand même nos blessures du passé. Donc c'est compliqué. Et on en arrive, vous voyez. Aujourd'hui, il y a des personnes qui sont, comme vous, comme certaines d'entre vous, blessées de l'amour. C'est tout simplement les conséquences de ce péché, ces blessés de l'amour. Et donc, il faut se dire dans son cœur que le Seigneur n'a pas voulu que je subisse ce que je subis aujourd'hui. Quand je dis blessée de l'amour, c'est que je pense que on a tous ici vécu des souffrances, des blessures. Peut-être même certaines personnes ont vécu des drames dans leur enfance, de par des relations familiales difficiles, de par peut-être même des traumatismes qui ont atteint la dignité, leur dignité dans leur corps, peut-être même des paroles ou sont tombées sur des images pornographiques enfants. Moi, je me souviens de jeune, d'être tombée sur une amie qui m'a montré des revues pornographiques qui traînaient chez ses parents. Et heureusement, j'étais très à l'aise pour en parler avec mes parents. Et donc, j'en ai parlé à mes parents. J'ai parlé à maman tout de suite de ce que j'ai vu. Et maman m'a apaisée. Maman m'a nettoyé ce que j'ai vu. Elle a pu mettre du baume sur ces images qui ont blessé mon cœur. Et puis, elle a engueulé les parents qui avaient ça à disposition de leurs enfants. Mais juste une revue, vous voyez, je rencontrais une jeune fille qui a détruit sa vie parce qu'elle est tombée sur des revues pornographiques dans la table de nuit de ses parents. Et aujourd'hui, elle est blessée, elle est profondément blessée. Donc, vous voyez, peut-être parmi vous, il y en a qui juste des revues pornographiques ou un abus qui a touché leur dignité au plus profondément. Et aujourd'hui, tous, on vit avec ces blessures, ces souffrances, et on essaie qu'un an de marcher dans la société avec ça. Mais il y a une chose qui est sûre, c'est que ça soit Emmanuel ou moi, ou vous, madame le joli chapeau, eh bien, tous nous sommes aimés également par Dieu. Jésus n'a jamais voulu que tu souffres. Jésus n'a jamais voulu que tu sois blessé. Jésus n'a jamais permis ça. Depuis le début, il a pleuré avec vous dans cette blessure. Il a pleuré à chaudes larmes à vos côtés pendant que vous pleuriez. Parce que sa mort sur la croix, en épousant l'humanité sur la croix, eh bien, il a voulu restaurer. J'allais dire rassembler, restaurer, c'est réparer ce qui a été blessé en nous. Et à chaque instant, à chaque Eucharistie, on peut demander à Jésus de venir guérir ceci et mon corps livré par amour pour toi. Seigneur, je ne suis pas digne de te recevoir, mais dis seulement parole et je serai guéri. Est-ce que vous croyez que Jésus peut guérir? Est-ce que vous croyez que Jésus Eucharistie peut guérir votre cœur? Il faut que vous soyez vraiment dans cette conviction, parce qu'il est mort sur la croix pour ça. Ça, c'est une source d'espérance très forte. Donc voilà, Jésus vient sur la croix nous restaurer. Et donc là, maintenant, aujourd'hui, comment je peux aujourd'hui redécouvrir que je suis sauvée par Jésus? Comment j'accueille ce Jésus qui se donne comme... Comment j'accueille ce Jésus qui pleure avec moi quand je suis dans l'épreuve du célibat, de la solitude? Et comment je peux découvrir aujourd'hui ma vocation à me donner? Parce qu'on est tous faits, malgré tout, pour se donner à chaque instant. Emmanuel et moi, on est ensemble, on se donne l'un à l'autre, mais on est invité à se donner aussi ailleurs. La fécondité du don de ce que l'on fait, ce n'est pas uniquement à nous deux et sur nos enfants. C'est aussi partout, on est tout le temps constamment invité à se donner. Et c'est ça qui va nous permettre de nous réaliser et donc d'être heureux.
3: Alors, je voudrais juste raconter une petite histoire qui me marque beaucoup. Et c'est un ami qui s'appelle François et qui était marié. Et sa femme est partie à la naissance du deuxième enfant. Et François s'est retrouvé seul pendant 35 ans. Sans avoir de contact avec son épouse, si ce n'est qu'il l'a aidé financièrement ou des choses de ce genre, mais sans contact direct avec son épouse. Et François me dit la chose suivante, il me dit « J'ai pas demandé à ce qu'elle revienne. J'ai pas prié Dieu tous les jours pour qu'elle revienne. J'ai prié pour que le Seigneur m'apprenne à l'aimer telle qu'elle était, à me donner à elle telle qu'elle est. Toute sa vie, il a prié pour cela. » Et puis ce brave François, il est tombé très gravement malade. Et un jour, quelqu'un a tapé à la porte. C'était son épouse. Son épouse est revenue et lui a dit « J'ai appris que tu étais gravement malade. Je reviens et je viens juste m'occuper de tes soins. Je ne reprends pas la vie commune, mais je viens m'occuper de tes soins. » Et maintenant, plusieurs fois par semaine, elle revient et elle s'occupe de lui et repart. Quelle beauté de ce don de cet homme à cette femme de prier toute sa vie pour que le Seigneur lui apprenne à aimer son épouse, qu'il a quittée, qu'il a abandonnée, qu'il a détourné ses enfants. Et pourtant, il est resté d'une fidélité absolument incroyable et le Seigneur l'a récompensé en retrouvant cette épouse qui est venue, elle, s'occuper de lui. Cette complémentarité, pour moi, est proche de la sainteté. Hein? Mais en fait, il dit « Je suis uni à elle ». Et d'une certaine façon, elle le dit aussi. Je ne sais pas pourquoi Elle est partie. Je ne l'ai pas rencontrée personnellement, mais voilà. Et cet homme est donné. Il est donné à l'Église. Il a toujours rendu service, etc. Avant sa maladie. Et après sa maladie, malgré sa maladie, il va se donner aux autres. Il se donne. En fait, le don sincère, désintéressé de nous-mêmes est quelque chose qui peut combler notre propre vie. Mais cela nécessite d'aller à l'abandon. Hein ? Moi, je suis toujours surpris de voir la dernière action que le Christ fait sur la croix. Mère, voici ton fils. Fils, voici ta mère. Il organise déjà le don réciproque. Et qu'est-ce que dit l'Écriture ? À partir de ce jour, il l'a pris chez lui. Immédiatement, il l'a pris chez lui. Jean se donne en accueillant Marie. Voilà. C'est la dernière action. Imaginez sur la croix, avec la souffrance, les mains transpercées, etc. Je ne sais pas si moi j'aurais ce type d'attitude. Hein. Je doute fortement. Eh bien non, le Christ est là. Alors quels sont les dons, quels sont les, je dirais, les caractéristiques pour que ce cadeau, ce don, puisse se réaliser ? D'après vous, qu'est-ce qui fait en sorte que ce don est possible ?
4: Alors, pour simplifier, on va essayer de poser la question.
3: Quelles sont les conditions ?
4: Je vais vous offrir un cadeau. Je vous offre un cadeau. Quelles sont, il faut attendre à pas taper parce que ça résonne dans le micro. Voilà. Quelles sont les conditions pour que ce cadeau, voilà, je vous offre un cadeau. J'offre un cadeau à ce monsieur. Vous appelez comment ? Pascal. J'offre ce cadeau à Pascal. Qu'est-ce qui fait que ce cadeau sera réussi ? D'abord. Avant ça.
3: Un cadeau.
4: Oui, mais ouais. Avant.
3: Avant.
4: Avant.
3: Avant, tout à fait. Au début, à non. L'origine du cadeau.
4: Non. Qui a dit ça gratuit ? Un point. C'est gratuit.
3: Si je fais un cadeau, c'est gratuit. Au moment-là, c'est une transaction.
4: C'est désintéressé. C'est pas pour que Pascal, demain, me porte les valises. Ça va ? Ou pour qu'il me donne la moitié de son dessert ce soir. C'est pas pour ça. Ah. Je le donne de façon désintéressé. Vous voyez, sans intérêt, gratuitement. Voilà. Il est là. Pas pour me donner bonne conscience. Vous voyez, le monsieur là, à l'entrée un peu plus haut, qui est là, à l'entrée de la porte Saint-Joseph, qui attend qu'on lui donne de l'argent. D'accord ? Je vais lui donner, comme ça, ma conscience sera soulagée. Non, c'est désintéressé. Alors, c'est gratuit. Ça, c'est première condition du cadeau.
3: Alors, on va revenir sur les autres conditions.
4: Oui.
3: Un jour, on avait organisé une session pour les célibataires. Et on leur avait demandé, c'était le soir, on leur avait demandé de préparer un plat à partager avec l'ensemble des célibataires qui étaient là. Et alors, il y avait celui qui arrivait avec son sandwich. Voilà. Il y avait celui qui arrivait avec un plat très particulier, mais quasiment immangeable en groupe. Et puis, il y avait celui qui avait passé 3-4 heures à préparer un plat. Et il y avait 7 soirées. Et on s'est aperçu qu'il y avait des constantes, c'est-à-dire que celui qui arrivait avec un sandwich, il arrivait toujours avec son sandwich, juste dimensionné à son besoin. Et au bout de 3 ou 4 séances, on a commencé à leur parler en leur disant que ce serait bien que, ne serait-ce que le groupe là d'une 25-30 célibataires, ils pensent à ce que l'autre aurait bien aimé manger. Mais en fait, il n'y avait pas ce désir de partager. Et pour rien que sur un sandwich ou sur un petit repas, il y avait. Est-ce que je pense à ce que l'autre désire ?
4: Déjà sur la gratuité.
3: Et la gratuité.
4: Donc d'abord, il est gratuit. Ensuite, deuxième condition, vous l'avez un petit peu dit. Donc gratuit, il faut qu'il soit accueilli. Parce que moi, si je donne ça à Pascal, s'il le pose et qu'il va voir ailleurs, ça va pas le faire. Sur ce groupe de célibataires, on avait fait un petit exercice. Donc Emmanuel dit, c'était pas vrai, mais il dit le soir, ben voilà, aujourd'hui c'est l'anniversaire de Marie-Gabrielle, alors elle le sait pas, mais j'ai préparé un petit cadeau pour lui faire plaisir. Et donc moi je fais la fille, oh c'est trop gentil mon chéri, comme je suis touchée côté pensée à mon anniversaire. J'ouvre et je vois des boucles d'oreilles aux oreilles percées. Je n'ai pas les oreilles percées. Et là, vous avez les célibataires en face qui se disent « Ah mais quand même, il est quand même lourd, hein. Il aurait pu regarder, enfin, il peut réfléchir quand même. » Enfin, vous voyez, on avait quand même une réaction un petit peu agressive derrière. Et moi, j'ai été très, très désagréable en disant « décidément, tu tombes toujours à côté, quoi. Et tu vois bien que je n'ai pas les oreilles percées, tu aurais pu réfléchir 2 minutes. » Et là, pas mal de célibataires ont dit « Oh, quand même, elle n'est pas sympa. Hein. »
3: Et c'est un jeu très intéressant à mener. Hein. On avait fait ça un jour à un dîner de mariage, et puis chacun expliquait comment les difficultés qu'ils avaient à proposer un cadeau. Il y en a un qui est arrivé en disant « Je suis monté à Paris, j'ai fait les grands magasins et tout, je vais à droite, à gauche, etc. Oh, je tombe sur un objet absolument merveilleux. C'est, vous savez, les chaînes pour porter les lunettes. »
4: Ça.
3: Mais voilà, c'est ça. Ah, c'est merveilleux, avec des petits brillants, tout, génial. Alors, il arrive le jour de Noël, et puis c'était un beau cadeau, bien empaqueté, etc. Et il offre ça à sa femme. Sa femme le regarde et dit « T'avais pas remarqué que je portais pas de lunettes ?» Et alors, on s'est raconté des tas de choses comme ça, et c'était à mourir de rire, hein, de voir l'incapacité. Et je suis pas bon là-dessus, hein. Donc, c'est un travail sur soi-même. Essayer de voir ce qui ferait plaisir à l'autre. Et donc, la gratuité, pour que l'accueil soit le plus, ça nécessite, je dirais, un travail intérieur de réflexion. Et moi, je suis, j'avoue, humblement, pas très bon là-dessus.
4: Donc, mais, excuse-moi, mais je reviens sur le cadeau quand même, parce qu'on est sur la gratuité, sur l'accueil. Et troisième condition. Alors, reconnaissance.
3: Oh, gratitude.
4: Gratitude. Il y a eu gratitude, là? Reconnaissance, gratitude. OK? Donc, un cadeau, pour qu'il soit réussi, il faut qu'il soit gratuit, qu'il y ait et qu'il y ait une gratitude. Ça va?
3: Quels sont les fruits de cette...
4: De ces trois clés.
3: De ces trois clés.
4: Voilà, ça renforce le lien. Je donne à Pascal, ça, il n'y a pas forcément de l'amour. Mais il va me trouver sympathique, hein, sur tout ça. Mon super téléphone, doudou. Non. C'est un sketch, hein, OK? Donc, notre relation va être renforcée, ça va? Et deuxième...
3: Et qu'est-ce que ça provoque? Parce que...
4: On l'a entendu.
3: La joie.
4: Ça va? Voilà. Alors maintenant, on va se placer en face du Seigneur. Dieu t'a donné la vie gratuitement. Comment tu accueilles cette vie qui est en toi? Quelle gratitude tu as vis-à-vis de Dieu? Ça va? Vous voyez comment on va, ça va être plus difficile là. Parce que si je suis dans l'action de grâce de la merveille que je suis, qu'est-ce qui va se passer? Les fruits, c'est quoi? La relation entre Dieu et moi va grandir. Je serai dans la joie. Et vous voyez quelquefois des personnes totalement cabossées, pas forcément esthétiquement répondant au canon de tous nos journaux de mode, et qui sont dans la joie. On se dit, mais qu'est-ce qu'ils ont à être dans la joie comme ça? Ils se sont accueillis et ils sont dans l'action de grâce. Ils se sont accueillis comme une merveille. Vous voyez des femmes très belles qui répondent au canon et qui sont tristes. Parce qu'elles ne s'accueillent pas dans leur cœur comme une merveille. Voilà un chemin difficile à faire. Mais, vous savez, on a fait ces formations dans les forums Wahoo, où on développe pendant 2 jours ce projet de Dieu pour l'homme, où on va creuser un peu pendant 2 jours. Vous voyez, là, je vous l'ai fait en un quart d'heure tout à l'heure. Là, on met 2 jours pour le faire. On a à peu près 15 000 personnes qui ont suivi ces forums en France. Et une grande majorité, pas une majorité, beaucoup, enfin une majorité de jeunes, mais beaucoup de célibataires, qui viennent nous voir en nous disant « Si on avait su ça avant, je me souviens de cette femme au Mans, 50 ans. Si on m'avait dit ça avant, je ne serais pas célibataire aujourd'hui. Je n'avais pas compris le sens du don et de l'accueil. Je n'avais pas compris cet appel à me donner de façon désintéressée. J'étais tout le temps dans la recherche de la reconnaissance de l'autre. Je faisais ça pour faire plaisir à maman. Je faisais ça pour faire plaisir. Mais jamais pour me donner de façon désintéressée. Et là, on a vu une vague de souffrance arriver vers nous et qui nous disait « Ne nous abandonnez pas. Ne nous laissez pas ainsi. » Donc, on fume en ce moment dans notre tête pour voir comment on pourrait un jour peut-être.
3: Et c'est une véritable préoccupation. Hein. Quand on discute avec un certain nombre d'évêques, ils disent clairement que dans certains diocèses, 80% des gens de leur diocèse sont, enfin en âge de se marier par exemple, sont célibataires. Hein. Et c'est vrai dans les grandes métropoles. C'est plus vrai dans les grandes métropoles que dans les campagnes. Mais vous allez à Paris, Libération a sorti tout une enquête montrant cette réalité. Alors on se fait plaisir, on se fait machin, ce truc, on se voit pour se faire plaisir, etc. On se recherche à se faire du bien. Mais en fait, se faire du bien n'est pas un don. Hein? Et donc, il s'agit d'inverser complètement la relation. De faire en sorte que l'on se donne, on se livre à l'autre. Bien entendu, pour que quelque chose se construise, il faut ressentir également chez l'autre ce désir réciproque de se donner. Avec le Christ, c'est parfaitement réciproque et c'est même beaucoup plus réciproque de son côté que nous. Hein. Mais voilà, il y a ce désir de se donner complètement et de s'engager dans ce don. Cet engagement est quelque chose qui parfois est très loin des préoccupations des jeunes que nous rencontrons et ceux en âge de se marier. Hein, on veut se faire son petit plaisir, son petit confort, son petit cinéma, sa petite soirée, son petit machin, son petit sandwich. Voilà.
4: Et s'accueillir, c'est vraiment une tâche à accomplir. C'est un acte à poser. Accueillir le don, le cadeau que j'ai fait à Pascal, qu'il a fait, bien, l'accueillir, c'est quelque chose qui est important. Vous voyez, si Emmanuel m'offre un bouquet de fleurs et que je le prends, ah, merci mon chéri, je le mets sur la table et je vais faire autre chose. Deuxième situation, il m'offre le bouquet de fleurs, je dis, ah, merci chéri, que c'est beau, je vais chercher le beau vase et je vais mettre le bouquet de fleurs dans ce beau vase et je vais mettre le vase en plein milieu de la pièce. Vous voyez la différence ? J'ai dit merci, j'ai dit oui, mais vous voyez, j'en ai pris soin. Il y a une tâche à accomplir. Oui, vous vouliez dire ? Alors, oui, il fallait mettre de l'eau dans le vase, j'ai oublié de le dire. Mais vous voyez comme quoi je ne l'ai pas bien accueilli ce bouquet. Vous voyez, cette tâche à accomplir, elle est propre à chacun. Accueillir la merveille que vous êtes, c'est une tâche à accomplir aujourd'hui. Vous savez quelle fête c'est aujourd'hui dans l'église ? On ne l'a pas dit ce matin, on est triste. Saint Louis et Zélie Martin. Alors pourquoi ils sont saints, Saint Louis et Zélie Martin ? Pourquoi ils sont saints ? Hein ? C'est les parents de Sainte Thérèse. Mais est-ce qu'ils sont saints à cause des parents de Sainte Thérèse ? Ils se sont tout donnés. Ils sont un modèle. Vous savez que ces deux célibataires. En grand âge, enfin, ils étaient tous les deux. Elle voulait être religieuse, puis ils n'arrivent pas à se marier quand même. Les parents commençaient à dire ça va, et voilà. Et donc il y a eu tout ce. Bon, on va pas parler de Saint Louis et Zélie longtemps, mais ils sont très modernes, Saint Louis et Zélie. Ils comprennent ce que c'est que le célibat. Ils comprennent ce que c'est que la souffrance. Ils comprennent ce que c'est que l'argent, le travail. Vous savez que Louis a abandonné son travail. A abandonné son entreprise pour s'occuper de l'entreprise de son épouse. C'est très moderne. C'est très moderne. Ils ont connu la maladie. Ils ont connu la mort. Ils ont connu la souffrance. Les départs de leur fille. Ils ont connu la tension des pauvres. Parce qu'il y avait toujours une assiette chez eux pour celui qui passerait. Vous voyez toute cette attention qu'ils ont. Ils ont 1000 trésors à nous donner, Louis et Zélie. On les fête aujourd'hui. Vous savez pourquoi on les fête aujourd'hui ? Pas du tout. Parce qu'ils se sont mariés le 12. Ils se sont mariés le 12 juillet dans la nuit. C'est étonnant. Pourquoi ? Pour qu'il n'y ait pas de mondanité. Pour qu'il n'y ait pas de mondanité. Vous voyez ? Voilà. Et donc...
3: Et lui a donné à Zélie un petit cadeau. C'est une médaille de Sarah et Toby. Hein ? De Sarah et Toby.
4: Sarah et Toby.
3: Sarah et Toby qui s'unissent après s'être remis entre les mains du Seigneur. Il y a plein de petites choses de cette nature qui sont d'une beauté, d'une délicatesse, d'un don total qui est assez incroyable. Donc la vie de Louis et Zélie Martin, ça vaut le coup.
4: Et alors, pardon pour ceux dans la salle qui ne sont pas français, mais je voudrais juste signaler que Louis et Zélie Martin est un couple français et que c'est le premier couple canonisé dans l'Église. Cocorico, les amis. L'Église a choisi un couple français comme modèle pour tous les couples. Vous allez dire, oui, mais nous, célibataires, ça nous intéresse moyen. Ben si, si, si, les amis. Parce qu'ils peuvent intercéder pour vous. Nous, on a fait une neuvaine pour nos trois aînés qui n'arrivaient pas à se marier. Et dans cette neuvaine, on avait inclus alors un tas de trucs. Et entre autres, une prière tous les jours à Saint-Louis et Zélie Martin, qu'ils prennent soin de nos enfants, pour qu'ils trouvent le lieu ou la personne où ils pourraient se donner. Parce que parmi vous, peut-être il y en a déjà qui sont engagés, qui se donnent et qui sont heureux de ça, qui trouvent la joie dans ce don. Vous rappelez que le cadeau, quand il est reçu, de fruit, ça renforce les liens entre le donateur et celui qui accueille. Et ça donne de la joie. Donc peut-être que déjà parmi vous, il y en a qui sont engagés dans le don de leur personne. Et donc qui trouvent de la joie. Eh bien, c'est bien, continuer, témoigner. Et puis il y en a d'autres qui sont en recherche encore de l'endroit où ils pourraient se donner. Demandez à Marie, parce qu'elle a tout donné, elle. Demandez à Marie qu'elle vienne vous éclairer. Marie, guide-moi. Toi qui as su dire oui au projet de Dieu sur toi, aide-moi à dire oui. Aide-moi à voir où le Seigneur m'attend pour que je me donne. Ça peut être la voisine de palier, hein. Ça peut être prendre soin de ma maman qui est malade. Ça peut être aller soulager ma sœur qui est fatiguée de ses enfants. Je vais les garder pour qu'elle parte en voyage avec son mari. Je vais m'occuper de ses enfants. Ça peut être... 1000 choses sur la paroisse. Ça peut être une célibataire qui faisait, pour la paroisse, sur la paroisse, il y a rien pour les célibataires. Je sais comment ça, il y a rien pour les célibataires. On passe son temps à appeler des catéchistes. C'est pas réservé aux gens mariés. Hein. Moi, j'ai jamais entendu dire il nous faut des catéchistes mariés. Des célibataires peuvent très bien aller faire du catéchisme. Les bouquets de fleurs dans l'église, ça peut être fait par des célibataires. L'accueil le samedi matin, ça peut être fait par des célibataires. Animer les chants, ça peut être fait par des célibataires. Il y a plein de tâches dans la vie communautaire paroissiale qui peuvent être faites par des personnes célibataires qui se donnent. Ah oui, mais me disaient des célibataires, oui, mais nous, on ne vient pas à la messe tout le temps, on a plein de paroisses. Mais où est-ce que tu te donnes, mon ami ? Ben, je me donne au truc à BO, là, vous savez, pour les personnes handicapées, le week-end, à bras ouverts. Je me donne là. Ben, c'est bien.
5: C'est bien.
4: C'est super. Mais tu y vas... régulièrement, une fois par mois. Ah non, non, non, c'est en fonction de mes disponibilités. Vous voyez ? Mais oui, mais en fait, quand on se donne, on donne tout. Aimer, c'est tout donner et se donner.
6: Soi-même.
4: Merci, la petite Thérèse. Hein ? C'est ça, se donner. Se donner, c'est se donner de soi-même. Oui, ça me casse les pieds. Ça me casse les pieds ce week-end de le faire. Voilà. Tout à l'heure, moi, j'étais en pleine sieste. Il a fallu que je mette le réveil. Heureusement, parce que sinon, je ne serais pas ici. Et bien, je vous assure qu'on réveille quand j'ai sauté en l'air parce que la veille a sonné. Et bien, je me suis dit, Seigneur, donne-moi vite du courage, là. Parce qu'il fallait que je me vienne me donner, là. Mais vous voyez ce que je veux dire ? J'aurais pu dire, Emmanuel, tu vas tout seul. Il peut le faire tout seul. Mais vous voyez, se donner, c'est vraiment, j'ai pas forcément envie de le faire. Mais est-ce que je vais donner ça gratuitement pour le bien de l'autre, de façon désintéressée ? Alors, on va juste voir accueillir l'amour inconditionnel de Dieu pour nous. Notre vie est un don, ça on l'a vu, de Dieu pour nous-mêmes. Notre tâche à accomplir est de devenir toujours un bien pour les autres. Oui, je suis un bien pour... Est-ce que vous êtes convaincu d'être un bien pour les autres ?
6: Oui, tout à fait.
4: Qui a dit ça? C'est bien. Votre prénom, madame?
0: Annie.
4: Annie? Annie, vous êtes un bien pour les autres. Vous êtes un bien commun pour les autres. C'est formidable. Mais vous savez, peut-être parmi vous, il y en a qui ne sentent pas qu'ils sont un bien pour les autres. Ça, je vous invite à guérir ça, cette mauvaise pensée, cette mauvaise croyance que vous avez de vous. C'est une mauvaise croyance. Vous êtes un bien pour les autres. Cherchez où vous pouvez faire du bien autour de vous. On a besoin de vous. Si Dieu a rêvé, votre présence. Enfin, c'est dingue de dire ça. Dieu a rêvé que vous soyez là, vous n'êtes pas inutile. Il a rêvé que Annie soit là. Et elle est là. Et elle est un bien pour les autres. Parce qu'elle s'accueille comme une merveille. Mais parmi vous, il y en a qui ne se sentent pas un bien pour les autres. Et là, il faut guérir quelque chose. Seigneur, viens guérir le cœur de ceux qui ne se sentent pas être un bien pour les autres. Voilà. On sent souvent que il y a des personnes qui n'ont pas d'engagement. C'est-à-dire que quand on s'engage, ça veut dire qu'on va compter sur moi. On va avoir besoin de moi. Quel est ton engagement régulier, donné, gratuitement? Quel est ton engagement?
3: Regardez, dans la vie du Christ, à plusieurs reprises, le Christ rencontre des personnes de façon extrêmement diverse, des malades, des bien portants, des couples. Mais en fait, il ne juge pas la personne. Il lui donne juste une clé. Il donne une clé à cette personne. Et cette clé, peut-être que la personne va la prendre et la saisir. En fait, le Christ nous donne, et il est certain que, par exemple, une personne âgée qui n'a pas eu cette joie de l'engagement et du don total de lui-même, elle peut découvrir ça même à un certain âge. Moi, j'ai vu des personnes âgées partir dans la joie parce qu'elles découvraient progressivement, dans l'abandon de leur propre personne, cette capacité à se donner, à s'offrir pour leurs frères et leurs sœurs. Et ça, c'est beau. Donc, à tout moment, le Christ ne juge jamais. Regardez dans l'Évangile le nombre de fois qu'il lui dit « Va, ne pêche plus ». À Zachée, il lui dit « Est-ce que je peux aller chez toi ?» Hein? Il ne dit pas à Zachée « Il faut que tu changes ta vie hein? ». Voilà. Mais en fait, je veux simplement partager un repas avec toi. Et voilà. Et les exemples sont... Même dans certains cas, il guérit. C'est curieux d'ailleurs, parce que parfois les guérisons, il y a un aveugle et puis il lui demande « Qu'est-ce que tu veux ?» Bah,
4: devine.
3: Devine. Voilà. Et en fait, le don fait en sorte qu'on regarde l'autre comme étant un Christ, une capacité à se donner en Christ. C'est incroyable. Vous êtes tous des merveilles ici. Hein. Nous sommes tous des merveilles. Si je rencontre et je regarde chacun des visages, vous êtes tous des merveilles. Et vous avez tous des capacités à révéler ces merveilles. Révéler ces merveilles à vous-même et aux autres. La caissière de Super U, hein, dont je parlais ce matin, elle me pose souvent la question « Mais pourquoi vous me dites que je suis une merveille ?» Parce que vous me rendez service. Si jamais vous aviez pas été là, j'aurais pas pu prendre ma marchandise. Hein. Alors il dit, ah ben oui, c'est vrai. Hein. Et certes payé, hein, c'est son métier, etc. Mais elle rend service. Et ça change radicalement la relation à l'intérieur même de l'entreprise, à l'intérieur des relations clients, fournisseurs, etc. Et ça, tout ça, ça change radicalement toutes les relations.
4: Donc, je répète, il faut faire attention parce que si on est trop dans le don, on se donne, on s'épuise et on s'épuise, on s'affadit. Voilà, donc il faut être attentif. Je reprends ce que disait cette dame et je reprends la réponse, oui. Mais on s'aperçoit que dans le burn-out, souvent, il y a une difficulté à avoir dans ce temps où on se donne, garder aussi du temps où on s'accueille, où on prend soin de soi. Parce qu'on a besoin de ça. Et donc, quand on n'est que dans le don, on peut se vider comme une pompe à essence. Vous voyez ? C'est Saint Bernard, je crois, qui donnait cet exemple. Donc, vous avez l'eau qui coule, comme ça, vous voyez, tout doucement, d'une pente. Et puis là, il y a un réservoir. Donc, l'eau coule dans le réservoir. Et quand le réservoir est plein, l'eau continue à

0: vis-à-vis de sa mère, il a dû avoir une attention particulière vis-à-vis de sa mère, parce qu'elle avait besoin aussi, de, je dirais, d'être reconnue dans le don qu'elle donnait au Fils de Dieu. Très probablement, elle ne comprenait pas tout ce qui se passait. Et il fallait, hein, quand il part à 12 ans, etc., on voit bien qu'ils n'ont pas compris. Hein. La seule chose qu'ils ont compris, moi j'ai l'habitude de dire que Joseph, dans l'évangile, on ne l'entend pas parler. Alors je vais voir mon évêque, je lui dis, c'est faux. C'est faux parce qu'à un moment donné, il est dit quand même dans l'écriture, dans l'évangile, qu'il lui donna le nom de Jésus. Donc il a dit Jésus, je sauve. Voilà. Donc c'est pas marqué qu'il le dit, mais je sauve. Mais pour pouvoir sauver, il a fallu que Joseph il soit homme, parce que pour pouvoir accompagner le Christ, il a fallu qu'il se repose et qu'il se mette en marche et qu'il donne son temps, qu'il aille prendre le risque d'aller en Égypte. Hein, c'est des risques, hein, de partir à l'aventure dans des choses comme ça. Vous avez tout à fait raison. Et ça, je me rappelle dans une réunion célibataire, des gens qui s'étaient donné dans multiples associations diverses et variées, et qui étaient là et qui me disaient, je crois qu'il faut que je me repose. Il faut que je me reconstitue.
1: Pascal Hyde a un livre qui s'appelle « Le burn-out, c'est la maladie du don ». Dans le sens où, en fait, ce n'est pas un don qui est ajusté, parce qu'on donne ce qu'on n'a plus. Et donc, on se vide. Hein.
0: Oui, non, mais
1: donc, repensez à cette petite courbe. Ça pente, l'eau qui descend, ce réservoir qui se remplit, et quand ça déborde, ça donne. Mais encore faut-il que ce petit réservoir soit plein. Ça va ?
0: Tout à fait raison.
1: Et on va conclure parce que l'heure tourne, et puis vous avez une ou deux questions. Si on répète les questions, encore une fois, c'est pour les auditeurs de Radio Espérance, qu'on salue au passage. Donc on va juste conclure par cette phrase-là.
0: C'est en nous donnant aux autres que nous allons découvrir le sens de notre vie, développer toutes nos potentialités et nous accomplir pleinement. Peux vous dire que le petit garçon qui est là-bas, qui est trisomique, quand il se donne, il met les bras comme ça et dit « je fais ça avec le sourire et avec plaisir ». Il a une vraie joie de se donner dans des choses qui sont parfois assez simples. Et vous voyez, il est célibataire, il est seul au sens. Eh bien, il y a un prêtre qui lui a donné le titre de missionnaire de Notre-Dame propreté.
1: Notre-Dame toute propre.
0: Toute propre. C'est-à-dire qu'il l'a accueilli dans son église, il a mis son auble, le prêtre, il l'a béni, et maintenant, tous les 15 jours, dans l'église, il nettoie. Et le prêtre, par délicatesse, met un peu de musique, parce qu'il aime bien la musique. Il met de la musique. Mais il est heureux. Et si vous lui posez la question, qu'est-ce qu'il fait le lundi? Il va nettoyer l'église. Voilà. Il ne demande rien. Mais il est dans le don. Et là, il sait que c'est utile. Puisque les gens lui disent que c'est utile. Donc, il est...
1: Donc c'est vraiment développer toute notre potentialité. Ça, il faut essayer d'aller chercher cette potentialité qu'on a en nous. Où est-ce que je suis capable? Tout ce que je suis capable de faire. Pouvoir le développer et me rendre utile aux autres.

0: L'ange du Seigneur apporta l'annonce à Marie.
1: Et elle conçut du Saint-Esprit. Je vous salue Marie, pleine de grâce. Le Seigneur est avec vous. Vous êtes bénie entre toutes les femmes, et Jésus, le fruit de vos entrailles, est béni. Sainte Marie, Mère de Dieu, priez pour nous pauvres pécheurs, maintenant et à l'heure de notre mort.
0: Voici la servante du Seigneur.
1: Qu'il me soit fait selon votre parole. Je vous salue Marie, pleine de grâce. Le Seigneur est avec vous. Vous êtes bénie entre toutes les femmes, et Jésus, le fruit de vos entrailles, est béni. Sainte Marie, Mère de Dieu, priez pour nous pauvres pécheurs, maintenant et à l'heure de notre mort.
0: Et le Verbe s'est fait chair.
1: Et il a habité parmi nous. Je vous salue Marie, pleine de grâce. Le Seigneur est avec vous. Vous êtes bénie entre toutes les femmes, et Jésus, le fruit de vos entrailles, est béni. Sainte Marie, Mère de Dieu, priez pour nous pauvres pécheurs, maintenant et à l'heure de notre mort.
0: Priez pour nous, Sainte Marie, Mère de Dieu,
1: afin que nous soyons rendus dignes des promesses du Christ.
0: Daignez, Seigneur, répandre votre grâce dans nos âmes, afin qu'ayant connu par la voix de l'ange l'incarnation de votre Fils Jésus-Christ, nous puissions parvenir par sa passion et par sa croix à la gloire de sa résurrection, par le même Jésus-Christ votre Fils, notre Seigneur. Amen.
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1: La participation de l'Esprit de Dieu à l'Esprit de l'homme ne peut avoir lieu sans prière, car la grâce divine suppose des âmes bien disposées, des cœurs tournés vers le Seigneur, désireux de recevoir son don. Pour apprendre à prier, y regardez si ce n'est Marie. Présente parmi les apôtres dans l'attente de la Pentecôte, la Vierge leur apprend à s'ouvrir au feu de l'Esprit, de sorte que le Maître intérieur puisse enseigner à leur esprit la vérité de la prière, celle qui nous est offerte dans le concret de la vie quotidienne. Le cénacle, où ils sont réunis, n'est pas un lieu de prière comme un autre, mais celui où le Christ a célébré la scène pascale avec ses amis. Ce même lieu pour l'Eucharistie et la Pentecôte souligne des liens significatifs. Toutes les fois que nous célébrons les saints mystères, le Père répand le Saint-Esprit sur la communauté de ses enfants réunis au nom de son bien-aimé Fils Jésus. Aujourd'hui, comme dans les débuts de l'Église, rassemblés en communion de prière autour de Marie. Certes, la célébration a toujours pour seul objet la rencontre vivifiante avec Jésus-Christ. Mais cela n'exclut pas, bien au contraire, la communion avec tous les croyants et en premier lieu avec Marie.
0: À présent, nous nous unissons en prière avec le monde entier en renouvelant notre consécration à Marie.
2: Vierge Immaculée, Mère de Dieu et de l'humanité, je t'accueille comme don de Jésus sous la croix et je me confie entièrement à toi. Je t'offre toute ma vie, ce que je suis, ce que j'aime et ce que j'ai, afin que resplendisse en moi la beauté du Christ. Aide-moi à être docile à l'Esprit et à vivre avec joie ma vocation dans l'Église, afin de collaborer à ta mission maternelle et d'orienter vers Dieu le cœur de tout homme. Toi qui as guidé Saint Maximilien Kolb pour aimer sans mesure, enseigne-moi à être témoin de l'Évangile et à faire de ma vie un don. Je te confie les personnes que je rencontrerai et je t'offre le travail, les joies et les souffrances de cette journée. Ô Marie, conçue sans péché, prie pour nous qui avons recours à toi et pour ceux qui n'ont pas recours à toi.
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En ce temps-là, il arriva que Jésus, passant à travers villes et villages, proclamait et annonçait la bonne nouvelle du règne de Dieu. Les 12 l'accompagnaient, ainsi que des femmes qui avaient été guéries de maladies et d'esprits mauvais. Marie, appelée Madeleine, de laquelle étaient sortis 7 démons. Jeanne, femme de Cusa, intendant d'Hérode. Suzanne et beaucoup d'autres qui les servaient en prenant sur leurs ressources.

Que le Christ fut suivi de disciples, à qui il a confié la charge d'annoncer le règne de Dieu à sa suite, voilà bien quelque chose de connu. Mais on ignore plus souvent que plusieurs femmes l'ont accompagné sur les routes de Galilée et jusqu'à Jérusalem, sans compter celles qu'il rencontra dans son ministère, la Cananéenne, la Samaritaine, la pécheresse chez Simon, la veuve de Naïm, la belle-mère de Pierre, Marthe et Marie à Béthanie. Et à la croix, Matthieu parle de Marie-Madeleine, Marie, la mère de Jacques et la mère des fils de Zébédée. Marc ajoute Salomé. Marie-Madeleine, Jeanne et Jean, la mère de Jacques, se retrouvent aussi au tombeau chez Saint-Luc. Donc, de toute condition sociale, et même prostituée comme Marie-Madeleine, ces femmes représentent la diversité des êtres humains appelés au salut. Et si on peut parler de misogynie à certains moments dans l'Église, ce n'est que par le péché des hommes. Jean-Paul II, lui, a parlé du génie féminin au service de l'Église. Et Saint-Luc nous précise ici que ces femmes se servaient de leurs ressources. Comprenons que c'est au sens matériel, mais aussi comme des talents qui leur sont propres et qui sont nécessaires à l'Église. Leurs initiatives de service sont de tout temps dans l'histoire de l'Église, aux côtés des prophètes, et il y en avait déjà plusieurs dans l'Ancienne Alliance, et aux côtés des reines, des mystiques, des fondatrices d'apostolat. La première des apôtres, d'ailleurs, n'était-elle pas Marie-Madeleine, l'apôtre des apôtres ? Le christianisme est la seule religion qui parle si bien de la femme. Et vous savez, le féminisme est à l'origine un mouvement de chrétiennes.

Notre Père qui es aux cieux, que ton nom soit sanctifié, que ton règne vienne, que ta volonté soit faite sur la terre comme au ciel. Donne-nous aujourd'hui notre pain de ce jour. Pardonne-nous nos offenses, comme nous pardonnons aussi à ceux qui nous ont offensés. Et ne nous laisse pas entrer en tentation, mais délivre-nous du mal. Car c'est à toi qu'appartiennent le règne, la puissance et la gloire, pour les siècles des siècles. Amen.

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0: Bonjour, aujourd'hui le 18 septembre, nous fêtons les Nadèges, prénom d'origine slave qui signifie « espérance ». Sainte Nadège aurait été une martyre de Rome au IIe siècle avec ses deux sœurs et sa mère. Elle est très invoquée dans le culte orthodoxe. Et nous fêtons aussi un saint célèbre par les récits de ses lévitations et de ses miracles, saint Joseph de Cupertino, moine franciscain italien du XVIIe siècle, qui est devenu le patron des aviateurs. Cet homme simple et lent d'esprit, inculte, mais d'une grande profondeur, vivait des manifestations surnaturelles incroyables, indépendamment bien sûr de sa volonté, et ce devant de très nombreux témoins. On raconte qu'un jour, en 1649, un jeune duc vit s'élever le saint durant quelques minutes en pleine messe. Craignant une supercherie, le prince tira son épée, la fit passer sous ses pieds, au-dessus de la tête et tout autour de Joseph, sans découvrir de subterfuge. Sa plus remarquable lévitation, la plus attestée, fut celle qui se produisit lors d'une audience papale devant le pape Urbain VIII. Après s'être agenouillé pour baiser les mules, les chaussures du pape, le franciscain fut élevé en l'air au-dessus du trône pontifical et resta ainsi de longs instants, jusqu'à ce que son supérieur, qui l'accompagnait, lui ordonna de redescendre. Mais toutes ces manifestations surnaturelles le firent jalouser et maltraiter, et soulevèrent la suspicion de l'Inquisition. Il fut interrogé et retenu pendant plusieurs semaines, et finalement relâché. Les juges inquisiteurs ne trouvèrent rien à lui reprocher. Saint Joseph de Cupertino est appelé le saint des lévitations.
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2: Bonjour à tous, Père Stéphane Mayer, curé de la paroisse Notre-Dame des Otages à Paris dans le 20e. Mon Dieu, que c'est barbant d'avoir une homélie à chaque messe. Pourquoi les prêtres s'échinent-ils à prêcher à chaque messe, y compris en messe de semaine? Est-ce une obligation? Est-ce qu'on est obligé d'entendre chaque semaine ou chaque jour, parfois pour les plus pieux d'entre nous, tous ces bavardages pieux que nous sert le curé? Alors, pour bien savoir l'importance de la prédication et le fait que s'ennuyer n'est pas tout à fait quelque chose d'inconnu dans l'histoire de l'Église, nous allons remonter aux Actes des Apôtres, au chapitre 20, très exactement, à partir du verset 7. Vous pourrez aller vérifier le petit passage suivant concernant saint Paul. Le premier jour de la semaine, nous étions rassemblés pour rompre le pain, ça se passe à Troas, hein, l'ancienne ville de Troie, en Asie mineure. Et Paul, qui devait partir le lendemain, s'entretenait avec ceux qui étaient là. Il continua, donc rompre le pain, il s'entretenait, c'est-à-dire qu'il fait une homélie pendant la messe. Hein. Il continua de parler jusqu'au milieu de la nuit, car dans la salle du haut, où nous étions rassemblés, il y avait suffisamment de lampes. Un jeune garçon nommé Eutyque, assis sur le rebord de la fenêtre, fut gagné par un profond sommeil, tandis que Paul prolongeait l'entretien. C'est-à-dire qu'il s'endort pendant l'homélie de saint Paul, en fait. Pris par le sommeil, il tomba du troisième étage, et quand on le souleva, il était mort. Paul descendit, se précipita sur lui et le prit dans ses bras en disant « Ne vous agitez pas ainsi, le souffle de vie est en lui. » Il remonta, rompit le pain et mangea, puis il conversa avec eux assez longtemps jusqu'à l'aube, ensuite il s'en alla. Quant au garçon, on l'emmena bien vivant et ce fut un immense réconfort. Ah, vous voyez, saint Paul lui-même, le grand saint Paul, le génie de la prédication, celui qui a conquis la moitié du bassin méditerranéen à lui tout seul, eh bien, quand on l'écoutait prêcher, on s'endormait. Alors donc ça veut dire que vraiment, ne vous inquiétez pas si vous vous endormez, si vous tombez raide mort pendant une homélie tellement c'est casse-pied, vous êtes comme ce garçon Eutyque et vous allez vous relever car le souffle de vie est en vous, en dépit de votre endormissement. Est-ce qu'on est vraiment obligé de prêcher à chaque messe, même en semaine? Alors, l'obligation de prédication n'est pas absolue, dans les textes et dans la tradition de l'Église, ça n'est pas une absolue nécessité, n'empêche. Donc il n'y a rien de réglementaire. N'empêche, on va dire que c'est plutôt une nécessité intérieure au culte qu'une nécessité d'abord disciplinaire. C'est-à-dire qu'il y a une organicité de la messe depuis toujours. Hein, quand vous prenez, par exemple, pour reprendre un petit peu, donc, on l'a vu, la fraction du pain, la parole de Paul, donc ça c'est quand même une structure de messe. Et puis vous avez l'exemple célèbre des pèlerins d'Emmaüs hein, au chapitre 24 de Luc, où d'abord le Christ un peu masqué sur le chemin explique à tous les disciples ce qui le concernait dans toute l'écriture, puis ils le reconnaissent à la fraction du pain. Donc vous voyez, Saint Luc a structuré ce passage vraiment comme une messe en fin de compte, hein, donc pour expliquer aussi aux gens que ce qu'ils sont en train de vivre pendant les messes chaque dimanche, c'est exactement ce que vivaient les gens qui ont rencontré Jésus ressuscité. Donc c'est-à-dire que la messe c'est vraiment un acte important et que la parole fait partie de la sacramentalité de la messe dans son ensemble. Évidemment que le sacrement en tant que tel, c'est bien l'Eucharistie, c'est-à-dire le pain et le vin présents ici qui sont transsubstanciés en corps et sang du Christ et qui donc, gardant les apparences du pain et du vin, ne sont plus du pain et du vin, mais bien le corps et le sang de Jésus, son corps, son âme, sa divinité, comme disait le Concile de Trente. Et ça, c'est bien vrai, c'est bien le sacrement qui est donné, mais au fond, tout le culte eucharistique est en tant que tel sacramentel, et la parole de Dieu, bien sûr, à la fois la lecture biblique qui s'est toujours faite, mais aussi le commentaire de cette lecture, aussi inspiré ou peu inspiré soit-il, fait partie de l'aspect sacramentel de la messe dans son ensemble. Au fond, il y a deux sacrifices, hein. Vous savez, on parle des deux tables, moi j'aime bien parler des deux sacrifices. Vous avez le sacrifice de la parole et le sacrifice de la messe, c'est-à-dire dans les deux cas, vous avez quelqu'un, en l'occurrence un prêtre, ou pour la parole ça peut être aussi un diacre. Le sacrifice de la parole, c'est-à-dire quelqu'un va faire le sacrifice de sa parole, c'est-à-dire qu'il va surtout pas parler de lui, ou de ce qu'il pense, ou de ses petits préjugés. Il va pas faire de la messe une tribune personnelle au cours de laquelle il va pouvoir conspuer tout ce qui l'ennuie, mais il va sacrifier sa parole à la parole de Dieu et la servir. Servir la parole de Dieu auprès des fidèles, il fait le sacrifice de sa parole, parce que c'est tentant, je vous le cache pas, quand on est prêtre, et d'ailleurs on tombe des fois dedans, d'utiliser l'ambon de prédication ou la chaire de vérité comme étant un lieu pour s'exprimer soi-même, et à partir de son propre fond, alors qu'en fin de compte, bien entendu, le sens profond de cette partie de la messe, c'est bien qu'un homme renonce à s'exprimer sur ce qu'il pense, mais bien prête sa pensée, sa parole, son talent ou sa faiblesse, bref, ce qu'il est, à la parole de Dieu. Et puis, vous avez bien sûr le saint sacrifice de la messe avec l'offrande du corps et du sang du Christ qui se fait. Donc, ceci est ma parole, ceci est mon corps. Il ne faut pas dissocier les deux. Ce sont bien deux sacrifices dans lesquels il y a, comme dirait le cardinal de Bérulle, une dépersonnalisation, c'est-à-dire que le prêtre prête sa personne à la personne du Christ. Il agit in persona Christi capitis, comme dit la tradition de l'Église. Il y a un parallèle conjugal, évidemment, qui est très clair et que j'aime bien, donc merci de le recevoir à nouveau, je le dis dans beaucoup de mes interventions. Le parallèle conjugal est très clair, la parole précède le corps, et oui, la parole précède le corps, c'est-à-dire que je vais d'abord connaître l'autre par sa parole avant de le recevoir dans son corps, ça c'est ce qui se passe quand on se fiance d'abord et qu'on se marie après, et cette période des fiançailles, c'est celle de la parole de Dieu, qui ne doivent pas forcément être longues, des fiancés qui se connaissent bien, n'ont pas besoin de faire de longues fiançailles. Une assemblée qui est bien catéchisée n'a pas besoin qu'on lui fasse des homilies trop longues. Voilà. Donc la question de la durée est peut-être à discuter. Mais les fiancés se sont déjà peut-être très très bien compris déjà. Et puis vous avez déjà, pour beaucoup d'entre vous, déjà très bien compris Jésus. Peut-être même mieux que le prêtre qui parle, évidemment. Mais n'empêche, c'est pas anodin. C'est important quand même d'avoir ce temps de fiançailles, ce temps d'écoute de la parole, d'écoute de l'autre. Même si des fois je sais ce qu'il va me raconter d'avance. Voilà. C'est un peu toujours la même chose. Dans la vie des amoureux, on se raconte pas des nouvelles choses tous les jours, surtout quand l'amour dure depuis un certain temps. Et si ça fait 25 ans ou 30 ans que vous allez à la messe régulièrement en semaine et le dimanche, eh bien, vous avez déjà entendu les textes de nombreuses fois, vous avez entendu plein d'homélies de nombreuses fois. Si votre curé, vous le gardez 6 ans, 9 ans, 12 ans, comme c'est maintenant la mode, eh bien, il va pas se renouveler toutes les 5 minutes et vous sortir un truc qu'il a jamais dit. Voilà, peut-être qu'il va redire un petit peu son homélie d'il y a 3 ans, le dimanche, peut-être qu'il va redire son homélie de l'année dernière en semaine, des fois inconsciemment parce qu'il a pas noté, parce que de toute façon c'est la façon dont il est habité par cette parole, bon. Mais en fait, voilà, je sais déjà un petit peu ce qu'il va dire, mais je reçois cette parole, j'essaie de goûter la nouveauté de cette présence, même dans l'ennui, même dans les choses très plates, hein, comme je vais goûter la présence de l'être aimé, même si c'est pas quelqu'un qui va m'amuser toutes les 5 minutes, on est dans une civilisation de l'entertainment, il faut qu'on s'amuse, il faut que les gens s'amusent à chaque instant. Et c'est pour ça aussi que beaucoup de liens conjugaux ont du mal à tenir, parce qu'au fond, on attend de l'autre qu'il nous distrait en permanence. Or, c'est impossible. Et voilà, impossible. Nous ne sommes pas des amuseurs publics, ni les prêtres, ni les conjoints. On est là pour vivre ensemble d'une parole simple, qui peut être parfois un peu banale et un peu ennuyeuse, mais qui en tout cas creuse en nous le désir de recevoir le corps de l'autre, de recevoir sa présence. Et c'est bien ça l'enjeu de l'homélie. L'homélie est là pour ouvrir notre cœur, parce que ce qui va se passer après l'homélie, c'est tout à fait extraordinaire. Dieu va se donner à nous corporellement, et c'est pas rien. Et donc, on ne le fait pas sans en parler un petit peu avant. Bien sûr, le Concile Vatican II a remis ça au goût du jour comme exigence, mais c'est une exigence qui ne s'est jamais éteinte dans toute la tradition de l'Église. On l'a relu bien sûr dans les Actes des Apôtres, et même à travers toute l'histoire de l'Église, la prédication a toujours tenu un rôle très important. La prédication, pour terminer, je dirais qu'elle est excellente aussi pour notre vie spirituelle, parce qu'elle nous permet aussi, par le fait que nous acceptons d'écouter cette parole de façon un peu banale et monotone peut-être parfois, en tout cas régulière, eh bien elle nous permet à nous de lutter contre les distractions de notre prière, parce que la prière est un lieu aussi où il faut savoir s'ennuyer. Il faut savoir s'ennuyer pour finalement trouver la joie qui vient d'ailleurs, qui vient pas du monde. Le monde nous ennuie, la prière nous ennuie, la parole de Dieu peut nous ennuyer un peu. Et au milieu de cet ennui, on va finalement sentir cette présence aimante de Dieu qui, en fin de compte, efface tous nos ennuis, tous nos soucis, et qui valait vraiment le coup qu'on puisse un petit peu s'accrocher pour écouter une parole qui n'est pas forcément une parole très amusante, mais qui en tout cas est une parole très profonde qui nous prépare à recevoir Dieu lui-même. Merci et à la prochaine messe.
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5: Qui pour prendre le relais de la FINU, la force intérimaire des Nations Unies au Liban, sujet au cœur des discussions à Paris hier en présence du président libanais et du roi de Jordanie. L'ONU et l'armée libanaise craignent un vide sécuritaire dans le sud du pays, théâtre de confrontations répétées avec Israël. Conséquence de la guerre en Ukraine, les attaques contre des navires commerciaux se multiplient en mer Noire. Soucieuse de protéger ses intérêts économiques, Ankara tente à nouveau de jouer les médiateurs entre Kiev et Moscou. Les Russes appelaient aux urnes dès vendredi pour renouveler la Douma, la chambre basse du Parlement. Un vote verrouillé, nouvelle démonstration de force pour Vladimir Poutine. On y revient avec l'invité de notre dossier à la fin de ce journal. Avant cela, nous irons au Cameroun où une nouvelle attaque de Boko Haram rappelle l'extrême fragilité sécuritaire au nord du pays. Et puis correspondance à suivre en Colombie. La justice autorise finalement les bombardements contre les camps de rebelles armés et ce malgré la présence de mineurs.
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5: Bonjour à tous. L'avenir du Liban sur la table à Paris. Des représentants de 17 pays européens et arabes étaient réunis dans la capitale française hier pour évaluer les besoins de l'armée libanaise et discuter de la fin prochaine de la mission de la FINU, la force intérimaire des Nations Unies au Liban. Leurs opérations prendront fin le 31 décembre après 48 ans de présence dans le pays. Mais la force onusienne, tout comme l'armée libanaise, redoute que l'armée israélienne agisse ensuite en toute impunité dans le sud du pays. Le président libanais Joseph Aoun a ainsi invité les participants à la réunion à définir une feuille de route pour la tenue prochaine d'une conférence internationale destinée à évaluer les conséquences d'un tel retrait. Les précisions de Paul Khalife.
7: Deux questions principales étaient à l'ordre du jour de la rencontre de Paris. Le soutien à l'armée libanaise et les conséquences du départ de la force onusienne du Liban Sud à la fin de l'année. Aucune aide financière ou militaire n'a été annoncée, car cette réunion est préparatoire à une conférence internationale qui pourrait se tenir dans les prochains mois. Le président libanais a essayé de convaincre ses partenaires de l'importance du soutien à l'armée libanaise, affirmant que le Liban et la région présentent une opportunité qui pourrait ne pas se renouveler. C'est un investissement qui va au-delà des frontières libanaises, car la stabilité du Liban est indissociable de celle de la région, a martelé Joseph Aoun. Devant les donateurs potentiels échaudés par les expériences passées, le chef de l'État libanais a mis l'accent sur la transparence des aides qui pourraient être accordées. Il s'est dit favorable à la mise en place avec les partenaires du Liban d'un mécanisme vérifiable permettant de définir les priorités, de veiller au respect des engagements et de mesurer l'impact du soutien fourni. Paul Khalife, Beyrouth, RFI pour Radio Vatican.
5: Et parallèlement, depuis Tel Aviv hier, Benjamin Netanyahou a vanté sa politique sécuritaire au Liban et dans la région. Faire tomber le régime iranien et détruire totalement le Hezbollah et le Hamas, telles sont les promesses énumérées par le Premier ministre israélien qui a officiellement lancé jeudi soir la campagne de son parti, le Likoud, en vue des élections législatives du 27 octobre. Nouvel incident dans le détroit d'Ormuz. Les gardiens de la révolution iranien ont annoncé avoir frappé hier un pétrolier battant pavillon togolais dans le détroit. Et de l'autre côté de la mer d'Arabie, les Houthis soutenus par l'Iran renforcent leur emprise sur le stratégique détroit de Bab el-Mandeb. Les affrontements meurtriers ont fait 5 morts hier entre les rebelles yéménites et l'Arabie saoudite. Ces conflits au Proche et au Moyen-Orient qui seront au cœur des discussions à New York la semaine prochaine. Le débat général de l'Assemblée générale des Nations Unies s'ouvre mardi. 150 chefs d'État et dirigeants sont attendus, dont le président iranien Masoud Pezeshkian. En revanche, le président palestinien Mahmoud Abbas a de nouveau été privé de visa par les États-Unis et devra ainsi s'exprimer par visioconférence. De nombreuses autres crises seront à l'ordre du jour, celles en RDC, au Soudan, en Haïti, sans oublier la guerre en Ukraine. C'est une conséquence justement directe du conflit en Ukraine. Les attaques en mer Noire contre des navires commerciaux qui se multiplient ces derniers mois. Des attaques qui perturbent le marché mondial des céréales, mais qui menacent aussi les intérêts des pays riverains, dont la Turquie. C'est dans ce contexte qu'Ankara a soumis récemment un protocole d'accord à Kiev et à Moscou pour mettre fin à ces attaques. Le pays tente ainsi de jouer une nouvelle fois les médiateurs. À Ankara, les précisions d'Alain Leheur.
8: Dans le conflit russo-ukrainien, la Turquie tente une fois de plus de reprendre l'initiative diplomatique. Les autorités turques s'alarment des attaques répétées contre les navires de commerce en mer Noire. Au moins 90 bateaux auraient été frappés rien que pendant le mois d'août, dont entre 25 et 30 appartenant à des armateurs turcs. Il s'agissait notamment d'attaques de drones attribuées à l'Ukraine, qui cherchent ainsi à entraver le transport de céréales et d'hydrocarbures au bénéfice de la Russie. Proche des deux belligérants, la Turquie leur a récemment proposé un protocole d'accord pour mettre fin à ces attaques. Inspiré de l'ancien protocole sur les céréales négocié en 2022, qui n'avait duré qu'un an mais dans lequel Ankara avait joué un rôle clé, cette nouvelle initiative cherche à créer un mécanisme de protection des navires en privilégiant les eaux territoriales de la Turquie, de la Roumanie, de la Bulgarie et potentiellement de la Géorgie. Au-delà de la sécurité maritime, l'enjeu est économique. La sécurisation des routes commerciales est déterminante pour les exportations de céréales russes et ukrainiennes et pèse directement sur les marchés mondiaux. Pour Ankara, il s'agit aussi de protéger ses intérêts commerciaux et la sécurité de ses propres navires, tout en essayant de relancer son rôle d'intermédiaire entre Moscou et Kiev. À Ankara, un endroit pour Radio Vatican.
5: Et concernant la guerre en Ukraine, la défense antiaérienne russe a battu cette nuit 35 drones ukrainiens volant vers Moscou au premier jour des élections législatives en Russie. On reviendra sur les enjeux de ce scrutin dans notre dossier à la fin de ce journal. Au Cameroun, pays visité par le pape Léon XIV en avril dernier, une nouvelle attaque rappelle l'extrême fragilité sécuritaire dans le nord du pays. Une attaque terroriste attribuée à Boko Haram a coûté la vie à 13 civils dans la nuit de mercredi à jeudi dans le village de Madegwa, dans le département de Logoné et Tchari, situé dans l'extrême nord du pays. La correspondance d'Eba Essongué.
9: Le village de Madegwa est en deuil. Dans la nuit du jeudi 17 septembre 2026, cette localité située à 9 km de Makari, dans le département du Logoné-Chari, a été le théâtre d'une violente attaque attribuée au groupe terroriste Boko Haram. Il est environ 2 heures du matin lorsque les assaillants surprennent les habitants en plein sommeil. Le bilan est particulièrement lourd. 13 civils lâchement tués, une 14e victime, unique survivante de ce massacre, évacuée quant à elle vers l'hôpital privé de Mada, où elle reçoit actuellement des soins intensifs. Selon des sources municipales, ces raids sanglants s'apparentent à une opération de représailles. Il y a quelques mois, une importante cargaison de munitions destinée aux combattants djihadistes avait en effet été saisie dans la zone. Ce nouveau drame rappelle la fragilité sécuritaire dans la région de l'extrême nord du Cameroun. En effet, le bassin du lac Tchad reste le théâtre d'incursions régulières de Boko Haram et de ses factions dissidentes, et ce, malgré le déploiement continue de l'armée camerounaise et des troupes de la force multinationale mixte. Eba Essongué, à Yaoundé, pour Radio Vatican.
5: On part à présent en Amérique latine, direction la Colombie, où l'armée va finalement pouvoir reprendre ses bombardements contre les guérillas. Un juge de Bogota a levé la suspension de frappes aériennes, suspension ordonnée 2 semaines plus tôt pour éviter la mort de personnes mineures recrutées par les groupes armés qui contrôlent encore d'importantes zones du pays. Le nouveau président d'extrême droite, Abelardo de la Espreya, a promis une guerre totale contre les rebelles. La correspondance de William Gazo.
10: Depuis sa prise de fonction début août, le président d'extrême droite a déjà ordonné 3 bombardements contre les structures insurgées, en particulier dans la région amazonienne et la frontière avec le Venezuela. Des opérations militaires au cours desquelles au moins 6 mineurs ont perdu la vie, provoquant un important débat sur le bien fondé de ces bombardements. Si le recrutement de personnes mineures représente une pratique répandue et en augmentation de la part des groupes armés, la justice colombienne prévient, leur présence dans un camp de guérilleros ne fait pas forcément d'eux des objectifs militaires. Cela dit, le juge de Bogota a tranché qu'une suspension générale des frappes aériennes nuisait de façon disproportionnée à la capacité de l'État à lutter contre les groupes insurgés. Il a tout de même appelé le gouvernement à faire preuve d'une vigilance accrue et à développer de nouveaux protocoles d'intervention en cas d'information révélant la présence d'adolescents dans les rangs de la guérilla. Abelardo de la Espriella, élu sur la promesse d'un retour d'une guerre totale contre les groupes armés, affirme que ces derniers utilisent les adolescents comme boucliers humains et que cela ne l'empêcherait pas de les attaquer. Les autorités colombiennes ont dénombré plus de 400 cas de mineurs recrutés par les insurgés en 2025. Bogota, William Gazo pour Radio Vatican.
5: Au Venezuela voisin, la Commission nationale des télécommunications rétablit l'accès à plusieurs plateformes et médias en ligne, censurés depuis des années. Une ouverture qui intervient alors que le pouvoir et opposition ont entamé hier après-midi un deuxième cycle de négociations. Et puis avant de passer à notre dossier détour par Rome, ce vendredi, le pape Léon XIV présidera à 17h30 l'assemblée du diocèse de Rome dans la basilique Saint-Jean de Latran. Plus d'informations à retrouver sur notre site vaticannews.va. Les bureaux de vote ont ouvert ce matin en Russie. Jusqu'à dimanche, les citoyens russes sont appelés aux urnes pour les élections législatives. Le scrutin doit permettre de déterminer la composition de la chambre basse du Parlement, la Douma, composée de 450 sièges. Parlement qui a toujours approuvé sans réserve les initiatives du Kremlin. Alors que le pays est entièrement engagé dans une économie au service de sa guerre contre l'Ukraine, les résultats laissent peu de place au doute. Le parti Russie Unie de Vladimir Poutine devrait continuer d'être largement majoritaire. Alors à quoi servent réellement ces élections dans un pays où les partis d'opposition les plus critiques ont été écartés ? Avant tout, à comprendre la mécanique du pouvoir autour du maître du Kremlin. C'est ce que nous explique l'invité de notre dossier ce matin, Arnaud Dubien, directeur de l'Observatoire franco-russe et chercheur associé à l'IRIS.
11: L'enjeu n'est pas énorme au sens où les prérogatives de la Douma d'État sont en réalité assez limitées. C'est pour l'essentiel une chambre d'enregistrement, a fortiori dans une période très particulière qui est cette période de guerre. Donc en soi, les élections ne sont pas un événement politique majeur. Ceci dit, ce n'est pas un non-événement non plus, dans le sens où d'abord la vie politique russe, alors qui est très particulière, elle est quand même rythmée par ces élections, qui sont ce qu'elles sont, mais qui sont souvent le prétexte soit à des remaniements ministériels, soit à des ajustements au sein du pouvoir russe entre les différentes chapelles, les différents clans. C'est ça en fait le véritable enjeu, ce n'est pas un changement de cap ni économique ni politique, c'est plutôt des rééquilibrages entre les différents clans, les différentes chapelles qui composent le pouvoir autour de Poutine. Pour ce qui est du pouvoir lui-même, ce n'est pas vraiment une onction comme peut l'être l'élection présidentielle, où là c'est le taux de participation doit être important, le résultat aussi. Là, il s'agit plutôt, surtout dans le contexte de guerre en Ukraine et de frappes ukrainiennes grandissantes sur le territoire russe, l'objectif était moindre en réalité, il s'agissait d'éviter, je dirais, des événements extraordinaires, de faire en sorte que le vote soit perturbé ou qu'il y ait des mouvements sociaux, des mouvements d'humeur de la population. Voilà quel était l'objectif. Et finalement, passez-moi l'expression, ça va passer comme une lettre à la poste.
12: Justement, la question de la guerre, comment s'est-elle invitée dans la campagne et de quelle manière?
11: Ce qui s'est passé sur les stations-service, c'est désormais visible, perceptible, ça a des conséquences dans le quotidien. Mais contrairement à ce qu'espéraient les Ukrainiens et sans doute les Européens, ça n'a pas entraîné de mouvements de protestation, c'était bien mal connaître finalement les ressorts psychologiques de la société russe. Mais c'est en toile de fond. Quand je dis qu'on a désinvité la guerre, c'est qu'on a, après une volte-face assez étonnante, suspendu la participation du parti Diabloco aux élections. On a, dans un premier temps, je le rappelle, fin juillet, avait été autorisé à concourir. Et puis il y a eu volte-face parce que probablement certains au Kremlin ont considéré que ce parti, qui est un vieux parti assez marginal, qui ne dépassait pas les 3-4% dans les sondages, aurait pu peut-être agréger un vote anti-guerre et que ça n'a pas été jugé opportun. Donc le sujet de la guerre est un non-sujet dans cette campagne électorale. On fait comme si ça n'existait pas. Les partis parlent de plein d'autres choses, sauf de ça, ou alors ils les abordent de façon très détournée. Par exemple, le parti Jean Nouveau, qui est le plus libéral du spectre autorisé, qui cherche à capter justement un vote urbain protestataire, incarne en quelque sorte, ou voudrait incarner le parti de retour à une certaine normalité. De même d'ailleurs dans un autre registre que le maire de Moscou, qui est numéro 2 de la liste de Russie Unie, qui a fait une sortie très remarquée début août dans les médias, pour expliquer que la mobilisation totale de l'économie reviendrait à tuer le pays, ce qui était un signal très fort en direction du parti de la guerre.
12: Vous avez évoqué la dépolitisation de cette campagne et de la vie politique russe. Est-ce une stratégie calculée de la part de Vladimir Poutine, ou est-ce aussi une peur finalement de ses éventuels opposants, des voix critiques, d'aller à l'encontre d'un pouvoir autoritaire?
11: Je dirais que c'est les deux. La vie politique russe se dévitalise depuis une vingtaine d'années, à un rythme accéléré depuis 5 ou 6 ans. Donc il y a effectivement une volonté du pouvoir de faire en sorte que les choses se passent de façon très byzantine, finalement, en coulisses, dans un cercle restreint. C'est ça la réalité du pouvoir russe. Il y a les institutions sur le papier, et puis la réalité du pouvoir. Et tout ne correspond pas, évidemment. Et puis les partis politiques eux-mêmes, ceux qui sont autorisés, ceux qui ont le droit de concourir, ceux qui vont disposer de groupes parlementaires à la Douma, bien, ils voient que les champs du possible, les champs de ce qui est autorisé se réduit jour après jour.
5: Interrogé par Olivier Bonnel, Arnaud Dubien, directeur de l'Observatoire franco-russe, était l'invité de Radio Vatican. C'est la fin de ce journal. Merci pour votre écoute.
13: Bonjour à toutes et à tous, voici votre flash d'information diocésaine sur Radio Massabielle. Tout d'abord, les rendez-vous de ces prochains jours. Samedi 19 septembre à 9h, Radio Massabielle tiendra son assemblée générale au centre pastoral Siméon Wally, aux Abîmes, en présence de Mgr Philippe Guihougou. Ce samedi également à 18h, le père Rulx André sera installé comme nouveau curé de Gourbert. La célébration sera présidée par le père Gérard Foucan, vicaire général de notre diocèse. Dimanche 20 septembre à 9h, Mgr Philippe Guihougou présidera la messe d'installation du père Isidore Mbokolo, nouveau curé de la paroisse Saint-Luc de Bainbridge. Au Rézé, la neuvaine à Saint-Michel-Archange s'ouvrira dimanche à 17h, avant la messe de 18h15. Elle se poursuivra jusqu'au 29 septembre autour du thème « Sous la protection de Saint-Michel-Archange, marchons dans la lumière ». Mgr Philippe Guihougou participera à la célébration de ce dimanche 20 septembre à 18h15, donc à l'église Saint-Michel du Rézé. Une autre neuvaine à Saint-Michel se déroulera du 21 au 29 septembre à la chapelle de Cher à Sainte-Anne. Chapelet, enseignement et messe seront proposés chaque jour à 17h. La grande célébration des Saints Archanges sera présidée par notre évêque mardi 29 septembre à 18h. Les programmes complets de ces deux neuvaines sont à retrouver dans la newsletter diocésaine, mais également sur les supports numériques de ces deux paroisses. Dans l'actualité du diocèse, également la publication cette semaine de la lettre pastorale 2026-2027 de notre évêque. Mgr Philippe Guihougou invite toute l'église catholique en Guadeloupe à développer une véritable culture de l'appel, reconnaître les dons de chacun, discerner, proposer et accompagner. Telle est la démarche développée dans sa lettre pastorale 2026-2027, donc intitulée « Avec foi et générosité, devenons une église appelante ». Le texte intégral est disponible sur le site du diocèse www.catholique-guadeloupe.org. Le diocèse, qui annonce par ailleurs la suspension momentanée de la publication du mensuel « L'Église en Guadeloupe », il ne s'agit absolument pas de la disparition du magazine, mais d'une pause destinée à préparer une formule renouvelée associant support papier et contenu numérique. Les abonnements en cours seront prolongés d'une durée équivalente à celle de la suspension. Le communiqué complet est à consulter sur les médias diocésains. Retrouvez aussi sur le site du diocèse les dernières nominations entrées en vigueur le 8 septembre dernier, les photos de l'installation du père Cédric Blondin, nouvel administrateur des paroisses de Terre-de-Haut et de Terre-de-Bas aux Saintes. Plusieurs articles reviennent également sur le pèlerinage diocésain qui s'est déroulé au Mexique durant les grandes vacances. 42 pèlerins guadeloupéens ont marché sur les pas de Notre-Dame de Guadeloupe. Ils ont vécu un intense temps de foi, de dévotion mariale et de fraternité au cours duquel chacun a pu mettre ses dons au service du groupe. Parmi les moments marquants, la découverte de la cathédrale métropolitaine de Mexico. Un geste fort, les pèlerins ont financé l'acquisition d'une grande statue de Notre-Dame de Guadeloupe, destinée au futur centre spirituel diocésain de Cadette-Sainte-Rose. Reportages, témoignages et photos sont disponibles sur le site internet de notre diocèse. Deux autres rendez-vous que vous pouvez d'ores et déjà noter, samedi 26 septembre prochain, de 10h à 18h, les scouts et guides de Guadeloupe accueilleront enfants, jeunes et familles au centre commercial d'Estreland à Bemao, près des portes 7 et 8. Animation, découverte du scoutisme, inscription et temps de partage seront proposés. Samedi 10 octobre, à noter également de 18h30 à 22h, la communauté Le Feu de la Source organisera une soirée pétale de rose à la chapelle des Sœurs de Saint-Joseph de Cluny de la Jaille à Bemao. Chaque participant est invité à apporter une rose pour ce temps de prière. Enfin, dans l'actualité de l'Église universelle, la visite du pape Léon XIV en France suscite une mobilisation exceptionnelle. Près de 600 000 personnes seraient déjà inscrites pour la messe prévue à Paris, tandis que 150 000 fidèles sont attendus à Lourdes. Un appel interreligieux doit également être proclamé à Metz par les principaux responsables des cultes français. Retrouvez cette revue de presse et les articles correspondants dans la newsletter diocésaine disponible via notre site internet www.catholique-guadeloupe.org. Voilà, c'est la fin de ce flash d'information diocésaine que vous retrouverez désormais chaque semaine sur les antennes de Radio Massadiel. Merci de votre attention. 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
2: Le cardinal Bustillo est religieux franciscain, né aux Pays-Bas espagnol, nommé évêque d'Ajaccio en 2019 et créé cardinal par le pape François, c'était en 2023. Il signe chez Fayard le troisième tome de ses carnets corses, dans lesquels il raconte son quotidien de pasteur sur une île marquée par le défi de la mission et le réveil de la foi catholique, les confréries et les défis identitaires. Il est avec nous ce matin en studio. Bonjour Éminence.
3: Bonjour.
2: Et merci beaucoup d'avoir accepté notre invitation. Le pape Léon XIV arrive dans une semaine en France, à Paris, Lourdes et Metz. Dans quel état d'esprit êtes-vous ?
3: C'est une très bonne nouvelle pour la France. Avoir le pape Léon chez nous, c'était le moment où on va retrouver l'espérance. C'était l'homme qui va redonner l'espérance, parce qu'il me semble que nous sommes en général en panne d'espérance. Quand on voit la vie politique, économique, sociale, nous voyons pas mal de réalités sombres et on a besoin d'une parole libre, d'une parole d'espérance. Et le pape saura, avec son style, sa manière, avec sa discrétion et sa clarté, nous encourager à vivre dans l'espérance.
2: On observe que l'enthousiasme dépasse le rang des catholiques pratiquants du dimanche. Comment l'expliquez-vous ?
3: La société attend des personnes libres et des paroles libres. La société vit une certaine souffrance. On nous liste presque chaque jour toutes les difficultés, les problèmes. Donc on a besoin, je ne dis pas de se voiler la face ou d'être naïf, mais on a besoin d'une parole différente, d'une parole de hauteur, de profondeur, d'une parole qui nous libère. Je pense que le propre du pape, c'est de venir pour encourager le peuple de Dieu, ceux qui sont catholiques et pratiquants, ceux qui peut-être ne sont pas catholiques et pratiquants, tous ceux qui rêvent d'un monde meilleur, d'une société meilleure.
2: Il règne dans les équipes d'organisation une très grande excitation, chez les fidèles une certaine impatience. Le 15 décembre 2024, il y a près de deux ans, c'est le pape François qui s'est déplacé en Corse. Ça vous rappelle sans doute quelques souvenirs.
3: Ben, j'espère que j'ai le bon souvenir de la présence du pape François en Corse. Ça a été un moment de grâce pour la Corse.
2: On vous en parle encore aujourd'hui ?
3: Oui, on en parle encore aujourd'hui. Les gens se rappellent, on garde la mémoire et on célèbre la mémoire. Donc j'espère, pour Paris, pour Lourdes, pour Metz, que tous ceux qui vont rencontrer, voir le pape Léon, qu'ils puissent vivre de la grâce et de l'onction de sa présence au milieu de nous.
2: Et cardinal Bustillo, on va s'intéresser au message que vous attendez de la part du pape Léon en France. Est-ce qu'il y aurait un message politique à attendre ? Je pense en particulier au sujet de la fin de vie.
3: Je pense qu'il vient pour éduquer, pour catéchiser et pour célébrer avec les catholiques. Le sujet, c'est la vie. Donc, évidemment, il va parler de la vie.
2: Voyez, pour que le monde ait la vie, rappelons-le, ce verset
3: voilà,
2: de Saint-Jean.
3: Pour que le monde ait la vie. Mais voyez, quand on regarde notre société, souvent on nous annonce beaucoup des morts. Et la mort de la planète, et la mort d'un système politique ou économique, la mort de l'Église, on n'a pas de vocation, on a peu de monde, etc. Et on a besoin de personnes, d'institutions qui nous parlent de la vie, qui annoncent la vie. Et le pape Léon, justement, il vient pour nous parler de la vie, pour annoncer la vie, pour célébrer la vie. Quand on célèbre la vie, on a de l'avenir. Autrement, on ferme les portes et l'horizon est sombre.
2: Et donc, ça peut impliquer un message un peu ferme vis-à-vis d'Emmanuel Macron sur un rejet de la loi fin de vie.
3: Alors, il vient pour parler aux catholiques et à tous ceux qui, aux hommes et aux femmes de bonne volonté. Il va avoir un message évidemment lié à la vie et à la liberté. Il ne vient pas contre l'un ou contre l'autre, mais il vient pour annoncer des bonnes nouvelles. Et la vie est toujours une bonne nouvelle.
2: Il y aura aussi des moments confidentiels, privés pendant cette visite, en particulier à Lourdes. Léon XIV rencontrera en privé des personnes victimes de violences sexuelles au sein d'institutions ecclésiales. Que disent pour vous ces moments plus confidentiels, privés, choisis par le pape ? Il a voulu avoir ces temps interpersonnels en petit comité. Il recevra 7 personnes victimes d'abus sexuels.
3: Je ne suis pas à l'origine de l'organisation, mais j'imagine que le pape souhaite un contact plus personnel, plus authentique, plus vrai. Si il rencontre une assemblée beaucoup de monde, il n'y aura pas la liberté et la profondeur de la communication. S'il rencontre des personnes concrètement, simplement, il va pouvoir écouter. Et je crois qu'il est extrêmement important pour le pape d'écouter aussi ce qui s'est passé, les souffrances, les parcours, des vies ont été massacrées, et des personnes sont témoins de moments douloureux, et le propre de l'Église est de relever et de redonner une dimension pascale à la vie, c'est-à-dire de soutenir et d'aider les victimes à se réparer et à aller de l'avant. Évidemment, les blessures sont là, mais nous devons aller avec elles, avec ces personnes, les accompagner, les écouter, les orienter. Elles doivent, elles aussi, elles le font depuis longtemps, elles nous éduquent.

0: L'action, il est facile, on est en France, donc avec beaucoup de facilité, on va se situer à droite, à gauche, tradit, charismatique, moderne, etc. Et c'est dommage, c'est triste, et je dirais même, j'ose le dire, un peu dangereux. Nous, les catholiques, nous ne sommes pas très nombreux en France. Si en plus nous sommes divisés, il y a un problème. Je pense que nous devons avoir la maturité humaine et spirituelle, de nous réjouir de nos différences. Nous réjouir et célébrer nos différences. Toi, tu as une sensibilité charismatique. Tu deviens meilleur, tu progresses dans ta vie, tu respectes les autres, continue. Toi, tu as une sensibilité traditionnelle. Tu deviens meilleur, tu respectes les autres, continue. Tu es moderne pour la vie sociale, pour la...
1: Mais quelles limites on donne? Il y a aussi quand même la question des limites.
0: Non, pourquoi les... Moi, je pense que chacun doit vivre... La limite, c'est la charité fraternelle. Si moi, je suis... Alors, parce qu'il peut y avoir quelque chose de presque, pardonnez-moi le terme, presque enfantin. On dit, moi, je suis de ce côté-là, je suis avec ce club, nous sommes les vrais, les meilleurs, les plus beaux, et donc tout le monde doit être comme nous. C'est presque enfantin. Et la maturité ecclésiale, bon, on les voyait, on reprend la... moi, je suis à Pierre, moi, je suis à Paul, moi, je suis à Apollos. Voilà. On revient aux failles du passé. L'important pour nous, et la maturité pour nous, c'est de vivre la communion dans nos différences. La différence, les différences, nos différences sont un atout. Dans le collège apostolique, et quand on regarde Matthieu et Simon, qui pouvait les mettre ensemble? Ou Pierre et Jean? Et malgré tout, Jésus arrive à faire l'unité, la communion entre des personnalités
1: Et
0: différentes.
1: justement, dans vos carnets corses, le récit de votre quotidien d'évêque d'Ajaccio, vous décrivez une foi corse décomplexée, populaire, assez loin des clivages qu'on peut voir en métropole. Est-ce que pour vous, la Corse est une exception ou c'est une préfiguration peut-être de ce que sera l'Église métropolitaine de France de demain?
0: En tout cas, en Corse, on vit avec une belle sérénité, l'appartenance à l'Église, les traditions. Et quand je regarde un peu nos confréries, il y a aussi toutes les tendances. Elles sont pas cloniques. Nos confréries sont toutes très différentes. Et c'est le propre et la spécificité de la Corse. Il y a des différences, mais il n'y a pas de division. Et je crois qu'en France, il faut célébrer nos différences sans tomber dans la division. Et garder l'idéal sans tomber dans l'idéologie.
1: Et sur quoi peut se baser ce commun? Pour qu'il y ait de la communion, il faut qu'il y ait un commun.
0: Mais il faut une maturité spirituelle. Autrement, on reste à un niveau tactique, politique et strictement
1: Mais elle vient
0: horizontal.
1: d'où? Elle vient de l'approfondissement de la parole de Dieu? Elle
0: Elle
1: vient
0: vient de
1: de...
0: la foi. Quand on prie, quand on croit, quand on célèbre la messe, ce sont des moments où tu te dis, mais enfin. Comment moi croyant, moi je crois en Jésus-Christ, l'autre il est charismatique, tradit ou moderne, et on oublie finalement, c'est le drame, qu'on est croyant en Jésus-Christ. À la fin, on va mettre l'accent sur les formes et on oublie le fond. On oublie que nous sommes des croyants en Jésus-Christ. Donc il faut revenir aux fondamentaux, il faut revenir à l'essentiel. Nous croyons en Jésus-Christ, peut-être que nous avons des parcours différents, mais ces parcours différents ne sont pas un drame.
1: Les chrétiens sont parfois divisés dans une société qui l'est tout autant, sinon plus. La présidentielle, c'est dans 7 mois, presque jour pour jour. On sait le pays clivé. Quel est le rôle singulier des chrétiens dans la société? Quel rôle en attendez-vous quelque part, cardinal Bustillo?
0: Ben justement, vous l'avez dit, nous voyons un panorama politique et social crispé et divisé. Je pense que le rôle de chrétien, c'est de viser l'unité, de viser la sérénité. Il faut participer activement à la vie sociale, à la vie politique, mais à notre manière. Quand on est chrétien, quand on connaît l'évangile et on essaie de vivre l'évangile, on n'est pas dans une logique de division, de violence ou de domination ou de séduction. On est libre. Je pense que les chrétiens peuvent apporter à la vie sociale la liberté. La liberté, la simplicité et le respect. Il y a beaucoup de violence, il faut avoir la capacité de dire les différences politiques ou autres, mais sans tomber dans la violence, dans l'agressivité, dans l'exclusion.
1: Vous parlez de violence et de liberté ce matin, et justement dans vos carnets corses, dans ce tome 3 publié chez Fayard, cardinal Bustillo, vous dites que cette attitude devrait inspirer toute la mission de l'Église. Nous annonçons l'Évangile avec conviction, mais jamais avec violence, et vous parlez régulièrement de liberté. Est-ce que la société moderne nous fait perdre notre liberté?
0: dans notre société moderne, nous vivons un peu le régime des réseaux sociaux. Alors, on est poussé à

0: beaucoup de facilité à se prononcer pour ou contre, j'aime pas. Donc il y a une logique un peu émotive et immédiate, mais immature. Nous devons trouver une liberté et finalement, voilà, on parle à un micro et on va être aussi conditionné. Qu'est-ce que je dis, comment je l'ai dit, à qui je l'ai dit, comment on va l'interpréter. Finalement, donc, notre liberté, elle est un peu conditionnée. Alors, on prêche la liberté, mais en fait, on n'est pas très libre. Il faut retrouver la beauté de la liberté.
1: Nous sommes avec le cardinal François Bustillot. La présidentielle, ce sera 15 jours après Pâques. On observe justement un boom des adultes qui frappent à la porte de nos églises. Pour vous, de quoi ce renouveau spirituel est-il le nom? Comment vous l'expliquez, vous?
0: Je ne sais pas si une explication rationnelle. Ce qu'on constate, voilà, tout à l'heure on a parlé et à l'instant même des abus. Déjà la situation en France n'était pas simple. Il y a eu le drame des abus. L'Église a eu le courage d'aller jusqu'au bout et de comprendre la situation et de répondre à la situation et d'essayer de réparer la situation. Et on s'est dit, ça y est, maintenant la situation elle est complexe, elle est finie. Et finalement, c'est là qu'on se rend compte que l'Esprit Saint travaille. Nous n'avons pas lancé une opération de séduction pour dire, ça y est, ils ne sont pas baptisés, ils ne sont pas confirmés, il faut les faire. Eux-mêmes, ils sont venus, ils ont frappé à la porte de l'Église, et ils ont demandé le baptême, la confirmation, la communion, c'est-à-dire, ils ont demandé la vie chrétienne. Et pour moi, c'est une manière très belle de dire, finalement, tout dans la mission ne dépend pas de tactiques et stratégies. Et l'Esprit Saint est à l'œuvre. Et il souffle, comme dit l'Évangile des gens, où il veut et comme il veut. Et tous ces jeunes et adultes qui frappent à la porte, c'est une manière concrète de nous aider à croire et à faire confiance au Seigneur qui est le maître du chantier.
1: Dans quelle mesure est-ce le cas en Corse? Vous observez ce même phénomène?
0: On a le même phénomène. Cette année, à Pâques, on a fait 317 baptêmes d'adultes, plus de 500 confirmations d'adultes. Donc c'est un signe aussi d'une demande de force, d'appartenance, de famille.
1: Et c'est aussi peut-être la raison pour laquelle Léon XIV est particulièrement intéressé aussi par la France, et il aura l'occasion peut-être de le dire la semaine prochaine. Justement, peut-être, espérez-vous aussi de la part du souverain pontife un message, une façon d'accompagner les catholiques de France dans leur façon d'accueillir les catéchumènes?
0: Le pape, comme beaucoup des pays en Europe, et même en Amérique, sont conscients de cette nouveauté, tous ces baptêmes d'adultes.
1: Vous en avez parlé avec lui, peut-être?
0: Néophytes. Oui, on en parle souvent. Et donc, on se rend compte que, finalement, notre pays a de ressources.
1: Oui.
0: Le petit reste, il est toujours là. Et il y a une fraîcheur, il y a une nouveauté. Comme dit l'Esprit, je fais toutes les choses nouvelles. Il y a des nouveautés, ces nouveautés, il faut les accompagner.
1: Et vous disiez que vous en parliez souvent avec le pape. On sait que Léon XIV veut désormais gouverner beaucoup en lien avec les cardinaux qui l'ont élu. Vous avez des échanges réguliers avec Léon XIV?
0: Il y a cette régularité déjà des consistoires. Oui. Il y a après la facilité en fonction de besoins et en fonction de ce qu'il veut nous demander et ce que nous voulons lui demander, des contacts faciles entre les cardinaux. Et je crois qu'il est important qu'il y ait une collégialité efficace et simple et ordonnée.
1: Dernière question, Monseigneur Bustillot. Demain, ce sont les Journées européennes du patrimoine. Est-ce qu'il y a un lieu, est-ce qu'il y a un bâtiment qui, selon vous, qui dit Dieu ou qui vous touche particulièrement, justement, dans votre rencontre avec Dieu?
0: Quand on voit certains monastères, moi je suis particulièrement sensible au monastère, à l'austérité et au côté minimaliste de certains monastères. Quand je vois certaines abbayes, et je vois Sénanque par exemple, et la sobriété et l'élégance, moi ça m'inspire Dieu, ça me fait me reposer et me reposer en Dieu.
1: Merci beaucoup. Cardinal François Bustillot, publié Les Carnets Corses, tome 3, c'est chez Fayard. Merci d'avoir été invité de RCF Notre-Dame.

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2: Le cœur du Père. Bonjour à toutes, bonjour à tous, bonjour Yves.
3: Bonjour Guy.
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2: Alors nous essayons de retrouver le cœur du Père à travers, à travers l'amour que nous voyons autour de nous, par exemple.
3: Et oui, on peut toujours dire le Père est inconnaissable, il est infini, il est totalement autre, etc. Mais à force de dire ce genre de choses, on perd de vue quelque chose d'important, c'est que le Père est proche, se fait tout petit, se fait connaître à notre niveau. Bien sûr que nous ne pouvons pas le comprendre dans son infini, mais un Père se révèle et se fait connaître à notre niveau. Et donc il va aussi passer par tous les relais d'amour. Nous avons à faire le tri sur ces relais d'amour qu'ont été nos parents, nos éducateurs, etc., ou nous-mêmes en tant que parents. Mais dans cette expérience d'être père ou mère, nous recevons quelque chose de l'expérience du cœur du Père. Alors, je disais que il y a les langages de l'amour, dont il est beaucoup question aujourd'hui, et que Dieu a ses langages avec nous. Les cadeaux, il nous fait des cadeaux. Des paroles encourageantes, valorisantes, il en a, il relève. Ces paroles sont libérantes, elles nous rassurent, elles nous permettent de passer les épreuves. Épreuves qui ne viennent pas, et loin de là, toutes de lui. Et si jamais un père est obligé de sanctionner, Dieu fera tout toujours pour que nous choisissions, pour nous éclairer. À un moment donné, il peut essayer de donner un coup d'arrêt, mais toujours en nous respectant infiniment. Mais pour bien comprendre, si en tant que père nous sommes obligés à un moment donné de mettre une sanction, ou en tant qu'éducateur ou professeur, au meilleur de nous, ça nous fait mal au cœur, mal au cœur. Et ce qui va toucher le plus la personne qui recevrait cette sanction, c'est qu'elle ait conscience que c'est elle qui l'a provoquée, mais surtout que ça fait beaucoup de peine au papa qui est obligé de le donner. Dans les groupes de psychologie, on voit que les personnes qui sont apparemment bien sous tout rapport, costume trois pièces, je l'ai vu, et par exemple, ou bien habillées, et puis qu'au bout d'un moment, expriment des colères refoulées. Et c'est important parce que ces colères, c'est ce qui va souvent nous faire somatiser, avoir des brusques accès de fatigue, etc. Mais une fois que ces colères sont sorties et acceptées dans le groupe, la personne commence à pleurer. Et quand la personne a vraiment pleuré, il sort le cri profond de tout être humain, c'est « aime-moi ». Et je me souviens aussi de rassemblements où quelqu'un a crié à un moment donné « aime-moi ». Alors c'est vraiment ça notre demande profonde. Sous nos colères, nos duretés, il y a la tristesse qui est plus profonde. Et sous la tristesse, il y a l'amour. L'amour qui se donne, l'amour qui reçoit. Et la joie de l'amour. Eh bien, ces différents niveaux, nous allons les rencontrer en rencontrant Dieu. Peut-être que certains appelaient sauvages, ont pu croire que dans le tonnerre, le tremblement de terre, eh bien, il y avait Dieu courroucé. Dieu pas content, et nous le faisons encore nous-mêmes. Mais en fait, si nous approfondissons, nous rencontrons Dieu dans sa peine et dans sa joie. Alors certains théologiens disent, oui mais Dieu il est en dehors de tout, donc il est joie suprême. Mais ils oublient à ce moment-là le cœur de Dieu, qui aime sans cesse, et le cœur qui peut être touché, qui est vulnérable, l'agneau. Et si on ne voit que l'agneau, que le cœur vulnérable, on va voir que Jésus en croit, que Jésus qui donne sa vie et le Père à travers lui. Et on oublie la joie céleste, mais c'est les deux à la fois. Alors encore une fois, dans le langage de l'amour, il y a les cadeaux, il y a les paroles d'amour et Dieu nous les dit. Il y a les moments d'intimité et Dieu nous les donne. Est-ce que nous mettons en place ces moments de cœur à cœur, de silence, de recueillement, d'adoration, où simplement l'amour va couler? Il y a tous les services que Dieu nous rend. Et nous ne nous rendons pas compte combien souvent, comme nous sommes malhabiles pour une course que nous n'arrivons pas, quelque chose que nous n'arrivons pas à trouver, ou pour le bricolage, eh bien, comme par hasard, Dieu, l'Esprit Saint, va nous inspirer telle démarche ou nous faire rencontrer telle personne qui va nous aider. Alors, est-ce que j'ai rencontré Dieu dans tout cela? Est-ce que chaque fois que j'ai un mouvement d'amour ou que je le reçois en filigrane, je vois en beaucoup plus grand l'amour de Dieu? Alors certains vont essayer d'aller vers Dieu sans relais. Mais c'est beaucoup, beaucoup, beaucoup demandé et c'est même très dangereux. Alors évidemment, s'enfermer dans un relais est dangereux aussi. Mais l'autre, c'est aller de relais en relais, en ne s'attachant à aucun, mais chacun allant éclairer l'amour de Dieu. Et c'est pourquoi certains supports sont importants. Et c'est pourquoi, encore une fois, dans les agapé-thérapies, dans les thérapies par l'amour de Dieu, on va montrer un père qui prend son enfant dans les bras, qui l'embrasse, qui est tellement tendre. Ou alors, le bon berger qui rassemble ses brebis, certaines sont blanches, d'autres grises, d'autres noires, il rassemble ses brebis. Et le bon berger qui prend contre lui une brebis grise et qui l'embrasse.

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1: Alors, nous avons besoin d'images pour rencontrer le cœur de Dieu. Mais la grande question que je peux me poser, c'est au moment où j'ai le plus aimé un enfant, au moment où j'ai le plus respecté sa liberté, est-ce que j'ai fait le pas de rencontrer Dieu? Quand j'ai été touché par la souffrance de mon enfant, par certains de ses refus, et que c'est pas mon ego qui a réagi, mais c'est parce que je voyais que dans ses choix, il allait souffrir. Le père du fils prodigue, il aurait été intéressant de voir son regard quand le fils est parti. Ce n'était pas un regard accusateur. C'était pas un regard blasé, neutre ou furieux. Mais sûrement il y avait de la tristesse, mais pas de la tristesse uniquement pour ce que ça allait lui faire, mais surtout de la tristesse pour ce que son fils allait vivre. Est-ce que j'ai rencontré cela dans le cœur de Dieu? Toutes les duretés de la vie terrestre, les guerres, les injustices, les épreuves, pourraient me faire me rapprocher du cœur de Dieu. Parce que celui qui en souffre le plus, c'est lui. Et que dans ma souffrance, je suis au diapason de la sienne, même si la différence entre les deux, c'est que la mienne est encore très égoïste et très centrée sur ma souffrance, et que lui vit la souffrance pour la souffrance de ses enfants. Est-ce que tu as rencontré ce papa au cœur de mère qui à la fois est tout-puissant, mais qui souffre de ta souffrance? Et est-ce que tu as senti à quel point à ce moment-là, si tu sors de tes fausses croyances, il est présent, il te console, il te prend dans les bras. Est-ce que tu peux dire « Papa, je t'aime, papa chéri, merci ».
2: Le père du fils prodigue, je pensais tout à l'heure, quand son fils est parti, a dû lui dire « Mais quand tu voudras revenir, tu peux revenir, sans doute hein. ». Il l'a pas fichu dehors. Donc.
1: Voilà.
2: Et puis, après la question qui s'est posée une fois que le fils est parti, « Pourvu qu'il revienne ».
1: Alors, en tout cas, et ce n'est pas un pourvu qu'il revienne du type, il doit venir ici, c'est ici qu'est la vérité, parce que là encore, on peut projeter les pères abusifs.
2: Oui, oui, bien sûr,
1: voilà.
2: Oui,
1: mais c'est...
2: Je dirais, alors c'est pourvu qu'il en revienne.
1: Voilà. Parce qu'il est dit dans la Bible, revenu à lui-même. Voilà, revenu à lui-même, le fils revient vers le père. Mais il revient pas vers le père, parce qu'il y a une suite au fils prodigue.
2: Oui.
1: qu'on ne connaît pas, mais c'est pas parce que le père veut le posséder ou le garder, c'est pour restaurer quelque chose et qu'il permette cette fois-ci de repartir, mais construit, beaucoup plus libre, et après libre d'aller et venir, parce que le père ne cherche pas à retenir, mais il veut le bonheur de son enfant. Est-ce que, au meilleur de nous, père et mère, nous ne voulons pas le bonheur de nos enfants? Est-ce que nous ne souffrons pas de tout ce qui va les empêcher d'être heureux? Et même si nous nous trompons, quand nous leur donnons des règles de vie, est-ce que c'est pas pour les protéger de ce que nous croyons à tort ou à raison qui va les faire souffrir? Mais Dieu le sait, le voit, et lui va sans cesse nous montrer le chemin, jamais nous obliger, et sa porte sera toujours ouverte. Alors, si je découvre ce père qui ne fait pas sa publicité, qui n'est pas dans l'intrusion, pas dans la possession, qui n'est pas égoïste, évidemment, est-ce que je ne vais pas combler totalement mon cœur intérieur, mon réservoir d'amour qu'aucun être humain n'a jamais pu remplir totalement?

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3: Alors, vous l'avez entendu au fil de nos journaux dans la matinale de RCF Notre-Dame, le budget est en cours de confection avec cette équation impossible. Hier, la Croix titrait où trouver 30 milliards. Ce matin, c'est 54 milliards qu'il faut trouver. Et nous le savons tous, la croissance flanche, l'inflation s'emballe, la consommation s'effondre, le marché de l'emploi déraille, les intérêts de la charge de la dette explosent. Nous empruntons aujourd'hui à plus de 4,5% et on annonce un déficit public supérieur à 5% du PIB. Alors je me tourne pour commencer vers Nicolas Senez. Je le disais, vous êtes journaliste au quotidien La Croix, spécialiste des finances publiques. 54 milliards d'euros d'économies à trouver. Ne s'agit-il pas là, Nicolas Senez, d'une mission impossible ?
4: C'est une mission impossible, oui, parce que on ne sait vraiment pas où trouver ces 54 milliards. Quand on voit d'ailleurs l'entretien que Sébastien Lecornu donne au Figaro, où il commence à détailler quelques petites choses, si on met bout à bout, on est quand même très très loin des 54 milliards, en fait. Donc, il annonce un certain nombre de choses. Il demande 2 milliards et demi sur le ministère du Travail, d'accord. Il dit qu'il va travailler sur les arrêts maladie. Enfin, les pistes d'économie qu'il donne se comptent plutôt en centaines de millions d'euros qu'en milliards.
3: Donc on est loin du compte pour vous, Nicolas Senez.
4: Je pense oui, parce que je ne vois pas où il peut trouver 54 milliards sans taper vraiment dans quelque chose de très très gros. Et là, il faudra voir dans quoi on veut. En fait, quand on cherche des économies, on va d'abord regarder finalement dans les plus grosses dépenses. La première des grandes dépenses, c'est les retraites, plus de 400 milliards d'euros. C'est la santé. Le plus gros déficit de la sécurité sociale aujourd'hui, c'est la santé, près de 15 milliards. Donc voilà, là, on peut trouver, mais à quel prix ?
3: Alors, on va revenir sur chacune des mesures possibles. Laurent Geoffrin, vous partagez ce diagnostic de mission impossible aujourd'hui ?
5: C'est très difficile, mais la difficulté supplémentaire, c'est que c'est nécessaire.
3: C'est nécessaire ou c'est indispensable aujourd'hui ?
5: Enfin, c'est nécessaire, indispensable, ouais. Comme vous voulez, mais on ne peut pas rester avec un déficit qui dépasse les 5% du PIB. En plus, on dit toujours du PIB, parce que c'est par rapport aux recettes, faut regarder aussi. Par rapport aux recettes, ça fait le double. Enfin, ça fait comme si un ménage dépensait systématiquement.
3: Oui, on peut faire ce
5: chaque
3: parallèle.
5: Chaque mois, 10% ou un peu plus de. Par rapport à son salaire.
3: Alors, c'est un parallèle.
5: On peut le faire pendant un certain temps, parce qu'on emprunte. Enfin, il y a un moment où ça s'arrête.
3: Et là, c'est fini. On est au bout du rouleau.
5: Non, on n'est pas du tout en faillite, parce qu'à chaque fois que le Trésor, le pouvoir public cherche de l'argent
3: à
5: l'étranger, il le trouve.
3: Mais à quel prix ?
5: C'est
3: de plus en plus cher.
5: C'est à 4% maintenant, plus de 4%, et c'est un point de plus que les Allemands. Ou que les Grecs, ou que les Portugais, si j'ai bien compris.
3: C'est dire.
5: Qui étaient des économies qui avaient la réputation d'être en mauvais état. Donc, il faut faire quelque chose. C'est impossible de rester comme on est.
3: Alors, avant d'aborder les mesures possibles une par une, juste une question, Laurent Geoffrin. Vous connaissez bien la gauche, vous connaissez bien la gauche de la gauche. On sait que Jean-Luc Mélenchon nous dit la dette, on peut la brûler. Quelle est votre réaction ?
5: Je suis pas sérieux.
3: Il
5: suffit d'énumérer toutes les conditions. Parce que là où il a un argument, c'est-à-dire on pourrait techniquement, effectivement, les grands argentiers pourraient dire, on fait un...
3: On raye d'un trait.
5: On raye d'un trait, mais un, c'est pas légal. Deux, premier obstacle, le gouverneur de la Banque de France.
3: Oui.
5: Lui va dire non.
3: Emmanuel Moulin.
5: Il a comme mission de ne pas faire ça, justement. Donc il va dire non, il est nommé pour 6 ans, quand même. Ah, qu'est-ce qu'il voyait ? Il faut le virer, alors. Donc le gouvernement LFI arrive, il vire le gouverneur de la Banque de France pour mettre quelqu'un à lui. C'est illégal. Ensuite, il faut braver la réglementation internationale.
3: Européenne.
5: Et ça ne peut marcher que si les autres partenaires européens sont d'accord. Mais ils ne sont pas d'accord. Alors, je ne comprends pas comment on peut rayer une dette contre l'avis de tous nos partenaires européens. S'il y a une solution, qui est probablement celle qu'envisage Mélenchon, c'est de sortir de l'euro. Si on sort de l'euro...
3: Le fameux Frexit.
5: On fait ce qu'on veut.
3: Nicolas Senez, votre réaction ?
4: Oui, qu'est-ce que c'est que cette dette qu'a la Banque de France ? C'est au moment du Covid, au moment de la crise ukrainienne, face à l'inflation, effectivement, les États ont beaucoup emprunté. Et finalement, il y avait un peu trop d'argent. Et donc, la Banque Centrale Européenne a choisi de retirer un peu cette dette du marché et donc de la racheter. C'est les différentes banques centrales européennes qui ont racheté cette dette pour la mettre en réserve le temps que finalement on revienne à la normale. Et au fur et à mesure, ben, finalement, les États remboursent. Je crois que la Banque de France, en juin, par exemple, a remboursé, l'État a remboursé à la Banque de France à peu près 50 milliards d'euros de dette. Mmh. Voilà, donc cette dette, elle s'efface petit à petit par remboursement. Mais si elle revenait, parce que l'effacer, c'est pas l'effacer, ça veut dire que les banques à qui la Banque de France a racheté cette dette, il faut quand même qu'elle leur paye cette dette. Donc elle va se retrouver
6: donc
4: à payer
6: absolument...
4: cette dette.
6: C'est absolument impensable. Voilà. Alors venons-en au catalogue de mesures qui étaient envisagées par le Premier ministre, notamment dans son entretien au Figaro de ce matin. Alors on va commencer par un sujet extrêmement sensible, c'est la question des retraites, c'est la question des pensions. Un certain nombre de gens, de ceux et celles qui nous écoutent, sont des pensionnés, sont des retraités. Alors depuis plusieurs semaines déjà, on évoque la sous-indexation des retraites, on évoque la suppression de l'abattement de 10% sur l'impôt sur le revenu. Que propose Sébastien Lecornu, Nicolas Senez, et quelle est la faisabilité de ces mesures-là, Nicolas Senez?
4: Le problème est simple quand on regarde les retraites. Je disais tout à l'heure, c'est à peu près un petit peu plus de 400 milliards d'euros chaque année. Ces retraites, elles augmentent naturellement parce qu'il y a plus de personnes retraitées. Et puis surtout, la loi dit qu'au 1er janvier, on augmente toutes les pensions de retraite de l'inflation.
5: Donc, c'est indexé.
4: Voilà, c'est indexé. Voilà. Au 1er janvier, comme l'inflation moyenne en France aura été de 2,1%, donc on va augmenter les retraites de 2,1%.
6: Automatiquement.
4: Sauf que les recettes des retraites, elles sont sur les salaires. Et les salaires, ils n'augmentent pas de 2,1%. Donc, chaque année, du coup, on creuse ce déficit.
6: D'où cette idée de désindexation.
4: Je veux dire, on va moins augmenter. Elles vont augmenter quand même. Il ne s'agit pas de les baisser. Parce que sinon, on va dans le mur, et que là, il peut arriver un moment, un pays comme la Grèce, par exemple, ils ont été forcés de faire des réformes, et là, ils ont eu 14% de baisse. C'est-à-dire que c'est plus une augmentation un peu moindre.
6: De baisse des pensions elles-mêmes.
4: On a baissé les pensions
6: de 14%. Ce dont il n'est pas question pour l'instant en France.
4: On en est loin.
6: Voilà. Alors, Laurent Geoffrin, on entend beaucoup les retraités dire, mais moi, j'ai payé toute ma vie, maintenant j'y ai droit. Ce raisonnement est-il valide, Laurent Geoffrin?
5: Oui, non. Oui, il est valide. C'est vrai, ils ont cotisé dans l'espoir que la retraite serait bonne à la fin. D'ailleurs, les retraites, elles ont beaucoup augmenté historiquement en France. Oui. Dans les années 50, on disait les petits vieux, vous savez.
6: Et maintenant, c'est fini.
5: Les gens qui habitaient dans les chambres de bonne et qui touchaient.
6: On dit beaucoup que les retraités ont un niveau de vie, pour certains, supérieur à celui de beaucoup d'actifs.
5: Voilà, ça dépend comment on compte. Mais, c'est à peu près la même chose. Et puis, ils ont un patrimoine. Ils ont beaucoup plus de patrimoine. C'est pas un reproche.
6: On pourra parler tout à l'heure.
5: Ils ont économisé pour se constituer un patrimoine. Mais c'est vrai que leur situation est quand on, alors pas les petites retraites, mais les gens qui gagnent 900 euros par mois, on peut pas leur dire, on va vous désindexer. C'est pas possible.
6: Mais celle-là, personne ne va y toucher pour l'instant.
5: Non, je pense pas qu'on ose toucher à ça.
6: Mais
5: en revanche, au-delà de 3000, on peut discuter.
6: Ça vous paraît légitime, Laurent?
5: Ça me paraît légitime, surtout par rapport aux actifs, qui c'est eux qui payent. Donc, et ils sont obligés de consacrer une partie de leur revenu.
6: Ce sont les enfants des retraités qui aujourd'hui financent,
5: les petits-enfants souvent,
6: financent la pension de leurs parents.
5: C'est le système de répartition. C'est ça. Donc c'est une génération. Et si on veut éviter une guerre des générations, je pense que il serait légitime de dire bon, on va indexer moins, ou bien on va enlever les 10% d'abattement qui sont réservés aux salariés normalement. Et donc on demande aux retraités de faire un effort. Mais pour que ça passe. Enfin, ça passera difficilement de toute manière. Je trouve que là, dans le budget, il y a quand même un défaut. C'est que on demande des efforts à toutes sortes de particuliers, qui sont les salariés, les retraités, etc. Et alors, les grandes entreprises, on leur réduit leur...
6: Alors, on va en parler, évidemment.
5: On leur réduit leur...
6: aux entreprises.
5: Leur contribution. Et on ne touche pas à l'héritage. Ça, je trouve ça impossible. On ne peut pas demander des efforts à tout le monde, sauf... riche, c'est pas possible ça.
6: Nicolas Senez, votre réaction.
4: Oui, alors sur les entreprises, moi j'ai quand même entendu à la fois les ministres du budget et puis même Sébastien Lecornu dire quand même on va regarder un certain nombre de niches fiscales qui profitent aux grandes entreprises et dont l'efficacité n'est pas forcément démontrée.
6: Donc des aides de l'État aux entreprises.
4: On sait que chaque année, il y a à peu près 200 milliards d'aides aux entreprises. Alors, une grande partie est tout à fait justifiée. Elles font partie... il ne s'agit pas de supprimer 200 milliards d'aides comme ça. une grande partie est justifiée. On sait qu'il y a par exemple des exonérations de cotisations sociales, mais dont l'effet est pervers, c'est-à-dire qu'il bloque en fait, il empêche d'augmenter les gens, parce que si vous les augmentez, ils sortent des exonérations, donc il faut les, ça commence
6: donc
4: à coûter très cher.
6: Il y a des effets pervers, il y a des effets d'aubaine.
4: Voilà, il y a des effets d'aubaine. Un exemple, c'est le crédit impôt recherche. C'est de l'argent qui est à peu près 8 milliards d'euros qui sont consacrés pour aider les entreprises à innover. C'est très bien si c'est pour de l'innovation, un laboratoire pharmaceutique, de l'innovation sur l'intelligence artificielle.
6: Mais dans les faits,
4: Il y a un certain nombre de grandes banques qui l'utilisent pour de l'innovation, on va dire, financière, dont on se pose la question de est-ce que c'est vraiment utile alors qu'il y a un certain nombre de PME, d'entreprises de taille intermédiaire qui auraient beaucoup plus besoin de cet argent pour
6: donc
4: innover.
6: Donc ça vaut le coup d'aller vérifier.
4: Voilà, il
6: et
4: faut aller chercher.
6: C'est ça que le gouvernement propose.
4: Exactement.
6: D'accord. Comment voyez-vous, Nicolas Senez, la réaction politique possible des retraités? On dit beaucoup que les retraités, c'est la partie de la population qui vote le plus. Est-ce qu'ils vont coincer sur cette affaire-là?
4: C'est ce qui paralyse les politiques.
6: Oui.
4: Les retraités, ils vont réagir, ils vont pas forcément manifester, mais ils vont manifester avec leur bulletin de vote. Et ça, c'est quand même le grand risque que tous les politiques se disent, si les oppositions vont finalement prendre fait et cause pour les retraités, ça peut devenir très dangereux. Mais c'est le risque, un économiste parlait finalement d'une espèce de, on est arrivé à une espèce de gérontocratie. C'est-à-dire qu'effectivement, un certain nombre de, les seniors, par leur poids politique, finalement, imposent un certain nombre de choix à la société, qui sont peut-être plus forcément aujourd'hui, Alors, les retraités.
6: C'est cette fameuse guerre des générations qu'évoquait Laurent Geoffrin tout à l'heure.
4: Par exemple, les salariés, depuis un certain nombre d'années, ont aussi fait des efforts. Par exemple, sur l'âge de la retraite, qui a été réduit, petit à petit. Donc, eux aussi ont donné leur part à l'effort. Et cet effort, il doit être partagé.
6: Alors, il y a un autre domaine, Laurent Geoffrin et Nicolas Senez, sur lequel le gouvernement veut faire porter cet effort pour justement trouver ces fameux 54 milliards d'euros d'économie, c'est la santé. On évoque le relèvement des franchises médicales, la réforme des arrêts maladie de longue durée, le déremboursement des médicaments les moins efficaces. Il s'agit là de dégraisser, en quelque sorte, notre système de santé. Laurent Geoffrin, jusqu'à quel point est-ce que ça vous paraît légitime?
5: C'est ce qu'il y a de plus désagréable, parce qu'on a l'impression d'économiser pratiquement sur l'espérance de vie des gens. On va vous soigner moins bien parce qu'on a des problèmes budgétaires. Alors, je comprends que les gens, ça coince. Mais c'est inévitable aussi de faire une revue de détails des dépenses pour voir si on ne peut pas rationaliser un certain nombre de choses. Il y avait par exemple, c'est un petit exemple, mais les économies en général, c'est les petites choses.
6: Mais oui, naturellement.
5: C'est les petits ruisseaux font les grandes rivières. Donc, vous savez, c'est sur les transports médicaux.
6: Les fameux taxis.
5: Ça coûtait très cher.
6: Eh oui.
5: Alors, on l'a réduit. Bon,
6: est-ce qu'on peut mettre plusieurs patients dans un taxi, par exemple, pour aller rejoindre le CHU régional?
5: On est vraiment obligé de prendre le taxi alors qu'il y a un train en bas de chez soi.
6: Mais les taxis en région ont été vent debout contre cette mesure lorsque la
5: Terre votée. Oui, c'est leur gagne-pain.
6: Et voilà.
5: Mais à un moment, il faut choisir. C'est vrai qu'on connaît des exemples de gens qui utilisaient leurs transports médicaux parce qu'ils allaient, ça leur permettait d'aller gratos à la ville à côté, quoi.
6: Ben oui,
5: ça existait. Donc c'est un peu normal d'être un peu plus rigoureux là-dessus.
6: Oui.
5: Et il y a certainement beaucoup d'exemples de ce genre.
6: Vous comprenez que les gens, en même temps,
5: la France consomme des médicaments de manière absolument incroyable.
6: Avec un gaspillage considérable.
5: Et puis ça reste dans les armoires, qui sont pleines de médicaments qu'on n'a pas utilisés.
6: Ensuite, ils sont détruits. Nicolas Senez, sur la santé.
4: L'exemple des transports médicaux, c'est pour moi caractéristique du débat. Parce que les transports médicaux faisaient déjà, en fait, cette espèce de covoiturage. Ils emmenaient deux ou trois patients, effectivement, à l'hôpital, mais ils les faisaient payer chacun plein pot.
6: Oui.
5: Oui, en plus.
4: Donc et là, après, on leur dit, maintenant, vous allez prendre, on va faire du covoiturage, mais évidemment, quand il y aura trois personnes, on va les faire payer chacun au prorata
5: du
4: coût du transport.
6: Donc les taxis dans les territoires,
4: ils rechignent. J'avais un bon filon, on me le coupe. Donc ça, c'est quand même assez, assez caractéristique du débat. Ensuite, il y a effectivement des économies à faire, mais des économies sur la santé. Là où il y a le plus d'économies à faire, c'est sur la prévention.
6: Oui.
4: C'est-à-dire qu'on est un pays qui soigne plutôt bien, et notamment qui soigne très bien ce qui est le plus grave.
6: Là-dessus,
4: ce qui coûte le plus cher,
6: assuré.
4: Le cancer et tout ça. Simplement, il faut pouvoir éviter les cancers. Parce que ça coûte cher.
6: Donc
4: et
6: le tabac...
4: Si vous avez moins de cancers... vous aurez moins de dépenses plus tard. Le problème, c'est que c'est pas des économies immédiate. Mmh. C'est-à-dire que c'est des économies sur 15, 20, 30 ans. Et donc, quand on est un peu étouffé budgétairement, eh ben, c'est pas forcément celle qu'on veut faire tout de suite.
5: Mmh. Mais c'est pas forcément
6: d'Orange Geoffrin.
5: C'est un peu cynique de dire ça, mais il faut surtout pas le prendre en compte dans les calculs. Mmh. Mais si vous prolongez la vie des gens, évidemment, ils vont coûter plus cher.
4: Ben non, parce qu'ils coûtent plus cher malades.
6: Alors, voilà.
4: S'ils vivent longtemps en bonne santé, ils vont coûter moins cher.
5: Ouais, alors, c'est il ça, faut qu'ils meurent d'un coup, quoi.
6: Alors donc on est là sur des questions extrêmement difficiles et il est difficile de pas être cynique comme vous dites Laurent Geoffrin. La santé c'est aussi une histoire de finances publiques. Alors on évoque aussi un nouveau gel du point d'indice des fonctionnaires. La CGT est montée directement au créneau et appelle à la grève le 29 septembre. Les fonctionnaires, ils peuvent faire un effort Laurent Geoffrin?
5: En principe, non, parce que ça fait longtemps qu'on n'a pas réévalué ce point.
6: D'accord.
5: Là-dessus, ils ont un argument. Mm-hmm. Leur pouvoir d'achat est totalement bloqué. Mais ce genre de choses, c'est un ensemble. Il faut inspirer une confiance minimale à l'opinion. En disant, voilà, il y a des efforts à faire, mais tout le monde va les faire. Donc il faut pas que les gens aient le sentiment que c'est les uns et pas les autres.
6: Mais oui, tout le monde va dire, c'est pas moi, c'est l'autre.
5: C'est toujours comme ça. Regardez sur l'essence.
6: C'est ça, la France.
5: L'essence.
6: Oui.
5: Le Rassemblement National, exemple, dit c'est incroyable, ces finances sont mal gérées, Macron est nul, on croyait que c'était le Mozart de la finance, c'est pas du tout le cas, regardez. C'est ça. Arrive la crise de l'essence, ils disent, il faut baisser les taxes sur l'essence. Coût, 12 milliards, d'un coup.
6: D'un coup.
5: Voilà. 12 milliards pour un an d'essence un peu moins chère.
6: Et LFI nous dit, il faut bloquer les prix.
5: Oui, comme ça ne coûte rien.
6: Au risque de la pénurie.
5: Ça risque de coûter des faillites. Mais
6: oui, c'est ça.
5: Ça ne coûte pas aux finances publiques.
6: Ouais.
5: Mais c'est toujours pareil.
6: Donc on est pris en étau.
5: Vous avez les incendies, les pauvres villageois dans les maisons à brûler demandent à être indemnisés. Donc l'État est
6: obligé d'aider les assureurs. Et on manque de Canadair, oui. Voilà. Nicolas Senez.
4: Ça aussi, c'est typique. Alors les fonctionnaires, effectivement, donc le point d'indice, il est gelé depuis, je crois, la dernière augmentation, ça devait être 2023. Mm-hmm. Donc ça commence à dater depuis l'inflation. Alors, ensuite, les fonctionnaires, ils ont de l'ancienneté, donc ils gagnent en échelon, ce qui fait qu'ils ont quand même les augmentations. Mais elle a quand même été moins forte que l'inflation, donc ils perdent du pouvoir d'achat. Alors on peut dire, oui, mais bon, il faut que tout le monde fasse un effort. En même temps, donc on demande des services publics. Donc ça veut aujourd'hui, eh bien, les gens, on manque de pompiers. Pourquoi ? Parce que c'est pas assez bien payé. On manque d'infirmières. Pourquoi ? C'est pas assez bien payé. Donc voilà, il y a aussi un choix à faire. C'est-à-dire, est-ce qu'on veut, si on veut des services publics efficaces, il faut qu'on puisse payer correctement ceux et celles qui les font fonctionner. Et si on ne les paye pas correctement, il n'y aura pas de candidats, et donc on en manquera.
5: Ce qu'on voit de manière dramatique dans l'enseignement.
6: Oui.
5: Les salaires sont plutôt inférieurs à ce qu'ils sont en Europe, et du coup il y a une crise de recrutement. Enfin, ce n'est pas la seule raison, mais une des raisons, c'est que le salaire de démarrage d'un prof, il est très bas.
6: Au fil de l'avancée de notre dialogue, Laurent Geoffrin et Nicolas Senez, on peut penser que nous sommes dans une sorte d'étau et que véritablement la mission du Premier ministre semble tout à fait impossible. Alors, il y a une proposition de Bruno Le Maire, dont on sait qu'il est resté pendant 7 ans à Bercy, qui propose de demander à l'Union européenne un rabais de la contribution de la France, un rabais de 5 milliards sur 28 milliards. Ça serait un moyen de trouver des économies, puisque je rappelle que le Premier ministre cherche 54 milliards d'euros d'économies. Ça ressemble quand même étrangement aux propositions du Rassemblement national, Laurent Geoffrin.
5: Oui, tout à fait.
6: Oui.
5: Moi, je trouve que c'est dangereux parce que stratégiquement, sur le plan géopolitique, sur le plan de la sécurité, c'est pas géopolitique, ça fait un peu abstrait. La sécurité du territoire, de notre territoire et du territoire européen, est en jeu. On va commencer à dire aux Européens, finalement, on ne paye plus, quoi, on paye moins. Et ça, c'est dangereux, ce truc-là. En plus, on est dans un club. Quand vous êtes dans un club et que vous ne payez pas la cotisation, il y a un moment, on vous met dehors. Donc les autres Européens vont dire, les Français payent plus, alors nous non plus, on ne va plus payer, Français sortent.
6: Et pourtant, on connaît le tropisme européen de Bruno Le Maire, donc c'est tout à fait intriguant de sa part.
5: Il y a
6: quelque chose d'étonnant.
5: C'est le problème de la...
6: De la campagne électorale, peut-être.
5: Oui,
6: voilà.
5: Il y a parfois une tendance à la démagogie, il faut quand même le dire.
6: De l'atmosphère dans laquelle nous sommes, Nicolas Senez, sur cette proposition de l'ancien
4: ministre des Finances. Ce qui est intéressant dans l'histoire, c'est, moi je le relis aussi à ce que disait Sébastien Lecornu, quand il fait la différence de déficit, en comptant ou pas les questions de défense. Je trouve que c'est intéressant, parce que finalement, ce club européen, vous parliez de la cotisation, mais on y cotise aussi par notre propre défense. Il y a cette proposition, par exemple, que la France mette un peu sous son parapluie nucléaire à un certain nombre de ses partenaires européens.
6: Et la Finlande, par exemple, vient de donner son accord.
4: Et c'est une très bonne façon. On contribue à la sécurité du club. Ça nous coûte. Parce que notre nucléaire, il est notre armée, qui est une des meilleures armées du monde, hein, comme une armée d'un très bon niveau.
6: Et c'est un domaine qui, du point de vue financier, ne sera pas sanctuarisé.
4: Voilà. Et donc,
6: Sébastien Lecornu l'a confirmé.
4: Voilà, nos partenaires vont nous dire, oui, vous êtes quand même des mauvais élèves budgétairement. Oui, mais bon, d'accord, en même temps, ce qui vous coûte cher, c'est votre défense. OK, on va pas trop regarder. On va faire un effort. Mais ensuite, il ne faut pas trop tirer la corde non plus.
6: Alors, on va continuer à parler politique. On a cette proposition de budget de Sébastien Lecornu qu'il met sur la table. Il reconnaît bien volontiers qu'il n'a pas de majorité. Comment faisons un peu de politique fiction ? Alors, Laurent Geoffrin, comment voyez-vous les semaines à venir ? Est-ce que ce Premier ministre va être censuré ? Quelle sera l'attitude du Rassemblement national ? Va-t-on passer par des ordonnances ? Est-ce qu'on peut parler d'une année blanche ? Comment voyez-vous les choses ?
5: Il y a toutes sortes de scénarios possibles qui sont juridiquement... distinct et politiquement distinct. Le pire, c'est le budget est refusé par tout le monde, pratiquement. Il y a une motion de censure. La motion de censure est votée. Le gouvernement tombe. Et le président dit, puisque vous faites tomber le gouvernement, moi je dissous. Et on repart sur... une campagne électorale dans la campagne électorale.
6: Ce qui empêchera son successeur ou sa successeuse de dissoudre...
5: Pendant un an, et voilà. En plus, il va hériter d'une situation financière encore plus catastrophique.
6: Donc, c'est le blocage absolu, là.
5: Donc, alors, j'écarte quand même cette hypothèse. On va pas aller à ce degré d'irresponsabilité. L'autre solution, c'est, qui est plus simple, alors qui est hypocrite, c'est de dire, bon, de toute façon, le RN espère gagner, donc ils vont pas casser les assiettes. Donc on va tous voter contre le budget, enfin toute l'opposition de gauche va voter contre le budget, va voter la motion de censure, et le RN va s'abstenir, ce qui fait que le budget passera. Et le Cornu pourra rester en place. Ça me paraît le scénario le plus probable. Mais ça met le gouvernement dans la main du Rassemblement National, ce qui est un inconvénient quand même. Où les socialistes deviennent plus raisonnables et acceptent de négocier. Mais ils ont dit eux-mêmes, y compris les plus modérés, ils ont dit eux-mêmes que l'expérience qu'on a eue l'année dernière n'était pas très probante pour nous. En plus, ça nous a coûté en image politique parce qu'on nous a accusés d'être des trop conciliants avec ce pouvoir macronien qui est horrible.
6: Ils ont obtenu la suspension de la réforme des retraites.
5: Oui, d'ailleurs, je trouve qu'ils ne l'ont pas bien mis en valeur. Oui. Parce qu'ils ont obtenu une chose très importante, la suspension. Alors évidemment, Mélenchon a dit « Mais non, c'est une suspension pour 6 mois, ça ne veut rien dire, etc. » Mais sauf que ça a suspendu la réforme et que maintenant, il faut repartir à zéro sur la réforme. Donc ça c'était une décision importante. Ils n'ont pas su le valoriser. Les socialistes, ils sont toujours honteux d'obtenir des concessions.
6: Quel conseil vous leur donnez aujourd'hui, Laurent Geoffrin ? Vous les connaissez bien.
5: De négocier avec le gouvernement en disant « vous nous donnez un certain nombre de choses ». À nous, pas à nous, aux Français qu'on défend, ou qu'on estime défendre, et en échange de quoi on s'abstiendra sur le budget. C'est ça le.
6: Voilà, ça vous paraît le scénario le plus.
5: C'est une attitude adulte de faire
6: le
5: ça.
6: Le moins dangereux. Nicolas Senez, vos scénarios politiques pour les semaines à venir ?
4: Eh bien, cela, plus un autre scénario, c'est qu'on n'arrive pas à se mettre d'accord, mais comme on ne veut pas déclencher l'arme nucléaire, la discussion traîne, et arrive. Pas forcément obstruction, mais au bout de 70 jours. De discussion, s'il n'y a eu aucun vote, eh bien, le gouvernement peut passer par ordonnance. Et donc, c'est la proposition que fera le gouvernement le 1er octobre qui s'appliquera, qui deviendra le budget de la France pour 2027, avec la possibilité et pour le prochain gouvernement de l'abandonner. Ouais.
5: Alors, mais le Parlement peut renverser le gouvernement.
4: Alors, le Parlement peut renverser le gouvernement, mais après, finalement, le président de la République peut dire aussi, finalement, il y a eu un budget, le budget est passé, je renomme Sébastien Lecornu ou un autre, on fait espèce de gouvernement technique dont la principale tâche est d'organiser les élections à venir. Et puis, le peuple français tranchera en mai, juin, en avril, mai, juin de 2027 pour ce qu'il voudra.
6: Voilà donc un certain nombre de scénarios assez, assez sombres pour notre avenir politique. Alors,
5: il risque d'y avoir encore 2 mois, je sais pas, ça fait 2 mois ou 3 mois dans ce scénario-là. De bataille de chiffonnier à l'Assemblée, ça va encore être bon pour l'image des élus.
6: Avec une dégradation accrue de l'image des élus. Alors, puisqu'on parle d'image, justement, il y a une mesure que Sébastien Lecornu est en train de mettre en œuvre, c'est la diminution de la rémunération des ministres. C'est de la démagogie ou c'est du symbole, Nicolas Senez ?
4: C'est du symbole démagogique.
6: D'accord.
4: Non, oui. c'est normal, à partir du moment où on demande un effort à tout le monde, de bien montrer que les élus et les ministres font aussi un effort. Ensuite, dans les comptes, quand on a cherché à 54 milliards d'économies, on va péniblement trouver 10 millions, on est encore loin du compte. Mais c'est symbolique. On demande un effort à tout le monde, et bien les ministres aussi font un effort.
6: Donc il faut le faire. Laurent Geoffrin, votre point de vue ?
5: Oui, je pense qu'effectivement, s'il y a des sacrifices demandés à beaucoup de gens, faire un effort pour les élus, c'est... Mais il y a quand même une démagogie fondamentale à constamment reprocher au président, au ministre, d'être trop payé. Si on les paye pas, la corruption va augmenter.
6: Donc et oui.
5: C'est quand même très réaliste. Deuxièmement, c'est les responsabilités importantes. Je trouve ça absurde. Pour diriger une grande entreprise, on gagne, je sais pas combien, 100 000 euros par mois, ou des choses comme ça. Et pour diriger la France, on gagne 10 fois moins. Sérieux, ça,
6: il y a quelque chose qui ne va pas. Il faut rappeler que la rémunération du Premier ministre de Singapour a été portée cette semaine à 3 millions de dollars, je crois. Justement pour lutter contre la corruption.
5: Oui, c'est peut-être un exemple excessif.
6: Un contre-exemple. Nous arrivons bientôt au terme de ce débat du jour qui réunit Laurent Geoffrin, ancien directeur de Libération, fondateur du média numérique Le Journal Info, et Nicolas Senez, journaliste au quotidien La Croix, spécialiste des finances publiques et ancien correspondant de La Croix au Vatican. Demain et ce dimanche, ce sont les journées du patrimoine. Est-ce que vous avez l'un et l'autre au fond de votre cœur, au fond de votre mémoire ? Laurent Geoffrin, on sait que vous êtes passionné d'histoire, vous avez publié de nombreux livres sur la question. Est-ce qu'il y a un lieu, Laurent Geoffrin, qui est cher à votre cœur ou que vous souhaitez indiquer à nos auditeurs et à nos auditrices comme un lieu important ?
5: Moi, j'ai une attache à Granville, dans la Manche. Et à côté de Granville, il y a ce monument qui est le plus visité du monde, pratiquement, qui est le Mont Saint-Michel. Donc je donne un conseil. N'allez pas au Mont Saint-Michel dans la journée. Mais vous pouvez y aller le soir. Alors évidemment, il faut payer un hôtel sur place. Mais vous y allez le soir, il n'y a plus de touristes.
6: Passer la nuit.
5: Et là, c'est formidable.
6: Oui, qu'est-ce qui est formidable ?
5: Bah, vous avez le coucher de soleil sur le mont. Vous savez, en haut, il y a une terrasse, il y a un cloître suspendu dans le ciel, là, qui est formidable. Et vous visitez le Mont Saint-Michel avec pratiquement personne. Et ça, c'est magique.
6: C'est le bon
5: magique,
6: conseil.
5: Magique. Donc, il faut y aller à partir de 18h.
6: Une confidence, peut-être, Laurent Geoffrin, au Mont Saint-Michel, vous arrive-t-il de prier ?
5: J'ai cessé de prier depuis que j'ai 12 ans, donc c'est, excusez-moi de le dire, mais...
6: Donc c'est un lieu d'élévation pour
5: vous. Oui, mais je suis sensible à la merveille, on appelle ça la merveille, vous
6: absolument.
5: Savez.
6: Absolument. Nicolas Senez, votre coup de cœur pour les journées du patrimoine ?
4: Moi, je vais partir aussi sur mes racines. J'ai grandi à Saint-Omer, qui est une petite ville du Pas-de-Calais, qui a une cathédrale, c'est une des cathédrales gothiques la plus au nord de France, elle est très peu connue, et pourtant elle est formidablement meublé. C'est un petit bijou gothique. Et voilà, je conseille à tous ceux qui passent à Saint-Omer ce week-end d'y faire un petit tour. Il y a une très belle horloge astronomique, par exemple, qui est très peu connue.
6: On peut penser que la cathédrale de Saint-Omer n'est pas affectée par le surtourisme comme le Mont-Saint-Michel. Donc vous ne ferez pas la queue. Une toute dernière question, il nous reste une minute chacun. Vous le savez, sur RCF Notre-Dame, on vous en parle chaque heure, chaque minute, à chaque instant. C'est la venue du pape. Il y a une sorte de débat aujourd'hui, visite d'État, visite apostolique. Nicolas Senez, vous qui avez été correspondant au Vatican, comment vous voyez cette visite ?
4: Ça a toujours été comme ça. Les visites du pape, sont toujours un peu, sont toujours des visites d'État du point de vue du gouvernement, des visites apostoliques du point de vue du Vatican. Ça a toujours été comme ça.
6: Il y a une sorte de parallélisme des formes.
4: Ensuite, il y a une question de faut-il ou pas qu'il y ait la garde républicaine à l'arrivée. Moi, je sais que pour avoir suivi le pape François dans ses voyages, c'était il détestait ça. Enfin, ces militaires qui et on le voyait vraiment, ça le peinait. Alors que le nouveau pape dise bon, finalement, on arrête avec tout ça et on fait un accueil un petit peu plus sobre. C'est très bien.
6: Ça vous paraît légitime, Laurent Geoffrin, votre point de vue sur cette vraie fausse polémique ?
5: C'est de la polémique, c'est sûr.
6: Cette visite de Léon XIV est-elle une visite d'État ou une visite apostolique ?
5: Le pape, il est chef d'État, non ? De toute façon.
6: De l'État du Saint-Siège.
5: De l'État du Vatican. Par définition, c'est aussi une visite d'État, c'est normal.
6: Donc il n'y a pas de débat pour vous ?
5: Non.
6: Bon. le fait que, par exemple, le pape n'a pas souhaité rencontrer le chef de l'État à l'intérieur de la cathédrale Notre-Dame de Paris, au moment des vêpres, Nicolas Senez.
4: Ah, c'est un peu normal. Il le rencontre là où il est chef d'État, c'est-à-dire à l'Élysée.
6: C'est très bien. C'est-à-dire à l'arrivée. Oui.
4: Il va rencontrer. Il y a toujours ce discours qui est assez important à la société civile et au corps diplomatique, au corps constitué. Et ça se fait dans le lieu du pouvoir. C'est plutôt normal. Que dans le lieu de donc, la cathédrale.
6: Donc il faudra être attentif au discours de Léon XIV à l'Élysée, qui sera sa première prise de parole après l'arrivée à l'aéroport d'Orly, où il sera accueilli par le président de la République. Merci beaucoup à tous les deux. Je rappelle que nous étions en compagnie de Laurent Geoffrin, ancien directeur de Libération, fondateur du média numérique Le Journal Info, et puis de Nicolas Senez, journaliste au quotidien La Croix, spécialiste des finances publiques et ancien correspondant de La Croix au Vatican. Vous pouvez

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0: en union de prière avec vous.
1: Chaque jour.
2: Au nom du Père, et du Fils, et du Saint-Esprit, je crois en Dieu, le Père Tout-Puissant, Créateur du ciel et de la terre, et en Jésus-Christ, son Fils unique, notre Seigneur, qui a été conçu du Saint-Esprit et né de la Vierge Marie, a souffert sous Ponce Pilate, a été crucifié et mort, et a été enseveli, et descendu aux enfers le troisième.

troisième jour est ressuscité des morts, est monté aux cieux, est assis à la droite de Dieu le Père Tout-Puissant, d'où il viendra juger les vivants et les morts. Je crois en l'Esprit Saint, à la Sainte Église catholique, à la communion des saints, à la rémission des péchés. Prions pour notre Saint-Père, le pape Léon, pour toutes ses intentions et les intentions de toute l'Église. Notre Père qui es aux cieux, que ton nom soit sanctifié, que ton règne vienne, que ta volonté soit faite sur la terre comme au ciel. Je vous salue Marie, pleine de grâce, le Seigneur est avec vous. Vous êtes bénie entre toutes les femmes et Jésus, le fruit de vos entrailles, est béni. Je vous salue Marie, pleine de grâce, le Seigneur est avec vous. Vous êtes bénie entre toutes les femmes et Jésus, le fruit de vos entrailles, est béni. Je vous salue Marie, pleine de grâce, le Seigneur est avec vous. Vous êtes bénie entre toutes les femmes, et Jésus, le fruit de vos entrailles, est béni. Sainte Marie, Mère de Dieu, priez pour nous pauvres pécheurs, maintenant et à l'heure de notre mort. Amen.

0: Premier mystère douloureux, l'agonie de Jésus. Jésus sortit pour se rendre, selon son habitude, au mont des Oliviers, et ses disciples le suivirent. Arrivé en ce lieu, il leur dit « Priez pour ne pas entrer en tentation ». S'étant mis à genoux, il priait en disant « Père, si tu le veux, éloigne de moi cette coupe. Cependant, que soit faite non pas ma volonté, mais la tienne. » Alors du ciel lui apparut un ange qui le réconfortait. Frères et sœurs bien-aimés, confions à Notre-Dame des douleurs tous nos frères et sœurs qui n'ont plus le goût de vivre, tous ceux qui pensent trouver dans la mort une libération, tous ceux qui pensent que la mort peut être une solution. Demandons que par l'intercession de la Vierge Marie, chacun retrouve le goût de vivre, redécouvre que la volonté de Dieu est que nous ayons la vie en plénitude. Notre Père qui es aux cieux, que ton nom soit sanctifié, que ton règne vienne, que ta volonté soit faite sur la terre comme au ciel.
1: Quand nous pardonnons aussi à ceux qui nous ont offensés et ne nous laisse pas entrer en tentation, mais délivre-nous du mal. Amen. Je vous salue, Marie, pleine de grâce. Le Seigneur est avec vous. Vous êtes bénie entre toutes les femmes et Jésus, le fruit de vos entrailles, est béni. Oui. Je vous salue, Marie, pleine de grâce. Le Seigneur est avec vous. Vous êtes bénie entre toutes les femmes, et Jésus, le fruit de vos entrailles, est béni.
2: Sainte Marie, Mère de Dieu, priez pour nous, pauvres pécheurs, maintenant et à l'heure de notre
1: mort. Je vous salue, Marie, pleine de grâce. Le Seigneur est avec vous. Vous êtes bénie entre toutes les femmes, et Jésus, le fruit de vos entrailles, est béni. Mère de Dieu, priez pour nous pauvres pécheurs. Je vous salue, Marie, pleine de grâce. Le Seigneur est avec vous. Vous êtes bénie entre toutes les femmes, et Jésus, le fruit de vos entrailles, est béni. Mère de Dieu, priez pour nous pauvres pécheurs. Je vous salue, Marie, pleine de grâce. Le Seigneur est avec vous. Vous êtes bénie entre toutes les femmes, et Jésus, le fruit de vos entrailles, est béni.
2: Sainte Marie, Mère de Dieu, priez pour nous pauvres pécheurs.
1: Je vous salue, Marie, pleine de grâce. Le Seigneur est avec vous. Vous êtes bénie entre toutes les femmes, et Jésus, le fruit de vos entrailles, est béni.
2: Sainte Marie,
1: Mère de Dieu, priez pour nos pauvres pécheurs, maintenant et à l'heure de notre mort. Je vous salue, Marie, pleine de grâce. Le Seigneur est avec vous. Vous êtes bénie entre toutes les femmes, et Jésus, le fruit de vos entrailles, est béni. Je vous salue, Marie, pleine de grâce. Le Seigneur est avec vous. Vous êtes bénie entre toutes les femmes, et Jésus, le fruit de vos entrailles, est béni.
2: Sainte Marie, Mère de Dieu, priez pour nous pécheurs.
1: Je vous salue, Marie, pleine de grâce. Le Seigneur est avec vous. Vous êtes bénie entre toutes les femmes, et Jésus, le fruit de vos entrailles, est béni.
2: Mère de Dieu, priez pour nos pauvres pécheurs.
1: Mère. Je vous salue, Marie, pleine de grâce. Le Seigneur est avec vous. Vous êtes bénie entre toutes les femmes, et Jésus, le fruit de vos entrailles, est béni.
2: Sainte Marie, Mère de Dieu, priez pour nos pauvres pécheurs.
0: Maintenant et à l'heure de notre mort.

0: Amen. Ô Marie conçue sans péché, deuxième mystère douloureux, la flagellation. Accablé de souffrance, il ne menaçait pas, mais il confiait sa cause à celui qui juge avec justice. Frères et sœurs bien-aimés, confions à Notre-Dame des douleurs tous nos frères et sœurs qui souffrent en particulier de la guerre et de ses conséquences, que ce soit entre l'Ukraine et la Russie, que ce soit entre Israël et la Palestine, que ce soit, sans oublier bien évidemment, nos frères et sœurs du Liban, d'Arménie, du Soudan, partout dans le monde, où les hommes, dans leur folie, entraînent les plus pauvres, les plus fragiles, dans cette souffrance. Confions-les à Notre-Dame pour que, par sa tendresse maternelle, elle vienne les réconforter. Notre Père qui es aux cieux, que ton nom soit sanctifié, que ton règne vienne, que ta volonté soit faite sur la terre comme au ciel.
1: Comme nous pardonnons aussi à ceux qui nous ont offensés, et ne nous laisse pas entrer en tentation. Je vous salue Marie, pleine de grâce. Le Seigneur est avec vous. Vous êtes bénie entre toutes les femmes et Jésus, le fruit de vos entrailles, est béni.
2: Sainte Marie, Mère de Dieu, priez pour nous pécheurs, maintenant et à l'heure de notre mort.
1: Je vous salue Marie, pleine de grâce. Le Seigneur est avec vous. Vous êtes bénie entre toutes les femmes, et Jésus, le fruit de vos entrailles, est béni.
2: Sainte Marie, Mère de Dieu, priez pour nous pauvres pécheurs, maintenant et à l'heure de notre mort. Amen.
1: Je vous salue, Marie, pleine de grâce, le Seigneur est avec vous. Vous êtes bénie entre toutes les femmes, et Jésus, le fruit de vos entrailles, est béni.
2: Sainte Marie, Mère de Dieu, priez pour nous pauvres pécheurs, maintenant et à l'heure de notre mort.
1: Je vous salue Marie, pleine de grâce, le Seigneur est avec vous. Vous êtes bénie entre toutes les femmes et Jésus, le fruit de vos entrailles, est béni.
2: Sainte Marie, Mère de Dieu, priez pour nous pauvres pécheurs, maintenant et à l'heure de notre mort.
1: Je vous salue Marie, pleine de grâce, le Seigneur est avec vous. Vous êtes bénie entre toutes les femmes et Jésus, le fruit de vos entrailles, est béni.
2: Sainte Marie, priez pour nous, pauvres pécheurs, maintenant et à l'heure de notre mort. Amen.
1: Je vous salue, Marie, pleine de grâce. Le Seigneur est avec vous. Vous êtes bénie entre toutes les femmes, et Jésus, le fruit de vos entrailles, est béni.
2: Sainte Marie, Mère de Dieu, priez pour nous, pauvres pécheurs, maintenant et à l'heure de notre mort. Amen.
1: Je vous salue, Marie, pleine de grâce. Le Seigneur est avec vous. Vous êtes bénie entre toutes les femmes, et Jésus, le fruit de vos entrailles, est béni.
2: Sainte Marie, Mère de Dieu, priez pour nous pauvres pécheurs, maintenant et à l'heure de notre mort. Amen.
1: Je vous salue, Marie, pleine de grâce, le Seigneur est avec vous. Vous êtes bénie entre toutes les femmes, et Jésus, le fruit de vos entrailles, est béni.
2: Sainte Marie, Mère de Dieu, priez pour nous pauvres pécheurs, maintenant et à l'heure de notre mort.
1: Je vous salue Marie, pleine de grâce, le Seigneur est avec vous. Vous êtes bénie entre toutes les femmes et Jésus, le fruit de vos entrailles, est béni.
2: Sainte Marie, Mère de Dieu, priez pour nous pécheurs, maintenant et à l'heure de notre mort. Amen.
1: Je vous salue Marie, pleine de grâce, le Seigneur est avec vous. Vous êtes bénie entre toutes les femmes et Jésus, le fruit de vos entrailles, est béni.
2: Sainte Marie,
0: priez pour nous pauvres pécheurs, maintenant et à l'heure de notre mort. Gloria Patri et Filio, et Spiritui Sancto.

0: Marie conçue sans péché. Troisième mystère douloureux, le couronnement d'épines. Jésus sortit dehors portant la couronne d'épines et le manteau pourpre, et Pilate leur déclara : voici l'homme. Frères et sœurs bien-aimés, confions à Notre-Dame des douleurs, en cette fête de Sainte-Jeanne d'Arc, tous ceux qui, de par le monde, souffrent parce qu'ils sont restés fidèles au roi qui a porté la couronne d'épines, à Jésus, le roi de l'univers. Notre Père qui es aux cieux, que ton nom soit sanctifié, que ton règne vienne, que ta volonté soit faite sur la terre comme au ciel. Aujourd'hui, notre pain de ce
1: jour, pardonne-nous nos offenses, comme nous pardonnons aussi à ceux qui nous ont offensés, et ne nous laisse pas entrer en tentation, mais délivre-nous du mal. Je vous salue, Marie, pleine de grâce. Le Seigneur est avec vous. Vous êtes bénie entre toutes les femmes. Et Jésus, le fruit de vos entrailles, est béni. Je vous salue, Marie, pleine de grâce. Le Seigneur est avec vous. Vous êtes bénie entre toutes les femmes. Et Jésus, le fruit de vos entrailles, est béni.
2: Sainte Marie, Mère de Dieu, priez
1: pour nous pauvres pécheurs, maintenant et à l'heure. Je vous salue, Marie, pleine de grâce. Le Seigneur est avec vous. Vous êtes bénie entre toutes les femmes. Et Jésus, le fruit de vos entrailles, est béni.
2: Sainte Marie,
1: Mère de Dieu, priez pour nous pauvres pécheurs, maintenant et à l'heure de notre mort. Je vous salue, Marie, pleine de grâce. Le Seigneur est avec vous. Vous êtes bénie entre toutes les femmes. Et Jésus, le fruit de vos entrailles, est béni.
2: Sainte Marie, Mère de Dieu, priez pour nous pauvres pécheurs,
1: maintenant et à l'heure de notre mort. Je vous salue, Marie, pleine de grâce. Le Seigneur est avec vous. Vous êtes bénie entre toutes les femmes. Et Jésus, le fruit de vos entrailles, est béni.
2: Sainte Marie, Mère de Dieu, priez pour nous pauvres pécheurs, maintenant et à l'heure de notre mort. Amen.
1: Je vous salue, Marie, pleine de grâce. Le Seigneur est avec vous. Vous êtes bénie entre toutes les femmes. Et Jésus, le fruit de vos entrailles, est béni.
2: Sainte Marie, Mère de Dieu, priez pour nous pauvres pécheurs,
1: maintenant et à l'heure de notre mort. Amen. Je vous salue, Marie, pleine de grâce. Le Seigneur est avec vous. Vous êtes bénie entre toutes les femmes. Et Jésus, le fruit de vos entrailles, est béni.
2: Sainte Marie, Mère de Dieu, priez pour nous Amen.
1: Je vous salue, Marie, pleine de grâce. Le Seigneur est avec vous. Vous êtes bénie entre toutes les femmes. Et Jésus, le fruit de vos entrailles, est béni.
2: Sainte Marie, Mère de Dieu, priez pour nous pauvres pécheurs,
1: maintenant
2: et à l'heure de notre mort. Amen.
1: Je vous salue, Marie, pleine de grâce. Le Seigneur est avec vous. Vous êtes bénie entre toutes les femmes. Et Jésus, le fruit de vos entrailles, est béni.
2: Sainte Marie, Mère de Dieu, priez pour nous pauvres pécheurs, maintenant et à l'heure de notre mort. Amen.
1: Je vous salue, Marie, pleine de grâce. Le Seigneur est avec vous. Vous êtes bénie entre toutes les femmes. Et Jésus, le fruit de vos entrailles, est béni.
2: Sainte Marie, Mère de Dieu, priez pour nous pauvres pécheurs, maintenant et à l'heure de notre mort.

0: et in saecula saeculorum. Amen.
1: Ô Marie conçue sans péché, quatrième et mystère douloureux, le portement de la croix. Maintenant, je trouve la joie dans les souffrances que je supporte pour vous. Ce qui reste à souffrir des épreuves du Christ dans ma propre chair, je l'accomplis pour son corps qui est les Églises. Frères et sœurs bien-aimés, confions à Notre-Dame des douleurs tous ceux qui croulent, qui ploient sous le poids de leurs fautes, qu'ils n'aient pas peur de répondre à l'invitation du Seigneur, de lui confier ce poids. Et prions aussi pour tous ceux que le Seigneur appelle à le suivre sur le chemin de la croix pour le salut du monde. Notre Père qui es aux cieux, que ton nom soit sanctifié, que ton règne vienne, que ta volonté soit faite sur la terre comme au ciel.
2: Aujourd'hui, notre pain de ce jour, pardonne-nous nos offenses, comme nous pardonnons aussi à ceux qui nous ont offensés, et ne nous laisse pas entrer en tentation.
3: Je vous salue, Marie, pleine de grâce. Le Seigneur est avec vous. Vous êtes bénie entre toutes les femmes, et Jésus, le fruit de vos entrailles, est béni.
4: Sainte Marie, Mère de Dieu, priez pour nous pauvres pécheurs, maintenant et à l'heure de notre mort. Amen.
3: Je vous salue, Marie, pleine de grâce. Le Seigneur est avec vous. Vous êtes bénie entre toutes les femmes, et Jésus, le fruit de vos entrailles, est béni.
4: Sainte Marie, Mère de Dieu, priez pour nous pauvres pécheurs, maintenant et à l'heure de notre mort. Amen.
3: Je vous salue, Marie, pleine de grâce. Le Seigneur est avec vous. Vous êtes bénie entre toutes les femmes, et Jésus, le fruit de vos entrailles, est béni.
4: Sainte Marie, Mère de Dieu, priez pour nous pauvres pécheurs, maintenant et à l'heure de notre mort. Amen.
3: Je vous salue, Marie, pleine de grâce. Le Seigneur est avec vous. Vous êtes bénie entre toutes les femmes, et Jésus, le fruit de vos entrailles, est béni.
4: Sainte Marie, Mère de Dieu, priez pour nous pauvres pécheurs, maintenant et à l'heure de notre mort. Amen.
3: Je vous salue, Marie, pleine de grâce. Le Seigneur est avec vous. Vous êtes bénie entre toutes les femmes, et Jésus, le fruit de vos entrailles, est béni.
4: Sainte Marie, Mère de Dieu, priez pour nous pauvres pécheurs, maintenant et à l'heure de notre mort. Amen.
3: Je vous salue, Marie, pleine de grâce. Le Seigneur est avec vous. Vous êtes bénie entre toutes les femmes, et Jésus, le fruit de vos entrailles, est béni.
4: Sainte Marie, Mère de Dieu, priez pour nous pauvres pécheurs, maintenant et à l'heure de notre mort. Amen.
3: Je vous salue, Marie, pleine de grâce. Le Seigneur est avec vous. Vous êtes bénie entre toutes les femmes, et Jésus, le fruit de vos entrailles, est béni.
4: Sainte Marie, Mère de Dieu, priez pour nous pauvres pécheurs, maintenant et à l'heure de notre mort. Amen.
3: Je vous salue, Marie, pleine de grâce. Le Seigneur est avec vous. Vous êtes bénie entre toutes les femmes, et Jésus, le fruit de vos entrailles, est béni.
4: Sainte Marie, Mère de Dieu, priez pour nous pauvres pécheurs, maintenant et à l'heure de notre mort.
3: Je vous salue, Marie, pleine de grâce. Le Seigneur est avec vous. Vous êtes bénie entre toutes les femmes, et Jésus, le fruit de vos entrailles, est béni.
4: Sainte Marie, Mère de Dieu, priez pour nous pauvres pécheurs, maintenant et à l'heure de notre mort. Amen.
3: Je vous salue, Marie, pleine de grâce. Le Seigneur est avec vous. Vous êtes bénie entre toutes les femmes, et Jésus, le fruit de vos entrailles, est béni.
4: Sainte Marie, Mère de Dieu,
0: priez pour nous pauvres pécheurs, maintenant et à l'heure de

Ô Marie, conçue sans péché, cinquième mystère douloureux, la mort du Christ en croix. Près de la croix de Jésus se tenait sa mère. Voyant sa mère et près d'elle le disciple qu'il aimait, Jésus dit à sa mère, « Femme, voici ton fils. » Puis il dit au disciple, « Voici ta mère. » Frères et sœurs bien-aimés, prions pour tous ceux qui voudraient venir à Lourdes et qui ne peuvent pas, pour tous ceux à qui l'on a proposé, qui hésitent, ou qui pensent qu'ils n'ont pas le temps de venir, ou les moyens de venir ici à Lourdes. Prions pour tous ceux donc qui pourraient venir ici à Lourdes, découvrir sous le regard de la Vierge Marie que dans le Fils, par l'Esprit Saint, ils sont les enfants bien-aimés du Père. Notre Père, qui es aux cieux, que ton nom soit sanctifié, que ton règne vienne, que ta volonté soit faite sur la terre comme au ciel. Pardonne-nous nos offenses, comme nous pardonnons aussi à ceux qui nous ont offensés, et ne nous laisse pas entrer en tentation, et délivre-nous du mal. Je vous salue Marie, pleine de grâce, le Seigneur est avec vous. Vous êtes bénie entre toutes les femmes, et Jésus, le fruit de vos entrailles, est béni. Je vous salue Marie, pleine de grâce, le Seigneur est avec vous. Vous êtes bénie entre toutes les femmes, et Jésus, le fruit de vos entrailles, est béni. Je vous salue Marie, pleine de grâce, le Seigneur est avec vous. Vous êtes bénie entre toutes les femmes, et Jésus, le fruit de vos entrailles, est béni. Je vous salue Marie, pleine de grâce, le Seigneur est avec vous. Vous êtes bénie entre toutes les femmes, et Jésus, le fruit de vos entrailles, est béni. Je vous salue Marie, pleine de grâce, le Seigneur est avec vous. Vous êtes bénie entre toutes les femmes, et Jésus, le fruit de vos entrailles, est béni. Je vous salue Marie, pleine de grâce, le Seigneur est avec vous. Vous êtes bénie entre toutes les femmes, et Jésus, le fruit de vos entrailles, est béni. Je vous salue Marie, pleine de grâce, le Seigneur est avec vous. Vous êtes bénie entre toutes les femmes, et Jésus, le fruit de vos entrailles, est béni. Je vous salue Marie, pleine de grâce, le Seigneur est avec vous. Vous êtes bénie entre toutes les femmes, et Jésus, le fruit de vos entrailles, est béni. Je vous salue Marie, pleine de grâce, le Seigneur est avec vous. Vous êtes bénie entre toutes les femmes, et Jésus, le fruit de vos entrailles, est béni. Je vous salue Marie, pleine de grâce, le Seigneur est avec vous. Vous êtes bénie entre toutes les femmes, et Jésus, le fruit de vos entrailles, est béni. Je

0: Ô Marie conçue sans péché, prions. Seigneur Dieu, tu as choisi Sainte Jeanne d'Arc pour venir au secours de son pays. Accorde-nous à son intercession de travailler pour la justice et de vivre dans la paix. Par Jésus-Christ, ton Fils, notre Seigneur, qui vit et règne avec toi dans l'unité du Saint-Esprit, Dieu, pour les siècles des siècles.
1: Amen.
0: Le Seigneur soit avec vous. Et que la bénédiction de Dieu Tout-Puissant, le Père et le Fils et le Saint-Esprit descendent sur vous et y demeurent toujours.
1: Amen.
0: Bénissons le Seigneur. Notre-Dame de Lourdes, Marie, Mère de l'Espérance, Sainte Bernadette, Sainte Jeanne d'Arc,

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2: Bonjour à tous et bienvenue dans 1000 questions à la foi, l'émission qui essaie de répondre à toutes les questions que vous vous posez sur la foi et sur l'Église. Aujourd'hui, nous allons nous occuper de la Bible. La création de l'homme en 7 jours, la mer rouge qui s'ouvre pour laisser passer les Hébreux, le déluge, Jésus qui marche sur les eaux. La Bible est ainsi pleine de récits étonnants et dont on a peine à croire qu'ils se soient réellement passés. Faut-il donc croire tout ce que dit la Bible? C'est la question posée aujourd'hui au père Gérard Billon, qui est bibliste, directeur de la revue Cahier Évangile, enseignant à l'Institut catholique de Paris. Père, bonjour.
3: Bonjour.
2: Merci beaucoup d'être venu ici nous éclairer sur la Bible et ses récits parfois bien mystérieux. Alors, faut-il que les hommes du 21e siècle les regardent avec un air suspicieux?
3: Ah! Faut-il qu'ils les regardent avec un air suspicieux? Pourquoi voudriez-vous qu'on les regarde avec un air suspicieux?
2: Parce que beaucoup disent « ça ne s'est pas passé réellement comme ça ».
3: Ah voilà. Alors, dans les exemples que vous avez cités au point de départ, vous avez pris des récits qui sont illustrissimes, tirés du livre de la Genèse ou de l'Exode, et deuxièmement des évangiles.
2: Oui, c'est vrai, j'ai pris un miracle de Jésus.
3: C'est-à-dire que vous avez pris... Ce sont effectivement les deux pôles sur lesquels, depuis deux siècles, la critique historique et les chercheurs et ceux qui finalement ne... cherche à critiquer le discours de l'Église et des chrétiens, se sont attaqués. Parce que le Pentateuque, c'est en même temps la base, c'est la Torah, c'est la base de la foi juive, et les Évangiles, c'est quand même la partie la plus importante pour la foi chrétienne. Et effectivement, ce sont des récits, même si dans la Torah, il n'y a pas que des récits. La question que vous me posez, est-ce qu'il faut être suspicieux vis-à-vis du Cantique des Cantiques ou vis-à-vis des Psaumes? Qu'est-ce que vous répondriez à ça?
2: Que ce ne sont pas des récits.
3: C'est-à-dire qu'à partir du moment où ce sont des poèmes, finalement, la question de...
2: Ça se pose pas.
3: La question de l'historicité ne se pose pas. Or, la Bible, dite Ancien Testament pour les chrétiens, elle est composée de 40 ou 50 livres. Et là, on vient de mettre en valeur que simplement 5 livres. Voilà. Alors, on pourrait y rajouter les récits historiques sur David, Salomon et les rois, qui tombent exactement sous le même coup. Alors, les récits. Genèse, Exode, Lévitique, Nombre, Deutéronome, ensuite les livres de Juges, de Josué, les livres de Samuel et des rois. Oui, effectivement, le lecteur contemporain, les éditeurs d'aujourd'hui, peuvent les regarder avec un regard critique. Moi, je ne dirais pas suspicieux. Mais un regard critique. Et en même temps qu'on les regarde avec critique, la critique c'est quoi? C'est l'art de juger les livres. Mais juger positivement et négativement. De pouvoir essayer de déterminer comment ils ont été faits. Quand vous regardez un tableau, vous pouvez lire les notices qu'il y a dans le catalogue ou dans l'affiche qui est juste à côté. On va vous dire que c'est d'un peintre qui est né à telle époque, il a peint son tableau à telle occasion. Vous allez pouvoir également savoir qu'il a présenté tel personnage, qu'il usait tel type de peinture, à l'huile, à l'eau, aux fresques, tout, etc. Ça, ce sont des caractéristiques techniques. Et on peut faire la même chose pour la Bible. On peut essayer de reconstituer sa génétique, son histoire, ses origines. Ça vous dira jamais, ça, le choc esthétique que vous pouvez ressentir devant un tableau. De la même manière, ça ne vous dira jamais pourquoi, finalement, les récits du déluge ou bien le récit de la résurrection de Lazare, pourquoi ça frappe et pourquoi, même si ça ne s'est pas passé exactement comme c'est raconté, pourquoi ça nous fait vivre. Alors, à la question, faut-il être suspicieux? Bon, je vois pas pourquoi. Faut-il être critique? Oui. Faut-il les croire? Oh oui, bien sûr.
2: Donc on peut les croire même si ça n'est pas réellement passé comme ça.
3: Alors, parce que la foi n'est pas de l'ordre du savoir, même si ça se fonde sur de la réalité.
2: Donc ce sont des récits qu'il faut lire avec le regard de la foi.
3: On peut les lire sans la foi. Nous connaissons tous aujourd'hui, ils sont assez connus, des écrivains qui lisent les récits bibliques sans être croyants et qui s'en nourrissent parce qu'il y a une puissance, j'allais dire artistique, dans ces récits qui interroge les êtres humains que nous sommes. Un tout petit exemple, bien entendu, que Adam et Ève n'ont jamais existé comme c'est raconté dans la Bible. C'est une histoire, c'est une très belle légende théologique. Alors, les savants emploient le mot mythe, mythos, ce récit fondateur. Eh bien, le récit d'Adam et Ève nous dit que l'homme et la femme, au point de départ, ils sont égaux, paritaires et harmonieux. Or, ça, ils le disent, eux, dans une société où c'est déjà inégalitaire entre hommes et femmes. Autrement dit, vous avez une vérité profonde qui est dite dans les récits d'Adam, une espèce de vérité utopique, une vérité vers laquelle nous allons. Il faudrait que, évidemment, l'homme et la femme soient ensemble, harmonieux, unis, etc. Et vous avez une espèce de début de réalisation avec le christianisme dans la lettre aux Éphésiens, etc.
2: Donc finalement, ce sont des récits qui sont à prendre vraiment dans, comme ils nous apportent une certaine vérité, même à nous aujourd'hui.
3: Ah, tout à fait. Tout à fait. Vous savez, la critique historique qui a mis en cause, évidemment, l'historicité de tel ou tel événement rapporté, c'est surtout centré, j'allais dire, sur considérer qu'un récit, c'est comme une rivière ou un fleuve. Et la critique historique s'est concentrée sur le début, les origines, la source. Je crois qu'aujourd'hui, on s'intéresse davantage à l'aval, c'est-à-dire à la mêle. Vers où coule ce texte, ce rivière, ces récits? Vers où il nous amène? Et il nous amène dans des contrées mystérieuses qui sont à la fois en nous et en dehors de nous. Il nous faut connaître qui est Dieu, qu'est-ce que c'est que l'Alliance, le salut, etc.
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2: Et encore, pourtant, encore beaucoup de gens aujourd'hui lisent ces récits et aiment les lire de façon, comme on dit, un peu fondamentaliste. Ça veut dire qu'ils aiment bien les lire comme des récits qui racontent la vérité.
3: Oui, alors, ils aiment les lire, mais parce qu'il y a une vérité. Mais effectivement, le mot vérité est un peu piégé. Ce n'est pas une vérité factuelle. Si je peux me permettre une formule, c'est une vérité poétique, artistique. J'ai employé tout à l'heure le terme du tableau. Il y a quand même... les exemples types, si vous prenez, on a restauré il y a pas tellement longtemps la Vierge Sainte-Anne et l'Enfant de Léonard de Vinci qui est au musée du Louvre. C'est un chef-d'œuvre absolu. Alors, c'est pas du tout biblique, mais ça représente des personnages bibliques. Et vous avez là une vérité qui ne concerne absolument pas la biographie de Léonard de Vinci, mais qui concerne l'ancienne et la nouvelle alliance. Vous avez Sainte-Anne, vous avez Marie, vous avez l'enfant Jésus et vous avez le petit Jean-Baptiste. Et tout le mouvement du tableau, ces deux femmes, presque aussi jeunes l'une que l'autre, sont orientées vers le petit bébé dont nous savons qu'il va, enfin c'est déjà un jeune enfant, dont nous savons qu'il va être le sauveur du monde dans ce paysage magnifique fait de bleu, d'or et de vert. Vérité artistique et non pas vérité technique ou factuelle.
2: Donc finalement, il faut apprendre à lire ces textes avec un certain regard.
3: Il faut l'apprendre avec un regard, j'allais dire un regard bienveillant. Nous pouvons avoir des tas de fiches techniques sur comment ils ont été composés. Et puis une fois qu'on sait, c'est intéressant de savoir comment ont été composés. C'est mieux connaître une personne. Nous ne nous connaissons pas vraiment, mais si nous parlions autour d'un café, vous me diriez un petit peu qui vous êtes, ce qui vous plaît, et réciproquement, on apprendrait à se connaître un petit peu. Mais l'échange va au-delà des informations que l'on peut se donner les uns les autres. La Bible n'a pas été écrite, et les récits bibliques en particulier, tant ceux de la Torah pour les Juifs que les Évangiles pour les chrétiens, n'a pas été écrite pour nous informer de ce qui s'est passé, mais pour nous former en croyant, en participant de l'alliance que Dieu veut pour les êtres humains.
2: Et c'est pareil pour les récits des miracles de Jésus. Je parlais dans l'introduction de Jésus qui marchait sur les eaux, mais on pourrait en citer beaucoup d'autres.
3: Alors,
2: c'est le même regard ?
3: C'est le même regard. Il ne faut pas prendre les choses, j'allais dire, au pied de la lettre. Bien évidemment, pour un esprit rationnel, vous avez tas d'histoires qui ont été racontées sur le sujet. Pour un esprit rationnel, Jésus qui marche sur les eaux, ce n'est pas réaliste, c'est pas vraisemblable. Mais le vrai, quelquefois, n'est pas vraisemblable. Et quand je dis le vrai, je ne dis pas que ça s'est passé comme c'est raconté. Je dis que le récit nous oriente sur la domination du Seigneur Jésus, la domination sur la création, sur le chaos. Il met de l'ordre là où il y a confusion.
2: C'est cela que veut dire ce beau texte.
3: À mon avis, ça fait partie des éléments essentiels, c'est avec ça. Un clin d'œil au récit de l'Exode, au passage de la mer.
2: C'est cette façon-là dont les apôtres l'ont vécu, c'est ça?
3: C'est la façon dont les premiers chrétiens ont raconté Jésus-Christ. Ils ne se sont pas intéressés véritablement à sa biographie. Ils ont recueilli des éléments très certainement de ceux et celles qu'il avait connus. Et ils ont composé un récit pour faire sentir que Jésus de Nazareth était le Christ, le Messie, l'espoir d'Israël, le Fils de Dieu. Dieu est le sauveur du monde. Et c'est ça qui, c'est cette vérité-là vers laquelle ils nous conduisent.
2: Oui, père, mais là, vous allez me trouver très rationaliste. Il a bien fallu un jour que quand même il fasse quelque chose d'extraordinaire comme marcher sur les eaux.
3: Ah non, mais justement, je suis en train de dire que ça, c'est un récit qui a été élaboré pour dire une vérité fondamentale. Je ne sais pas ce qui s'est passé. Alors là, je n'en sais absolument rien. Je serais un peu comme vous, ma raison me dit que ce n'est pas vraisemblable. Mais en même temps, ma raison me dit que la manière d'écrire l'histoire dans l'Antiquité n'est pas celle que nous avons d'aujourd'hui, et que la vérité, elle est celle de la nomination de Jésus sur les éléments qui sont chaotiques.
2: Donc finalement, pour lire tout ça, il faut vraiment croire.
3: Il faut croire. Alors, vous avez un célèbre docteur, il s'appelle Saint-Anselme, il disait croire pour comprendre, comprendre pour croire. Et bien, pour lire les évangiles, faut avoir la foi est un élément important. Mais on pourrait les lire sans avoir la foi. Il y a des gens qui y trouvent des choses essentielles pour l'être humain, pour mieux se connaître soi-même, pour mieux nous connaître en société, en amitié, en couple.
2: Est-ce que ça veut dire que plus on les lit, plus on les comprend? Et plus on les comprend, plus on a la foi.
3: Plus on les lit, moins on les comprend. Plus on les lit, plus on a envie de les relire. Et en les relisant, on avance dans la foi. Oui, tout à fait.
2: Alors, si vous avez des conseils à donner à tous les chrétiens qui nous écoutent, là, avec intérêt, et qui se disent quand même, moi qui prends tout ça au pied de la lettre, je devrais peut-être un peu changer mon regard, qu'est-ce que vous leur diriez ?
3: Je leur dirais de reprendre un texte.
2: Sans les choquer, hein, parce que.
3: Ah, mais non, je leur dirais de prendre un texte évangélique et d'être sensible à l'art de raconter. Les écrivains bibliques, ceux de la Genèse comme ceux des Évangiles, n'ont rien à envier à nos grands écrivains d'aujourd'hui. Comme eux, ils vont par le biais de la beauté à la recherche de la vérité. Et c'est toujours un risque et un pari. Et ils l'ont fait à leur manière, il y a 2000 ans. Ils n'avaient pas le même imaginaire ni la même conception du monde. Et donc, il faut tenir compte de cet écart-là. Voilà.
2: Merci beaucoup, Père, d'être venu nous éclairer sur ces beaux récits bibliques. Je rappelle donc que vous êtes bibliste, directeur de la revue Cahier Évangile et enseignant à l'Institut catholique de Paris. Merci beaucoup à tous d'être fidèles à 1000 questions à la fois. Je vous souhaite une bonne soirée et bien sûr une bonne semaine. Au revoir et à bientôt.

En ce temps-là, il arriva que Jésus, passant à travers villes et villages, proclamait et annonçait la bonne nouvelle du règne de Dieu. Les 12 l'accompagnaient, ainsi que des femmes qui avaient été guéries de maladies et d'esprits mauvais. Marie, appelée Madeleine, de laquelle étaient sortis 7 démons. Jeanne, femme de Cusa, intendant d'Hérode. Suzanne et beaucoup d'autres qui les servaient en prenant sur leurs ressources.

Que le Christ fut suivi de disciples, à qui il a confié la charge d'annoncer le règne de Dieu à sa suite, voilà bien quelque chose de connu. Mais on ignore plus souvent que plusieurs femmes l'ont accompagné sur les routes de Galilée et jusqu'à Jérusalem, sans compter celles qu'il rencontra dans son ministère, la Cananéenne, la Samaritaine, la pécheresse chez Simon, la veuve de Naïm, la belle-mère de Pierre, Marthe et Marie à Béthanie. Et à la croix, Matthieu parle de Marie-Madeleine, Marie, la mère de Jacques et la mère des fils de Zébédée. Marc ajoute Salomé. Marie-Madeleine, Jeanne et Jean, la mère de Jacques, se retrouvent aussi au tombeau chez Saint-Luc. Donc, de toute condition sociale, et même prostituée comme Marie-Madeleine, ces femmes représentent la diversité des êtres humains appelés au salut. Et si on peut parler de misogynie à certains moments dans l'Église, ce n'est que par le péché des hommes. Jean-Paul II, lui, a parlé du génie féminin au service de l'Église. Et Saint-Luc nous précise ici que ces femmes se servaient de leurs ressources. Comprenons que c'est au sens matériel, mais aussi comme des talents qui leur sont propres et qui sont nécessaires à l'Église. Leurs initiatives de service sont de tout temps dans l'histoire de l'Église, aux côtés des prophètes, et il y en avait déjà plusieurs dans l'Ancienne Alliance, et aux côtés des reines, des mystiques, des fondatrices d'apostolat. La première des apôtres, d'ailleurs, n'était-elle pas Marie-Madeleine, l'apôtre des apôtres ? Le christianisme est la seule religion qui parle si bien de la femme. Et vous savez, le féminisme est à l'origine un mouvement de chrétiennes.

Notre Père qui es aux cieux, que ton nom soit sanctifié, que ton règne vienne, que ta volonté soit faite sur la terre comme au ciel. Donne-nous aujourd'hui notre pain de ce jour. Pardonne-nous nos offenses, comme nous pardonnons aussi à ceux qui nous ont offensés. Et ne nous laisse pas entrer en tentation, mais délivre-nous du mal. Car c'est à toi qu'appartiennent le règne, la puissance et la gloire, pour les siècles des siècles. Amen.

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0: Bonjour, aujourd'hui le 18 septembre, nous fêtons les Nadèges, prénom d'origine slave qui signifie « espérance ». Sainte Nadège aurait été une martyre de Rome au IIe siècle avec ses deux sœurs et sa mère. Elle est très invoquée dans le culte orthodoxe. Et nous fêtons aussi un saint célèbre par les récits de ses lévitations et de ses miracles, saint Joseph de Cupertino, moine franciscain italien du XVIIe siècle, qui est devenu le patron des aviateurs. Cet homme simple et lent d'esprit, inculte, mais d'une grande profondeur, vivait des manifestations surnaturelles incroyables, indépendamment bien sûr de sa volonté, et ce devant de très nombreux témoins. On raconte qu'un jour, en 1649, un jeune duc vit s'élever le saint durant quelques minutes en pleine messe. Craignant une supercherie, le prince tira son épée, la fit passer sous ses pieds, au-dessus de la tête et tout autour de Joseph, sans découvrir de subterfuge. Sa plus remarquable lévitation, la plus attestée, fut celle qui se produisit lors d'une audience papale devant le pape Urbain VIII. Après s'être agenouillé pour baiser les mules, les chaussures du pape, le franciscain fut élevé en l'air au-dessus du trône pontifical et resta ainsi de longs instants, jusqu'à ce que son supérieur, qui l'accompagnait, lui ordonna de redescendre. Mais toutes ces manifestations surnaturelles le firent jalouser et maltraiter, et soulevèrent la suspicion de l'Inquisition. Il fut interrogé et retenu pendant plusieurs semaines, et finalement relâché. Les juges inquisiteurs ne trouvèrent rien à lui reprocher. Saint Joseph de Cupertino est appelé le saint des lévitations.

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3: Bonsoir chers auditeurs, comme nous sommes toujours en été, j'ai choisi aujourd'hui de vous partager les découvertes musicales que j'ai faites justement cet été. Elles nous emmèneront d'un festival près de Limoges à des concerts inespérés dans des églises romanes corréziennes. Les découvertes musicales sont comme les découvertes littéraires, le fruit de rencontres, celle d'une playlist de nouveautés, celle d'un concert inattendu ou d'un festival ou d'un cadeau que vous avez la surprise de recevoir. Ce sont toutes ces découvertes et leur contexte que je vais partager avec vous ce soir. Où que vous soyez, dans votre salon, sur votre ordinateur ou au volant de votre voiture ou votre camion, j'espère que vous apprécierez ces musiques que j'ai choisies pour vous. Je vous propose de commencer avec ma première découverte. J'aime écouter les nouveautés des CD que ma plateforme me propose et je m'autorise à passer au-dessus de ce qui ne me parle pas. Ce matin d'été-là, j'ai été saisie par la finesse de l'interprétation d'une sonate de Haydn. Écoutez.

Le jeune pianiste que nous venons d'entendre est belge. Il s'appelle Mathieu Edenthal. Son répertoire est très large. Il va de la période baroque à la musique d'aujourd'hui, avec une attirance pour la musique romantique. Il a d'ailleurs créé un festival, les Bruxelles Chopin Days. J'ai trouvé une interview de Mathieu Edenthal où il explique son rapport avec Haydn. Cette musique de Haydn était très naturelle pour moi. Je suis trop âgée pour me demander ce que pensait le compositeur ou ce qu'il a souffert. S'il m'est naturel, c'est qu'il est pour moi. Mais si un compositeur ne l'est pas, c'est qu'il est pour quelqu'un d'autre. Je vous propose maintenant de rester en Belgique avec un pianiste encore plus jeune, de 17 ans, Casimir Locht. Vous imaginez une douce soirée d'été, une belle église romane éclairée par le soleil déclinant et la candeur du tout premier concert de ce pianiste. C'était très touchant de le découvrir ainsi et nous avons été saisis dès les premières notes de Jean-Sébastien Bach par la finesse de son jeu et l'élan intérieur communicatif.

Casimir Loche était trop jeune pour avoir enregistré des CD, mais nous avons entendu sous ses doigts une sonate de Mozart tout en délicatesse.

0: C'est Anne Kefelek qui a interprété avec brio ce thème avec variation de la sonate numéro 11, Köchel 331 de Wolfgang Amadeus Mozart, un disque Mirare 2019.
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0: Le concert de Casimir Locht que nous évoquons s'est poursuivi avec Debussy, Bartok et une étude très virtuose de Moskowski. Mais sa sensibilité s'est exprimée aussi dans le Nocturne de Chopin que nous allons entendre, numéro 15, opus 55.

Nous écoutions Maurizio Pollini dans le Nocturne numéro 15, opus 55 numéro 1 de Frédéric Chopin que vous avez reconnu. C'est un disque Deutsche Grammophon 2005. Alors l'autre occasion de découverte musicale a été celle d'un concert donné par un couple de musiciens très attachants. Ils se sont associés pour créer l'ensemble Forte Cello. Vous apprécierez le jeu de mots, il ne s'agit pas de forte piano, mais forte cello. Anna Mikulska au violoncelle et son époux Philippe Argenti au piano. Anna Mikulska a fait ses études à l'Académie de musique de Cracovie, puis à l'École normale de Paris. Elle se produit avec différentes formations de musique de chambre et avec l'Orchestre de Limoges et du Limousin. Philippe Argenti a commencé ses études de piano à 18 ans, ce qui est exceptionnel. Il a été lauréat de nombreux concours et joue également dans les formations de musique de chambre. Ces deux artistes nous ont offert, lors de ce concert, un concert qui était intitulé « Tour du monde en violoncelle et piano », avec des compositions, des compositeurs de France, Turquie, Argentine ou USA. Ce voyage nous a conduit en Pologne et nous retrouvons Frédéric Chopin.

C'est toute la poésie de Frédéric Chopin dans le deuxième et troisième mouvement de la sonate pour violoncelle et piano, opus 65, donc interprété par le duo Fortecello, donc ce couple très touchant lui aussi, Anna Mikulska au violoncelle et Philippe Argenti au piano. C'est un disque Cascavel. Alors je vous rappelle que notre émission de ce soir de Tous Mélomanes sur RCF Notre-Dame est consacrée aux belles découvertes musicales de l'été. Je vais maintenant vous surprendre, car nous allons quitter quelques minutes le monde de la musique dite « classique ». Tous les deux ans, et depuis 20 ans, a lieu à Saint-Jouvent, près de Limoges, un excellent festival intitulé « Finissez l'entrée ». On peut y entendre le chœur grégorien de Paris ou des formations de musique de chambre de haut niveau. Nous avons assisté au concert du duo « All is Wind », composé de Martin Vigne au piano et Léonard Dimanche à la voix. Leurs improvisations dans le style folk rock s'intéressent au temps qui passe et au caractère éphémère des choses de la vie. Ils avaient réuni 5 musiciens aux univers complémentaires pour les accompagner. Écoutons le duo All is Wind et laissons-nous emporter par ce superbe dialogue.

Nous écoutions l'ensemble All is Wind dans un très beau morceau, Rope Theory. Nous écoutions donc Léonard Dimanche à la voix, Martin Vigne au piano, et c'est un disque Politesse Record 2025. Je vous rappelle que tous les morceaux que nous vous passons, vous pouvez en retrouver les références sur le site rcfnotredame.fr. Alors, quand vous êtes invité chez des amis, j'imagine que vous offrez des fleurs, du vin ou des chocolats, mais avez-vous pensé à offrir une partition ? C'est la bonne surprise que nous avons eue cet été en recevant le facsimilé des œuvres de Johann Schobert. Oui, vous avez bien entendu, je ne parle pas de Franz Schubert, ni de son ami Franz von Schober, mais bien de Johann Schobert. Il s'agit d'un compositeur allemand, né en 1735, soit 20 ans avant Mozart, et mort en 1767. Il a composé de nombreuses sonates et des pièces de musique de chambre, des quatuors et des trios. On sait juste de lui qu'il s'est installé à Paris en 1761 pour se mettre au service du prince de Conti, et ses œuvres ont beaucoup influencé Mozart pour ses propres sonates et concertos. Et ne serait-ce que pour cela, il mérite bien d'être écouté lui aussi. Alors, écoutez-le.

Nous écoutions la sonate numéro 1, opus 14, premier mouvement Allegro assai, de Johann Schobert, au piano Claudio Colombo, et c'est un disque Claudio Colombo 2023. Alors, ce compositeur que vous écoutez très certainement pour la première fois, comme nous d'ailleurs, Johann Schobert, savez-vous pourquoi il est mort prématurément? En fait, il est allé cueillir des champignons au Pré Saint-Gervais et a été empoisonné, ainsi que sa femme, l'un de ses enfants et un ami médecin. Sa musique est d'avant-garde et presque romantique, donc c'est vraiment dommage que sa création ait ainsi été interrompue. Cette création perdure grâce aux interprétations et espérons que d'autres pianistes les enregistreront dans les années à venir. Pour ma part, je me régale en les jouant et en pensant à cette magie qui nous permet de rendre actuelles des musiques écrites il y a presque 3 siècles. Je vous propose maintenant d'écouter la sonate numéro 5, opus 14, les deux premiers mouvements, Moderato et Andante. Et nous remercions Hugo Vincent qui était à la technique avec nous aujourd'hui.

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2: Les catéchèses. Lumière du Christ dans ce monde qui passe. La 11e catéchèse de l'évêque, de l'archevêque même, après, en 2015-2016, l'amour, tout simplement. 2016-2017, deuxième catéchèse, hommes et femmes selon le cœur de Dieu. Ensuite, les réponses catholiques aux objections. L'univers visible et invisible, en 2018-2019. Ensuite, cinquième catéchèse, le sens caché des questions de Jésus dans l'Écriture. Le mystère de la Sainte Messe, catéchèse suivante. La fin du monde, qu'on a fait en 2021-2022. Les dix commandements, l'année d'après. L'année suivante, l'Église catholique selon les Écritures. Et puis, on a pris une pause. Et l'année dernière, la dixième catéchèse, lumière du Christ dans ce monde qui passe. Nous avons essayé de voir comment le Seigneur et l'enseignement de l'Église répond aux grandes questions de l'existence. Vous pouvez retrouver ces catéchèses un peu partout, je ne vais pas rentrer dans le détail, vous n'avez qu'à voir dans des commentaires, etc. Enfin, sur YouTube, c'est essentiel, et dans des radios, des télés, et différents sites et médias un peu partout. Et au début de cette catéchèse, très solennellement, nous nous confions à l'intercession de la Vierge Marie. Au nom du Père, et du Fils, et du Saint-Esprit. Amen. Je vous salue Marie, pleine de grâce. Le Seigneur est avec vous. Vous êtes bénie entre toutes les femmes, et Jésus, le fruit de vos entrailles, est béni. Sainte Marie, Mère de Dieu, priez pour nous, pauvres pécheurs, maintenant et à l'heure de notre mort. Amen. Notre Dame de la Délivrande, priez pour nous. Alors, aujourd'hui, la catéchèse, c'est sur Babel ou la Cité Sainte. Enfin, aujourd'hui et toute l'année. Comment se préparer au combat du monde qui vient? Alors c'est un peu la suite de la catéchèse de l'année dernière. On a vu le monde aujourd'hui tel qu'il est maintenant, les grandes questions qui se posent aujourd'hui. La question qu'on va se poser, c'est à travers l'encyclique du pape Léon XIV sur Magnifique Humanité, Magnifica Humanitas. On a beaucoup dit que c'était sur l'IA, ce qui est vrai, entre autres. Mais se pose une question sur la lecture chrétienne du XXIe siècle. Comprendre le monde qui vient à la lumière de l'enseignement de l'Église. Donc, autant la catéchèse de l'an dernier, c'était le monde actuel par rapport à l'enseignement de l'Église, autant la catéchèse de cette année, ce sera sur le monde à venir, ce que devront affronter les millénials, enfin ceux qui sont nés entre les années 80 et 95, et leurs enfants, comment se préparer, comment préparer les générations qui arrivent, quelle attitude, quelle éducation, quels principes pour rester humain dans un monde qui change. Donc on va partir de l'encyclique, on va beaucoup se référer à l'encyclique du pape, parce qu'il aborde de toutes ces questions-là, justement. Se préparer au combat de l'avenir. Donc tous ceux qui ont, voilà, pour les 70 prochaines années, que sais-je, alors, les gens de mon âge, on va regarder un peu dans le rétroviseur, mais les plus jeunes sont amenés à se poser des questions, à se préparer eux-mêmes pour leur propre vie,

et celles de leurs enfants. Si on avait dit à quelqu'un, mettons pape Jean XXIII, lorsqu'il lance le concile de Vatican II, dans les années avant les années 60, qui va commencer en 62, mais il a eu l'idée à peu près en 60, que le monde devrait affronter ou se confronter positivement ou négativement, que sais-je, à l'abondance de la société de consommation, la libération des mœurs, aux manipulations génétiques, à la mondialisation, à la révolution techno-numérique, l'informatique, au nucléaire, à la conquête de l'espace, à la postmodernité, à l'exode rural, au tourisme de masse, aux distractions de masse, aux communications et aux réseaux, au narcotrafic, au réchauffement climatique, à la crise écologique. Enfin, toutes ces grandes questions qui aujourd'hui nous paraissent évidentes, quasiment derrière nous, en tout cas depuis quelques années, ben on ne s'en doutait pas il y a 70 ans. Voilà. Et cette révolution qui se pose aujourd'hui, pose des questions anthropologiques, c'est-à-dire sur l'homme, sur la vie de l'homme, sur le rôle de l'homme. Avant, il y avait des outils qui permettaient de renforcer le travail, de renforcer l'homme dans son travail, des machines qui permettaient d'optimiser certaines techniques, et puis maintenant, l'IA qui pose la question du remplacement de l'homme. Donc, à partir du monde d'aujourd'hui, qu'est-ce qui nous attend? Voilà la grande question qu'on se posait dans ces catéchèses, qu'est-ce qui nous attend demain? Sur chaque étape, dit le pape Léon XIV, sur chaque époque, pardon, pèse le risque de construire un monde inhumain et plus injuste. Voilà la grande question. Chaque génération reçoit en héritage la tâche de façonner son époque, de faire mûrir l'histoire comme un lieu où la dignité de toute personne est préservée. Donc chaque génération doit se poser la question pour promouvoir la justice, la fraternité. La magnifique humanité, ça c'est la grande phrase du début de la catéchèse, la magnifique humanité créée par Dieu se trouve aujourd'hui face à un choix décisif, ériger une nouvelle tour de Babel ou bâtir la cité de Dieu, la cité où Dieu et l'humanité doivent vivre ensemble, habiter ensemble. Alors avant, peut-être dans 3-4 catéchèses, de commencer à regarder demain, on va d'abord regarder aujourd'hui puis hier. C'est dans le désordre, mais c'est pas grave. Je préfère comme ça. Les grands défis du monde contemporain, aujourd'hui. On va se donner quelques règles, puisqu'il s'agira de construire soit Babel, Babylone, comme disent les Rasta, Babylone, ou Zion, ou la cité de Dieu. Des règles de construction et puis de sécurité. Les grands défis du monde contemporain, la réponse chrétienne, c'est ce qu'on a vu l'année dernière, et je voudrais, dans cette première catéchèse, revenir, voilà, essayer de faire un détail, un résumé détaillé de cette catéchèse. Du positionnement d'un chrétien, le portrait robot, en quelque sorte, du chrétien dans le monde d'aujourd'hui, ce qu'il doit être, avant de dire ce qu'il devra être. Parce que l'Évangile ne propose pas une fuite du monde, mais une manière nouvelle d'habiter dans ce monde, de répondre, d'éclairer, on l'a vu beaucoup l'année dernière, d'éclairer par l'enseignement de l'Église, par l'Évangile, l'enseignement du Christ, par ce que l'Esprit-Saint nous donne de connaissance. L'Esprit-Saint nous donne de répondre aux grandes questions du monde contemporain. Gaudium et Spes, l'un des grands textes du Concile Vatican II, elle nous a demandé de scruter les signes des temps et de les interpréter à la lumière de l'Évangile. Alors le premier défi de ce monde que nous avions vu, c'était l'excommunication culturelle de l'Église. Comment la foi chrétienne, les catholiques, étaient marginalisés, caricaturés, présentés comme archaïques, que le chrétien parfois avait honte de sa foi, et il risquait à la fois le repli, par le repli identitaire, ou bien de se défendre, de se battre, enfin bref, de voir les autres comme des ennemis. La réponse qu'on a vue, la réponse du chrétien, le premier élément de son portrait robot, c'est d'assumer d'être sel de la terre et lumière du monde. D'assumer. Sans chercher à être au-dessus des autres, à conquérir le monde, ni à se couper du monde, mais à témoigner du Christ dans la société réelle. Deuxième grande question, la peur du monde. Le sentiment que tout va mal, c'est pas que pour les chrétiens, pour tout le monde. Tout va mal, catastrophes naturelles, réchauffement climatique, les guerres, etc. Tout nous tombe dessus. La peur pousse l'homme à la méfiance, à l'isolement, à l'accumulation aussi, la consommation pour se protéger, et finalement aussi à la violence, à se méfier de l'autre. Elle renferme l'autre dans le présent et lui fait perdre l'espérance. Réponse du chrétien, réponse de la lumière du Christ dans ce monde qui passe, ne pas avoir peur, tout simplement, comme avait dit Jean-Paul II, n'ayez pas peur. Faire confiance à Dieu, à sa providence, à la fraternité. Faire confiance à l'humanité, vous créez par Dieu. Voilà, au milieu des crises.
Troisième grand combat, la relativisation de la vérité. Hein, chacun sa vérité. Tout ça semble être libérateur, mais au fond, cette liberté, cette vérité qui va dans tous les sens, elle est source d'égocentrisme, de confrontation de vérités particulières dans la violence. L'information surabondante, les réseaux, les opinions, tout ça rend le discernement de la vie très très compliqué, très difficile pour beaucoup. Cherchant peur, certains ont peur. Il faut donc pour le chrétien savoir chercher la vérité plutôt qu'essayer de la posséder. Voilà, former sa raison, se former au discernement, savoir écouter et demeurer dans l'humilité. Apprendre à appartenir à la vérité. Voilà, appartenir à la vérité plutôt que de prétendre la posséder. Laisser la vérité qui est le Christ nous guider. Quatrième grande question, l'angoisse du temps qui passe et la peur de l'avenir. Alors, c'est une grande question contemporaine. Là, aujourd'hui, des hommes ont peur. Le passé nous enferme dans des blessures. Le futur dans la peur, le présent dans l'agitation. L'homme cherche à anesthésier son existence par la consommation, par des distractions à plus finir, des drogues de toutes sortes. Le chrétien, dans son portrait robot, est appelé à habiter le temps présent. À guérir le passé par la foi, la confiance, recevoir l'avenir dans l'espérance, c'est ce qu'on va essayer de faire au cours de l'année, et vivre le présent dans la charité, par des actes de charité, en apprenant à aimer et à se laisser aimer. Cinquième grande question que nous avons abordée, le wokisme, la cancel culture. Ouais, c'était un peu riche, hein, mais il y en a 25 hein, quand même, on y arrive. Le wokisme, la lutte légitime contre certaines injustices, est parfois devenu entrer dans une logique de division, de catégorisation, d'accusation, d'exclusion des uns des autres. La lutte identitaire peut devenir un moyen d'exclure l'autre, une façon de vivre, de pratiquer l'ostracisme. La justice risque de se transformer en une nouvelle forme de jugement, d'accusation. Le chrétien, face à cela, peut être tenté lui aussi de rentrer dans une crise, dans un combat identitaire contre les autres. Mais il peut aussi veiller à discerner, à dénoncer le mal, mais sans condamner les personnes. Hein, c'est tout un jeu qu'il doit apprendre à faire, et c'est la manière d'apporter la lumière de l'Évangile et du Christ, savoir dire ça, ça ne va pas, ça c'est pas posé, c'est pas approprié, telle attitude n'est pas appropriée, sans forcément rentrer dans un combat et dans une violence d'accusation. Reconnaître les injustices sans entrer dans une logique de mépris ou d'exclusion de l'autre. Grande question de notre époque, sixième grande question, les racismes et les logiques identitaires. C'est un peu la suite du wokisme et de la cancel culture. Quand la différence devient une menace ou un instrument de supériorité. Hein, et ça, on sent que ce genre de catégorie chez tout le monde, dans tous les côtés de l'échiquier, on va dire politique ou idéologique, hein, cela augmente. Hein. Même l'antiracisme peut être détourné comme une nouvelle radicalisation des rapports humains, hein, une racialisation, une façon d'enlever les autres. On est soi-disant antiraciste, mais on se revendique de telle ou telle couleur, de telle ou telle race, de telle ou telle, etc. Le chrétien, la lumière du Christ, nous invite à affirmer simultanément l'égale dignité et aussi la diversité des peuples. Ne pas nier les différences, mais savoir y voir une occasion de communion. Ça, c'est vraiment la logique même de l'Église, la vie même de l'Église catholique, affirmer les différences de chacun, on peut parler d'inculturation, etc., et puis en même temps, dire, ben non, c'est une richesse, et tout en affirmant ma particularité, mon identité, même mon pays et ma terre. Les radicalisations religieuses. Alors, la foi est une idéologie, enfin, lorsqu'elle devient une idéologie, une loi, une identité absolue, un principe qui devient plus important que la personne, ce fondamentalisme conduit les systèmes religieux à du sectarisme et à la violence. Un chrétien, la lumière, ce que le Christ nous enseigne, même si les chrétiens n'ont pas toujours été exemplaires, mais un chrétien fidèle à Jésus apprend à ne pas être un militant endoctriné, mais un ami et un témoin. Un témoin radical, témoigner du Christ, ça ne veut pas dire que je rejette, croire que le Christ est la vérité, que j'appartiens à la vérité. Oui, c'est un acte de chrétien. Mais en même temps, un acte qui est ouvert à l'autre, qui recherche la vérité dans le cœur de l'autre et qui ne se laisse pas avoir au sectarisme, à la radicalisation politique et idéologique, même s'il y a une radicalisation dans l'amour, la foi et le dialogue.
Le retour de l'occulte et des superstitions, grande question de ce monde contemporain qui à la fois est dans une technologie admirable qu'on pouvait même pas imaginer il y a 10 ans, et puis en même temps le retour de principes, de croyances occultes et de superstitions de notre âge, des temps passés. Alors à ce moment-là, on perd confiance, l'homme a perdu confiance dans la raison et dans les fondements de la foi aussi chrétienne. Donc du coup, pour répondre à ces questions existentielles, ces angoisses existentielles, il va chercher des réponses magiques. La quête de sens devient alors vulnérable aux spiritualités de substitution. On va à la fois la technologie elle-même a un côté magique. On appuie sur un bouton, il y a de la lumière. Bon, ça peut être un peu une voiture qui avance, comme dans Les Inconnus. Les malades, il y a une chariote en fer qui avance en chevaux. Bon, ça peut être magique. Mais on va aller plus loin dans une croyance magique. Le chrétien, lui, face à cela, face à ce retour de l'occulte, va chercher à réconcilier la foi et la raison. Refuser aussi bien le rationalisme fermé qui rejette la foi en disant non, un peu scientifique et que mathématique, et de l'autre côté l'irrationnel magique. Il sait que la foi ouvre à la raison et que la raison ouvre à la foi. Hein. Il va rechercher Dieu comme une raison créatrice, comme une raison amour, nous disait Benoît XVI. Là, c'est dit. 9e combat, le règne de la lassitude et du désespoir. Alors, c'est le mal du siècle, hein, le mal du désespoir, le mal contemporain, qui conduit dans l'activisme, dans la violence, dans la perte du goût, dans la perte de l'effort, dans la perte de la foi dans le bien des hommes, du monde autour de nous, et finalement, qui conduit à la désespérance sur la vie elle-même. La sédie, c'est vraiment le démon du siècle, des grands combats de notre siècle, nous l'avons vu. Et l'homme va chercher des distractions, il est désabusé, il devient spirituellement passif. Le chrétien, lui, face à cela, la lumière que du Christ qu'il reçoit à ce moment-là, c'est de réapprendre à vivre la joie, la fidélité, les joies simples, le service, la prière, la vie commune, de rechercher l'autre, résister à la torpeur par une vie habitée par la grâce. Nourri de la parole de Dieu, nourri de l'écriture, mais aussi nourri de la fête, de la vraie fête, celle que nous faisons tous les dimanches et celle que nous faisons et qui découle de la résurrection du Christ. La mondialisation et l'uniformisation des hommes. Alors ça vient, on va retrouver ça dans l'encyclique de cette année qu'on va commenter sur la question de Babel. Babel, c'est l'uniformisation. Les hommes veulent se faire un nom, ils ont une langue, un langage, j'ai envie de dire un même système informatique, tout le monde. Alors, l'interconnexion de la mondialisation rapproche les hommes, mais malheureusement, elle ne les a pas rendus frères pour autant. C'est ça le problème. C'est ce qu'a souligné l'Église. L'uniformisation peut détruire les cultures et provoquer un retour vers un communautarisme et un repli identitaire. C'est ce qu'on a vu. Hein. Le fait d'avoir unifié tout le monde, ben, certaines cultures se sentent écrasées. Écrasé parce que on est censé s'habiller pareil, avoir les mêmes vêtements, les mêmes coutumes, les mêmes façons de vivre. L'Église, elle, nous enseigne de passer de l'uniformité à la communion, ce qui est tout à fait autre chose. L'universalité chrétienne, bien sûr, le mot catholique, ça veut dire universel, mais pas la mondialisation telle qu'elle est vécue. Ouais. C'est vraiment Babel qui veut tout unifier. L'Église nous enseigne à la fois admirer la diversité des peuples, des cultures, mais sans les dissoudre, et à contempler dans chaque culture ce qu'il y a d'unique et ce qu'il y a d'universel. 11e grand combat, la culture de mort et la fin de vie. On l'a vu en France, hein, l'année dernière, on a beaucoup parlé de la loi sur l'euthanasie, l'aide à mourir, et sur le suicide assisté. En effet, lorsque l'homme perd la transcendance, la vie est évaluée en fonction de son utilité, en fonction de la qualité, en fonction de l'autonomie, en fonction du confort de quelqu'un. On va dire, ah oui, celui-là a le droit de vivre ou pas. Du coup, on veut supprimer la souffrance, ce qui est bien, mais on veut pas supprimer la souffrance. On veut supprimer la souffrance en supprimant la personne faible et qui souffre, et la personne fragile. Donc c'est la personne qui est derrière. L'Église nous enseigne, face à cela, à choisir la vie et à l'accompagner jusqu'au bout, même quand elle est difficile, à contempler la beauté de la vie, la beauté du vivant, la dignité absolue et indéniable de la personne, même dans la faiblesse la plus extrême. Elle nous invite à choisir les soins palliatifs plutôt que les lois de mort, la vie plutôt que l'IVG. Voilà. 12e défi, les hyperpuissances et le nouvel ordre mondial. On a vu comment le monde est structuré dans des rapports de force et de puissance qui cherchent à contrôler des territoires, des ressources, des technologies, des populations. Et même que certaines entités sont beaucoup plus puissantes que des États.
On croit que la paix vient de la domination ou de l'équilibre de la peur. Hein. Tu as peur, c'est la paix de fous-moi la paix, sinon je gratte toi. Le chrétien, face à cela, il va rechercher une paix véritable fondée sur la justice, l'amitié, la charité, la solidarité. Alors, c'est peut-être, certains vont dire, mais c'est utopique. Oui, mais c'est ce que nous croyons et c'est très vrai. La vraie paix, elle est basée sur l'amitié. Elle est basée sur un choix de deux personnes et non pas sur la menace. Ne pas adopter une logique de puissance comme une norme ultime, comme s'il n'y a que ça qui pourra amener la paix que sinon j'appuie sur le bouton nucléaire. L'ubérisation du travail et de l'économie. Alors c'est une question tout à fait récente d'une certaine façon, on n'aurait pas pensé à la question de l'ubérisation il y a quelques années, et pourtant la technologie a libéré ces initiatives qui peuvent être très, qui ont apporté du travail, peut-être de l'activité, et puis en même temps qui ont précarisé et réduit le travail à une simple transaction économique. L'homme devient un prestataire interchangeable. Voilà, je te prête ça, etc. Est-ce que derrière, il y a une question anthropologique qui se pose, même si on a vu qu'il y avait des côtés très positifs. C'est pour cela qu'on doit veiller, et ça ce sera très présent cette année aussi dans nos préoccupations, à remettre l'homme, le travail de l'homme, et la dignité qu'il tire de son travail, la joie qu'il tire de son travail, au centre de l'économie. Hein, que le travail ne soit pas non plus simplement pour avoir de l'argent pour vivre, mais pour produire finalement, pour construire la société. Encourager les initiatives, bien sûr, et protéger les travailleurs et le bien commun des hommes. On a vu la question des extrêmes en politique. Hein, on a vu que les extrêmes en politique, même en géopolitique, au niveau international, on sent que le clivage est de plus en plus fort entre les tensions politiques et géopolitiques et les idéologies. La politique devient idéologique lorsqu'une partie de la réalité va prétendre expliquer tout le réel, ne va pas permettre à l'adversaire de s'exprimer. L'autre devient un ennemi hein, qu'il faut éliminer. On voit ça là de plus en plus en ces jours-ci en France. Hein, il y a une inimitié profonde entre des adversaires politiques qui deviennent des ennemis personnels. Et ça, c'est une évolution tout à fait récente et contemporaine. Alors, évidemment, ça existait dans les siècles passés, puisqu'on donnait du poison, un coup de couteau à son ennemi politique. Enfin, ça s'était calmé. Donc ça revient. Enfin, j'espère que ça n'ira pas jusqu'au bout. Il faut refuser, bien sûr, pour le chrétien, il refuse toute idéologie, toute idolâtrie politique. Le chrétien s'engage dans la cité. Bien sûr qu'il s'engage dans la cité. Mais ne confond jamais le royaume de Dieu et le régime politique. Il n'absolutise pas une opinion politique. Et encore la banalisation de la violence. Hein, la violence se diffuse dans la famille, la société, dans les médias, dans la politique, dans l'économie, dans le numérique, dans la géopolitique. Elle vient du désir mimétique hein, de prendre la place de l'autre, la rivalité, la convoitise avec un mécanisme de bouc émissaire. Face à cela, le chrétien, il va rompre le cycle de la violence par le respect, en considérant la personne, la justice, le pardon, l'amour de l'autre. C'est Martin Luther King, je crois, qui disait que la meilleure façon de se débarrasser d'un ennemi, c'est d'en faire un ami. Le pouvoir des lobbies et des réseaux d'influence. Alors les sociétés, là aussi, hein, c'est quelque chose qui... On sent que ces pouvoirs profonds qu'on ne maîtrise pas, qu'on peut maîtriser un pouvoir politique, un pouvoir judiciaire, un pouvoir économique. Mais les pouvoirs, certains lobbies, etc., on ne sait pas très bien, et certaines personnes ont beaucoup de pouvoirs qu'on ne contrôle pas, qu'on ne connaît pas. Et les sociétés sont traversées par des intérêts, on cherche à orienter des décisions publiques, des mentalités, des comportements, des projets, etc. Le risque est que l'influence remplace la vérité et que finalement tout cela devienne une grande manipulation. Face à cette crainte, à cette réalité, le chrétien, lui, il participe au débat public, mais sans jamais manipuler la liberté. Il s'engage, justement. C'est l'engagement chrétien qui devient son trait de caractère, son portrait robot. Hein? Il va témoigner de la vérité, sans acheter ou corrompre, ni instrumentaliser les personnes, mais il croit que la vérité par elle-même, et je crois qu'il peut le faire, même si parfois il peut être crucifié comme le Christ, que la vérité peut s'imposer sans magouille, en fait, en un mot commençant. La technocratie, le règne de la technologie, on va voir la question de l'IA, bien sûr, l'outil technocratique. Alors, technocratie, ça veut dire le pouvoir de la technique. C'est pas la technologie, c'est quelque chose en soi, c'est cet ordinateur, ce projecteur, cette lumière, enfin, etc. Mais la technocratie, c'est le pouvoir. Les sociétés, cet outil peut devenir une puissance qui prétend déterminer ce que l'homme doit faire, penser ou devenir. Surtout avec, on l'a vu, avec les algorithmes. Le progrès risque alors de se transformer en une nouvelle prétention d'autosuffisance et de toute puissance. Ça, c'est tout à fait ce qu'on va retrouver dans l'encyclique de cette année.
L'année dernière, nous disions que l'homme, le chrétien, apprend la lumière du Christ, c'est de maîtriser la technique sans lui donner le gouvernement sur l'homme, pratiquer la sobriété, respecter la limite de la nature humaine. On a parlé politique aussi, 18e catéchèse, 18e défi, le fascisme et l'antifascisme, hein, et les idéologies extrêmes. On a vu que les idéologies opposées peuvent fonctionner avec un même mécanisme. On avait vu l'extrémisme politique, mais particulièrement la question de fascisme, antifascisme, c'est-à-dire la simplification du réel, désigner un ennemi, avoir une pensée unique et qui justifie la violence. Hein. Et à ce moment-là, le chrétien, il sait qu'il ne doit pas absolutiser César. Il rend à Dieu ce qui est à Dieu, à César ce qui est à César. L'Église ne se laisse pas enfermer ni à droite ni à gauche. Mais elle juge les réalités politiques. Il peut être engagé, le chrétien, droite ou à gauche. Mais il sait que la dignité humaine et le bien commun sont premiers. Il y a des choses qui sont non négociables parce qu'ils viennent de l'homme et de Dieu. La question de la guerre aussi. Hein, puisqu'on voit que la guerre, les convoitises, l'orgueil, le mensonge, etc., le conflit intérieur du cœur de l'homme produit à nouveau des guerres en grand nombre et avec de grandes violences et une grande lâcheté avec des drones, etc. Le chrétien, évidemment, ne peut pas ne pas être un artisan de paix, rechercher la justice, le dialogue et le pardon dans sa vie personnelle, déjà. Il doit d'autant plus s'être engagé dans le meurtre des conflits, j'ai envie de dire, par l'amour. Hein, par l'amour. Les hyper-riches, presque dernier combat, et le pouvoir de l'argent. On a vu que l'accumulation de certaines personnes ont réussi à accumuler énormément de richesses, de puissance et de domination qu'ils peuvent tous se permettre. Mammon, disait Jésus, promet la sécurité, le bonheur, mais il produit aussi la dépendance, la rivalité, le mépris du pauvre, et finalement, il porte atteinte à la liberté. Le chrétien, lui, dans son trait de caractère, dans son portrait robot, il sait pratiquer la pauvreté évangélique. Être pauvre. C'est-à-dire, il peut posséder, mais sans être possédé parce qu'il ce qu'il possède. Il apprend à partager, à travailler et à servir. Et il apprend que le pauvre est une personne et non pas un problème. Le pauvre est une personne. Le miséreux est une personne et non pas un problème. Sinon, on voudrait supprimer les plus pauvres. Et physiquement, comme on en supprime la maladie. On a vu la civilisation des écrans. Les écrans captent le temps, l'attention et le désir. L'homme risque de devenir consommateur permanent d'images, incapable de silence. Je dis risque. L'homme est devenu consommateur, incapable de silence, incapable de reposer son esprit, d'être présent à la présence, de contempler, d'avoir des relations réelles. Le chrétien, eh ben, il sacrifie son temps. Il prend du temps de silence pour retrouver la présence de Dieu et lui-même finalement aussi avec Dieu. Il utilise les écrans comme un instrument, non pas comme un maître. Il apprend le silence, la contemplation, la rencontre véritable. On a vu la question des big data, des algorithmes, de l'intelligence artificielle, mais on va beaucoup en parler cette année, hein, qui peut devenir une sorte d'autorité dans laquelle l'homme va déléguer sa pensée, ses choix, sa responsabilité. Et finalement démissionner devant la machine. Alors là, il faudra apprendre, et ça c'est la grande question de l'avenir, mais elle est déjà présente, c'est pour ça que le pape en a parlé, à mettre l'intelligence artificielle au service de la personne et du bien commun, à désarmer l'IA. Il faudra vraiment, ça c'est un combat de l'avenir, parce qu'on n'a pas encore les moyens de le faire aujourd'hui, dans notre... Enfin, la question de l'homme artificiel. L'homme contemporain veut non seulement transformer le monde, mais il veut, d'une certaine façon, s'améliorer lui-même. Hein. Il se fabrique lui-même. Dès qu'il a un problème, il a un médicament pour régler ce problème. Dès qu'il a une faiblesse, il a une technique pour régler cette faiblesse, etc. Donc, comme s'il refuse toute faiblesse, or, c'est la condition de l'homme, de l'être humain, d'être faible. Et s'il ne le sait pas, ben la vieillesse, la maladie, ou les autres vont lui apprendre la vie, tout simplement. Et ça fait partie de l'humanité. Or, il y a un refus de cette réalité anthropologique. Le chrétien, lui, c'est quelqu'un qui, regardant la croix du Christ, accepte la fragilité de l'homme comme une créature aimée et sauvée, parce que ma faiblesse est l'occasion pour moi d'être aimé et d'aimer aussi. Et donc, et c'est ce qui est beaucoup plus important du point de vue de mon humanité, du point de vue anthropologique, d'aimer que d'être fort. Ne pas réduire l'homme à un objet programmable, perfectible à volonté, mais... Même si c'est normal que nous utilisions des médicaments, des technologies de toutes sortes, etc., c'est aussi de la technologie, le médicament. Voilà, on a vu à peu près l'ensemble de la catéchèse d'une année en quasiment 30 minutes. Dieu est bon. Que Dieu vous bénisse. Notre secours est dans le nom du Seigneur qui a fait le ciel et la terre.

0: Les catéchèses. Un instant, vos questions, on écoute. Première catéchèse de cette année. Cette année, nous allons parler de Babel ou la Cité Sainte. Comment se préparer aux grands défis du monde qui vient. Mais pour l'instant, la dernière fois, nous avons vu dans notre catéchèse les défis du monde d'aujourd'hui. Voilà, qui se sont posés. C'était la catéchèse de l'année dernière. Les 25 catéchèses que vous pouvez trouver un peu partout sur les réseaux, sur YouTube. Il n'y a qu'à regarder les médias diocésains et vous trouverez la série de catéchèses si cela vous intéresse. Donc aujourd'hui, les questions, il y a cette catéchèse qui nous a rappelé à la fois les ténèbres ou les combats ou les défis de ce monde, mais aussi les lumières du Christ dans ce monde qui passe, comment les chrétiens voient les signes des temps et apportent une réponse évangélique à tous ces grands défis sans sombrer dans les pièges qui peuvent se poser. Nous nous confions tout de suite à l'intercession de la Vierge Marie. Au nom du Père, du Fils et du Saint-Esprit. Amen. Je vous salue Marie, pleine de grâce, le Seigneur est avec vous. Vous êtes bénie entre toutes les femmes, et Jésus, le fruit de vos entrailles, est béni. Sainte Marie, Mère de Dieu, priez pour nous pauvres pécheurs, maintenant et à l'heure de notre mort. Amen. Notre-Dame de la Délivrande, priez pour nous. Alors, nous avons un petit public, c'est la rentrée, un public petit, mais vaillant et jeune, et qui a des questions à poser. Première question.
1: Première question. Alors, face au racisme décomplexé, comment montrer de l'amour à quelqu'un qui ne veut pas le recevoir sans se faire crucifier ?
0: Alors, sans se faire crucifier, c'est pas le but extrême du chrétien. Justement, quelqu'un me disait dernièrement, face au racisme, à toute autre chose, qu'elle ne fait jamais, et nous, Antillais, c'est un peu, malheureusement, une mauvaise spécialité de notre part, on ne fait pas de correction fraternelle, ça nous arrive, comme tout le monde, de critiquer dans le dos, de flinguer. Mais de voir quelqu'un lui dire qu'il y a ça qui va pas, ou il y a ça, on ne le fait pas. Parce qu'on a très peur du conflit, et on estime que le conflit est un échec de la communication. Alors, je sais pas si vous êtes déjà marié, mais vous apprendrez quand vous serez marié qu'un conflit, un bon cancan en couple, c'est au contraire une chance pour une communication de couple. C'est une façon de progresser, de se dire les choses en vérité. C'est pas le mode de communication habituel. Mais quand il advient, faut pas le rejeter. Or, le piège qu'il y a derrière plusieurs, je m'en compte en répondant à la question, et en faisant ce résumé que j'ai fait la dernière fois, l'un des grands pièges, c'est de nous faire entrer toujours dans une catégorie, dans un parti particulier. Bon, parfois, il faut prendre parti. Il faut savoir prendre parti contre la justice, contre la non-fraternité, etc. Mais chacun se réclame d'une certaine façon de l'amour, de la fraternité universelle, etc., des droits de l'homme, tout le monde, avec des visions. Or, l'enseignement de l'Église, c'est de nous donner d'aller au-dessus. Alors, vous parliez du racisme. C'est à la fois grossier, et parfois très subtil. C'est parfois très subtil. Je me rappelle d'un gars que j'avais rencontré qui voulait surtout pas être raciste, mais comme il voulait pas être raciste envers moi, c'était en métropole, il y a très très longtemps, et j'étais très jeune, c'était juste après mon bac, si je faisais une connerie, il me protégeait, à tel point que je lui dis, mais en fait, je suis pas noir, je suis juste handicapé cutané, parce que tu me traites comme un pauvre type qui on peut pas faire de reproches, parce que tu comprends, il est noir, faut surtout pas, il faut pas risquer le racisme. Et comme si on ne dit pas quelque chose, ou comme si on reproche pas à une femme dans un travail de ne pas être au top, et on lui exige pas l'excellence, ou peut-être que c'est une femme, vous comprenez, ben c'est normal. Et c'est une forme de racisme aussi. Donc il y a tout ça dans des subtilités. Et l'enseignement de l'Église nous aide à chercher, non pas à trouver, on ne trouve pas toujours le bon milieu. Pour ne pas tomber dans un extrême ou l'autre, dans une accusation d'être plus subtil. D'abord d'écouter. Si cette personne est raciste, selon mon opinion, et c'est possible qu'elle le soit vraiment, mais qu'est-ce qu'il y a derrière ? Il y a un truc que je fais assez souvent maintenant avec les gens, avec les jeunes, c'est le fameux Carrie Doffman. Je sais pas si vous connaissez ce truc-là, où tu cherches une qualité. Alors, c'est plus, il faut la chercher plus convenablement, hein. Quelle est ta qualité principale? Je sais pas, tu es bienveillant avec les gens, tu accueilles, etc. Et puis on te dit, du coup, quel est ton excès négatif? Quel est le truc où, si tu es trop bienveillant, si tu accueilles trop, tu te fais avoir, t'es couillon, comme on dit chez nous, t'es naïf. Ah. Du coup, quel est l'opposé de naïf, mais positif? Quelqu'un qui est prudent, quelqu'un qui réfléchit, qui sait juger, qui prend le temps d'écouter, de regarder, etc. Et donc, du coup, ça, c'est ton combat. Si tu es trop accueillant, trop, faut faire attention. Faut pas être moins accueillant. C'est ta qualité. C'est une qualité, bienveillant. Mais par contre, faut tempérer ta bienveillance par de la prudence. Et puis, quelle est, du coup, la personne qui est ton allergie? Et c'est ça qui est intéressant. Ton allergie, c'est-à-dire la personne a un gros défaut, c'est quelqu'un qui sera soit extrêmement prudent, qui se méfie de tout le monde, par exemple. Un excès négatif, quelqu'un qui se méfie de tout le monde, qui est complètement contre les gens, qui dit du mal des autres. Et souvent, donc on voit bien, et chacun d'entre nous, on a un défaut. Et souvent, ton allergie, c'est peut-être l'excès de l'autre. Mais peut-être que derrière, il a une qualité. Peut-être qu'il défend une valeur. Donc, le chrétien n'a pas de réaction épidermique, et surtout, et ça le pire aujourd'hui, ce sont les réactions qui nous viennent des médias. Ça ne veut pas dire qu'il ne faut pas combattre le racisme ou les défauts que l'on voit dans la société, il y en a d'autres, au contraire. Mais il faut combattre en cherchant le bien qu'il y a dans la personne, et non pas en le violentant, parce que ça n'a jamais rien réglé d'ailleurs. De violenter quelqu'un, vous avez un enfant turbulent, on le dit aujourd'hui, on le dit même pour les criminels. Vous voyez, quand il y a un criminel, au lieu de lui couper la tête, eh bien, on va au contraire chercher pourquoi cet homme, pourquoi cette femme est rentrée dans le crime. Alors, il y a des crimes qui viennent de la psychologie, qui viennent qui relèvent de la psychiatrie, pardon, etc. Mais il y a aussi des gens qui sont rentrés dans un circuit. Alors, on va trouver des circonstances atténuantes, etc. Alors, il faut tempérer tout ça. C'est pas absolu. Donc, la personne qui est coupable d'un crime, je vais dire d'idée, autant qu'il y en ait, derrière le chrétien, il va quand même avoir un autre raisonnement, un raisonnement primaire et de jugement. Dernière histoire pour vous laisser, je ne veux pas que je réponde trop longuement, mais je me rappelle une dame, un haut personnage politique qui avait exercé des grandes responsabilités dans le gouvernement et qui une fois avait été pris par un premier ministre qui avait menti et qui s'était fait accuser, cette dame, par le premier ministre qui avait menti. Et elle me racontait l'histoire, je l'avais rencontrée dans un pèlerinage chrétien, c'était une chrétienne. Et un jour, elle devait faire une conférence quelques années après sur cette histoire, et elle a refusé la conférence parce qu'elle s'est dit, mais je suis obligée de dire que c'est un menteur, cet homme, puisqu'il a menti. Et en fait, elle est allée voir une de ses sœurs de prière, elle a parlé, ils ont prié, et à un moment donné, la sœur de prière lui a dit, mais qu'est-ce qui s'est passé? Elle a dit, ben voilà, il n'a pas dit la vérité, moi j'ai perdu confiance en lui. Elle lui a dit, ben ça c'est pas un jugement. Parce que de dire quelqu'un, c'est un menteur, c'est un raciste, c'est une machin, etc. Ça c'est un jugement. Le chrétien n'entre pas dans ça. C'est trop primaire. Il lui faut avoir le regard qui est le regard de Dieu. Aller plus profondément. On peut être énervé par quelqu'un, un prof, un camarade, un machin, etc. On peut être énervé par quelqu'un, un voisin, en disant celui-là, il fait ceci. Mais, le chrétien, dans un deuxième temps, va aller plus profondément dans la relation pour rechercher. Sans être naïf non plus. Mais avec, voilà. C'est comme ça qu'il réagit. Après, peut-être qu'à la fin, il dira, ouais, celui-là, c'est vraiment un imbécile, un vrai primaire raciste, etc. Mais on va, non pas lui chercher des circonstances atténuantes, mais chercher toujours la voie du plus grand amour.
2: Alors, deuxième question. Comment déconstruire dans notre société actuelle les superstitions?
0: Alors, on chasse les ténèbres. En mettant de la lumière. On chasse des ténèbres en mettant de la lumière. On chasse pas des ténèbres avec un balai qui chasserait les ténèbres comme on enlève des fils d'araignée. Les ténèbres de l'esprit se chassent par la lumière de l'annonce de la foi, par le témoignage, le don aussi de Dieu. Dieu nous donne la foi, ce qui chasse la ténèbre des superstitions. C'est par la raison. Et c'est assez simple dans la logique, on va dire, philosophique. Il y a trois types de choses que l'on croit. Enfin, quand on croit quelque chose, c'est qu'on nous l'a dit et que nous n'avons pas vérifié. Et tous les mots sont là-dedans. D'abord, il y a quelqu'un qui nous dit. Donc, on fait confiance ou pas. Et donc, pour faire confiance, quand on fait confiance, on va risquer sa vie. Et on va vérifier. Dans vérifier, il y a confiance, fier, et vérité, le mot vérité. Donc c'est une vérité, quand on vérifie, qui est basée sur la confiance. Tu arrives avec ta Mercedes, et tu es derrière un camion, le camion te fait signe de passer, eh bien, tu fais confiance au gars. Parce que si c'était une petite moto qui était juste derrière un camion qui te fait signe de passer, tu te dis, mais non, ce gars-là, il peut pas me laisser passer. Bon. Et donc, ces connaissances, quelles sont-elles? Eh bien, il y a les connaissances, on va dire, scientifiques, du genre, c'est le soleil qui tourne autour de la Terre. Bon, ça, on l'a pas vérifié, ni vous, ni moi. Mais on nous l'a dit, on fait confiance. On a fait des calculs, on nous a montré pourquoi, etc., comment on l'a su. Ceci dit, c'est peut-être une vaste mystérie, peut-être que c'est l'inverse. Bon, mais moi, j'y crois. Je crois parce que c'est vérifiable. C'est vérifiable. Les deux autres vérités ne sont pas vérifiables. Il y a la vérité de foi. Le Christ est ressuscité. Mais il y a aussi ta bien-aimée qui t'aime. Elle te dit je t'aime, elle te fait des bisous dans le cou. Mais t'en sais rien, c'est des signes. Tu as des signes que le Christ est ressuscité, comme des miracles, comme la foi de l'Église depuis 2000 ans, etc. Mais tu peux pas vérifier. Et là, tu es obligé, un peu comme le camion, eh bien, tu risques d'abord ta Mercedes, ta vie, la vie de tes passagers, et après tu vérifies. Donc à ce moment-là, comme dans l'amour, la foi, il faut se jeter dedans pour pouvoir voir la vérité. Et puis le troisième type de vérité, donc scientifique, on va dire de foi, la foi, et puis les vérités, on va dire superstitieuses, justement. On nous a dit que le Père Noël existe, ou qu'il ne faut pas mettre de couteau dans le feu, parce que ça porte malheur, ou qu'il ne faut pas mettre de parapluie, ou passer sous une écharpe, on ne sait rien. Toutes les superstitions, et puis bien sûr, le magico-religieux. Et là, c'est très simple, parce qu'en fait, on peut vérifier que ça ne marche pas. C'est-à-dire que si tu prends la peine le plus courant, c'est l'horoscope. Donc il y a des phrases un peu voilà, on voit bien que là il y a qu'une fois que l'intelligence, une fois qu'on met la lumière de la raison, et dans les trois cas il faut mettre la lumière de la raison. C'est la lumière de la raison qui me permet de croire ce qu'on m'a dit que la Terre tourne autour du Soleil. C'est la lumière de la raison qui me permet de croire en la foi que Jésus est ressuscité et qu'il m'aime. C'est la lumière de la raison aussi qui me permet de dire non les superstitions c'est pas vrai. Et donc, quelqu'un qui est superstitieux, c'est juste quelqu'un qui, à un moment donné, par faiblesse, un moment il y a une maladie, un combat, un truc qu'il comprenait pas, eh bien, a éteint sa raison. Et, le problème, c'est qu'il faut aider cette personne à rallumer sa raison de faire un raisonnement. Parce que, souvent, la raison ne s'est pas totalement éteinte, elle a trouvé des preuves, des fausses preuves. Mais oui, mais c'est vrai, c'est parce que si, mais oui, j'ai vu que, au moment où cette personne-là m'a regardé, je suis tombé dans un trou, donc c'est quelqu'un qui me fait du mal. Enfin, bon, etc. Donc, elle va trouver de fausses preuves et ramener tout à fait à la raison, mais aussi à la paix du cœur. Parce qu'en fait, c'est parce que le cœur n'est pas en paix que la raison tourne mal à ce moment-là.
3: Par rapport à l'angoisse du temps qui passe, là, c'est dit, comment rester ancré dans la réalité, le présent aujourd'hui?
0: Très difficile, parce qu'en fait, la société de consommation se nourrit de notre angoisse. Ce qu'un sociologue qui est mort il n'y a pas longtemps, Edgar Morin, appelait l'organisation systématique de la panique sociale. Donc on organise une panique sociale, un peu comme chez nous aux Antilles, lorsqu'il y a un cyclone qui arrive, c'est normal, on va acheter de l'huile, du riz, des allumettes et du papier hygiénique. Hein, pour tenir le coup pendant les quelques jours où tout sera coupé par des arbres, etc. Bon. Eh bien, c'est un peu la même chose dès qu'il y a une petite panique. Il ne faut pas que la panique soit trop grande, mais une panique suffisante pour nous faire consommer. C'est parce que il y a tant d'addictions aujourd'hui, alors qu'on devrait être dans une société d'abondance, de bonheur, de joie. Pourquoi il y a beaucoup d'addictions à toutes sortes de choses? Ça va des écrans, la pornographie, l'alcool, mais aussi, enfin bref, il y en a tellement. Même le sport, d'une certaine façon, ce qui est une mauvaise addiction, mais enfin, ça peut devenir une sorte de truc qui me nourrit. En dehors d'un bonheur personnel, on a besoin de quelque chose qui me rend heureux parce que il y a une petite panique permanente qui est entretenue par les médias. C'est pas exprès non plus. Je n'accuse pas les journalistes, etc. On nous donne de l'actualité, c'est à nous de couper le téléphone ou à nous de couper la télé, je veux dire, l'écran pour ne pas regarder et d'avoir un autre type de... Vous voyez, il y a une commune encore en Martinique que j'aime beaucoup, et c'était ça dans mon enfance, mais vous êtes trop jeune, vous n'avez pas connu ça, où le soir, les gens sont dehors en train de prendre le frais, en train de discuter, ils prennent, quand même, on prend le frais. On allait dehors, et puis dans la rue, on était assis, on met une chaise sur le... Voilà, il y a une... Voilà. Dans cette commune-là, la télé est allumée quand même, mais les gens ne la regardent pas, c'est devant les maisons, les télés sont allumées, et tout le monde est dehors, en train de discuter avec le voisin, la voisine, etc. Bon. Et c'est aussi parce que, c'est parce qu'on a une vie, la tristesse, ces angoisses, qu'on a une vie qui est pas tout à fait naturelle. Où, on base la notion de bonheur sur la notion de consommation. Il n'en a pas toujours été ainsi, et c'est pas le cas de nos ancêtres. La notion de bonheur était plutôt liée à la relation, et non pas à la consommation. Et c'est une question que je pose souvent en Martinique, par exemple, mais aussi ailleurs. Quel est le projet qu'on offre à des enfants? Une question qu'on se posera certainement cette année. Un jeune qui a 17 ans aujourd'hui, qui va passer son bac, quel est le projet qu'on lui offre en Martinique ou chez nous? Est-ce que le projet consiste à s'acheter une grosse maison, une grosse voiture climatisée, à rentrer chez soi pour regarder son grand écran plat ou son petit écran téléphone? Quel est l'autre projet? Est-ce qu'il y a un lieu où on peut rencontrer d'autres personnes, comme dans des places publiques qu'on voit ailleurs, ou même dans certains pays, il y a des plages où les gens viennent, tout le monde, il y a les enfants, avant d'aller regarder son écran, d'être scotché devant son écran? C'est une question d'urbanisme, par exemple. Une question d'éducation aussi. C'est tellement joyeux dans la commune dont je parlais, je me rappelle, j'ai passé une semaine là-bas, les enfants qui en sortant de l'école jouent dans la rue toute la, mais personne ne les surveille parce que je pense c'est un peu perdu. Personne ne les surveille, ils jouent tout seuls. Tous les adultes qui passent là connaissent le prénom de chaque enfant. Je me dis mais qu'est-ce qu'ils sont heureux parce que les autres dans d'autres pas si loin dans des quartiers de ville ou de villages plus gros, ben tout le monde rentre chez soi et tout le monde est assis devant une télé à ne plus finir ou devant un portable. Et donc cette angoisse du temps présent, elle se vit dans la relation. En ayant des amis, en ayant des frères et sœurs, en ayant des communautés. L'Église, je vous répète souvent en tant que pasteur, doit pouvoir offrir non pas simplement des lieux le dimanche matin de 8h, d'ailleurs de 7h30 à 9h, donc c'est bientôt, d'ailleurs, pour des jeunes, on se réunit pour prier sans connaître même pas le prénom de la personne qui est sur le banc à côté de moi, mais des lieux, de vrais lieux où on vit la foi chrétienne, la famille, on sait qu'on a des amis, qu'on est solidaires, etc. Et de plus en plus de jeunes seulement vont demander des groupes tels. Il y en a, hein. Il y a des équipes Notre-Dame, il y a des communautés de prière, il y a des chorales qui jouent ce rôle. Les gens restent toute leur vie dans ce genre de communauté-là parce que c'est ici qu'ils sont bien. C'est avec des gens où ils sont à l'aise, qu'ils ont leurs frères et sœurs. Et l'Église, mais il n'y a pas que l'Église, hein. Il y a le club sportif, etc. Il y a d'autres réalités, des associations qui offrent cette convivialité qui correspond à la nature même de l'être humain, qui a besoin. S'il y a cette panique, c'est parce qu'il y a des choses qui ne sont pas naturelles dans notre vie, dans notre mode de vie.
1: Alors, vous avez dit qu'on ne devait pas considérer le travail comme juste un moyen d'avoir de l'argent, qu'on devait prendre plaisir à travailler. Mais que faire du coup quand on n'aime pas son travail dans ce monde où il n'y a pas tant de postes que ça?
0: Alors, c'est un des grands, grands thèmes de l'encyclique qu'on va commenter cette année, de grands enjeux anthropologiques et pour l'humanité, de l'humanisme propre. Ça commence dès l'éducation. Pourquoi on éduque un petit Martiniquais aujourd'hui? Pourquoi on éduque un petit Français, un petit Chinois, etc.? Est-ce qu'on a comme but de faire s'épanouir cette personne dans ce pourquoi il est fait? Est-ce qu'on a la conviction que cet enfant est, comment dirais-je, peut avoir un talent qu'on ne soupçonne pas et qu'il découvre son talent quel qu'il soit. Je suis assez d'accord avec les mouvements qui disent une fille n'est pas forcément tel métier, un garçon tel métier, etc. Il faut simplement, alors, même si c'est en proportion, peut-être pour telle raison, c'est pas que culturel, ça peut être aussi à d'autres dimensions que culturelles, humaines, psychologiques, de la psychologie profonde homme-femme, mais rien n'est fermé du point de vue de l'activité. Et dès qu'on a lié des questions, comme culturellement ce qu'on propose, c'est ce que je répondais à la question précédente, il faut avoir ta grosse voiture climatisée, ta maison climatisée ou chauffée si on est dans d'autres lieux, et plus ton écran plat immense, si possible une piscine devant, etc., et que ça demande de l'argent. Donc on a valorisé les métiers, un travail qui rapporte beaucoup, enfin le plus possible, on a valorisé un travail qui donne une assise sociale, parce qu'il y a certains que c'est mieux que d'être ceci, que d'être cela, et on ne calcule plus l'être humain derrière, en disant, mais en quoi cet homme-là, cette femme-là est épanoui profondément et fait ce pourquoi il ou elle est fait. Et on connaît des histoires de personnes qui ont fait des grandes études qui font rêver tout le monde ou plus ou moins et qui ont tout laissé tomber pour être artiste ou pour être ou l'inverse. Qui ont des gens qui n'étaient pas du tout destinés, qui étaient plutôt destinés à d'autres fonctions, et qui ont dit non, moi je veux être ceci ou cela, médecin ou ce machin, etc. Bon, ben, médecin, ça fait toujours un peu bien dans les études, mais il y a bien d'autres choses, Dieu merci. Et donc, il y a cette liberté profonde. Évidemment, dans l'Église, on le voit à travers les prêtres. Hein, quand un garçon décide d'être prêtre, on se dit, waouh, il avait pu avoir telle carrière, ou il l'avait déjà, et il lâche tout pour autre chose. Parce que, et je crois que tout le monde, c'est ce qui s'appelle la vocation. Mais la vocation, justement, qu'on voit bien chez les prêtres hein, chimiquement purs, on peut l'avoir chimiquement pur aussi dans tous les métiers de la terre. On voit quand quelqu'un fait son métier par passion, ce que j'appelle les métiers de bonne sœur. Il y a des métiers, on le fait pas pour le fric, mais parce qu'on aime ça. Bien sûr, ça rapporte en plus du fric, mais tant mieux. Et ça rapporte beaucoup, beaucoup. Un chrétien, c'est tout à fait légitime. Il donne aux pauvres, il donne à l'Église, il donne, etc. Il donne, il est généreux, il leur fait profiter ses proches, c'est légitime aussi. Mais c'est pas le but ultime. C'est pas non plus un but absolument. C'est pas secondaire, mais c'est second. Bien sûr, tout travail doit mériter son, entre guillemets, son salaire. En tout cas, faire vivre celui qui le fait. Il y avait chez moi un garçon qui était dans ma commune, qui était un peu simple d'esprit, que tout le monde aimait, et qui cueillait des fleurs, il venait vous les vendre. On achetait toujours ses fleurs. Hein, c'était déjà ça, une fleur. Pas de sous-métier. Donc, que faire lorsque, est-ce qu'on a été mal orienté? Et puis, il s'agit aussi de, d'abord, intérieurement, peut-être premier travail, de se dire, mais finalement, ce travail, est-ce que je l'aime pas au final? Est-ce que je ne l'aime pas? Peut-être que je l'aime, mais que je considère que c'est uniquement... moi, j'ai vu des gens refuser une augmentation ou refuser pas une augmentation, une promotion, parce que le travail qu'on leur proposait ne leur plaisait pas, tout simplement. En disant, mais moi, on me propose d'être dans un bureau, alors que je suis plutôt sur le terrain, alors j'aurais plus de salaire, plus de considération, mais moi, ça va point de suspension. Voilà. Et donc, je préfère quelque chose qui va me plaire. Et on le voit hein, dans la vie d'un homme ou d'une femme, lorsque c'est un travail, on y va avec joie. Et aussi le fait de décider d'aimer ben, là où on est, si au concours de circonstances. Parfois on y est parce qu'on nous a désigné pour ça et que, et bien évidemment, par amour pour une épouse, un époux, une famille, eh bien on va renoncer à un tel travail qui était, moi j'ai connu ça, un gars qui, pour son épouse qui n'allait pas bien, il a renoncé à son travail extraordinaire pour pouvoir être là tous les midis, tous les soirs avec son épouse qui en avait besoin. Il s'embêtait beaucoup dans son travail, mais il était heureux parce que c'était par amour.
2: Quelles techniques sont proposées par l'Église pour aider un chrétien à gérer son stress?
0: Alors, beaucoup. La première et la grande technique pour avoir acquérir l'Ézéchias. L'Ézéchias, c'est cette paix profonde du cœur que les moines du désert avait découvert depuis toujours. Jésus, lui, partait à la nuit, à la fin de la nuit, alors que le jour n'était pas encore levé, et priait dans le désert, dans le silence et dans le désert. La technique numéro un, c'est évidemment la prière, le silence. Dans la prière, il y a plein de choses. Il y a le silence d'abord. Le silence et la solitude. Quand tu pries, va dans la chambre la plus secrète, ferme la porte et prie ton Père qui est là dans le secret. Puisque la prière n'est pas un acte, elle est une relation, enfin c'est une relation, en tant que relation c'est un acte, mais c'est plus passif qu'actif, au sens on laisse Dieu venir me parler, me rejoindre. Hein. Donc passer des heures en prière, ce qu'on appelle l'oraison mentale, c'est pas simplement pour faire bien, c'est vraiment un acte par lequel Dieu apaise profondément le cœur. Il y a une autre technique qui est très connue, justement des gens font du yoga, etc. C'est quoi le yoga? Dans la tradition orientale qui est pas la nôtre, c'est une façon de faire participer le corps à la vie spirituelle de l'âme. Nous, on a une technique extraordinaire qui marche à fond depuis des milliers d'années, ça s'appelle le chant. Le fait de chanter, le chant, c'est une fait participer le corps à la vie spirituelle. Donc il y a des vibrations, notamment dans le grégorien, mais toutes sortes de chants, pas toutes sortes de chants, mais les chants religieux en général, ou accompagnés de mieux de sitar ou d'un instrument, etc. Ou voilà, le chant est vraiment une participation et on le voit dans la louange. C'est pour ça que les moines, quand j'avais la chance d'être dans la vie religieuse, aujourd'hui je suis évêque, donc j'ai la chance d'avoir des sœurs avec moi. Mais c'est 3 heures par jour de chant. 3 heures de louange, 3 heures plus les temps de prière silencieuse, plus le chapelet. Alors ça, c'est autre chose, le chapelet, ou la méditation, ou le travail intellectuel. C'est aussi, notamment, enfin, que je dis intellectuel, au sens où ma raison, mon intelligence, je la fixe sur la Bible, ou sur l'écriture, sur la parole de Dieu. Je me nourris, comme dit le psaume 118, qui est le grand psaume au milieu de la Bible, sur la méditation des écritures. Je me nourris de la parole de Dieu, je la laisse envahir mon cœur. Et comme Isaïe le dit, hein, comme la pluie ne tombe pas sur la terre sans l'avoir fécondée, la parole de Dieu ne vient pas dans mon âme sans que moi, j'en ressente un bienfait, un bénéfice spirituel et psychologique aussi. Et donc, c'est vrai que les chrétiens ont un peu abandonné. Alors, il y a d'autres techniques, hein, il y a d'autres méthodes, il y a des méthodes de méditation, de prière, même des thérapies assez chrétiennes, comme la méthode Vitoz, etc., pour retrouver une certaine paix, mais qui est jamais rien d'autre que de retrouver le réel. Et j'ai beaucoup insisté là-dessus au cours de... D'ailleurs, c'était la question tout à l'heure sur le présent, sur la CEDI, le fait de retrouver la simplicité de la vie, la relation, et non pas de vivre dans le virtuel, dans les écrans, etc. Donc le fait de retrouver une présence et de se retrouver avec quelqu'un qui est là présent, qui est la personne de Dieu, de me retrouver moi-même, d'arrêter de m'éclater pour me recueillir. Quand les morceaux sont, on les recueille. On recueille ce qui est cassé. Mais le recueillement est une forme de pacification de l'âme. Et puis la dernière méthode qui est la plus connue, c'est la confession tout simplement, ou l'accompagnement spirituel. Mais ça, c'est une tradition chrétienne. Alors aujourd'hui, évidemment, les chrétiens se sont fait dépasser, si j'ose dire, par toutes sortes de coachs, de thérapeutes, de machins, etc. Mais enfin, au départ, c'est monsieur le curé qui reçoit ses ouailles et à qui on peut tout dire. Et notamment la confession, lorsque tu libères ton âme des péchés, des fautes, des regrets, des soucis, des combats, des misères de ta vie, y compris le mal d'abord commis, mais aussi le mal subi, le mal qu'on dit, voilà, là j'ai mal, et le fait de parler, ben voilà, aujourd'hui on va avoir des thérapeutes, des psychologues, mais c'est bien, parfois il le faut, hein, je ne suis pas en train de critiquer, au contraire, mais au départ, l'Église, c'est de l'Église que viennent ces techniques-là. Le premier au monde à avoir inventé la psychanalyse, c'est saint Augustin, qui va écrire un grand livre qui s'appelle « Les confessions » qu'il faut avoir lu, messieurs, dames. Et dans les confessions, saint Augustin va raconter la vie de son âme, toutes ses erreurs, tous ses regrets, toutes ses fautes, et il va se libérer complètement en parlant à Dieu et en lui racontant, et donc il l'écrit, donc à nous aussi, plusieurs siècles après. Voilà. Et ça, l'Église, elle a ce secret-là depuis toujours. J'avoue qu'elle s'est fait un peu dépasser parce que comme ça marche, d'autres ont pris et exploité dans d'autres domaines les mêmes techniques parce que l'humain est l'humain, sauf qu'il y a Dieu dans l'équation et sans Dieu, je vois pas comment ça marche. Ça marche un peu parce que ça ouvre l'âme, mais Dieu vient profondément guérir. Voilà. Notre secours est dans le nom du Seigneur
4: qui a fait le ciel et la terre.

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2: L'ange du Seigneur apporta l'annonce à Marie.
3: Et elle conçut du Saint-Esprit. Je vous salue Marie, pleine de grâce. Le Seigneur est avec vous. Vous êtes bénie entre toutes les femmes, et Jésus, le fruit de vos entrailles, est béni. Sainte Marie, Mère de Dieu, priez pour nous pauvres pécheurs, maintenant et à l'heure de notre mort.
2: Voici la servante du Seigneur.
3: Qu'il me soit fait selon votre parole. Je vous salue Marie, pleine de grâce. Le Seigneur est avec vous. Vous êtes bénie entre toutes les femmes, et Jésus, le fruit de vos entrailles, est béni. Sainte Marie, Mère de Dieu, priez pour nous pauvres pécheurs, maintenant et à l'heure de notre mort.
2: Et le Verbe s'est fait chair.
3: Et il a habité parmi nous. Je vous salue Marie, pleine de grâce. Le Seigneur est avec vous. Vous êtes bénie entre toutes les femmes, et Jésus, le fruit de vos entrailles, est béni. Sainte Marie, Mère de Dieu, priez pour nous pauvres pécheurs, maintenant et à l'heure de notre mort.
2: Priez pour nous, Sainte Marie, Mère de Dieu,
3: afin que nous soyons rendus dignes des promesses du Christ.
2: Daignez, Seigneur, répandre votre grâce dans nos âmes, afin qu'ayant connu par la voix de l'ange l'incarnation de votre Fils Jésus-Christ, nous puissions parvenir par sa passion et par sa croix, à la gloire de sa résurrection, par le même Jésus-Christ votre Fils, notre Seigneur. Amen.
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1: La participation de l'Esprit de Dieu à l'Esprit de l'homme ne peut avoir lieu sans prière, car la grâce divine suppose des âmes bien disposées, des cœurs tournés vers le Seigneur, désireux de recevoir son don. Pour apprendre à prier, y regardez si ce n'est Marie. Présente parmi les apôtres dans l'attente de la Pentecôte, la Vierge leur apprend à s'ouvrir au feu de l'Esprit, de sorte que le Maître intérieur puisse enseigner à leur esprit la vérité de la prière, celle qui nous est offerte dans le concret de la vie quotidienne. Le Cénacle, où ils sont réunis, n'est pas un lieu de prière comme un autre, mais celui où le Christ a célébré la scène pascale avec

0: ses amis. Ce même lieu pour l'Eucharistie et la Pentecôte souligne des liens significatifs. Toutes les fois que nous célébrons les saints mystères, le Père répand le Saint-Esprit sur la communauté de ses enfants réunis au nom de son bien-aimé Fils Jésus. Aujourd'hui, comme dans les débuts de l'Église, rassemblés en communion de prière autour de Marie. Certes, la célébration a toujours pour seul objet la rencontre vivifiante avec Jésus-Christ. Mais cela n'exclut pas, bien au contraire, la communion avec tous les croyants et en premier lieu avec Marie.
1: À présent, nous nous unissons en prière avec le monde entier en renouvelant notre consécration à Marie.
2: Vierge Immaculée, Mère de Dieu et de l'humanité, je t'accueille comme don de Jésus sous la croix et je me confie entièrement à toi. Je t'offre toute ma vie, ce que je suis, ce que j'aime et ce que j'ai, afin que resplendisse en moi la beauté du Christ. Aide-moi à être docile à l'Esprit et à vivre avec joie ma vocation dans l'Église, afin de collaborer à ta mission maternelle et d'orienter vers Dieu le cœur de tout homme. Toi qui as guidé Saint Maximilien Kolbe pour aimer sans mesure, enseigne-moi à être témoin de l'Évangile et à faire de ma vie un don. Je te confie les personnes que je rencontrerai et je t'offre le travail, les joies et les souffrances de cette journée. Ô Marie, conçue sans péché, prie pour nous qui avons recours à toi et pour ceux qui n'ont pas recours à toi.
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1: Que le cœur de l'homme est creux et plein d'ordures, c'est ce qu'écrivait Pascal. Alors chez nous, les chrétiens, nous appelons ce tas d'ordures le péché originel. Sauf que visiblement, nous aimons bien les contes de fées et leur happy end. Nous aimons bien les contes et légendes où les preux chevaliers, sans peur ni sans reproche, sont toujours victorieux face au vilain ennemi. Nous aimons aussi les vies de saints qui nous parlent de grandes figures, qui se sont repentis, nourris de la foi, par le désert, la purification. Bref, qu'il s'agisse de modèles sur Instagram ou qu'il s'agisse d'agiographie, nous aimons admirer une personnalité quitte à effacer ses penchants obscurs de nos esprits. Alors voilà la question que je vous propose de nous poser aujourd'hui ensemble. Faut-il dissocier le génie de l'homme ? 52 minutes pour y répondre avec vous, Christine Goguet. Bonjour Christine.
2: Bonjour.
1: Ravie de vous recevoir dans cette émission.
2: C'est un plaisir et un honneur.
1: Écoutez, c'est une grande joie, vous qui êtes journaliste, écrivain. Vous venez de faire paraître, d'écrire cet ouvrage étonnant, Les grands hommes et le diable, aux éditions du Rocher. C'était avant, je plaisante à peine, l'affaire Patrick Bruel. On ne peut pas passer à côté de cette affaire, évidemment. Elle nous tombe tout cru dans l'assiette, si je puis dire, à la lumière de ce sujet et de votre livre. Est-ce que c'est une impossibilité, une espèce d'incapacité humaine, puisque visiblement, on va le voir avec vous à travers ces personnages de l'histoire, à quel point, en parlant d'Hugo, de Malraux que vous explorez, de Freud, etc., etc., à quel point on n'est jamais tout blanc, tout noir, quoi. Il n'y a pas le gentil et le méchant, comme le croient nos enfants, bien évidemment. Chère Christine Goguet, l'affaire Patrick Bruel est une très bonne illustration de ce que vous écrivez dans votre livre, ou pas ?
2: Alors, bon, moi, je laisse la justice trancher, évidemment, sur ce sujet, parce que c'est vrai que, moi, je parle des grands hommes dans l'histoire. On peut... Qu'est-ce qu'un grand
1: factuellement,
2: homme, déjà, factuellement ? Je pense qu'il faut resituer dans le contexte. Un grand homme, c'est quelqu'un qui a marqué, et une grande femme, évidemment, sont des personnalités qui ont marqué durablement et largement l'histoire. Et bien sûr, j'ai trouvé que c'était important de prendre des personnalités illustres dont la vie, ils sont tous disparus. Donc, on peut vraiment poser un regard de journaliste précis. On a toutes les données aujourd'hui, ou presque toutes, parce que je pense qu'on peut quand même encore explorer. Et quand on explore, on trouve, malheureusement.
1: Quand on gratte, on trouve.
2: Voilà. Il y a, comme vous le citiez, la propagande, le roman national, le récit collectif, ce que l'histoire a préféré oublier parfois.
1: Mais ça nous arrange, Christine Goguet. C'est bizarre, Patrick Bruel, ça nous a fait mal de savoir que ce qui s'était passé. Alors, si ça s'est passé, on va laisser la justice encore une fois faire son travail. Mais enfin, tous ces hommes-là et ces femmes, parfois, même Sartre et Simone de Beauvoir. Alors là, ça fait partie de l'histoire. Mais quand j'ai appris que c'était des crapules, et même Victor Hugo, la première fois...
2: De vos propos, hein. Je n'ai pas utilisé le terme crapule.
1: J'ai tout appris dans votre livre. Excusez-moi, je résume. Mais c'est terrible. Mais on n'a pas envie. C'est ça que je veux dire. On n'a pas envie de découvrir. Ça nous...
2: Alors,
1: ça
2: en fait, il y a quand même des nuances dans la... Voilà, dans le cœur de ces grands hommes et de ces grandes femmes, parce que évidemment, on peut pas mettre au même chapitre certains d'entre eux. Il y a des gens qui sont absolument, voilà, très sombres, qui ont un cœur très sombre.
1: Oui.
2: Moi, j'avais commencé, je vous dis tout parce que je suis un auteur aussi chrétien, donc c'est important de le resituer aussi, parce que il y a une dimension catholique aussi, quelque part, dénoncer le mal, c'est aussi participer quelque part à une vie de catholique et de voilà. Moi, j'avais auparavant écrit Les grands hommes et Dieu, donc j'avais commencé par quand même quelque chose de beaucoup plus positif, on va dire, et la face lumineuse des grands hommes et de ces grands hommes guidés par le divin.
1: Mais ça nous intéresse moins. Pardon, Christine.
2: C'était quand même, enfin, ça, en tous les cas, ça intéressait quand même pas mal de lecteurs.
1: On est quand même très attirés par le dark side des gens.
2: Et donc, bon, peut-être que logiquement, après avoir exploré cette belle face lumineuse, on peut peut-être reprendre certains d'entre eux, en tous les cas, peut-être tous au fond, puisque un grand homme, une grande femme n'en reste pas moins un homme ou une femme, avec ses penchants, ses failles, ses faiblesses.
1: Pourquoi ce livre, justement ?
2: Parfois ses forfaitures et parfois ses crimes.
1: Alors pourquoi ce livre ? Pourquoi ce livre ?
2: Ça c'est un peu, enfin un livre, ça s'impose. Hein. Je pense que vous recevez beaucoup d'auteurs que voilà et ça pourquoi ça voilà. Je pense que c'était important de remettre l'Église au cœur du village, on va dire, et d'éclairer la vérité et de servir la vérité. C'est aussi le rôle du journaliste. C'est de dire les choses telles qu'elles sont et non pas telles qu'on voudrait qu'elles soient.
1: Oui, mais vous auriez pu analyser, par exemple, la vie de saints il n'était pas si simple.
2: Peut-être la prochaine fois, peut-être que j'aurais besoin de retrouver quelque chose d'un peu plus clair et lumineux.
1: Que, regardez les vides saints dont je parlais dans l'introduction, Christine Goguet. Il est vrai qu'au cœur des vides saints, il existe assez peu, comment peut-on dire? Bah justement, le dark side, le côté obscur de la force, oui, est peu évoqué. Alors, Saint Augustin, on a le passé et on a le combat, mais on n'a pas vraiment, je trouve que bien souvent, on est presque décontenancé et parfois même déçu de pas s'y retrouver plus que cela, en fait.
2: Mais je pense que là, on pourrait faire une pléiade, hein. Autant les grands hommes et Dieu, c'est plus compliqué de trouver des choses dans leur entièreté, enfin, des personnalités dans leur entièreté. C'est assez rare, au fond. Oui. Des personnes qui sont, pas divisées, parce que le diable, étymologiquement, comme le dit Michel, oui, Onfray dans la préface.
1: Alors,
2: d'ailleurs.
1: C'est Michel Onfray qui préface d'autres livres, quand,
2: oui,
1: même. Hein, attention.
2: Hein. Et c'est intéressant parce que.
1: Très intéressant, cette préface.
2: Oui, parce qu'il le dit étymologiquement, c'est quoi le diable? C'est celui qui divise, c'est la part divisée d'entre, ouais, nous. Et au fond, si on cherche dans chaque personnalité, sans doute, on trouve quelque chose de divisé, plus ou moins divisé, on va dire, hein, puisque là, en cherchant dans les personnalités que j'avais mises dans le premier livre, parce que le livre se présente de manière très simple, hein, il y a une quinzaine de biographies assez courtes, donc c'est assez facile à lire. Et justement, on explore là le côté plus obscur de l'histoire et leur face cachée, la face cachée de Rousseau, de Beauvoir, de Sartre. Alors là, on peut y aller, là, parce qu'effectivement, il y a des personnalités qui sont beaucoup plus marquées par des zones d'ombre, et on va en parler, justement. Oui. Là, vous parliez de Sartre et de Beauvoir.
1: Moi, par exemple, celui qui m'a le plus, les marquants. Alors maintenant, on commence à le savoir, ce qui se passe, le dessous
2: pour
1: des cartes
2: beaucoup,
1: de leur.
2: Pour beaucoup d'entre eux, on commence à le savoir. Mais même quand on le sait, quand on cherche, on trouve encore plus, quoi. Enfin, c'est assez surprenant. Je prends l'avis de Pétain, qui a été, oui, le grand vainqueur de 14, qu'on connaît, qui a épargné la vie de ses hommes. On peut pas nier certaines vérités. Et qui était le grand-père sauveur, qui s'est évidemment fourvoyé et a fourvoyé le peuple français. On voit, et dans le livre, il y a quand même des découvertes avec ces femmes. Il avait une vie volage, adultère, absolument incroyable, qu'on va découvrir au fil de ces pages. Enfin, en plus de, évidemment, de ces forfaitures que tout le monde connaît. Là, ça, pour le coup, l'histoire est là. Mais quand on cherche, on trouve beaucoup de choses.
1: Ce qui est très curieux, c'est que c'est souvent très contradictoire avec ce qu'ils promeuvent. C'est ça qui est très étonnant. Cicéron, alors ça, c'est, je reprends les paroles de Michel Onfray. Cicéron enseigne le mépris des richesses matérielles et passe sa vie à courir après. Rousseau, que vous explorez dans votre livre, Christine Goguet.
2: On va y revenir.
1: Écrit, hein, un gros volume pédagogique après avoir abandonné 5 enfants à l'assistance publique. Freud affirme dans ses textes théoriques que la psychanalyse soigne tout en écrivant dans ses lettres que ce n'est pas le cas. Sartre, on en a parlé, fait dans ses livres l'éloge de l'engagement, mais se garde bien d'entrer dans la résistance pendant la guerre en plus, préférant la vie mondaine sans que la fréquentation de l'occupant nazi ne le gêne vraiment. Et enfin, dit-il, Jean Kelevitch disait qu'il s'était engagé à s'engager, etc., etc. Et en fait, c'est très curieux parce que c'est Dr. Jekyll et Mr. Hyde.
2: Voilà, c'est ce qui est expliqué par la suite. C'est-à-dire que, c'est fait ce que je dis, pas ce que je fais.
1: Mais oui.
2: Pour la plupart d'entre eux.
1: C'est ça qui est
2: pour
1: étonnant.
2: Pour la plupart. Pas tous. Vous avez des gens comme Picasso, qui mènent une vie absolument épouvantable.
1: Tout le monde le sait.
2: Maintenant, tout le monde le sait. Ouais. Enfin, on le sait depuis peu de temps, au fond. Alors, lui, il ne professe pas de leçon de morale. Mais il y a des hypocrites. Parfait.
1: Enfin,
2: je vais dire, vous regardez Rousseau, vous venez de le citer. Rousseau, c'est le Dr. Jekyll et Mr. Hyde par excellence.
1: 5 enfants abandonnés, quoi.
2: Rousseau, notamment, qui était quand même un type qui avait beaucoup de problèmes, hein, psychologiques et même plus. Mais tout ça s'explique aussi par l'enfance, souvent. Et c'est très important parce que ce livre a aussi une racine dans la psychologie, au fond. C'est une psychographie. Moi, j'essaie de rentrer dans l'âme de ces grands hommes. Et là, on voit que Rousseau est le fils d'un orfèvre,
1: ouais,
2: qui bat ses enfants. Il les bat, mais avec beaucoup de violence. Donc, il y a un de ses deux fils qui s'en va, qui se sauve. Lui, de toute façon, il les abandonne tous les deux. Le pauvre Rousseau donc va finir chez une tante parce que sa mère est morte en couche. Donc c'est terrible. Enfin, il a
1: enfance
2: il a...
1: terrible en fait.
2: Enfance terrible pour beaucoup d'entre eux.
1: Oui.
2: C'est la même chose pour Coco Chanel dont je parle. Sa mère meurt à 12 ans, le père s'en va, il l'abandonne. Donc ces personnalités-là sont très maltraitées dans leur enfance et ça dit quelque chose aussi de la suite de leur parcours. Donc Rousseau lui va errer hein, dans toute sa vie personnelle.
1: Oui.
2: Bon, on a les histoires avec la baronne, qui est très voilà, amoureux, il finit par se marier. Et là, il fait cinq enfants, alors qu'il fait un traité sur l'éducation des enfants,
1: oui,
2: qui est la référence, ce traité de l'Émile, qui est le traité de l'éducation sur lequel toute la société de l'époque et toute
1: c'est
2: la société aussi aujourd'hui se fonde en leçon de morale, parce que c'est quand même ça l'histoire. Et là, il fait cinq enfants, cinq nourrissons, que un par un, il va aller abandonner lui-même.
1: Sans état d'âme, quoi.
2: Sans état d'âme. À l'orphelinat, dans cet orphelinat qui est à l'époque, on sait très bien qu'ils sont promis pour 70 à 90% d'entre eux, voire 100%, à une mort certaine.
1: Ouais.
2: Et on n'a plus aucune nouvelle des enfants de Rousseau. Et ce qui est encore un immense paradoxe encore, c'est que même ses amis disent on va les adopter. Et il ne veut pas. Donc ça, ouais, ça relève plutôt de
1: la
2: pulsion,
1: ouais,
2: de la psychiatrie. Et il finit par dire, moi, je suis, enfin, il ne le dit pas comme ça, mais enfin, il dit, c'est préférable comme ça parce que j'aurais été un père fripon.
1: Ouais, bon, il s'en sort comme
2: c'est psychiatrique.
1: Quoi.
2: Non, c'est psychiatrique. C'est psychiatrique. Oui, mais là, c'est un crime.
1: Quelle
2: c'est
1: horreur,
2: un crime.
1: C'est pour ça que le fripon,
2: c'est d'un père plus qu'indigne.
1: Ouais.
2: Et là, ça relève de la criminalité. Ce serait aujourd'hui, je ne sais pas. Alors là aussi, je pense que c'est important de resituer aussi les choses dans leur époque.
1: Hein. Ça, c'est très important. Par exemple, Victor Hugo.
2: C'est une époque qui en juge une autre.
1: Ouais. Absolument.
2: Je trouve que c'est important aussi d'en parler, puisque, et vous le verrez tout au long des pages, il y a énormément aussi à l'époque d'antisémitisme. On peut aussi parler de la cause des femmes. Et là, on parle de Victor Hugo, en effet.
1: Oh là là.
2: Alors, bon, moi, j'ai une de mes amies qui m'a dit, je ne dirai jamais Victor Hugo,
1: c'est vrai que ça
2: dégoûte, votre
1: chapitre m'a pas plu du tout, pour tout vous dire.
2: Victor Hugo faisait partie des grands hommes et dieux. Voilà, tout le rapportait à Dieu. Voilà, il est
1: quel génie monstrueux.
2: Le génie absolu.
1: Ça donne d'ailleurs dans tous les sens du terme, ce que je viens de dire.
2: Génie absolu.
1: Finalement, génie absolu.
2: Alors, c'est vrai que...
1: Oh, monstrueux, j'en sais rien. Mais
2: non, mais aussi...
1: J'ai du mal à le dire, vous voyez.
2: Mais c'est très intéressant ce que vous dites.
1: Très dur avec les femmes, quoi, dominateurs, vous le dites.
2: En fait, le génie consacre tout à son œuvre, au fond. Donc, il y a beaucoup d'égocentrisme.
1: Pour répondre à la question, hein, finalement.
2: Il y a beaucoup d'égocentrisme. Ils sont égocentrés. Tout tourne autour d'eux-mêmes et de leur œuvre,
1: ouais,
2: et de leur ego. Il faut quand même le rappeler. Bon, pour Victor Hugo, bon, voilà, qui fait partie de mes chouchous, quand même, ça me fait un peu de peine, mais néanmoins, la cause des femmes à l'époque, c'est terrible. Il trompe sa femme allègrement, bon, sa femme aussi, d'ailleurs, vous me direz, hein, avec son meilleur ami, Sainte-Beuve, donc c'est pas terrible, mais enfin,
1: on est d'accord.
2: Voilà.
1: Enfin, toutes les femmes, il est quand même.
2: Il est non seulement bigame, mais il est polygame.
1: Ouais.
2: Bon, là, vous parliez de certaines personnalités des temps plus contemporains, mais Victor Hugo, qui est donc très connu, qui est très fortuné, qui a une aura de rockstar, on peut dire, à l'époque.
1: Bien sûr.
2: Toutes les femmes qu'il peut mettre dans son lit, il les met par... C'est une forme de domination, en réalité. Parce que, et on ne sait pas, aujourd'hui, ce serait aujourd'hui, il y aurait peut-être des livres MeToo de ces femmes qui ont été ses servantes, qui ont été même la servante de la pauvre Juliette Drouet.
1: Mais la Juliette, mais oui,
2: c'est quand même étonnant, il y en a eu des dizaines. Donc, qu'est-ce qu'il en ressortirait aujourd'hui? Est-ce qu'on interdirait, puisque pour séparer l'homme de l'artiste, Notre-Dame de Paris, Les Misérables? Pour autant, c'est une question importante. Alors,
1: et qui discute, je vous
2: sur la séparation
1: à l'éducation nationale, hein.
2: Ah ben,
1: c'est très
2: clair.
1: Sérieux votre sujet là, ça a l'air comme ça très léger. Roman d'été à lire sur la plage, pas du tout en fait, hein.
2: Bon,
1: c'est une
2: livre,
1: quand même,
2: c'est le livre
1: quand même
2: brûlant de l'été.
1: Mais vraiment,
2: va rajouter à la canicule.
1: La...
2: Ah ben on est en enfer là, hein. On n'est pas au paradis, donc l'enfer
1: c'est, fou,
2: c'est,
1: hein.
2: c'est le brasier. Voilà. Et pour Victor Hugo, pour terminer sur Victor Hugo, on découvre aussi cet homme qui est très fortuné, qui parle avec un cœur incroyable et un génie incroyable de la misère humaine, ce discours sur la misère, il emporte tout le monde. Victor Hugo, et clairement, il a quelque chose en plus de nous tous.
1: On est d'accord.
2: Et là, d'un seul coup, on découvre dans sa domesticité, dans ce
1: les radins,
2: les harpagons,
1: Quelle horreur.
2: Il compte chaque sou.
1: J'ai découvert dans votre livre. Hein,
2: il compte chaque sou. Cette pauvre Juliette Drouet qui a tout sacrifié pour lui est obligée de supplier
1: 15
2: chaque...
1: francs pour Juliette. Il a écrit ça dans un carnet.
2: Il a des carnets où il note ses conquêtes. Il note ses conquêtes féminines et ses sous.
1: C'est quand même fou.
2: Il y a une mesquinité de l'homme qui est étonnante. Pour le moins.
1: Mais ça fait, c'est pas agréable quand même. C'est pas une émission très agréable. Hein. Alors,
2: non, mais alors moi,
1: André Malraux, c'est pareil.
2: André Malraux, bon, alors.
1: Menteur, voilà. Voleur.
2: Ah, ouais, c'est un mythomane, et mystificateur, Malraux. Bon, on peut pas enlever l'immense écrivain. C'est un grand écrivain. Et c'est un écrivain avant tout. Moi, je défends aussi Malraux.
1: Grande fierté française, hein.
2: Voilà. Et qui a rejoint De Gaulle. Et De Gaulle a été charmé. C'était un charmeur. Il était, évidemment, on n'arrive pas là, comme ça, à séduire le général
1: De
2: Gaulle.
1: Il parle
2: de
1: lui-même. Il parle de lui-même dans
2: alors, il s'invente.
1: Un homme est la somme de ses actes, de ce qu'il fait, de ce qu'il peut faire. Rien d'autre. Ben, bravo, monsieur.
2: Oui, alors ça, justement. Alors, c'est un peu comme Sartre, on y reviendra, mais Sartre écrit le plaidoyer pour les intellectuels, plaidoyer pour les intellectuels. Donc c'est intéressant de voir qu'il y a peut-être quelque chose de l'acte manqué, et donc à un moment donné, ils essayent de se justifier au fond quelque part, enfin je crois. Enfin, Malraux, c'est quand même étonnant, il l'emmène, alors il tire le diable par la queue, il n'a pas d'argent, il est dans ses débuts de vie, c'est voilà, il faut rappeler que Malraux, c'est un autodidacte,
1: ouais.
2: C'est très remarquable, hein, il a une vie très remarquable, il va partir dans des escadrilles, défendre contre le franquisme, avec des avions qui pilote pas, mais enfin on a l'impression que c'est lui le pilote, mais voilà, il est de tous les coups et il vit dans son cœur et dans sa tête à une vie d'aventurier, en fait. Ouais. Il s'invente une vie, quelque part, un peu comme Chateaubriand, au fond.
1: Oui.
2: Est-ce que les écrivains n'ont pas aussi cette dose d'imagination, peut-être, pour aussi accoucher d'une œuvre?
1: Je crois que Hemingway disait qu'un homme avait besoin de souffrir pour devenir un génie. Hein.
2: C'est intéressant. Enfin, en tous les cas, il cherche ça. Et il entraîne sa femme, la pauvre Clara, dans une aventure, une expédition. C'est pas une aventure, là, c'est une mauvaise aventure. Il part au Cambodge, dans les temples de Siam Reap, et il va parce que il se dit je vais gagner de l'argent comme ça, mais c'est de l'argent quand même très mal
1: perçu.
2: Enfin, en tous les cas, c'est du vol.
1: Ouais.
2: On peut le déterminer comme on veut.
1: C'est du pillage. Hein,
2: bah, c'est du pillage. C'est pire, d'ailleurs. Parce que pour quelqu'un qui aime la culture et qui va devenir ministre de la culture,
1: en plus,
2: c'est inouï.
1: C'est
2: inouï. La contradiction est totale. Et donc, il part. Il monte toute une expédition avec sa femme et d'autres personnes avec lui. Hein, en Asie. Il va découper les statues à la scie, les grandes statues, et il y a des bateaux qui attendent les statues. C'est pas du tout la petite statue parce que
1: la grande
2: imagination. On se dit, ah, Malraux, il est parti, il a volé une petite statue khmer.
1: Ouais, c'est mignon, quoi.
2: Ça va,
1: pas du tout
2: quoi,
1: mignon,
2: bon.
1: Ouais.
2: Mais là, pas du tout. Il est condamné à 3 ans de prison. Finalement, ça va se commuer en 1 an et demi ou 1 an de prison avec sursis. Il a quand même quelques relations. Comme Coco Chanel à la Libération.
1: Ouais.
2: Et finalement, voilà, il ne fera rien. Mmh. Et il continuera à séduire, parce que c'est un grand séducteur et un grand écrivain. Il ne faut pas lui enlever ça. Mais pour le reste, c'est particulier. Alors, je ne parle pas de sa vie privée, parce que alors, c'était quelqu'un de très volage également. Ouais. Il a une vie privée extrêmement dissolue aussi.
1: Vous auriez pu parler de Céline aussi. Vous auriez pu...
2: Mais c'est clair, il y a De Guerre, il y a Céline.
1: Et De Gaulle, vous disiez, à l'instant?
2: Alors, De Gaulle, moi, il était dans le précédent livre. Je sais pas, j'ai la statue gaullienne à la maison, je pense, parce que j'avais une maman qui était très gaulliste. Mais on aurait pu aussi, pourquoi pas. Enfin, bien sûr que j'ai regardé, en tous les cas, dans le cadre du précédent livre.
1: Oui.
2: Mais par exemple, De Gaulle, il abandonnait Arki. C'est quand même une tâche.
1: C'est ce qu'il lui a reproché. C'est la grosse tâche. C'est une des grosses tâches de la...
2: Et
1: de...
2: la peine de mort de... celui qui a commis cet attentat contre lui. Donc, il y a aussi des tâches. Il y a aussi des tâches. Un homme n'en reste pas moins un homme avec ses vulnérabilités, ses failles.
1: C'est ça, j'en suis à me demander. Est-ce qu'il faut se réjouir de lire votre livre, par exemple, d'apprendre, nous habituer, au fond, en tout cas, cesser d'admirer comme on a l'habitude de le faire depuis notre tendre enfance avec les Walt Disney qui nous apprennent qui sont les gentils, qui sont les méchants, point final.
2: C'est ça, ben, on fait l'amalgame entre l'homme et l'artiste. C'est faux. La vérité, elle est tout autre. Et je pense que c'est important de servir la vérité.
1: Pourquoi c'est important?
2: Parce que je pense que moi j'aime l'histoire et je trouve que il faut et puis quelque part aussi il y a de l'hypocrisie. Et je pense qu'il faut quand même la dénoncer, cette hypocrisie. Il y a une hypocrisie de donneur de leçons de morale.
1: Alors on pense à l'Église quand vous parlez là.
2: Non, mais regardez par exemple Neruda, Pablo Neruda, qui est le poète de l'universalité, qui est le poète des causes perdues et des toutes ces personnes migrantes, qui a des poèmes bouleversants sur cette humanité et qui lui-même dans sa propre vie, c'est un stalinien convaincu, mais ça, bon, ok, à l'époque, il y a beaucoup d'intellectuels qui se sont trompés, même après, ils savaient ce qui se passait, ils continuaient à faire des odes à Staline, c'est quand même surprenant, mais bon, pour le moins, mais surtout sa vie privée. Il a une fille qui est handicapée, Maria, qui naît avec hydrocéphale, il abandonne la mère et l'enfant, et il dit, oui, on ressemble à un petit vampire. C'est terrifiant. Pour une chose, c'est terrifiant. Et il abandonne les deux. Il ne viendra même pas à l'enterrement de sa fille. Et il a une aventure forcée. Donc ça s'appelle un viol aujourd'hui, avec une pouvre femme tamoule sur laquelle il a des fantasmes. Et il le décrit avec une grande froideur dans ses écrits. Et Neruda qui prône l'universalisme, etc. C'est il faut dire
1: tout
2: les choses.
1: Tout est paradoxe chez cet homme. Hein. Tout est paradoxe.
2: Il faut dire les choses, oui. D'ailleurs, tout est paradoxe. D'ailleurs, il a pris un pseudo au départ. Hein. Ça veut dire qu'il y a quelque chose de double dans sa vie dès le départ.
1: Il est juste avant Victor Hugo dans votre livre. Je ne sais pas si c'est un hasard, mais...
2: Non, je trouvais qu'il fallait quand même terminer par quelque chose de plus grand, mais je ne sais pas. En tous les cas, Victor Hugo est quand même plus grand. On ne peut pas lui dénier ça. Il y a pas de...
1: Notre grand Hugo. Mais c'est vrai que... Aujourd'hui, c'est
2: on arrive à pardonner à certains. Hein.
1: Et c'est ce qui est... Alors c'est encore une autre question.
2: Il faut de l'indulgence quand même.
1: Bon, un peu de pub, on se retrouve juste après. À tout de suite.
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1: Comment et surtout faut-il dissocier le génie de l'homme? Je ne sais pas si on lirait grand-chose et si on écouterait grand-chose si on dissociait pas évidemment les deux. Hein. Christine Goguet avec nous, journaliste, écrivain qui vient de sortir cet ouvrage « Les grands hommes et le diable » aux éditions du Rocher. Alors évidemment, parmi tous les grands hommes et les grandes femmes qui sont dans votre livre, chère Christine Goguet, vous en avez sélectionné quelques-uns, mais en fait... Finalement, on est tous paradoxes, on l'a dit. Pascal le dit d'ailleurs, c'est Michel Onfray qui préface votre livre, qu'il écrit que le cœur de l'homme est creux et plein d'ordures, mais c'est, mine de rien, c'est quand même un peu vrai, quoi, qu'on soit grand homme ou
2: il est un peu
1: femme,
2: sévère, hein, quand même. Hein, mais dur, bon, il n'y a pas que. Enfin bon, Dieu merci, il n'y a pas que ça, mais il y a aussi.
1: Quand on voit Picasso qui dit les femmes sont des machines à souffrir, par exemple, ou bien. Voilà, enfin. Mitterrand, quand vous dites effectivement, quand vous le présentez comme le prince de l'ambiguïté, opportuniste, hypocrite et volage. Enfin, de toute façon, ils ont tous leur lot. Hein. Donc Jean-Paul Sartre et Simone de Beauvoir, le vice et la provocation pervers, méprisant, tyrannique. Gabrielle Chanel, vous en avez parlé tout à l'heure à propos de ses liaisons dangereuses avec l'occupant nazi, sèche, arriviste et cynique. Alors, elle est loin la mode révolutionnaire de Coco Chanel quand on lit ça. Bon, Freud, c'est plus connu maintenant, mais cocaïnomane, mégalomane, manipulateur. Qu'est-ce qu'on a d'autre? Arthur Rimbaud, tiens, on en a pas encore parlé. Grossier. Alors ça, vous avez touché à mon grand Arthur Rimbaud.
2: J'en étais sûre.
1: Bon. Grossier, malfaisant, ingrat, bonjour, bonjour la poésie, quoi.
2: Ça n'enlève rien, justement, à son tutoiement des étoiles. Oui. Parce que si on ne connaît pas sa vie, si on connaît simplement son œuvre, on reste bouleversé. C'est pourquoi, quand vous parlez de la dissociation de l'homme et de l'artiste, moi je crois, en tous les cas, en tant qu'auteur, je trouve qu'il faut savoir garder une nuance critique. Il ne faut pas rentrer dans un jugement, évidemment, et
1: dithyrambique, quoi.
2: Il faut savoir dissocier. Il faut garder cette distance critique.
1: C'est un peu parce comme en amour, donné, finalement, Christine. Hein. Comme en amour.
2: Oui, alors après, je pense qu'il y a des faces cachées qui sont plus ou moins supportables. Certainement.
1: Pardon, pas de côté hasardeux.
2: Certainement.
1: Excusez-moi.
2: Non, mais j'imagine qu'il y a des choses plus ou moins acceptables. En tous les cas, oui, c'est vrai. Bah, à partir du moment où vous vivez avec quelqu'un, vous vivez effectivement avec sa face intime. Et on le voit pour Picasso, qui a changé de multiples reprises de femme. C'était un monstre domestique.
1: Ouais.
2: Qui a quand même beaucoup maltraité ses femmes. D'ailleurs, deux de ses anciennes femmes se sont suicidées.
1: Ouais.
2: Il y a aussi son, voilà, son petit-fils. Enfin, ça dit quelque chose de ce qui s'est passé dans cette famille. C'est lourd de conséquences. Et aussi d'une époque où les femmes, comme on en parlait tout à l'heure, qui était encore une époque qui n'était pas vraiment propice aux femmes, hein, on peut le dire. La même chose, on a parlé de Marx là également.
1: Ouais.
2: Marx qui est antisémite. Hein, c'est un petit-fils de rabbin, c'est un grand paradoxe.
1: Ah, qu'on l'oublie souvent.
2: On l'oublie, ouais. Qui est donc une famille de convertis au protestantisme, hein, qui est donc sa famille a très peu de moyens, donc il se marie avec une femme qui a des moyens, évidemment, pour rattraper tout ça, et il va quand même se comporter, voilà, avec les juifs. Comme un juif honteux de lui-même, en écrivant la question juive avec des tirades antisémites qui sont mais épouvantables.
1: C'est dingue. Hein.
2: C'est horrible.
1: Quel est le culte profane du juif? Le trafic. Quel est son dieu profane? L'argent. La question juive 1844.
2: Terrifiant.
1: Incroyable.
2: Alors après, si on se penche aussi sur l'époque et sur les époques,
1: alors, oui, Chopin, y a un contexte historique,
2: Chopin
1: évidemment.
2: Antisémite, ouais. Voltaire antisémite, Rousseau antisémite.
1: Aussi,
2: oui,
1: mais c'est intéressant.
2: Il faut le remettre dans le contexte.
1: Mmh. Il faut le dire aussi.
2: Mais il faut le dire,
1: ouais.
2: Parce que l'histoire, c'est comme le journalisme, c'est mettre la vérité.
1: On aime bien arranger la vérité. Ça nous arrange.
2: Je pense que ça aussi, c'est de la propagande qui sert une époque. Et qui sert peut-être une mode, ça aussi.
1: Vous voyez, alors je suis désolée de mettre les pieds dans le plat, mais on est sur RCF Notre-Dame, et vous m'avez dit une journaliste chrétienne, enfin vous êtes
2: oui,
1: une femme chrétienne en tout cas, catholique. Ça, c'est là où le bas blesse. En tout cas, là, c'est moi qui me permet d'avancer ce postulat. Mais il me semble que ça fait défaut et ça fait encore défaut, bien qu'un peu moins peut-être avec tout ce qui s'est passé. Mais on a tendance encore à vouloir mettre un religieux, une personnalité avec tout le contexte et l'histoire de l'Église très quand même masculine. Je suis désolée de le dire, mais c'est comme ça, les amis. Hein. Voilà. Bon, alors on peut croire au progrès et à l'évolution, mais il y a encore du boulot à mon sens. Et effectivement, il y a quand même cette tendance à ce, comment peut-on dire, ouais, une idolâtrie presque naturelle, automatique, pas une idolâtrie. Mais une déférence un peu excessive.
2: Bah, il y a des sujets sur les hommes d'église. Je ne vais pas trahir de secret en parlant de l'abbé Pierre.
1: Oui.
2: Je ne vais pas trahir de secret non plus en parlant du prophète Mahomet. Je trahis aucun secret. Et donc là, il y a aussi le côté obscur de la force. Ça n'enlève pas ce qu'a fait l'abbé Pierre en 54. Et cet hiver où il a servi les plus miséreux. Donc moi, je trouve qu'il faut dire les choses. Il faut dire les choses, c'est important.
1: Et ça nous aiderait de moins, justement, se mettre dans une posture comme ça. Oh, il est admirable. Quel homme admirable, quelle femme admirable, quel saint admirable. Quel... Si on arrêtait de faire ça, peut-être on irait mieux. Et surtout, peut-être on serait moins, comment peut-on dire, surpris et choqué par tout ce qu'on voit, en fait, que ce soit dans l'Église ou ailleurs, Christine Noguet, sans relativiser pour autant. Vous voyez ce que ça vous fait rire ce que je raconte.
2: J'écoute. Les églises sont faites par les hommes. Enfin, c'est vrai.
1: Et on a tendance à l'oublier.
2: Et donc, un homme reste forcément humain avec une nature humaine qui peut être aussi corrompue par moments.
1: Il y a de l'homme, et de la femmerie.
2: Oui, et puis on peut évoluer dans une vie aussi. Vous avez aussi des personnalités qui sont extraordinaires à tel moment de leur vie, et puis qui derrière, voilà, on le voit par exemple pour un Rimbaud. Bon, il y avait déjà, alors Rimbaud, je raconte quand même un peu son enfance qui est aussi désastreuse.
1: C'est compliqué.
2: Désastreuse. Son père l'abandonne, donc c'est quand même très difficile pour un garçon. Sa mère est une matrone qui est épouvantable avec lui. Et Vitali, qui est toujours sur son dos. Lui, ce petit garçon qui rêve devant les librairies de s'échapper grâce aux livres, grâce à la culture, grâce à l'apprentissage du savoir. Il a son professeur qui essaye de le tirer de tout ça, et voilà. Mais il va en rester des choses très difficiles dans son être profond, la preuve. Donc, il arrive à Paris, Verlaine tombe fou amoureux de ce petit petit ange, en tous les cas, c'est un ange de lumière, mais enfin, il faut se méfier parce que Lucifer aussi est un ange de lumière. Il est très beau, il est très talentueux, enfin, c'est un génie absolu, il n'y a aucun débat sur le sujet. Et là, il dévoile une nature profonde qui est épouvantable, quoi. Il crée des éclats partout où il va, il se fait, exfiltré partout de tous les amis de la littérature et autres partout où il va parce que il est violent, il boit, enfin bon, j'en passe des meilleurs. Ouais. Et il écrit les poèmes que l'on connaît et à 20 ans c'est fini quoi, c'est plus la même personne.
1: Il est même viré par Verlaine. À un moment donné.
2: Ça a été terrible. Alors, Verlaine là c'est la passion, la
1: révolution. Rimbaud vit de la cave. Il vit de la cave carrément.
2: Ah, carrément.
1: Il est malheureux.
2: Ouais. Tellement il est malheureux, au fond, voilà. Donc, on éclaire bien la personne, la personnalité par son enfance. C'est l'éducation est très importante, comme le rappelait Rousseau.
1: Non, mais. Ah, ça sent quand même dans l'ensemble.
2: Et là, après, je finis sur Malraux. Et là, il devient le trafiquant d'armes. Enfin, en tous les cas, le négociant d'armes et le trafiquant d'ivoire que l'on connaît. Ce qui n'empêche en aucune manière le Dormeur du Val et autres poèmes absolument géniaux. Hein.
1: C'est en enfer, c'est prodigieux. Quoi.
2: Prodigieux. Après, c'est fini. Il a oublié son génie. Il passe une autre personnalité.
1: Les illuminations.
2: Et après, sa vie n'est que souffrance. Enfin, sa face obscure reprend le dessus.
1: Et c'est totalement. Souvent, ils ont souvent des enfants.
2: Laissez-les s'en sortir.
1: Ne faisons pas de généralité, mais ils ont quand même la plupart des grands hommes, en tout cas ceux qui sont présentés dans votre livre, Christine Goguet, sont des enfants qui ont souffert. Sont d'anciens enfants, qui ont souffert.
2: Hein, c'est pour ça que la partie psychologique, la partie psychologique, elle est capitale. Parce que nous sommes de notre enfance comme nous sommes d'un pays. Je crois que c'est Cesbron qui avait écrit ça. grand écrivain chrétien, je pense qu'on devrait aller réhabiliter. Il y en a beaucoup, des Peggy, des gens comme ça qui sont formidables.
1: J'ai perdu Jean Collier. C'était un livre que j'avais lu de
2: Cesbron. C'est l'époque aussi. Il y a une fin tragique, hein, forcément. Quand on commence aussi mal, on a du mal à bien
1: finir. Mais c'est vrai que souvent, des enfances terribles. C'est des auteurs,
2: Chanel. Bon, parce qu'il y a des femmes, il faut en parler. Hein. J'ai plus du mal à trouver des femmes. Bon,
1: par contre, François Mitterrand.
2: Je finis pour Chanel, je reviendrai sur François Mitterrand, qu'on connaît déjà un peu. Mais,
1: non, mais il n'a pas une enfance forcément aussi malheureuse que ça, quoi.
2: Alors, si, je vais vous raconter.
1: Ah, d'accord.
2: Chanel, parce qu'il y a beaucoup d'enfants, justement, qui sont, terribles, pétins, qui perdent sa mère à 2 ans, et dont le père va filer avec sa belle-mère et pas se préoccuper de son fils. Chanel, dont on a parlé tout à l'heure, 12 ans, elle perd sa mère, son père est déjà parti, donc il y a une revanche à prendre sur la vie. Et ça, le génie, il naît certainement aussi de cette revanche en partie. Enfin, je ne vais pas faire la psychanalyse de Café du Commerce, je ne suis pas sous le regard de Freud, qui voulait absolument la gloire à tout prix.
1: Freud,
2: qui voulait c'est presque une secte, hein, d'ailleurs, à un moment donné. Hein. C'est étonnant, c'est une idéologie.
1: C'est fou.
2: Hein, il crée presque une idéologie. Hein. Et Chanel, il y a cette revanche, quoi. Il y a cette revanche, cette ardente revanche qui fait que, quand la guerre arrive, elle va perdre tout ce qu'elle a créé. Puisqu'elle a créé le numéro 5, elle a décomplexé des femmes en enlevant le corset. Enfin, c'est une révolution incroyable.
1: Libération incroyable.
2: Elle avait commencé comme chanteuse au départ pour essayer de se faire connaître déjà. Donc elle avait déjà cette forte envie d'ambition, une ambition. Et là, lorsqu'arrive la guerre, elle va tout perdre. Et là, elle est capable de tout pour ne pas tout perdre. Et là, elle pactise avec l'ennemi. Mmh. C'est clair. Enfin, d'une autre manière. Donc, elle va avoir.
1: Est-ce qu'on aurait fait mieux qu'elle, quoi? C'est un peu ça ce qu'on se pose à chaque fois.
2: Je ne sais pas. Enfin, elle a eu quand même une relation avec von Linklage, qui est un officier au service de l'Allemagne nazie. Elle va aller dénoncer son actionnaire Wertheimer, quand les lois antisémites sont votées. C'est quand même, ça va très très loin. Mais la lumière finit par triompher des ténèbres, puisque les Wertheimer ont repris le contrôle de la maison Chanel, et en fond d'ailleurs toujours une égérie. C'est amusant de voir ça. Voilà. Alors il y a aussi des archives déclassifiées qui disent qu'elle aurait été qui disent qu'elle aurait été une agente au service.
1: Ouais, l'Allemagne
2: nazie. Ça va encore plus loin.
1: C'est vrai ou pas?
2: En tout cas, il y a des archives déclassifiées qui montre ça, donc ça va très loin. Pas très loin.
1: Mais c'est vrai qu'on c'est pourquoi ça nous, en fait, ça rejoint le sujet de la fascination pour le mal, hein. De toute façon, les chaînes d'information en continu qui évidemment nous abreuvent de mauvaises nouvelles, de bad news, de choses plus terrifiantes les unes et terribles les unes que les autres. On n'a pas de psy avec nous. Bien que vous soyez là, Christine, avec votre regard.
3: C'est employé.
2: C'est un regard de journaliste.
1: Regard aiguisé.
2: C'est vrai.
1: Et habitué. Mais il y a quand même cette fascination pour le mal qui nous rejoint tous. On a envie de voir pire que soi, peut-être, non? Alors là, je me fais de la petite comptoir à deux balles, mais.
2: Je sais pas si on en, enfin, en tous les cas, c'est très personnel. Chacun, ouais. Il trouvera ce qu'il a envie d'y trouver. Moi, je trouve que c'était important et de servir la vérité, de dénoncer le mal à deux égards, en fait, oui. En réalité. Un, à titre professionnel, je trouve que c'est intéressant. Je suis un peu reporter d'histoire et aussi à titre personnel en tant que catholique.
1: Ouais.
2: Dénoncer le mal, c'est aussi le mettre au jour et montrer ce qui relève du bien et du mal.
1: Mais François Mitterrand.
2: Et il n'y a pas de jugement du tout, hein, dans le livre. Vous verrez,
1: non, mais
2: c'est juste
1: ce
2: la,
1: que je dis, c'est
2: l'histoire posée à plat. Voilà.
1: C'est le fait. C'est le fait. Prime. Hein. Ça fait plaisir d'ailleurs de voir à quel point vous avez fait un vrai travail d'enquête, en fait, hein, tout simplement, Christine Goguet. Croyez-vous que mon âme s'en tirera quand même évoquer un jour François Mitterrand, le maître du double jeu, dites-vous, le prince de l'ambiguïté qui a été pendant 14 ans, rappelons, le président de la République, élu une première fois en 81, 14 ans, durant lesquels il peaufina son image de grand sage, de chrétien tranquille, hein, comme il aimait à se définir, avide de mystique et de spiritualité, l'envers de la médaille est pourtant très noir.
2: On peut le dire comme ça. Ben, François Mitterrand, c'est un peu l'élève de Pétain, qu'il a
1: ça,
2: évidemment, dont il a épousé la cause avec sa réception de la Francisque. Mais souvenez-vous, enfin moi c'est mon époque, enfin l'époque en tous les cas de ma mère, hein, il n'y a pas eu un journaliste qui a rappelé ça à l'époque. On n'en parlait pas. C'est-à-dire que la propagande, le roman national à l'époque était dans cette version progressiste en tous les cas, et donc servait Mitterrand qui au fond était plutôt un homme très à droite, de par sa famille, de par son milieu originel et de par son service mené auprès de Pétain, c'est de notoriété publique, et qui devient un résistant sur le très tard,
1: ouais.
2: Puisque là il faut devenir résistant pour évidemment sauvegarder son image publique. C'est un grand manipulateur, Mitterrand, c'est un grand hypocrite, un grand Tartuffe, mais qui a servi sa propre cause au prix évidemment de d'une hypocrisie majeure.
1: Je veux être roi ou pape, disait-il.
2: Ouais. Et il a réussi.
1: Ouais.
2: Au fond, c'était étonnant. Le monarque.
1: Étonnant.
2: Dès son enfance, il voulait être roi ou pape. Et toute sa vie, il a cherché. Toute sa vie, il a cherché parce
1: le
2: qu'il
1: pouvoir,
2: était le mysticisme dans le tous
1: mysticisme.
2: Les sens. Il était d'ailleurs, souvenez-vous, sa tirade à la fin de sa vie, après des discours et des discussions très importantes avec Jean Guiton. Mais qu'est-ce que l'au-delà ? Il posait des questions incroyables toute la journée. Quand il a été élu, il est allé se recueillir dans une église. Enfin, pour un socialiste à l'époque, c'était pas,
1: c'est étonnant,
2: c'est assez étonnant. Donc, il gardait évidemment de son enfance chrétienne cette dimension mystique, tout en cherchant. Quand il allait mourir, il a dit « Je crois aux forces de l'esprit, je ne vous quitterai pas.
1: Bon, » ça peut être la franc-maçonnerie aussi.
2: Oui, force de l'esprit. Il n'était pas franc-maçon, hein, Mitterrand. Il a fréquenté les francs-maçons, évidemment.
1: Il ne l'était pas lui-même.
2: Je ne crois pas, non.
1: D'accord.
2: Bon, enfin, en tous les cas, pas à ma connaissance. En fait, tout est possible. Quand on cherche, on trouve. On peut peut-être chercher un peu plus. Mitterrand, c'est assez connu. Et puis, pour un grand chrétien, le double ménage, tout ça. Et très très volage, une vie extrêmement dissolue avec des femmes partout, un peu comme Pétain. Non, c'est très intéressant le rapport à Pétain, je trouve. Bon, évidemment le contexte n'est pas la guerre, mais il y a quand même et peut-être qu'il s'en est inspiré, qui sait.
1: Comment est-ce qu'on l'a, ça a été un monstre sacré. Enfin, pour le coup, il a été admiré. François Mitterrand, c'est quand même particulier parce que Général de Gaulle aussi, certainement, ça a dû durer quelque temps, la phase d'admiration, si je puis dire.
2: Je sais pas s'il y a une vraie comparaison à tenir, mais...
1: Il y a quelque chose de très particulier, me semble-t-il. Je me permets très humblement de vous soumettre cette impression.
2: Alors là, c'est plus politique, là. Je pense que la personnalité, d'abord, inspirait beaucoup de distance pour l'avoir rencontré. Beaucoup de mystère aussi. C'était une personnalité très érudite,
1: c'est ce que
2: très cultivée, qui en imposait par sa fille, c'est très important, parce que du coup,
1: lisait.
2: Voilà, tous les intellectuels autour étaient fascinés par cette dimension de grand érudit. Il faut rendre à César ce qui est à César, hein. Et donc cette dimension-là était aussi très...
1: Vous l'avez rencontré, François Mitterrand?
2: Oui, je l'ai rencontré à Lyon, parce que à l'époque j'étais journaliste à Lyon, il y a fort longtemps. Voilà, c'était ses débuts, voilà, mais c'est bonjour, très rapide, hein, évidemment. Mais on voyait autour toute la dimension qu'il pouvait inspirer de respect, de crainte presque.
1: Waouh.
2: C'est pour ça peut-être aussi que sa double vie a été cachée pendant très longtemps, parce qu'il y avait une crainte. Aujourd'hui, on a François Hollande qui est chassé par les paparazzi. L'époque aussi est différente.
1: Tout à fait, on est d'accord. Eh bien, je vous propose de nous séparer avec un air d'espérance, si je puis me permettre, espérance, et en l'homme en plus, par Claude Nougaro. Ça va nous rafraîchir un petit peu dans quelques instants, tout de suite. 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

0: Et là, je tousse en écoutant cette ode à l'homme, cette ode à l'espérance en l'homme, en tout cas, signée Claude Nougaro, c'est délicieux. Et ça l'est moins quand on lit Les grands hommes et le diable, publié aux éditions du Rocher, écrit par la journaliste et reporter, grand reporter d'histoire finalement, Christine Goguet, ici présent dans cette émission Quête de sens sur RCF Notre-Dame. Notre-Dame, pardonnez-moi, j'en perds mon latin, mon français, et préfacé, je le précise aussi, par l'excellent Michel Onfray. Je vous demandais, Christine Goguet, juste au début de l'émission, faut-il, comment dissocier le génie de l'homme et surtout, le dissocie-t-on différemment d'avant selon vous? Alors, je fais appel un peu à l'historienne que vous êtes d'une certaine façon. Vous voyez, par exemple, la réception. Alors, encore une fois, je parle de Patrick Bruel parce que c'est tout récent, mais toutes ces affaires-là, le Bertrand Cantat, évidemment, il y a quelques temps. Enfin, toutes les espèces d'images comme ça qu'on a sur l'image qu'on se fait de grands hommes ou de grandes femmes, et tout à coup, bam, on s'aperçoit que c'est pas du tout ce qu'on croyait. Est-ce que ça, ce regard-là que nous avons aujourd'hui, relativement binaire, me semble-t-il, a changé? Est-ce qu'avant, on avait plus de tolérance vis-à-vis d'un Hugo? Alors, je ne sais pas si on connaissait ses phrases que juste après sa mort, mais...
1: Alors, aujourd'hui, d'abord, l'information va très vite. Donc, il y a une dimension aussi, je trouve, de diffusion de l'information que, sans doute, il n'y avait pas à l'époque où on contrôlait certainement beaucoup plus son image, ce qui a certainement été aussi le cas de Victor Hugo, ou voilà, enfin, bien sûr. Après, je crois aussi que l'époque est très différente, heureusement. Parce que à l'époque, voilà, il y avait beaucoup d'antisémitisme. Il y avait les femmes qui subissaient les hommes. On le voit quand Karl Marx engrosse sa gouvernante et qu'il abandonne l'enfant, et qu'il a fait adopter par un de ses copains. C'est tout ça. Et ce sont des époques qui étaient quand même pas bénies, on va dire, hein, pour les femmes.
0: Il y avait une sorte de banalisation de tous ces mots, tout ce mal, quoi.
1: Oui, parce que c'est patriarcat. Donc c'est sans doute pour ça que je veux pas faire de psychanalyse non plus du mouvement MeToo, mais il y a aussi du coup un revers de la médaille et qu'à un moment donné, maintenant, il y a un retour très fort de balancier parce qu'il y a eu tout ça. Moi, je crois qu'il faut servir la vérité, comme je vous le disais tout à l'heure. Il faut garder une nuance critique, mais on ne va pas jeter Victor Hugo, jeter les œuvres de d'Arthur Rimbaud pour autant. Il faut, à un moment donné, je trouve, analyser tout ça,

0: Ça, on devrait conclure comme ça. L'émission n'est pas terminée. Sérieusement, Christine Gacquet, c'est pour ça que je vous disais, ça paraît très léger, votre livre, comme ça, vu. Ça paraît original, amusant. Tiens, ça fait l'objet de notre curiosité, évidemment.
1: Et ça fait le buzz aussi. Mais
0: ça fait le buzz.
1: C'est ce qu'on se disait tout à l'heure, mais au-delà de ça, c'est beaucoup plus profond. C'est une réflexion sur notre société.
0: Mais oui.
1: Réflexion philosophique également.
0: Vous avez des élèves qui n'ouvrent plus un ouvrage par exemple de Victor Hugo, lorsqu'il découvre sa vie, par exemple, ou qu'il n'ouvre plus un ouvrage de Molière, ou que sais-je. Non mais, quand on y pense, c'est ça qui se passe dans les,
1: bah oui,
0: dans les écoles.
1: Ça. Vous avez les collèges, l'exemple typique de Céline, qui est vouée aux gémonies.
0: Certainement.
1: Mais il faut rappeler que Céline, je ne défends pas du tout Céline, hein, même moi, à titre personnel, je n'arrive pas à le lire compte tenu du contexte, mais il faut être juste et se dire que, par exemple, Céline était aussi un médecin qui allait servir les plus pauvres dans la rue gracieusement. C'est étonnant.
0: Ouais.
1: Voilà, c'est cette espèce de contradiction entre, au fond de l'être humain, mais qui est valable pour presque nous tous,
0: en fait, c'est
1: avec certaines nuances, évidemment, de gris, de noir et de blanc. Voilà.
0: Est-ce que vous souhaitiez évoquer, et ce que je trouve important et intéressant à ce moment de l'émission qui se termine petit à petit, Christine Gacquet, il faut bien une fin à tout, bien qu'on vous écouterait des heures. Ils ont tous ces personnages que vous décrivez dans ce livre, ces grands, ces génies, hein, pour certains. Alors je le rappelle pour ceux qui nous rejoindraient, mais pour donc Pétain, Rousseau, Karl Marx, Rimbaud, Picasso, Freud, Coco Chanel, Simone de Beauvoir et Sartre, Malraux, Mitterrand, Neruda, Che Guevara, Gandhi, dont on n'a pas parlé.
1: Alors là, Gandhi, c'est la révélation totale. Hein. Moi, je suis partie jusqu'en Inde pour suivre ses périples. Gandhi, c'était quelqu'un qui, évidemment, a servi son peuple qui était opprimé. Mais pendant qu'il servait son peuple qui était opprimé, il tenait des diatribes racistes en Afrique du Sud contre les populations noires, en parlant d'être grossier, paresseux, c'est surprenant pour le moins, et qui avait des
0: pervers, vous dites même. Il était pervers.
1: Une attitude totalement déplacée avec les femmes. Ouais. Pour tester son vœu de chasteté, il mettait de jeunes filles nues qui évidemment se précipitaient parce qu'elle était, il était très connu et c'était le matement à la grande dame.
0: Forcément.
1: Pour tester son vœu d'abstinence. Il était nu dans le lit avec des petites jeunes filles. C'est quand même
0: particulier. Ah,
1: c'est le même vice finalement que Sartre qui faisait rabattre des jeunes filles en fleurs par Simone de Beauvoir. Simone de Beauvoir, icône féministe. Moi, je ne sais pas si vous avez lu les mémoires d'une jeune fille rangée,
0: pionnière
1: du féminisme, qu'on écoutait toutes et qui était maltraitante avec les femmes. Oui. D'ailleurs, ses élèves, il y a une de ses élèves qui a écrit Mémoires d'une jeune fille
0: dérangée.
1: Suite à ça, Bianca. C'est extraordinaire.
0: Bianca.
1: Hein. Ouais. Je ne parle pas de collaboration à Radio Vichy à l'époque.
0: En plus,
1: Faire le tableau. Et de Sartre, le couple infernal, parce qu'il n'y a pas de l'un sans l'autre.
0: Ouais.
1: Car Sartre
0: faisait jouer... Ça fait penser à Jeffrey Epstein, dans une moindre mesure. Mais enfin, c'était une organisation à deux.
1: C'est le couple infernal. Quoi. Ouais. La rabatteuse, recruteuse, presque la Madame Claude, en fait. C'est étonnant, quand même. Et Sartre qui faisait jouer ses pièces de théâtre devant tout le public de la collaboration et qui ont épousé évidemment toutes les causes maoïsme, féminisme, j'en passe, et évidemment stalinisme. Voilà.
0: Mais c'est effectivement.
1: Et qui avait valeur d'exemple. Ça n'enlève pas, évidemment, leur œuvre. Enfin, moi, j'ai pris un coup de poing quand j'ai lu La Nausée de Sartre. Il y a des livres extraordinaires. C'est un grand essayiste, grand romancier. Mais il ne faut pas aller chercher dans sa face intime. On peut être édifié. Cette dissociation, elle est très importante, sinon on n'a plus accès à aucune œuvre.
0: Non, mais est-ce que ma question que je vous posais tout au début de l'émission, alors faut-il, au lieu de là de dissocier, je vous demande, faut-il savoir ?
1: C'est important.
0: Ou ne vaut-il mieux savoir quand même, même si on est choqué sur
1: la vérité est importante.
0: Oui, c'est ça. Pour mieux appréhender l'œuvre, peut-être.
1: Après, qu'est-ce qu'on fait si la personne mérite d'aller en prison ou ça c'est autre chose. Il y a un jugement.
0: Si elle est encore
1: en vie,
0: oui.
1: Voilà, ça c'est autre chose. Non, moi je pense qu'il faut toujours servir la lumière.
0: Ouais.
1: La vérité, c'est la lumière.
0: Mais c'est vrai que c'est toujours un choc que la personnalité soit encore en vie ou pas. Ça reste quand même très désagréable. Voilà, c'est tout ce que je voulais dire.

0: Nous bat bon Dieu gloire. Poussons des cris de joie pour l'Éternel. Poussons encore plus de cris de joie pour l'Éternel. Amen. Nous sommes riches en Christ. Nous sommes forts en Christ. Amen.
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0: Ceux qui s'imaginent naïvement qu'avoir la foi est une forme d'assurance-vie devraient lire votre nouveau livre, Jean-Claude Guibaud, « La foi qui reste », que vous publiez aux éditions de l'Iconoclaste. Alors pour ceux qui ne vous connaîtraient pas, Jean-Claude Guibaud, je rappelle que vous êtes journaliste, éditorialiste au Nouvel Observateur, à La Vie et à Ouest-France, que vous avez été pendant plus de 20 ans grand reporter au journal Le Monde, mais également en tant qu'écrivain, vous avez publié une œuvre monumentale sur le désarroi contemporain et les mutations de notre société. Pour aborder ce nouveau livre sur le thème de comment vivre sa foi chrétienne dans un monde déchristianisé, il est important de revenir 10 ans en arrière. Vous aviez publié alors un ouvrage intitulé « Comment je suis redevenu chrétien ». Et qu'est-ce qui vous a conduit, Jean-Claude Guibaud, à cette époque, à dire ouvertement votre appartenance à la foi chrétienne ?
1: C'est très simple, c'est que à cette époque, on m'a décelé un cancer de la prostate, et que les premières indications étaient très mauvaises, et que du coup, on m'a fait comprendre que voilà, j'avais beaucoup de chance de ne pas passer l'été, quoi. Et j'ai suivi une radiothérapie qui était assez fatigante, et j'ai pas voulu passer mon été à ne rien faire, et j'ai écrit ce petit livre, en pensant que c'était un petit livre très qui intéresserait quelques dizaines de personnes. Et voilà, tout simplement en pensant que c'était sans doute les dernières pages que j'écrivais.
0: Mais ça veut dire quand même que votre questionnement sur le sens de la vie, et votre questionnement spirituel, votre lecture des évangiles qui vous a conduit à affirmer « je suis chrétien », ça ne s'est pas fait juste uniquement à cause de la maladie.
1: Non, mais c'est arrivé au moment où la question se posait. Parce que j'ai commencé en 1995 à faire ces grands livres d'interrogation sur ce que j'appelais le désarroi contemporain, et donc, c'est vrai, à me replonger notamment dans les textes juifs, les textes chrétiens, je relisais les pères de l'Église, etc. Donc j'ai fait au total 8 livres de ce format-là, et c'est vrai que je me suis rendu compte progressivement que tout me renvoyait au christianisme, quoi. Mais de manière intellectuelle, par la raison, j'avais pas une espèce de diffusion mystique comme ça, comme Claudel derrière un pilier de Notre-Dame.
0: Pas de conversion brutale.
1: Non, j'en revenais à redécouvrir la pertinence du message évangélique pour aujourd'hui, quoi. Alors j'avais été préparé par des gens qui ont été mes maîtres, comme Jacques Ellul, comme René Girard, qui a beaucoup compté pour moi. Et puis j'avais déjà écrit un petit livre qui s'appelait La force de conviction, qui était une interrogation sur qu'est-ce que c'est que croire. Dans tous les domaines. Donc j'étais un peu préparé, et comment vous dire, au moment où cette déclaration de maladie est arrivée, je me questionnais moi-même, parce que je commençais à être interrogé quand je faisais des conférences, mais à propos des livres. Mais monsieur Guibaud, finalement, on se demande, il y a quelque chose de chrétien dans vos livres, mais est-ce que vous êtes chrétien, oui ou non? Parce que c'est vrai que je proclamais pas cela, et que au fond, je me le demandais moi-même. Donc,
0: et qu'est-ce que ça a produit dans votre vie, le fait de dire clairement, je suis chrétien, je suis redevenu chrétien, j'ai renoué avec cette tradition de mon enfance.
1: Ça a provoqué un grand sentiment de joie et d'humilité. C'est-à-dire, ça m'a poussé à approfondir en me disant, bon, je suis chrétien, mais qui peut dire qu'il est chrétien? Qu'est-ce que c'est que cette incroyable fatuité de se dire chrétien? Et du coup, je n'ai cessé d'approfondir ce questionnement. Et de dire sans arrêt, comme je disais dans le premier livre et comme je le redis dans ce nouveau, 10 ans après, être chrétien, c'est pas un butin, c'est pas un statut, c'est pas une identité, c'est un cheminement. J'ai bien aimé cette idée qu'on trouve chez saint Augustin et bien d'autres, quoi. C'est-à-dire la foi comme un cheminement qui est jamais achevé, qui est toujours remis en question, toujours prolongé, etc. Donc, mais au fond, quand même, ça a fait naître en moi une grande paix, en définitive.
0: Une grande paix, mais on vous a aussi beaucoup sollicité. Vous étiez un peu le cateau ressource pour aller sur les plateaux
1: de
0: télé.
1: Si vous voulez, ça a été grotesque à un moment donné. Ça a été au début assez surprenant, parce que je m'attendais à ce que ce petit livre passe inaperçu. C'était chez Albin Michel. J'avais volontairement fait en dehors de ma maison d'édition qui était Le Seuil. Et puis, à ma grande surprise, quand le livre est sorti, j'ai été sollicité sans arrêt par des interviews. Et je me souviens que c'était assez drôle, parce que les confrères qui sont venus m'interviewer, y compris un confrère de Libération, très bienveillant, Jean-Dominique Mercher, je lui suis reconnaissant, qui est arrivé, et lui et bien d'autres, qui m'ont dit, Jean-Claude Guibaud, quel courage de se dire chrétien aujourd'hui.
0: Et c'est pas tendance, hein, d'oser dire que l'on est chrétien.
1: Alors, du coup, ça me faisait rire, je dis, écoutez, il faut du courage pour, si on se dit chrétien en Syrie, en Irak, ou dans les pays où les chrétiens sont persécutés.
0: Mais
1: ou,
0: à Paris.
1: Mais à Paris, qu'est-ce que je risque? Je risque, quoi, un papier ricanant dans Charlie Hebdo.
0: Mais c'est ou ça, vous risquez l'ironie, oui, les sarcasmes, oui, les moqueries.
1: C'est rien.
0: Oui, mais vous vous en foutiez quand
1: complètement,
0: même.
1: Complètement. Ouais. Alors là, franchement, complètement. Comment vous dire, il se trouve, je ne veux pas arguer de cette aucune supériorité, mais j'ai été quand même presque 30 ans correspondant de guerre, donc les sarcasmes de Charlie Hebdo ou du Canard Enchaîné, à côté de ce que les gens risquaient autour de moi, leur vie en permanence, c'est vrai que ça me portait à rire, quoi.
0: Alors Jean-Claude Guibaud, pourquoi, 10 ans après, vous publiez ce livre, La foi qui reste, en parlant d'une certaine inquiétude, hein. Vous dites une inquiétude me conduit 10 ans après à publier ce livre.
1: Oui, parce que les deux premiers chapitres disent clairement pourquoi. D'abord, je crois qu'on n'ose pas regarder en face ce qui se passe concrètement, c'est-à-dire la diminution du nombre des prêtres, la disparition presque totale des vocations.
0: Notamment en France.
1: Oui, je parle de la France. Mmh. Hein. Le vieillissement du clergé qui fait que à échelle de 10 ou 15 ans, il n'y aura plus de curé. Et qu'est-ce que sera ce catholicisme sans prêtre? D'autre part, vous savez très bien qu'on commence, comme au Québec, que je connais bien, on commence à déconsacrer les églises.
0: À les vendre même.
1: À les vendre. Et il n'y a pas très longtemps, à Poitiers, on m'a invité à faire une conférence, je me souviens, c'était autour de René Girard, au moment de sa mort, et l'éditeur m'avait réservé une chambre, mais comme j'étais arrivé au dernier moment, j'avais pas eu le temps d'aller à mon hôtel, je suis allé directement au lieu de rendez-vous de ce colloque autour de René Girard, et on m'a ramené à l'hôtel après, et j'ai découvert que mon hôtel était une église transformée en hôtel, quoi. Avec la nef qui servait enfin c'était, et j'étais logé tout à fait en haut dans une chambre près des cintres, comme ça, et tout d'un coup, je sais pas, ça m'a troublé énormément, parce que tout d'un coup, que, sans qu'on s'en rende compte, ça se fait de manière incidente, on transforme petit à petit nos églises en hôtels, je sais pas. Là, ça m'a glacé, quoi. Et je me suis dit, mais il faut qu'on regarde en face cette lente disparition.
0: Et ça, vous en êtes vraiment rendu compte, parce que depuis 10 ans, vous circulez beaucoup à travers la France pour donner des conférences, pour rencontrer aussi beaucoup de gens au milieu d'église. Vous êtes vraiment rendu compte de cette déchristianisation plus qu'avant?
1: Bien sûr, en même temps, je suis pas fondamentalement pessimiste, parce que j'en ai connu d'autres déchristianisations qui se sont retournées.
0: Par exemple,
1: en Éthiopie, après 20 ans de régime marxiste-léniniste, après la révolution dite de 1974, l'Éthiopie a vécu, qui est le premier pays chrétien, les Éthiopiens ont été christianisés avant nous, à la fin du 3e siècle, et c'est vrai que l'Église a été persécutée, tous les monastères ont été menacés, etc. J'y suis retourné il y a quelques années.
0: Une renaissance de l'Église en Éthiopie.
1: Incroyable.
0: Même chose en Russie, d'ailleurs.
1: Les églises sont pleines. Même chose en Russie. Donc j'ai quand
0: même. Oui, mais Jean-Claude Guibaud,
1: même chose en Chine.
0: Ce sont des églises qui ont été persécutées. Ce qui s'est passé au Canada, en Belgique, et ce qui se passe en France, c'est pas suite à une persécution. C'est une déchristianisation, je dirais, par la volonté des gens.
1: Oui, mais c'est aussi un grand malentendu politique. C'est-à-dire que je connais maintenant, je vais au Canada tous les ans pratiquement, là j'y retourne cette année au mois de septembre, j'ai lié des liens d'amitié avec les Dominicains de Montréal, du couvent Saint-Albert que j'aime beaucoup, et ils m'ont aidé à comprendre quoi ce phénomène de la sortie de la noirceur, si j'ose dire. Il y avait au Québec une théocratie pesante, incroyable, qui était une caricature de la théocratie qu'on aurait nous sans doute rejeté aussi bien que les Canadiens.
0: Qui ne correspond pas au rejet de mai 68 en France?
1: Non,
0: ça franchement. Plus violent, non, plus fort
1: oui,
0: au Canada?
1: Oui.
0: La révolution tranquille, comme
1: la révolution tranquille des années 60, quoi, du début des années 60. Mais je veux dire que maintenant, d'ailleurs, c'est en train un petit peu de se retourner. C'est-à-dire que je constate qu'au Canada, en tout cas, les Dominicains sont restés très populaires. Parce qu'ils ont accompagné ce mouvement, ils n'ont pas été clos, quoi. Alors que les jésuites ne sont plus en odeur de sainteté, mais comme il y a un ami dominicain, Bruno Demers, qui m'accueille là-bas, et il m'accompagne dans les médias. Alors quand je vais faire une interview à la télé ou à la radio, il est là, et il est très bien accueilli, paradoxalement.
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0: Jean-Claude Guibaud, l'une des conséquences face à la déchristianisation, vous le dites dans votre livre, La foi qui reste, c'est le repli identitaire. Et vous dites que vous avez bien du mal à comprendre ce repli identitaire.
1: Oui, parce que encore une fois, je crois que c'est une expression de Simone Veil, la foi, c'est pas un butin. La foi, c'est un projet. C'est-à-dire que avoir l'outrecuidance de se dire « je suis chrétien et j'inscris sur mon front catholique, et puis qu'on vienne me chercher, je serai là comme un guerrier », c'est absurde, c'est ridicule. Je veux dire, je suis même choqué par cela. Et moi, ça me renvoie à ce que j'appelle les catholiques athées. Qu'est-ce que c'est les athées catholiques ? C'est ceux qui sont dans la postérité de Charles Maurras, qui disait « je suis athée, mais catholique ». C'est-à-dire que Maurras s'intéressait beaucoup à l'Église en tant qu'institution pour maintenir l'ordre, la cohésion dans la société, mais le message évangélique, ça l'intéressait pas du tout, sauf à la toute sainte sa vie.
0: L'Église est socialement utile, mais le message évangélique,
1: non,
0: on le laisse de côté.
1: Alors, sauf à la fin de sa vie, puisque Maurras s'est repenti au dernier moment, quelques jours avant de mourir, il s'est dit converti au christianisme. Mais comment vous dire, tradition de catholique athée, c'est invraisemblable, parce qu'elle a encore beaucoup d'influence en France.
0: Elle est présente encore aujourd'hui.
1: Mais énormément. Les identitaires ce sont ceux-là qui disent, heureusement que l'Église est là pour maintenir l'ordre, quoi. Et je cite cette phrase magnifique de Bernanos, qui s'est moqué de ces catholiques athées. Bernanos disait, il y en a qui croient que le Christ est mort sur la croix pour permettre aux propriétaires de dormir tranquille. Donc, et ça existe, c'est une influence assez forte. J'ai même un ami, je lui dis en riant, c'était un vrai copain, Régis Debray, qui n'en est pas si loin, quoi. Régis Debray s'intéresse beaucoup plus à la messagerie qu'au message. Beaucoup plus à l'institution qu'au message évangélique.
0: Oui, vous écrivez dans votre livre, page 72, le catholicisme athée est toujours influent en France. Il brouille même le jeu politique. En fait partie cette branche catholique très minoritaire qui fut présente dès l'origine au sein du Front National.
1: Oui, bien sûr, oui. C'est-à-dire, vive l'Église. Enfin, l'Église est là, c'est très pratique, quoi, pour mettre de l'ordre.
0: Et là, ils se sont pas mal manifestés ces derniers temps.
1: Il y a eu toujours cette présence au sein. Bernard Anthony, par exemple, qui était très proche du Front National pendant longtemps, qui représentait cette branche du catholicisme athée. Enfin, ce que j'appelle, moi, le catholicisme athée. Alors que Bruno Maigret, par exemple, c'était les païens. Il y avait une composante païenne. C'est-à-dire, qui a abouti à la Nouvelle Droite, à tout ce que vous voulez, les païens, la revue Crisis et tout. Mais oui, ces catholiques athées ont toujours une grande influence.
0: Mais pour
1: répondre à votre question, je voudrais ajouter quelque chose à ce que je vous ai dit à propos de l'inquiétude. J'ai aussi une autre raison d'inquiétude. C'est que, paradoxalement, à la faveur du terrorisme se disant islamique ou islamiste, ce terrorisme a jeté le discrédit sur les religions tout entières.
0: Sur l'ensemble des religions.
1: Autrement dit, j'assiste depuis 10 ans à une espèce de diabolisation du religieux en général, qui témoigne d'abord d'une profonde inculture, méconnaissance, etc. Mais c'est pour ça que j'ai fait mon deuxième chapitre, que j'ai appelé la volonté d'effacement. Comme si on voulait effacer notre lien avec ce qui nous a constitués comme occidentaux, c'est-à-dire le judaïsme, le christianisme et la pensée grecque, quoi.
0: Mais effectivement, il y a un courant aujourd'hui de personnes qui disent « si nous pouvions nous débarrasser des religions, nous pourrions nous débarrasser de bien des conflits ». Et objectivement, quand on regarde les conflits dans le monde, beaucoup sont liés aux questions religieuses, et notamment à la question de l'islam.
1: Oui, mais je m'étais expliqué sur ce point dans un autre livre qui s'appelle « Le tourment de la guerre », où j'examinais la question de l'importance de la religion dans le déclenchement des guerres. Quand vous êtes en Russie, je vois un exemple précis parce que j'en reviens, et j'y suis allé presque tous les ans depuis quelque temps, quand vous allez en Russie, que vous dites à vos amis russes, vous savez, chez nous, les intellectuels de gauche ou de droite disent qu'en fait, toute la violence, elle vient du religieux. Alors ils éclatent de rire et ils disent « ben nous c'est le contraire, toute la violence qu'on a subie pendant trois quarts de siècle, elle venait de l'athéisme ». C'est-à-dire, la religion en Russie, elle a été persécutée et non persécutrice. Et on sait maintenant, puisqu'avec des systèmes informatiques et tout, notamment à l'université de Saint-Pétersbourg, il y a un département qui a fait le point sur le nombre de victimes du communisme parmi les chrétiens. On estime qu'il y a à peu près 1 million de chrétiens qui ont été tués à cause de leur foi. Parmi lesquels des centaines d'évêques, des milliers de popes, etc. Donc, quand on dit là-bas que, en France, on considère que l'origine de la violence, c'est la religion, ça les fait rire. Et en fait, c'est ridicule. Je préfère qu'on raisonne en disant, c'est ce que j'essayais de faire dans La Force de Conviction, en disant, il faut savoir que toute croyance, qu'elle soit philosophique, politique ou religieuse, elle est menacée par sa propre pathologie. C'est-à-dire que Simone Veil, encore une fois, a écrit des choses magnifiques.
3: Toujours
1: sur
3: la
1: ce
3: philosophe.
1: Thème. Oui, en disant il faut avoir le courage de regarder les monstres qui sont en nous. Mais les monstres qui peuvent être en nous, en nous chrétiens. C'est-à-dire que il y a.
3: Oui, voilà. Jean-Claude Guibaud, on ne peut quand même pas nier qu'aujourd'hui, quand on regarde la carte du monde et qu'on regarde les conflits, beaucoup sont liés à des conflits religieux entre musulmans, entre chiites et sunnites, entre chrétiens et musulmans, notamment en Afrique, entre bouddhistes et musulmans en Birmanie. Bref, la liste serait très longue.
1: Je vais vous dire, la religion, elle est souvent, le plus souvent, convoquée dans des conflits, dont l'origine n'est pas religieuse. Et quand la religion est convoquée dans les conflits, elle leur donne en effet une intensité plus grande qu'auparavant. Mais je vous signale que cette instrumentalisation du religieux, il a toujours existé. Savez-vous que Staline, pour gagner la bataille de Stalingrad, il a réintégré la Sainte Russie, il a interdit la propagande antireligieuse pendant le temps qu'il fallait, il a fait réouvrir les séminaires, il a fait réouvrir des églises, Staline tel qu'il était, parce qu'il avait besoin de cet appui, si j'ose dire, de l'engagement religieux. Donc, mais vous pouvez pas dire que, par exemple, au Proche-Orient, le conflit israélo-arabe, c'est un conflit entre le judaïsme et l'islam. C'est un conflit de deux peuples pour se partager la même terre.
3: Mais pourtant, Marek Alter me disait il y a pas très longtemps à ce micro que le fait religieux prend de plus en plus de place dans ce conflit politique.
1: Oui, parce qu'il arrive dans un moment où les idées n'existent plus. Dans le Proche-Orient, le bassisme, par exemple, qui était laïque et tout ça, a quasiment disparu. J'aime bien cette expression d'Edgar Morin qui dit « Mais Jean-Claude, nous vivons une période de basses eaux des idées. » quoi. C'est-à-dire, et la religion, en effet, se substitue à ce vide. Vous savez, Vladimir Poutine, il surfe de manière cynique et très efficace sur le retour des Russes à l'orthodoxie, à la foi orthodoxe. Le fait qu'il y a une prodigieuse renaissance du christianisme en Russie, sur lequel surfe avec beaucoup d'intelligence Poutine, mais il n'empêche que, là j'en reviens, je l'ai encore vu, à quel point il y avait un mouvement de retour à la foi orthodoxe, mais sur laquelle Poutine surfe, mais c'est pas lui qui oblige les chrétiens à aller à l'église. C'est-à-dire, il surfe sur un phénomène qui ne dépend pas de lui, quoi. Parce que chaque fois qu'on dit ça, on dit « Ah oui, mais c'est une combinaison de Poutine pour garder le pouvoir ». Pas du tout, il s'en sert.

0: Jean-Claude Guibaud, j'aimerais que nous revenions en France, toujours autour de ce livre que vous venez de publier, La foi qui reste, dans laquelle vous avez exprimé une certaine inquiétude donc face à la déchristianisation, face aussi à l'attaque qu'il y a aujourd'hui contre les religions. J'aimerais qu'on revienne quand même
1: J'ajouterais une chose, un seul mot. Je suis personnellement meurtri parce que je connais beaucoup de gens autour de moi qui sont chrétiens et qui ont l'impression, au fond, d'être diabolisés et de manière forte injuste, quoi, qui ont un sentiment d'injustice incroyable. Parce que moi, ça m'atteint pas, parce que je veux dire, ça fait 20 ans que je réfléchis là-dessus, donc je suis armé intellectuellement, mais il y a des gens que cette diabolisation haineuse, cette espèce de rejet du religieux, blesse profondément.
0: Mais est-ce qu'il y a vraiment un rejet du christianisme aujourd'hui, ou est-ce que ce rejet, on l'a connu très fortement, et qu'aujourd'hui, il fait plus place à de l'indifférence?
1: À de la moquerie. Regardez, enfin, les radios, les humoristes en général, leur thème c'est se moquer de la religion, quoi.
0: Des politiques, beaucoup.
1: Oui,
0: et la religion, vous trouvez encore beaucoup.
1: Beaucoup de la religion, quoi. Et de manière sotte, parce que j'entends dire sur la religion des choses tellement bêtes, tellement. Je veux pas être méchant pour Caroline Fourest, mais j'ai lu à peu près tous ses livres. On dit qu'elle a du courage, mais elle dit beaucoup d'âneries, quoi.
0: C'est de l'inconnaissance, en fait,
1: oui,
0: sur les questions religieuses.
1: Beaucoup
0: le plus
1: de sottises,
0: souvent.
1: Quoi. Donc. Et ça, je trouve que je compatis à cette souffrance que ressentent beaucoup de gens autour de moi qui se demandent, mais alors quoi, on est que ça? Nous sommes comme ça, coupables de quelque chose. Nous sommes, et ça, il y a des gens que ça blesse beaucoup et qui n'osent pas en parler.
0: Alors, face à ces moqueries, à ces railleries, il y a la tendance du repli identitaire.
1: Oui.
0: Et vous dites que vous-même, vous avez été tenté à un moment.
1: Bah oui, parce que j'étais devenu le cateau de service. Vous comprenez, après ce livre-là, il y a 10 ans, chaque fois qu'il fallait un cateau dans une émission de télé, il y avait Guibaud. Alors, au début, j'étais flatté, bêtement, quoi. Alors, Guibaud, très bien. Puis, au bout de quelques temps, je me suis dit, mais attends, ça va pas devenir ta fonction, toi. Tu vas pas devenir l'intellectuel organique du Vatican. C'est ridicule. Et du coup, au bout d'un ou deux ans, à peu près, j'ai refusé toute invitation concernant une émission sur le catholicisme, j'étais pas là.
0: Oui, mais pourtant, certains vont vous dire, c'est quand même bien qu'il y ait des cathos qui osent aller sur les plateaux télé et défendre le christianisme.
1: Vous savez, je fais 3 chroniques par semaine, une dans La Vie, une dans Sud-Ouest et une dans l'Obs. J'ai largement la place de dire, et je m'en prive pas, de dire ce que je pense du christianisme, de la sottise.
0: Oui, mais vous savez l'importance de ces plateaux télé quand même,
1: oui,
0: pour le grand public.
1: Oui, vous êtes sûr qu'ils ont tant d'importance que ça?
0: En termes d'audience, il y a beaucoup de spectateurs.
1: Ouais. Oui, mais je crois qu'avec...
0: Qui ne lisent pas le Nouvel Obs,
1: oui, mais
0: La
1: savez,
0: Vie.
1: Je crois qu'à propos de la foi, il ne faut pas raisonner en termes de part de marché. Il y a des gens qui ont joué un rôle fondamental sans être, à l'époque, aussi célèbres que, je sais pas, que les stars de la télévision. Je parle au niveau des idées, de la religion. Vous savez, Charles Péguy, il a été pauvre toute sa vie, quoi. Et aujourd'hui, on le lit encore. Et ce qu'il a dit du christianisme est fondamental.
0: Et Bernanos aussi.
1: Bernanos aussi, mais Bernanos était plus célèbre. Mais je prends l'exemple de Jean Bastère, que personne ne connaissait, qui a passé toute sa vie d'abord à glorifier Péguy, Charles Péguy, en qui il voyait un révolutionnaire magnifique, et puis à essayer de réhabiliter l'écologie et de montrer que le christianisme était parfaitement compatible avec l'écologie. Comme là, d'ailleurs, il avait pressenti François d'Assise, enfin, dans son fameux Cantique des créatures, qui est le premier texte écologique, quoi. Magnifique. Et Jean Bastère, je crois qu'il a eu beaucoup d'influence, et je crois même, je m'avance peut-être un peu, que ses livres n'ont pas été étrangers à la rédaction de l'encyclique, là aussi, du pape François. J'ai trouvé dans cette encyclique des accents bastériens, si j'ose dire. Voilà quelqu'un que personne ne connaissait. Moi, il m'écrivait des lettres sur un petit papier à lettres en petit format pour se plaindre de ce que personne ne parlait de son travail. Et vous voyez, ça n'a pas empêché d'avoir une grande influence qui continue encore.
0: Jean-Claude Guibaud, dans votre livre « La foi qui reste », vous avez quand même aussi un regard, je dirais, un peu critique vis-à-vis de l'Église catholique.
1: Bien sûr.
0: Et de l'institution.
1: Bien sûr.
0: À laquelle vous appartenez en
1: oui.
0: tant que catholique aujourd'hui. Alors, j'aimerais qu'on parle de ce cléricalisme que vous surnommez cet esprit de vieillesse.
1: C'est Bernanos. C'est une expression de Bernanos. J'ai appelé le livre la médiocrité chrétienne. Parce que je pense que, et quand je parle de la médiocrité chrétienne, qui est aussi une expression de Bernanos, je pense aussi à la mienne. C'est-à-dire que je pense que notre médiocrité congénitale, en tant que chrétien, notre tristesse, notre notre propension à la récitation, à ce que Peggy appelait être des âmes habituées, qui à ses yeux c'était plus grave que d'avoir une âme perverse, c'est d'avoir une âme habituée.
0: Cette espèce qui ne mouille pas la grâce.
1: Voilà, cette espèce de ronron comme ça, bon dieuzard. Je pense que c'est une, en effet, ça fait partie de la médiocrité chrétienne, sans compter des médiocrités plus graves, même criminelles comme la pédophilie. Moi, j'ai été sidéré,
0: alors est-ce
1: blessé.
0: Que vous pensez vraiment que la déchristianisation est aussi liée à ça, à tout ce que l'on a appris sur la pédophilie, ce qu'on a appris sur la crise financière au sein du Vatican?
1: Disons que ça s'est ajouté. Quoi. Mais c'est pour ça que je vous suggère de... J'ai mis en exergue du livre une citation sur l'Église. J'aimerais bien que vous la lisiez.
0: L'Église est impure, limitée, rarement à la hauteur de la parole qu'elle prétend transmettre. Et pourtant, je lui dois d'être aujourd'hui chrétien. Alors je m'incline. Au Moyen-Âge, on appelait l'Église la chaste putain, femme de mauvaise vie qui porte en elle un fragment central de sainteté et qui, en se prostituant, arrive à faire vivre ses enfants. Gustave Thibon, oui, Gustave dans son Thibon. Livre « Au soir de ma vie ».
1: Gustave Thibon, qui était l'ami, qui était d'origine paysanne, et qui a été le grand ami et le soutien de Simone Veil jusqu'à sa mort.
0: Mais alors, justement, Jean-Claude Guibaud, je me demandais en vous lisant, comment être fidèle au message de l'Évangile, puisque vous insistez beaucoup sur la modernité, presque le côté révolutionnaire du message évangélique, et puis la fidélité à l'Église, à l'institution.
1: C'est ce problème que nous gérons depuis 2000 ans. C'est-à-dire que nous sommes dans cette situation que nous avons besoin de l'institution, faute de laquelle le message se serait perdu dans les sables, mais nous avons besoin des dissidents. Nous avons besoin des saints. Dans le journal d'un curé de campagne, l'abbé de Torcy, qui était un abbé comme ça, dit « Dieu nous préserve des saints, ces emmerdeurs en gros, parce que nous, pendant ce temps, on tient la boutique ». Donc on a besoin de cette synergie entre les deux. Une église en tant qu'institution qui tend à se scléroser, évidemment, parce qu'elle se défend comme institution. Elle veut exister, elle veut perdurer dans son être.
0: Mais elle est indispensable.
1: Je pense qu'elle est indispensable, à condition qu'il y ait en face des saints qui la rappellent à l'ordre en permanence.
0: En face ou dedans?
1: Ben, ils sont les deux. Regardez Thérèse d'Avila, ou Maître Eckhart, ou Saint Jean de la Croix, ces grandes figures qui ont été très critiques, très contestataires, qui ont souvent été au bord de l'excommunication, y compris François d'Assise, comme vous le savez, qui n'était pas du tout en dehors de sainteté. Il s'est présenté devant son évêque tout nu. Enfin, c'était un grand provocateur. Mais tous ces gens-là ont toujours été... Ils ont joué un rôle de réveil, de mise en question. Ils ont empêché l'Église de dormir, en gros, sur sa puissance temporelle.
0: Alors là, vous venez de citer des saints d'il y a très longtemps. On en a de plus récents. J'adore le passage où vous racontez ce que le père de Lubac a conseillé à l'abbé Pierre.
1: Ah, c'est formidable.
0: Si vous me permettez, je vais le lire. Lors de son ordination sacerdotale à la chapelle des Jésuites à Fourvière, près de Lyon, le père de Lubac fit cette boutade à l'abbé Pierre. Demain, quand vous serez étendu sur les dalles de la chapelle, ne faites qu'une prière à l'Esprit Saint. Demandez-lui qu'il vous accorde l'anticléricalisme des saints.
1: C'est magnifique.
0: Alors, qu'est-ce que c'est, cet anticléricalisme des saints?
1: C'est ramener sans cesse l'Église au message dont elle est porteuse et qu'elle tend quelquefois à mettre de côté pour mieux se défendre en tant qu'institution. C'est-à-dire, ça veut dire empêcher l'Église de devenir maurassienne, d'une certaine façon, quoi. C'est une histoire magnifique. Et c'est vrai que... Mais des gens comme ça, j'en connais. Je cite Maurice Bellet, par exemple, pour qui j'ai une immense admiration. Il fait partie de cela.
0: Il faut dire, alors, il est prêtre, Maurice Bellet, psychanalyste.
1: Il a été psychanalyste,
0: écrivain.
1: Il a été une grande signature dans la Revue française de psychanalyse. Et puis, il aura 94 ans à la fin de l'année 2017. Je le connais depuis une vingtaine d'années.
0: L'aimez beaucoup, vous le citez à plusieurs reprises.
1: J'ai beaucoup d'admiration pour lui.
0: Parce que qu'est-ce qu'il signifie, lui? Alors, en quoi ressemble-t-il à ce que l'abbé Pierre a été quelque part?
1: Parce qu'il est capable d'être très anticlérical. Une fois, il m'avait dit, Jean-Claude, il paraît qu'au Vatican, j'ai un dossier haut comme ça. Et puis, il a été, je crois que je raconte dans le livre qu'une fois, on m'avait invité à faire une conférence devant des prêtres dans l'est de la France, je dirais pas où, par charité chrétienne. Ensuite, je déjeunais avec l'évêque et les deux abbés qui avaient organisé la conférence. Et j'en suis venu, comme ça, dans la conversation, à parler de Maurice Bellet. Et l'évêque m'a interrompu. Il m'a dit, Monsieur Guibaud, je vous demande de changer de sujet de conversation immédiatement. Alors j'ai cru qu'il plaisantait. Donc j'ai commencé, Monsieur Guilbeault, pour la deuxième fois, je vous demande de changer de sujet de conversation immédiatement. C'est-à-dire parce que Maurice Bellet, il pouvait pas. C'était trop urticant, c'était trop contestataire, c'était trop.
2: Oui, mais alors
1: trop
2: quoi...
1: plein de sainteté au fond.
2: Alors c'est ça. En quoi vous pouvez dire que Maurice Bellet est trop plein de sainteté dans ses propos? Et notamment dans cet anticléricalisme bénéfique, visiblement, comme vous le présentez.
1: Et dans son intelligence et dans sa réflexion. Enfin, franchement, je veux pas être méchant, mais comme je déjeune pratiquement une fois par mois avec lui, et je le dis d'ailleurs un peu dans le livre, souvent j'ai l'impression que un quart d'heure de conversation de Maurice Bellet, j'en apprends beaucoup plus que 10 bouquins de philosophes à la mode. Vous voyez, je veux dire, des successeurs de Bernard-Henri Lévy, il y en a 2 ou 3, c'est-à-dire des philosophes médiatiques auprès desquels je n'apprends rien. Il y a plus de pensées dans 10 minutes de Maurice Bellet que dans 300 pages de ces gens-là. C'est vrai que, et si je vous invitais un jour, pourquoi pas le faire,
2: avec
1: à déjeuner
2: plaisir,
1: avec lui,
2: avec vous deux,
1: vous serez charmé comme ça. Et ma femme me dit souvent, Jean-Claude, quand tu déjeunes avec Maurice Bellet, je sens que tu t'es ressourcé spirituellement. C'est comme si j'avais rechargé mon portable spirituel, et je sors joyeux et je sors en effet d'attaque formidablement.
2: Ça, c'est un signe.
1: Ouais.
2: La joie.
1: Ouais.
2: La joie évangélique.
1: Ah bah oui.

0: visage, Thierry Lyonnais.
1: Jean-Claude Guibaud, dans votre ouvrage « La foi qui reste », vous nous invitez à réfléchir sur ce qui est de l'ordre du message évangélique et puis ce qui est de l'ordre de, je dirais, la création ecclésiale, institutionnelle, qui parfois s'écarte du message évangélique. Et vous pointez du doigt quelque chose que j'ai trouvé très intéressant, c'est la notion de l'oubli des pauvres.
2: Oui.
1: Vous dites qu'il y a, y compris dans l'Église, une tendance parfois à oublier les pauvres, mais dans la société aussi en général. Pourquoi est-ce que ça vous semble aussi important d'être vigilant à ne pas oublier les pauvres ?
2: Parce que nous vivons de ce point de vue-là, c'est-à-dire cet aspect politique, nous vivons une étrange situation où le pape François est beaucoup plus à gauche que tous les partis de gauche européens. C'est la première fois que tout ce qu'on appelle les sociodémocrates, etc., y compris le Parti socialiste français, sont beaucoup moins à gauche que le pape François. Et je trouve ça magnifique. Qui est là constamment pour rappeler, pas seulement les chrétiens, mais pour rappeler les citoyens, au fait que la pauvreté ne cesse d'augmenter. Nous sommes des sociétés de plus en plus riches, mais qui fabriquent de plus en plus de pauvres, que ce soit aux États-Unis ou en France. Nous avons en France, comme vous le savez sans doute, on a 5% de la population qui est au-dessous du niveau du seuil de pauvreté, un peu moins qu'en Allemagne, où contrairement à ce qu'on pense, il y a davantage de pauvres en Allemagne. Et heureusement qu'il y a des gens comme le pape François pour rappeler que, en fait, les pauvres, ils sont au centre de nos préoccupations.
1: Mais d'où vient cette attitude de l'oubli des pauvres, ou même, on peut le dire, d'un certain mépris des pauvres, que l'on peut observer, y compris chez les socialistes? Enfin, moi, je repense à une certaine phrase de notre ancien président de la République traitant les pauvres de sans-dents.
2: Oui, bien sûr. C'est effrayant. Hein? Et je veux dire que, moi, ce qui m'effraie, parce que je suis journaliste depuis très longtemps, c'est que les médias, sans s'en rendre compte toujours, elles participent de cette espèce de mépris des pauvres. Je crois que je cite dans le livre une enquête qu'a fait récemment le Secours catholique, où il dénonce l'apparition d'un nouveau moment, une nouvelle tendance qu'on appelle la pauvrophobie, c'est-à-dire la diabolisation des pauvres. Les pauvres sont responsables de leur pauvreté. Il y a une espèce de discours invraisemblable sur les pauvres. Et voilà, ça me trouble, quoi.
1: Je veux dire. Mais alors, attendez, ce qui semble complexe, je dirais, pour un observateur extérieur du christianisme, c'est qu'il y a aussi ce qu'on appelle la théologie de la prospérité chez les chrétiens, et qu'on voit très fortement chez les Américains, notamment.
2: Chez les protestants.
1: Chez les protestants, et notamment chez les protestants américains. Dieu vous bénit, et donc, si vous devenez riche, c'est par bénédiction de Dieu. Et si vous êtes un bon chrétien, vous allez devenir riche. Si vous êtes pauvre, quelque part, c'est une forme de punition. C'est que vous l'avez bien mérité.
2: Je fais un sort à cette théologie parce qu'elle est critiquée, heureusement, de l'intérieur même du protestantisme, y compris aux États-Unis. Je cite quelques auteurs qui s'en moquent de cette théorie, qui est une construction idéologique qui n'a rien à voir avec la
1: réalité.
2: Mais
1: elle est bien présente quand même aux États-Unis, dans la mentalité de beaucoup de chrétiens américains.
2: Oui, en tout cas, des adversaires virulents, y compris chez les catholiques, du pape François, pour qui le pape François est un affreux gauchiste, quoi. Mm-hmm. C'est-à-dire qu'il y a des gens qui pensent ça, comme Marine Le Pen, comme pas mal d'intellectuels français, comme Robert Ménard au Front National, pour qui le pape...
1: Oui, mais il n'y a pas que des gens du Front National qui pensent ça. Il y a des catholiques, on va dire, tendance bien droite, même je sais que vous n'aimez pas cette distinction catholique de gauche, catholique de droite. Il y a des catholiques assez conservateurs qui considèrent que le pape va trop loin, notamment sur l'accueil de l'étranger. Parce que parmi les pauvres, on peut le dire, il y a aussi l'accueil de l'étranger.
2: Bien sûr, mais ça... J'ai préfacé un petit livre du pape, pardonnez-moi, c'est grâce à Bayard, grâce à Frédéric Boyer, qui il y a un an et demi, qui a rassemblé toutes les conférences, interviews et tout du pape concernant les migrants, et qui en a fait un petit livre qui s'appelle « Où est ton frère ?» et qui m'a demandé de préfacer. Donc j'ai relu beaucoup de textes du pape sur les migrants. Il n'est pas naïf, il n'est pas indifférent aux problèmes politiques qui se posent, simplement... Il nous ramène sans arrêt à l'essentiel. Qui est ton frère? C'est-à-dire, bon, est-ce qu'un chrétien n'a pas d'abord la porte ouverte? Ça ne veut pas dire, pour autant, négliger toutes les dimensions politiques. Accueillir tous les migrants, si ça aboutit demain à avoir, au sein de l'Union européenne, une majorité de gouvernements d'extrême droite, ça sera irréaliste. Et regardez comme la chancelière allemande, Angela Merkel, elle est un peu revenue en arrière. Mm-hmm. C'est-à-dire que la générosité n'empêche pas le réalisme et la raison. Simplement, il vaut mieux qu'on commence par la générosité, qu'ensuite on en vienne à la raison, plutôt que de se fermer une fois pour toutes, quoi.
1: Et alors, comment faire quand on est face à des chrétiens qui disent « Oui, d'accord, l'amour du prochain, c'est important, mais bon, mon prochain, s'il est Rome, si les Juifs, si les Arabes, c'est autre chose. Et il y a un certain racisme aussi, on le sait, chez certains chrétiens. Comment vous accueillez ça, vous, en tant que catholique?
2: Mal.
1: De dire que, bon, on peut finalement sélectionner qui est mon prochain.
2: Je supporte pas ça. Et pourtant, j'ai été habité par un doute. Au moment des premières déclarations du pape, il y a un an et demi, sur les migrants, j'ai fait un bloc-notes dans la vie pour dire un doute m'habite. Parce que j'ai réagi comme ces gens en disant, est-ce que le pape n'est pas imprudent? Alors ça m'a valu beaucoup de courriers, etc., mais je regrette pas d'avoir posé la question. Donc j'avais l'inquiétude en éveil, si vous voulez, mais en même temps, je ne regrette pas d'avoir fait cet article, mais disons que maintenant je serai quand même plus accueillant, de manière plus généreuse. Nous n'en sommes pas. Quand on regarde le nombre de migrants qui arrivent en Europe, c'est quand même pas grand-chose par rapport à ces gens. Je crois qu'on commence à prendre le problème de manière un peu plus réaliste, quoi. C'est-à-dire que, en s'interrogeant sur les passeurs, en s'interrogeant sur les mafias qui se sont mis en marche, en s'interrogeant sur cette source de profit qu'ont fini par constituer les gens qui voulaient partir de leur pays, pas toujours pour des raisons de persécution, mais aussi pour des raisons économiques et tout ça. Donc, on est sorti de la naïveté et de l'innocence sur cette question-là. Et je crois qu'on est capable d'y réfléchir de manière plus sereine et plus intelligente.
1: Jean-Claude Guibaud, est-ce que fondamentalement, je dirais le cœur du problème qui nous habite tous, c'est pas la peur?
2: Oui, bien sûr, c'est la peur, oui.
1: La peur, les peurs, les différentes formes de peur qui nous habitent.
2: Oui.
1: La peur de l'autre, la peur de la différence.
2: Ben, que disait le pape Jean-Paul II?
1: N'ayez pas peur.
2: Mm-hmm. Ben oui, c'est vrai. Qu'il faut lutter contre notre propre peur, contre notre propre inquiétude, etc. Oui. Et j'ai pourtant, pardonnez-moi, vous me tendez une perche, parce que j'ai écrit un livre qui s'appelait « Je n'ai plus peur », qui est sorti il y a 3 ans, pour dire ça, pour dire qu'il faut que nous regardions notre peur en face. Et il faut essayer de ne plus avoir peur, ou de moins avoir peur, en effet.
1: Et vous citez Kierkegaard, qui pointe les deux peurs qui menacent les chrétiens. Le désespoir faiblesse et le désespoir défi. J'aimerais bien que vous nous expliquiez, que vous développez un petit peu ça. Parce que je trouve ça très, très important.
2: C'est très, très intéressant. Je suis parti d'une autre phrase de Kierkegaard que je trouve magnifique, où il disait, parce que ça rejoint notre conversation du début, il disait, il serait temps de remettre un peu de christianisme dans la chrétienté. C'est une phrase magnifique. D'ailleurs, la chrétienté comme ça, orgueilleuse d'elle-même, comme dans sa toute-puissance, etc., qui avait oublié, au fond, le christianisme. Et ça veut dire la même chose, quoi. Il y a un désespoir faiblesse et il y a un désespoir défi, en effet, et qu'il faut les regarder tous les deux, quoi. Il y en a un qui est plus condamnable que l'autre, ou qui exige plus d'interrogations que l'autre, mais il faut le regarder en face, et il faut l'affronter.
1: Hein? Lequel?
2: Le désespoir défi. Mmh.
1: On retrouve la citadelle assiégée,
2: oui,
1: on retrouve
2: oui.
1: Quoi, une certaine forme de cléricalisme et de...
2: Bon, on s'enferme dans les remparts, quoi, et c'est affreux, quoi, cette clôture, on est...
1: C'est une autre forme de peur, quoi.
2: C'est une autre forme de peur, c'est-à-dire que... Et puis c'est une autre forme d'être incapable de gérer la synergie entre l'enracinement et l'ouverture au monde. Vous savez, il y a très très longtemps, j'avais publié un livre d'un écrivain portugais, Miguel Torga, qui est mort depuis longtemps, qui était un très grand écrivain, et c'était un tout petit texte d'une conférence qu'il avait faite à la fin des années 50. Et c'est le titre qui m'avait bouleversé, puisqu'il essayait de réfléchir à cette conjugaison entre l'universel et le local, entre le local et l'universel. Et il disait, au fond, l'universel, c'est le local moins les murs. C'était une phrase magnifique. Ça voulait dire qu'il faut, en effet, être enraciné, et il faut, en même temps, être capable de s'émanciper de cet enracinement et de ne pas s'y enfermer.
1: Alors justement, Jean-Claude Guibaud, j'aimerais savoir comment vous vivez cette confrontation que nous oblige la mondialisation. Aujourd'hui, nous sommes en contact permanent avec des gens d'autres traditions religieuses. Pas seulement l'islam, le bouddhisme, l'hindouisme, qu'on voyage ou non, aujourd'hui en France, on a des gens d'autres religions qui vivent pleinement leur foi, qui sont dans leur vérité. Donc comment, vous, qui avez fait le choix d'être chrétien, catholique, vivez-vous votre vérité chrétienne face à ces autres expressions de vérité?
2: Pour parler de ces autres, Moi, j'ai fait une constatation, c'est que le fait de me déclarer ouvertement, paisiblement chrétien et catholique, loin de gêner mes relations avec les autres, ça les a favorisés. Dire qui on est, c'est le premier geste de confiance à faire pour nouer une relation avec quelqu'un d'autre, quoi. Et ça me renvoie à une phrase, une des phrases les plus magnifiques que je connaisse. Elle est de Pierre Claverie, l'évêque d'Oran, qui a été en 96 assassiné par les djihadistes. Et cette phrase, on l'a écrite sur à l'arrière de la cathédrale d'Oran. Il y a un petit monument à sa mémoire. Et cette phrase est la suivante. Pour qu'il y ait une vraie rencontre, il faut accepter l'idée que l'autre est peut-être porteur d'une vérité qui me manque. Et inversement. C'est une phrase superbe. Et du coup, moi, si vous m'interrogez sur comment je réagis personnellement, depuis 10 ans, avec une grande joie, une fringale de lecture. Je veux dire, je passe un temps fou à lire des livres que j'aurais dû lire depuis très longtemps, c'est vrai, mais je m'intéresse beaucoup. Alors, j'ai beaucoup lu les auteurs juifs, toute l'école d'Orsay, les grands auteurs de Gershom, Scholem et bien d'autres. J'ai beaucoup lu la tradition juive, j'ai beaucoup lu les orientalistes qui s'intéressaient à l'islam parmi les plus grands. Et là, c'est vrai que comme j'ai beaucoup été en Russie, je m'intéresse beaucoup à la spiritualité orthodoxe et je découvre des choses extraordinaires d'intelligence.
1: Vous parlez beaucoup de lecture. On peut dire Jean-Claude Guibaud, c'est l'intellectuel enfermé dans son bureau. C'est pas le cas. Vous rencontrez aussi beaucoup de monde. Et ce que j'ai aimé dans votre livre, c'est, je dirais, la part de témoignage personnel. Parce que vous avez révélé quelque chose dans le livre sur votre histoire personnelle liée à l'Algérie, à la guerre d'Algérie. J'aimerais que vous nous en parliez un peu. Et là aussi, c'est lié à des rencontres humaine, de musulmans. J'aimerais que vous nous parliez un peu de ce témoignage que vous nous donnez face aux...
2: Elle est simple. J'ai vécu pendant plus de 60 ans une blessure à propos d'Algérie qui est très simple à raconter. Je suis né en 1944 en Algérie d'un père charentais. Mon père était militaire, il était gaulliste, et d'une mère pied-noire. Ma mère était, toute la famille maternelle, c'était des Alsaciens lorrains qu'on avait envoyés pour peupler l'Algérie quand l'Alsace-Lorraine est devenue allemande.
1: Et donc, eux, attachés à l'Algérie française jusqu'au bout.
2: Ma mère était à fond Algérie française. Et du coup, quand la guerre d'Algérie a commencé, nous étions revenus en Charente, qui est le pays de mon père. Et quand on est revenu en Charente, et quand la guerre a commencé, la guerre en Algérie, j'avais 10 ans. Parce que je suis né en 44, en 54. Et j'ai vu tout de suite, dès que la guerre a commencé, j'ai vu tout de suite que entre mon père et ma mère, ça rallumait le feu, si j'ose dire. Mon père avait une correspondance avec De Gaulle.
1: Deux vérités qui s'opposaient, quoi.
2: Absolument. Et ma mère, c'était la tribu des pieds noirs, le patouette. Ma mère faisait le couscous tous les dimanches, etc. Et du coup, ça les a conduits au divorce. Et mes parents se sont séparés en 56. Comme nous étions plus petits avec ma sœur, nous avons été confiés à ma mère et nous allions voir notre père le jeudi sur nos vélos, parce qu'il habite à une vingtaine de kilomètres d'Angoulême, et j'ai vécu ce déchirement de manière très dure, vous savez, parce que entre 10 ans et 18 ans, on dit que c'est l'âge de l'acquisition, c'est l'âge où un jeune homme se forme, et moi j'avais l'impression d'avoir une vérité en trop. Parce que mon père arrivait à me convaincre très facilement, parce que c'était l'évidence, qu'on pouvait pas faire autrement que donner l'indépendance à l'Algérie, mais ma mère, elle me rappelait, et mes cousines, mes tantes, etc., elle me rappelait que tous les pieds noirs n'étaient pas d'affreux colons. C'est-à-dire qu'il y avait
1: Ils étaient attachés
2: et qu'ils souffraient. Donc j'ai vécu là-dedans. Ce qui fait que quand j'ai quitté Angoulême sur mon scooter pour aller faire mon droit à Bordeaux, je me suis juré que je ne voulais plus jamais entendre parler de l'Algérie.
1: Et jamais mettre les pieds en Algérie.
2: Et je suis resté plus de 60 ans sans y mettre les pieds. Alors que les directeurs des journaux pour lesquels j'ai travaillé me demandaient « Allez Jean-Claude, allez faire un reportage », Jacques Fauvet me le demandait, et je n'y suis retourné qu'il y a 5 ans. Quoi.
1: Et là, qu'est-ce qui s'est passé d'essentiel, fondamentalement, en vous, à ce moment-là ?
2: D'abord, j'ai pleuré. Excuse-moi, je pensais pas qu'à mon âge, on pouvait être aussi ému, parce que je retrouvais une Algérie. Je n'avais aucun souvenir visuel de l'Algérie, parce que j'avais 3 ans et demi quand je l'avais quittée. Mais en revanche, pendant toute mon enfance, j'entendais parler de l'Algérie sans arrêt, sans arrêt, sans arrêt. Donc je savais virtuellement où était la rue d'Isly, où était le gouvernement général par rapport à la Grande Poste, etc. Et j'ai eu l'impression que j'avais une connaissance virtuelle d'Alger, mais je ne pensais pas que je serais accueilli avec tant de chaleur, avec tant d'amitié, avec tant de générosité par les Algériens. Et quelquefois, je leur disais, mais vous savez, ma mère était Algérie française, mais ça, c'est le passé, on s'en fiche complètement. J'ai retrouvé, grâce à une amie journaliste algérienne, j'ai retrouvé l'appartement où il y avait mon berceau, quand même, où était, et cet appartement, on a sonné avec cette amie algérienne au troisième étage de la rue qui s'appelle maintenant rue Didouche Mourad. Il y a un Algérien qui nous a ouvert. Elle lui a parlé en arabe en lui disant sans doute, voilà,
1: l'ancien locataire,
2: ce monsieur, il est resté là jusqu'à

0: demandé qu'on fasse un retour dialogué entre lui et moi, et nous sommes retrouvés avec une centaine de lecteurs de la vie en Algérie. Et c'est vrai qu'on a été ensemble, à plusieurs reprises, prier ensemble sur la tombe des moines de Tibérine, sur la tombe du père Clavery. Et Akram Belkaïd me disait, Jean-Claude, si tu veux, on va prier ensemble, toi dans ta foi et moi dans la mienne. Et c'était des moments, mais vraiment très bouleversants. J'ai même des frissons encore d'émotion avant d'en parler. Et du coup, j'ai été très sensible à ces chrétiens innombrables qui ont été capables de conduire le dialogue avec les musulmans jusqu'au bout. Il y a les moines de Tibérine, mais il y a notamment Christian de Chergé, quoi, qui a été jusqu'au bout, qui n'a jamais oublié que il avait vu sa vie sauvée par un Algérien qui s'était interposé et qui a été tué à sa place, si j'ose dire.
1: Et alors, transposer maintenant en France cette expérience profonde que vous avez vécue en Algérie, en quoi vous aide-t-elle à vivre ici, dans ce monde pluriel, dans cette mondialisation?
0: Elle me rend absolument allergique à la diabolisation de l'islam, à cette confusion qu'on veut faire entre l'islamisme et l'islam. Ça ne veut pas dire qu'il n'y a pas un lien, mais c'est pas parce que les islamistes se servent de la rhétorique et du vocabulaire musulman que je pense sans arrêt à ça. Et je me suis même brouillé, je le raconte dans le livre, avec quelqu'un dont j'étais très proche, pendant longtemps, au Seuil, puis au Nouvel Observateur, c'est Jacques Julliard. Parce que Jacques Julliard a écrit un jour dans Marianne, il n'y a pas très longtemps, il y a un an et demi, un texte sur les collabos. Un texte insensé, où il dénonçait les Français collabos, c'est-à-dire prêts à se ranger du côté de l'islam, par peur des musulmans. C'était un texte fou, qui m'a été signalé d'ailleurs par les amis de la revue Esprit, Jean-Louis Schlegel et tout ça. Et donc je cite la lettre et le message que j'ai envoyé à Jacques, à propos de son mot, en disant « Jacques, je ne te verrai plus jamais ».
1: C'était la première fois que vous rompiez vraiment avec quelqu'un.
0: J'ai rompu vraiment. On peut pas. Je lui ai dit, t'oublies tous les gens qui ont donné leur vie, les catholiques, les musulmans, pour que le dialogue se perpétue, pour que le dialogue continue, etc. J'ai été bouleversé par ce.
1: Et ça, pourquoi ça vous a fait réagir comme ça? Parce que c'était quoi? Une rupture du dialogue?
0: Il parlait tout d'un coup comme Éric Zemmour, quoi. C'est-à-dire que Éric Zemmour, je l'ai connu tout petit. Un jour, on a déjeuné ensemble, il m'a dit, Jean-Claude, je le dis maintenant, je m'en fiche. Il m'a dit un jour, je lui ai dit, parce que je lui ai posé la question, est-ce que le fait d'être juif pour toi, est-ce que ça joue un rôle dans ta obsession de l'islam? Il m'a dit oui, bien sûr, et je l'assume. Mais toi qui es chrétien, tu te rends pas compte que tu es un décadent? Alors je lui ai dit, pourquoi je suis un décadent? Il me dit, tu rends pas compte qu'il y a une chose à faire maintenant, c'est d'acheter des armes. Parce que la guerre civile, elle aura lieu. Donc ce sont des discours de fous comme ça qui tout d'un coup me glacent.
1: Et pour vous, Jean-Claude Guibaud, c'est incompatible avec votre foi chrétienne,
0: ben
1: ce type d'attitude?
0: Évidemment que c'est incompatible. Évidemment que c'est incompatible. Puis je fais partie de la génération qui a été très impressionnée par tous les grands orientalistes français quand même, qui ont consacré leur vie à étudier l'islam, à travailler l'islam, y compris d'ailleurs le chiisme, et je les ai tous lus, j'étais très proche. Nous avons entre nous cela, quoi, quand même.

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1: Jean-Claude Guibaud, vous pointez du doigt également la tristesse qui est en France aujourd'hui. Et vous dites, j'ai du mal à le comprendre, j'ai du mal à l'accepter, oui. Parce que vous avez vu tellement de réalités dans le monde quand vous étiez grand reporter. Elle vient d'où cette tristesse française ?
2: J'en sais rien. Je sais que pendant 30 ans où j'étais reporter de guerre, si j'ose dire, je vivais avec des gens... Pendant la guerre du Liban, pendant la guerre en Éthiopie, en Somalie, pendant la guerre du Vietnam, au Cambodge, je vivais avec des gens qui avaient toutes les raisons d'être désespérés, quoi. Parce qu'ils étaient confrontés à la mort en permanence. Or, ils étaient plus joyeux et plus habités par l'espérance.
1: Et pourquoi ? Ça vient d'où, ça ?
2: Il y a cette belle expression, j'en reviens à Bernanos, parce que l'énergie du désespoir. Et j'aime